0: sa personnalité est extraordinaire, elle est pleine d'énergie. Je reçois ce soir Séverine Ferrer sur votre radio ici jusqu'à 21h. Limique de vie. Bonsoir Séverine Ferrer.
1: Bonsoir Eric, ravi d'être avec vous et surtout c'est vrai, il n'y a pas que Paris dans la vie.
0: Ben c'est vrai, alors on va le constater avec vous pendant une heure, mais vous faites énormément de choses. C'est la rentrée scolaire hier, pour vous aussi, on s'en dit un mot rapide, on en reparlera, il y a une rentrée sur les chapeaux de roue là.
1: Ah là oui, en effet, mais je ne vais pas me plaindre, je suis une boulimique de travail, je suis une grande passionnée, j'aime ce que je fais, donc j'ai beaucoup de chance.
0: Il y a un spectacle à Paris, il y a un spectacle en tournée, il y a un projet de livre, il y a la radio. On va vous en dire davantage dans un instant. Alors, Séverine, forcément, la France, vous connaissez. Et alors, en préparant cette interview, je pensais que vous connaissez déjà depuis pas mal de temps, parce que c'est vrai, on va se le dire,
1: on se connaît depuis longtemps. Ouais.
0: Et vous défendez évidemment beaucoup la Réunion, vous revendiquez la Réunion. Vous
1: avez vécu, origines,
0: bien sûr. Mais alors, je découvre que vous n'êtes pas née à la Réunion.
1: Eh bien non.
0: Et là, je l'ai découvert en préparant l'émission.
1: Et non, je suis montpelliéraine.
0: C'est fou ça.
1: Du 34 de l'Hérault. En effet, je suis née donc à Montpellier, pas très loin de la place de la Comédie. Et à l'âge de 3 mois, mes parents sont repartis donc du coup à La Réunion. Ma grand-mère était pas très bien à l'époque et on lui avait conseillé de venir plutôt en métropole, etc. Et je suis née à ce moment-là. Et c'est très rigolo. J'ai une petite anecdote pour vous d'ailleurs. C'est que dans l'avion qui me ramenait à La Réunion à l'âge de 3 mois, donc j'étais encore un nourrisson, il y avait Marie-France Pisier, cette grande actrice que j'adorais et que j'affectionnais tout particulièrement. Et figurez-vous qu'elle a posé son regard sur ce petit bébé que j'étais et elle a dit « Ah, je sens que cette petite, elle a du caractère, elle ira très loin ».
0: Oui, alors elle s'est pas trompée, donc, caractère,
1: voilà,
0: vous en avez,
1: et loin
0: vous
1: y avez mignon. Été.
0: Alors Montpellier, alors, vous allez redécouvrir Montpellier un petit peu plus tard, mais c'est vrai, vous l'avez dit, c'est quelques mois de votre vie, vous n'avez pas forcément de souvenirs.
1: En fait, j'avais pas vraiment de souvenirs, évidemment, au travers de tout ce que me racontaient mes parents, mais j'ai redécouvert Montpellier à l'âge de 18 ans, c'est assez symbolique, c'est assez marrant.
0: On parlera de la grande mode, on parlera du roi si vous voulez, mais là je vais rester sur la Réunion. Je parle juste un instant de vos origines. J'ai vu que votre papa a des origines indiennes, votre maman a des origines italiennes, vietnamiennes et normandes.
1: Eh ben oui, normandes et bretonnes comme tous les Réunionnais du monde.
0: Donc vous avez du sang breton, du sang normand.
1: Exactement.
0: C'est vrai, mais alors quel côté, la Normandie, la Bretagne?
1: Je ne sais pas. D'accord. Vous savez, tous les Réunionnais ont du sang normand et ont du sang breton, puisqu'il y a beaucoup de Normands et de Bretons qui sont arrivés jusqu'à nous.
0: Ouais.
1: et du coup, on a tous des origines, un peu de sang, ouais, c'est marrant.
0: Vous n'avez pas fait du coup des recherches pour savoir où votre maman vous a tiens, j'avais une aïeule normande
1: du tout. Alors, un peu plus du côté de l'Italie, mais sinon, c'est tout, en fait. Il faudrait que je fasse ce fameux test ADN pour savoir d'où je viens exactement.
0: Alors, Montpellier, vos parents s'y installent pas longtemps, ils vont partir à La Réunion, je crois qu'il y avait une histoire, j'ai trouvé ça triste, j'ai lu que voilà, les gens n'étaient pas complètement d'accord sur l'union de vos parents, des histoires familiales,
1: on
0: va pas rentrer là-dedans. C'est ça qui les pousse du coup à La Réunion pour être un peu tranquille
1: C'est un peu ça aussi, oui, qui fait qu'ils en ont un peu ras-le-bol et que maman a envie de vivre sa grossesse en toute sérénité, et il se trouve que donc du coup mamie n'étant pas très bien, on lui dit qu'il faut partir, avoir un autre air, etc. Donc c'était la bonne occasion. Et tant mieux, parce que si j'avais pas en tout cas eu cette chance de naître à Montpellier, je serais peut-être plus de ce monde, parce que maman a eu un accouchement très compliqué. Depuis le début, je m'accroche, moi,
0: comme toutes
1: il faut
0: les femmes,
1: le savoir.
0: C'est compliqué. Dites-moi, quand on est à La Réunion, quelle image on a de l'Hexagone?
1: Ah, bah, c'est le rêve. Moi, je me rendais pas bien compte, mais je me suis rendu compte que j'avais. Enfin, dès l'âge de 3 ans, je savais que je voulais faire ce métier. Je ne savais pas comment.
0: Mais non, on va découvrir, parce que vous avez commencé jeune.
1: Mes parents sont absolument pas dans le métier, hein. Je tiens à le préciser.
0: Qu'est-ce qu'ils faisaient, vos parents?
1: Papa était homme au foyer. Voilà, il a élevé ses enfants et maman était coiffeuse.
0: Okay.
1: Donc, rien à voir. Nous, c'était un peu dans l'autre sens. C'était original.
0: Et la France, même si La Réunion est un territoire français, faisait rêver.
1: C'est-à-dire que quand j'ai découvert au travers de mon petit écran de télé ce qui s'y passait, les gens qui dansaient, qui jouaient la comédie, tout ça, j'avais envie de faire ce métier. Mais c'est vrai que pour moi, c'était ici, en métropole, à Paris, que ça se passait. Donc oui, j'y pensais, mais sans y penser réellement. J'étais encore enfant, donc j'en avais pas conscience, mais je savais que ça ne se passait pas à La Réunion, malheureusement.
0: Je vais vous permettre de revivre quelques souvenirs, peut-être.
1: Un petit Sega Maloya.
0: Quelle image vous vient tout de suite? On se parle de La Réunion, vous y avez vécu plusieurs années. Première image qui vous vient, premier lieu?
1: Premier dernier lieu, évidemment la rue Juliette Daudu, où on a vécu, forcément. Et que de bons souvenirs. En fait, ma famille n'avait pas vraiment les moyens. Hein. Enfin, je suis pas là pour faire pleurer dans les chaumières. Mais je n'ai jamais manqué d'amour et de bienveillance et de bonheur. Ce ne sont que des souvenirs heureux, pleins de joie avec mon frère et tous les copains. Parce que bon, je faisais déjà plein de choses à l'époque. Et en fait, notre maison, c'était une maison. Ouais. Enfin, c'était un appartement qui était tout le temps ouvert. Donc, il y avait tout le monde qui arrivait comme ça.
0: C'était familial, c'était convivial, c'était joyeux.
1: Voilà, c'était la maison du bonheur, on se prenait pas la tête. Quand il y en avait pour 4, il y en avait pour 10.
0: Vous aviez un correspondant en France ? Vous savez, quand on était gamin, on avait la même génération, on avait toujours des correspondants avec des gens qu'on connaissait même pas des fois.
1: Et oui, alors moi j'avais une correspondante qui s'appelait Julie, qui habitait le 13e, dans le quartier chinois. Et je suis même venue, quand je suis arrivée à Paris, je suis même venue vivre un petit peu chez elle, parce qu'à l'époque, on avait un appartement qui était tellement petit avec les parents que je ne pouvais pas y vivre, et en même temps, d'apprendre, parce que j'étais encore collégienne à l'époque. Et du coup, j'ai un peu vécu chez elle, mais ça s'est pas super bien passé.
0: Bon, on a plein de dossiers qu'on va ouvrir au fur et à mesure. On essaiera le moins possible de prononcer Paris, parce qu'il n'y a pas que Paris.
1: Mais il n'y a pas que Paris. Et bah non, je vous le confirme, et au travers de mon parcours, vous allez le voir.
0: Évidemment. Ouais. Est-ce qu'il y avait du bon pain à La Réunion ? Il y a des boulangeries, il y a du bon pain. Fait du bon pain à La Réunion ?
1: Il y a du bon pain. Il y a beaucoup de riz, mais il y a du bon pain.
0: Je vous parle de pain parce qu'il est temps de retrouver Benoît Prospero pour la revue des merveilles. Il nous fait découvrir un merveilleux boulanger, pas comme les autres, Benoît Prospero.
2: Oh là là, vous savez quoi, j'adore le pain. Et là, on a trouvé un boulanger qui gagne à être connu. Vous savez, ce genre de boulanger qui fait un pain que dès que vous le sentez, espèce de parfum de miam miam qui vous mentonnez, je ne vous dis que ça. Pour la revue des merveilles, ici Périgord vous présente Adria Rodriguez. Adria, c'est celui qui a fait le choix de quitter sa vie d'avant, une vie dans laquelle on va toujours plus vite pour aller toujours plus loin.
3: Sauf que à un moment donné, je décidais que je voulais travailler avec mes mains et donner du sens un peu à mon métier, à ce que je faisais. Et donc là, j'ai commencé à réfléchir et donc j'ai décidé que en fait, je voulais faire du pain. Et je me suis dit qu'en fait, en faisant du pain, je pouvais éventuellement être heureux. Voilà, c'est un peu ce qui m'est venu à l'esprit.
2: Et il a donc quitté l'Espagne et Barcelone pour rejoindre la Dordogne et le Périgord, précisément le village de Verteillac. Alors c'est quoi ce pain ? C'est quoi le secret ? Eh bien d'abord, c'est la qualité des ingrédients. Ici, on parle de produits normaux, c'est-à-dire de produits sains, bio. Et ça commence avec la farine qui est faite à l'ancienne. Dans le village d'à côté, à Saint-Martin-de-Ribérac, concrètement, une farine écrasée par la meule du moulin de Bobina. Une meule qui préserve toute la richesse nutritive. Et en parlant de qualité nutritive, Adria a fait un choix, celui d'un pain 100% au levain, avec une fermentation naturelle. Un pain qui pétrit la veille pour enfourner le lendemain.
3: Du pain avec une pousse lente, plus digeste.
2: Et puis l'idée, c'est aussi de prendre le temps. Parce que, prendre le temps, c'est respecter ce que la terre nous offre. Et à ce sujet, il y a le four, ce four du 19e siècle qui chaque jour accueille ce feu qui aura mis 3h30 à brûler. Pourquoi cette méthode ? Eh bien parce que c'est la seule qui permet d'obtenir un pain, vous savez, légèrement différent chaque jour, marqué par l'humeur du jour. Et enfin, il y a ce petit plus, ce pain-là, il est 100% local. Et le résultat, ça donne quoi ?
3: J'ai fait du pain complet, du pain de campagne, du pain de seigle, du petit épeautre, des pains spéciaux, comme un pain de graines. J'ai fait un pain à l'avoine, mais je propose aussi donc différents types de brioches, et avec de l'huile des tournesols locales et bio aussi. Donc voilà.
2: Est-ce que le public est au rendez-vous ? Ben oui, évidemment. Et on peut même dire que quand les habitants de Verteillac et des alentours retrouvent le pain d'Adria à la ferme de la Méfrenie le vendredi soir ou au marché local le samedi matin, alors ils apprécient bien sûr la qualité du pain d'Adria Rodriguez, mais aussi et surtout l'histoire que raconte ce pain. Et ça, c'est une merveille. Merci, ici Périgord, et bravo à Adria Rodriguez. Et rendez-vous à la Folle Farine à Verteillac en Dordogne, c'est dans le Périgord vert.
0: Oh là là, merci Benoît Prospero. On s'est régalé avec Séverine Ferrer.
1: Ça me met en haleine. J'ai cette petite odeur là qui est en train de me caresser les narines.
0: Et puis alors, il y avait des accents, même déjà Benoît Prospero, un accent aussi. Vous avez remarqué des accents d'ailleurs, quand vous êtes arrivé de la Réunion en métropole ? Vous trouvez qu'on a un accent ici ? Ou que vous en avez du coup, en tant que régionaliste ?
1: Alors moi, quand je suis arrivée, c'était très drôle. Alors, j'avais pas un gros accent comme on dit nous, chez nous. Et en fait, la première fois que j'ai tourné, c'était l'Anamite. C'était l'adaptation de La vie de Dany Carrel. Une grande actrice française qui a été faite par Thierry Chabert pour TF1. Et alors, je disais toujours « Rose ».
0: Ah bah oui.
1: Et donc, forcément, le réalisateur, il venait et me disait « Non, Séverine, c'est Rose ».
0: Mais oui, ferme moi Rose. Je suis auvergnien, alors à Clermont-Ferrand, on dit la place de Jade. On dit c'est Rose, et pas la place de Jaude. Séverine Corinne Ferrer est votre invitée ce soir jusqu'à 21h, parce qu'il n'y a pas que Paris dans la vie, il y a eu Montpellier. Ok, on a pas mal parlé de la Réunion, c'est normal, ce sont vos origines.
1: Bien sûr.
0: Mais à un moment donné, il va y avoir un déclic et vous allez arriver en métropole, découvrir un peu Paris, même beaucoup, mais surtout plein d'autres choses et plein d'autres villes. Le voyage ne fait que commencer jusqu'à 21h sur ICI.

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2: Évidemment, il y a Séverine Ferrer aussi qui est notre invitée depuis 20h et qui nous offre son sourire, sa joie de vivre sur votre radio. Alors, on se balade avec elle, on a découvert qu'elle était née à Montpellier. Je le dis pour ceux et celles qui l'ont rejoint, la région de l'Hérault qu'elle va redécouvrir quelques années plus tard. On ira tout à l'heure, évidemment, il y a la Réunion où elle va vivre jusqu'à, c'est quoi, 7, 8, 9 ans ?
1: 12 ans et demi.
2: 12 ans et demi, oui, mais alors...
1: C'est précis.
2: Oui, c'est ça, 12 ans et demi, c'est-à-dire qu'il y a 12 ans et demi, c'est le déracinement total.
1: Oui.
2: Ouais. Bon, alors ça va peut-être être un petit peu difficile. Mais il va se passer déjà plein de choses à La Réunion, et comme je m'intéresse aussi au parcours, à la carrière qui vous est relativement précoce, je vois que c'est déjà cet esprit d'entrepreneuriat, parce que j'ai vu le baby show, c'était à quel âge ça?
1: Alors le baby show, je l'ai fondé, j'avais
2: c'est un spectacle, 8, ça?
1: Oui, en fait c'était un groupe, j'étais leader et chorégraphe de ce groupe.
2: Vous aviez quel âge?
1: J'avais 8 ans.
2: C'est normal.
1: Et on était 10. Ouais. Et alors, ce qui était très marrant, c'est qu'on faisait tous les arbres de Noël et les avant-premières des artistes qui venaient à La Réunion. Donc, on a fait les avant-premières de Bibi, de Dorothée, de Nicolas Perrac, de Émilie, enfin de Image à l'époque. Enfin, on en a fait plein.
2: Ouais.
1: Et en 91, ce qui a été un petit peu le déclic, c'est que un des membres du groupe, le Baby Show, a écrit à Patrick Sabatier pour l'émission Tous à la Une, et ils nous ont fait venir. Premier passage, donc en 91, en juin 91, et j'ai fait ma première télé avec Solar.
2: Suffit de demander, c'est vrai, hein. Alors ça, pour ceux qui aiment bien la télévision, on est dans les années 90, c'est le générique, tout ça, La Une.
1: C'était dingue, mais quelle joie, c'était la première fois qu'on venait tous à Paris, et tous les enfants et tout, c'était absolument génial. Et
2: 9000 kilomètres quand même, vous séparez de Paris.
1: Oui, oui, et quand on est arrivé, c'était tellement drôle, en fait, on devait être logé dans un super bel hôtel, et le producteur de l'époque qui s'occupait de moi, qui s'avérait être véreux au final, nous avait pris un
2: c'est
1: hôtel miteux à Malakoff. Enfin bon, c'était très marrant.
2: À Paris. Alors, Séverine, à 9 ans, vous avez votre propre émission sur Antenne Réunion.
1: Oui.
2: Alors, un petit peu plus tard, vous allez animer Les Enfants du Soleil. Ça, c'est sur RFO Réunion. C'était à Saint-Denis?
1: Oui, exactement. Oui.
2: Vous souvenez du générique?
1: 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Comme de l'eau sur le feu, elle fait chauffer l'écran.
2: Oh, je me suis abusé à regarder sur YouTube, vous pouvez les découvrir. Il y a une dame qui arrive après le générique, je ne sais pas comment elle s'appelle.
1: Mirose Waro.
2: Voilà, c'est ça.
1: Oui.
2: Et alors, très vite, on vous voit, vous chantez des chansons, vous faites plein de trucs avec des gosses. C'est génial, cette aventure.
1: C'était absolument dingue. Et en fait, Mirose m'a repéré, je faisais un radio-crochet où je chantais Niagara, je m'en souviens encore, c'était L'amour à la plage. Et elle m'a repéré, elle me dit, oh, il faut que tu viennes chanter dans mon émission. Et alors, ce qui était très, très rigolo, c'est que du coup, j'avais déjà fait une émission à l'âge de 4 ans. Et j'avais trouvé ça super.
2: C'est normal, on fait souvent des émissions à l'âge de 4 ans.
1: Non, mais tu sais, c'était pour faire une petite récitation, un petit poème comme ça, vite fait. Et j'avais adoré ça. Et quand elle me l'a proposé, donc je suis venue chanter. Et puis, juste après, elle m'a dit, sais-tu rester la semaine d'après? Et puis la semaine d'après, je suis restée avec elle. Voilà.
2: Bon, alors, vous savez faire évidemment plein de choses qui, on le comprend maintenant aisément, on va vous donner envie. Il y a quelque chose de très balsacien finalement dans votre vie. Parce que vous m'avez dit, moi, Paris, je pense à Eugène de Rastignac, quoi. Quand il y a nous deux maintenant dans le Périgord, quand il est dans les hauteurs de Paris et qu'il voit Paris, vous aviez, même si l'émission, il n'y a pas qu'à Paris, hein, qui se passe des choses, vous vouliez croquer la France. Hein.
1: En fait, je voulais accéder au métier que j'avais choisi. Et je savais que c'était impérativement un passage obligé et obligatoire par Paris, ouais. Enfin en tout cas par la métropole. Donc ça a été de franchir le cap, ça a été compliqué, mais heureusement, comme je vous le disais, ce producteur véreux nous a un petit peu forcé la main, et tant mieux, peut-être qu'on n'aurait probablement pas fait le pas s'il l'avait pas fait. Mais non, et une fois arrivé sur Paris, alors moi je suis encore extrêmement fascinée par Paris, mais j'ai cette chance de bouger beaucoup parce que je pars beaucoup en tournée.
2: Alors voilà, racontez-moi, parce que OK, vous vous installez ici, on parlera même de l'endroit où vous allez vivre avec vos parents. Mais quelles sont les premières villes, les premières saveurs, les premiers endroits que vous découvrez en dehors de Paris?
1: Alors moi, j'avais un lieu de prédilection, c'était vraiment l'Arc de Triomphe.
2: Ah bah c'est Paris encore là.
1: Ah bah c'est Paris encore. Et puis évidemment Saint-Michel, le quartier de Saint-Michel, l'île de la Cité.
2: Voilà. Alors ça c'est vos quartiers.
1: Ça c'était mon fief.
2: Et est-ce que vous avez des villes comme ça que vous avez envie de découvrir, que vous avez peut-être vu à travers la télévision à La Réunion, des endroits où vous vous êtes dit, bah maintenant que je suis en métropole, bah, je vais y aller.
1: Bah, au début, pas tellement, en fait. Quand on est gamine, quand on est ado, pas vraiment. Et puis, on se rend compte qu'on est au cœur du monde, parce que quelque part, bah, la France, c'est vraiment, on est au cœur de tout. J'ai donc eu la chance de faire Mayotte, la Nouvelle-Calédonie, qui a été un vrai paradis.
2: Et parce que là, moi, j'ai envie de vous écouter sur ce pays.
1: La France, c'est le plus beau pays du
2: Alors,
1: monde.
2: Alors pourquoi ? Moi, je veux tout savoir et où est-ce
1: Mais
2: qu'on va ?
1: Mais parce qu'en fait, moi, j'aime les villages provençaux.
2: Et ben voilà.
1: J'aime. Alors notre petit kiff, hein, notre petit plaisir avec mon petit garçon hein, de 10 ans qui s'appelle Elijah et que j'embrasse très fort, hein, qui est pas bien loin.
2: Qui est pas bien loin.
1: Il suit toujours sa maman.
2: Ah oui, il est tard, il est rentré pourtant déjà à l'école.
1: Oui, mais bon, il est toujours avec sa maman. Et du coup, nous, ce qu'on aime faire, c'est-à-dire qu'on part souvent, donc soit en Espagne, soit en Italie, soit en France.
2: Alors la France.
1: Récemment, nous avons passé des petites vacances pas très loin d'Avignon, puisqu'il y avait le festival d'Avignon et que moi j'adore aller voir les copains quand je ne joue pas.
2: Alors parlez-moi d'Avignon, moi je veux tout savoir sur ce que vous aimez de cette ville.
1: Ah, moi j'adore. Alors le festival d'Avignon, évidemment, c'est un peu le marché du théâtre, hein. Vous savez,
2: Bien
1: c'est
2: sûr,
1: toutes
2: tous
1: ces
2: les
1: pièces
2: étés, tous les mois
1: qui se jouent, etc. Et il y a tout et n'importe quoi, on peut le dire. Mais quel bonheur. Je trouve qu'il y a une ambiance de Avignon quand on y est, en tout cas pendant le festival, ça fourmille de gens, rencontre des gens qu'on connaît, les cigales, mais. Si je pouvais avoir les cigales chez moi. Alors maintenant, j'ai un grillon à la maison. Je ne sais pas ce qui s'est passé. Je pense qu'il est dans une.
2: Il bah vous l'avez ramené d'Avignon, peut-être. Hein.
1: Et c'est absolument génial. Mais moi, mon grand bonheur, c'est d'arriver dans le sud et d'entendre les grillons. Je pourrais me poser sur un transat et ne faire que ça pendant des heures.
2: Alors, Avignon, mais le sud, moi, je vais vous parler d'Avignon. Ça peut être le Luberon, ça peut être Apte, Gordes.
1: Aix-en-Provence, le village de Gordes, évidemment. Et alors, moi, j'aime bien aussi toute cette. Un peu au-dessus de Nice. Grasse, entre Casto, enfin c'est pas tout à fait à côté, mais j'adore évidemment Saint-Paul-de-Vence, enfin tous ces petits villages. Et en fait, j'aime m'arrêter, prendre ma voiture et au gré de mes humeurs, de pouvoir m'arrêter, de dire tiens, le petit village au loin, il a l'air super, ben viens, on y passe, on s'arrête. Et souvent, on a fait ça avec mon fils et on s'est retrouvés dans des endroits, et je pense notamment à Angoulême que j'avais jamais
2: Alors,
1: eu l'occasion
2: Alors,
1: de
2: là,
1: faire.
2: Alors là, on quitte le sud totalement.
1: On quitte le sud, mais en remontant du sud souvent. Et du coup, je me suis dit, mais tiens, Angoulême, je l'ai jamais fait. J'adore aussi cet endroit. Le palais imaginaire de. Oh, comment ça s'appelle ?
2: Alors, je connais pas tout, Séverine. Je peux pas vous aider surtout.
1: Non, mais en plus, il y a eu un très beau film avec Jacques Gamblin et Laetitia Casta. Père Cheval, le facteur cheval.
2: Oui, le facteur cheval, bien sûr.
1: Donc, cette ville,
2: qui a passé sa vie,
1: qui a passé sa vie à construire ce palais
2: Évidemment,
1: absolument incroyable. Et d'ailleurs, mon fils jouait dans le film. Et quand j'ai découvert ce lieu, c'est au milieu de nulle part. Et on a une telle richesse en France. On pourrait s'arrêter n'importe où. Il y a toujours un beau bâtiment à regarder. Il suffit juste de lever les yeux.
2: On va continuer de lever les yeux, parce que je sens que ça y est, vous êtes parti, vous allez m'emmener
1: partout.
2: Voilà, ça
1: y est, je suis partie.
2: C'est très bien. Je vois que vous avez bonne mémoire de votre vie. Et la mémoire, on va en parler. Parce qu'oublier les choses, ça vous arrive des fois d'oublier des choses ou de dire, non?
1: J'oublie de temps en temps, mais c'est quand même assez rare.
2: Peut-être que vous oubliez les mauvaises choses. Vaut mieux les oublier des fois. Gardez les bonnes. Oublier des choses ou même perdre la mémoire, bah, ça peut arriver à tout le monde, pour différentes raisons. Alors, heureusement, Catherine Quicandon, il existe des solutions. Elle va nous le dire. Des solutions en prévention et qui sont souvent très ludiques. Ça permet également de passer un bon moment en famille et entre amis. Écoutez ce reportage.
3: À Cagnes-sur-Mer, entre Nice et Antibes, on a le cerveau en ébullition.
4: J'ai la mémoire qui flanche, je me souviens plus très bien.
3: Eh bien non, justement. Et ce, grâce à Vaiko, ou plutôt Rémi Nadjar, jeune entrepreneur trentenaire issu de l'immobilier. Rémi a inventé un jeu de cartes de couleurs mêlant stratégie et mémoire. Le but est d'avoir le moins de points possible. Il faut 2 à 6 joueurs et chaque partie dure 25 minutes environ, autant qu'un épisode de Plus belle la vie ou de Demain nous appartient. C'est un mélange de plusieurs jeux. Uno, Skyjo, Memory et Trio. Ce jeu de cartes est un hommage à Louise, la grand-mère de Rémi.
5: Il y a quelques années, quand j'ai perdu ma grand-mère de la maladie de l'Alzheimer, j'ai vu à quel point travailler sa mémoire et son cerveau, c'était important et qu'il ne fallait pas négliger ça. Alors j'ai décidé de créer ce petit jeu en hommage à ma grand-mère.
3: Et pour cela, il a embarqué sa famille, hop hop hop, et ses amis dans l'aventure.
5: J'ai ma fille de 11 ans qui m'a aidé à mettre tout ça en lumière. Elle m'a aidé avec des dessins, ensuite avec des prototypes. J'ai fait essayer des amis, mes parents, ma fille. Au début, c'était un peu compliqué, mais j'ai vraiment cru. Donc après, j'ai une amie qui était designeuse et elle m'a mis vraiment en lumière et elle m'a embelli la chose pour que je puisse le développer. J'ai déposé un brevet, donc la marque est aujourd'hui déposée.
3: Et il a bien fait, car après quelques salons et marchés nocturnes à Cagnes-sur-Mer où il réside, les 500 premiers exemplaires sont partis en moins de 3 mois. Un an et demi plus tard, il en est à plus de 1700 ventes. Le jeu est disponible en ligne, mais aussi dans une vingtaine de points de vente à Cagnes-sur-Mer et dans la vallée de la Roya, dont des pharmacies. Pour ce qui est du nom, Vaïko, peut-être vous demandez-vous ce que cela veut dire ou d'où ça vient. Vous vous souvenez que cette aventure est une histoire de famille ? Eh bien, pour cela aussi, c'était le nom de son chien quand il était petit. Merci à Quentin Lacrome d'Ici Azur pour cette idée stimulante et qui marche. Plus d'infos sur vaïko.fr, V-A-I-K-O. 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
2: Merci beaucoup Catherine Quicandon et on découvrira dans un instant avec vous Séverine Ferrer que vous aussi vous avez entrepris. Vous aussi vous êtes une chef d'entreprise. Il y a quoi, il y a 10 ans, c'est une école de mannequins je crois ou...
1: Ah, c'était une agence de mannequins, ouais. Mais bon, c'est plus du tout d'actualité.
2: D'accord.
1: Non, mais
2: vous avez quand même entrepris des choses au-delà, peut-être que ça s'est pas terminé comme vous auriez voulu.
1: Exactement.
2: On pourra se le dire dans un instant, il y a des choses qui ont marché et puis les échecs font aussi partie.
1: Et c'est ça construit, vie. En effet.
2: Continuons de voyager avec notre invitée Séverine Ferrer. Il n'y a pas que Paris dans la vie, c'est jusqu'à 21h et c'est sur Ici.

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18: Bien sûr, on est ensemble. Vous pouvez également partager cette émission sur ici.fr. Séverine Ferrer est votre invitée depuis 20h et ce, jusqu'à 21h. C'est ici que tout commence. Pour faire un petit clin d'œil à une série
0: à la
18: télévision,
0: série.
18: Par exemple. C'est ici que l'on vous raconte la vie, la carrière d'une personnalité à travers les villes, à travers les lieux, les régions qui ont marqué son parcours. Séverine, vous l'entendez, elle est là. Elle est née à Montpellier. Elle est partie vivre à La Réunion à 12 ans et demi. C'est le déracinement. Elle s'installe en France et principalement à Paris, elle découvre notre beau pays. C'est vrai que vous avez découvert plein d'endroits. Vous êtes là il y a quelques minutes emballé avec la région du sud de la France, quoi, finalement. Vous avez jamais eu envie de vivre ailleurs qu'à Paris ou en région parisienne?
12: Alors j'y pense de plus en plus. C'est sûr qu'après le Covid, on a tous eu envie de partir, de voir
18: de
12: plus grand, de se faire plaisir. On n'a qu'une vie et j'envisage très sérieusement de m'installer dans le sud. En effet.
18: Mais alors à Montpellier du coup.
12: Entre Montpellier et Marseillan, ce petit port de Marseillan, alors pas plage, hein, le port de Marseillan que j'adore. C'est un endroit que j'adore et j'ai découvert cette sublime ville de Sète. Et j'ai plein de copains qui se sont installés là-bas. Et alors pour vous dire à quel point je suis motivée, alors je suis pas encore complètement prête à y aller, hein, parce que bon, c'est quand même une logistique énorme
18: bien
12: à
18: sûr,
12: organiser.
18: Bah vous avez plusieurs enfants.
12: Voilà.
18: Marie, et puis,
12: pour le boulot, c'est pas simple.
18: Aussi.
12: Et j'ai aussi passé mon permis bateau, figurez-vous.
18: Non. Mais quand?
12: Eh bien, pendant le Covid,
18: entre
12: les deux, je me suis dit, mais en fait, le début, pour me motiver, pour m'ambiancer, comme on dit, on va déjà passer le permis bateau, parce que pour moi, c'est la liberté, le bateau.
18: Mais alors, vous avez un bateau?
12: Ben non, j'en ai pas.
18: Vous avez une barque?
12: Je n'ai pas de barque, j'ai qu'un paddle.
18: Ouais, effectivement. Mais alors, vous imaginez bien où vous voudriez amarrer votre bateau? Vous voyez partir où?
12: Eh bien, moi, vous savez, c'est juste le fait de prendre son bateau après l'école, d'aller faire une petite virée et de prendre l'apéro sur l'eau, en pleine mer ou sur les temps de taux. Voilà,
18: ah
12: là,
18: bah
12: je serais
18: voilà,
12: la plus heureuse, ouais.
18: Alors ça, voilà, c'est toute cette belle région de Sète, de Béziers, de Marseillan. Et finalement, vous revenez aux sources, parce que pardon, je rappelle que vous êtes né à Montpellier.
12: Oui.
18: C'est pas très loin, espèce de voyage à rebours, encore une fois.
12: Mais alors, c'est très étrange, parce que plus évidemment, les années passent, et plus je vieillis, et plus la maturité aidant, il y a un vrai besoin vital de revenir
18: aux sources
12: et aux origines. Donc,
18: comment vous l'expliquez?
12: Je pense que c'est viscéral en fait. Quand on l'a dans la peau. Enfin,
18: ouais,
12: nos origines.
18: Vous êtes resté 3 mois, mon pays.
12: Ouais, mais il y a quelque chose qui me ramène bizarrement. Ouais. Alors, je ne sais pas vraiment comment l'expliquer, mais je pense que c'est la vie qui fait que elle me ramène. Tout me ramène à Montpellier.
18: Vous vous souvenez de la rue? Ils habitaient où, vos parents, à Montpellier? Vous vous souvenez du nom de la rue? Où étaient la maison, l'appart?
12: Non, non, pas du tout. Mais alors, par contre, enfin, mes parents vivaient dans un hôtel, hein, on n'avait pas d'appartement, okay. Voilà. Ouais. Et j'avais pas de berceau, moi, encore un truc pour faire pleurer dans les chaumières. J'avais une valise. J'avais comme berceau une valise. Et alors, ce qui est très marrant, hein, comme quoi la vie, je vous disais que la vie me ramène à Montpellier, je ne sais pas pourquoi. Il y a quelques temps, donc, je suis née à la maternité de Montpellier. Et j'ai eu la chance d'être mise au monde par le grand professeur Grasset qui m'a sauvé la vie, parce que je vous disais que ma maman avait eu un accouchement compliqué. Ouais. Et figurez-vous que la maternité porte et avenue du professeur Grasset, et la maternité n'existe plus, elle est devenue un conservatoire de musique.
18: Oh, c'est fou ça.
12: C'est joli, non?
18: C'est fou. C'était lié à une partie de votre vie. Mais la musique, dingue. La chanson.
12: Donc maintenant, voilà, l'endroit où je suis née est devenu un conservatoire de musique.
18: Donc vous êtes fan de cette région?
12: Oh oui.
18: Oh, le lien.
12: Transition.
18: Parce que c'est une petite émission comme ça que vous avez fait pendant 8 ans, qui vous a à peine fait connaître. Vous avez fait quelques tournages d'ailleurs un peu partout en France. Vous n'êtes pas resté tout le temps dans votre studio pour fan de...
12: Non, alors j'ai fait beaucoup de studios. J'ai écumé tous les lieux inimaginables de Paris, les restos, les endroits, les musées.
18: Vous avez eu le choix avec Paris dans la vie.
12: Et voilà. et alors j'ai eu cette grande chance aussi d'aller interviewer, parce qu'à l'époque j'ai interviewé les plus grandes stars mondiales. Et je suis allée à New York interviewer Britney Spears.
18: Qui a touché votre ventre quand vous étiez enceinte?
12: Non, ça c'était Janet Jackson et Jennifer Lopez. Ça c'était à Paris. J'ai aussi fait Christina Aguilera à Atlanta. J'ai fait Pierre-Paul Jacques en Jamaïque.
18: Ouais.
12: Enfin, c'était.
18: Pour les tournages qui me
12: J'ai fait Lou Béga à Miami. Ouais. Bon, là, c'est fini maintenant. On n'a plus de budget, il n'y a plus rien. Ouais. Mais en tout cas, à l'époque, ça nous.
18: L'âge d'or, quoi.
12: C'était vraiment chouette. J'ai fait le tour du monde avec cette émission et c'était absolument génial pour la gamine que j'étais.
18: Montpellier, moi, je pense à la Camargue aussi, c'est pas loin.
12: Oh, la Camargue, j'adore, évidemment.
18: Gros du Roi.
12: Aigues Mortes.
18: La Grande
12: Motte, évidemment. Avec
18: c'est pas une copine à 18 ans qui vous a fait
12: Gaëlle,
18: à la Grande Motte.
12: Exactement, Gaëlle, qui maintenant travaille sur la série Ainsi Grand Soleil, d'ailleurs, qui se tourne dans la région de Montpellier.
18: Hein, mais... Vraiment pas de hasard, hein, dans votre vie.
12: J'en rêve, je rêve d'avoir un rôle récurrent pour pouvoir m'installer à Montpellier et tourner dans Ainsi Grand Soleil.
18: Voilà.
12: J'adore cette série.
18: Elle vit à la Grande Motte, elle bouffait des cours à la Grande Motte, peut-être.
12: Ses parents avaient un appartement dans les Grandes Tours, justement, sublime.
18: Pyramidal, c'est ça.
12: Et elle m'a dit à 18 ans, tu connais pas Montpellier? Je fais, ben non, je connais pas. Elle me dit, allez, viens. Mmh. Et donc.
18: Et comme t'as pas une Rolex à 50 ans, vous me l'avez fait sur ce ton-là. Tu connais pas la Grande Motte?
12: Tu connais pas la Grande Motte? Attends, viens. Et donc, on a passé un moment absolument divin. Et du coup, ben, maintenant, j'y retourne régulièrement. Et j'ai plein de copains qui s'y sont installés. Donc,
18: pour Camargue? Les spiguettes?
12: Oui, toute cette région. Et alors, moi, j'adore les salins.
18: Eh oui.
12: J'ai fait du cheval en Camargue.
18: Il y a Aigues Mortes qui me vient à l'instant.
12: Et alors, moi, j'ai une passion pour Sainte-Marie de la Mer.
18: Eh bien, bien sûr.
12: Voilà, c'est-à-dire que j'adore y aller, j'adore aller voir la Vierge Noire qui se trouve dans l'église, qui est absolument sublime.
18: Ça sent bon la Provence, là. Hein.
12: Je vais chercher mon petit encens de la famille, justement, de Sainte-Sarah. Mmh. Enfin, voilà, j'ai mes petits rituels quand je vais dans le sud.
18: On se balade pas mal là, hein, dans le sud, on est plutôt bien. Est-ce qu'on aurait un peu de plage là pour essayer de s'éloigner et aller faire un petit tour au bord de l'eau? Parce que tout à l'heure on m'avait dit, je parle pas de plage, mais vous qui avez vécu au bord de l'océan Indien, il y a forcément, vous avez recherché l'eau et la mer quand vous êtes arrivé ici?
12: Ben pas tant que ça, bizarrement, mais j'aime bien la voir. J'adore,
18: tu m'as
12: par
18: parlé
12: exemple,
18: des bateaux, donnez-moi
12: Sanary-sur-Mer. Bon, j'adore le petit port de Sanary. J'adore évidemment, j'adore tout ce qui est Cap Ferret, Arcachon.
18: On est parti ailleurs.
12: Mais vous voulez du sable, je vous en donne sable.
18: La ville du Pilat.
12: La plage. Si on parle aussi, la plage de Nice, évidemment, qui est sublime. J'aime voir l'eau. Et alors, pas que, parce que j'adore aussi forcément aller du côté de Trouville, Villerville.
18: Normandie.
12: Là, on est remonté vers la Normandie.
18: Alors, n'en dites pas plus. On va aller en Normandie dans un instant. Ça y est, le sud, Bordeaux, la Gironde, on salue d'ailleurs. Tous les habitants de la Gironde et toutes
12: et
18: les difficultés.
12: Et on pense très
18: bien
12: fort.
18: Bien sûr. On a vécu des semaines compliquées. Et justement, il en est un peu question dès à présent dans cette émission. Parce que depuis le mois de juin dernier, la sécheresse des sols s'est installée sur l'ensemble du pays. Il y a des conséquences aussi. Il y a plusieurs restrictions d'eau qui ont été prises dans certains départements. Alors c'est difficile par endroit de pouvoir par exemple arroser son jardin. Alors une commune en Bretagne a décidé à son tour de prendre les devants, Séverine, et ainsi anticiper les futurs manques d'eau. Et c'est Robin Bernou qui nous dit tout.
10: Et si les récupérateurs d'eau faisaient partie des solutions pour faire face à la sécheresse ?
15: Je pense que c'est une excellente idée.
10: En Bretagne, pour permettre aux habitants de continuer à arroser potagers et jardins, la mairie de Plourivaux, dans les Côtes d'Armor, a lancé un achat groupé de plusieurs dizaines de récupérateurs d'eau de pluie, comme l'explique Véronique Cadudal, la maire de la commune, à notre journaliste Delphine Gocho.
16: L'idée, c'était aussi de ne pas continuer à arroser avec de l'eau potable, parce que c'est quand même un peu aussi un peu une incohérence, et de se dire que récupérer l'eau quand il pleut et de pouvoir s'en servir quand on n'en a plus assez, notamment pour nos potagers, nos fleurs, etc., c'est quand même une très bonne idée.
10: Aujourd'hui, l'élu est persuadé que chacun peut à son niveau faire quelque chose.
16: Si chacun y met un peu de bonne volonté, alors sans doute qu'on ne réglera pas tous les problèmes de cette façon, mais en tout état de cause, si personne ne fait rien, il ne se passera rien. Donc en fait, chacun peut à son niveau faire quelque chose.
10: Alors ici, ça marche, mais vous, qu'en pensez-vous ?
17: Moi, j'ai toujours été militant pour ces choses-là, donc il n'y a pas de souci.
10: Pour Alain, c'est une bonne initiative, mais pour lui, aujourd'hui, il faut d'abord passer par de la sensibilisation.
17: On est dans une société de consommation, à tout va, et puis on voit bien aussi qu'un changement climatique, on a beau fermer les yeux, mais non, elle est là. Il faut sensibiliser toute la population, mais c'est à la municipalité d'abord de le faire, mettre en avant ces choses-là, c'est primordial pour l'avenir de nos enfants.
10: Une prise de conscience qui a gagné du terrain, selon Corinne, surtout après l'été que nous venons de connaître.
19: Je pense que les gens prennent vraiment très très fortement conscience, et notamment cette année, parce qu'on a tous été victimes de la sécheresse, alors qu'auparavant, on n'en avait pas, et effectivement, c'est très inquiétant.
10: Mais alors, est-ce qu'on ne se réveille pas un petit peu trop tard ? J'ai posé la question à Corinne.
19: Je pense que c'était prévisible et que malheureusement, il faut qu'on soit devant le fait accompli pour en prendre conscience. C'est dommage.
10: Oui, parce que Corinne, comme vous, peut-être, elle s'est directement retrouvée impactée par la sécheresse.
19: Je ne pouvais pas arroser mon jardin et là, je me suis dit, bon, il faut faire quelque chose. Donc, si je peux récupérer l'eau de pluie pendant l'hiver, ce sera parfait.
10: Au total, cet achat groupé de récupérateurs d'eau proposé par la mairie de Plourivaux dans les Côtes d'Armor a permis de réduire les coûts. Plus d'une cinquantaine de foyers ont ainsi pu s'équiper d'une cuve de 1000 litres pour moins de 130 euros.
18: Et en juillet dernier, merci Robin Bernaud, d'après Météo France, il n'est tombé qu'un tiers des précipitations habituelles en moyenne sur la France, un déficit de 67% qui fait de juillet cet été, hein, Séverine Ferrer, le troisième mois de juillet le plus sec depuis, vous n'étiez pas né, 1959.
12: Ah oui, quand même.
18: Vous avez souffert, on parlait de sécheresse, on parlait de l'été compliqué, la canicule, ça a été pas évident aussi ?
12: C'est-à-dire que moi qui ai l'habitude de la chaleur, ouais, avec la Réunion, eh bien j'ai quand même eu très très chaud, donc forcément, oui, c'était assez éprouvant.
18: On va aller se rafraîchir en Normandie, qui est une des destinations...
12: Mais il a fait très beau aussi cet été en Normandie.
18: Je sais que vous aimez la Normandie, on parlera de votre actualité chargée aussi, il est bientôt 21h, mais on a encore quelques minutes pour profiter voilà, de notre invitée Séverine Ferrer. Il n'y a pas que Paris dans la vie, il y a la Normandie aussi. À tout de suite.

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2: De la Réunion à la métropole, de Montpellier à Paris, en passant par la Grande Motte, sa vie est extraordinaire. C'est Séverine Ferrer, elle est avec vous depuis 20h. Alors il y a quelques minutes, pour ceux qui nous rejoignent, on a beaucoup parlé du sud de la France, on a été aussi en Gironde. Vous avez évoqué la Normandie rapidement. On a parlé en début d'émission des origines normandes, me semble-t-il, oui, de votre maman. Vous avez évoqué quelques villes, on peut y revenir. Il y a des villes comme ça qui vous plaisent, dans lesquelles vous allez souvent en Normandie?
3: Alors j'adore Villers-sur-Mer aussi. Cabourg, forcément. Alors le Mont-Saint-Michel, c'est un petit peu juste à la limite, mais je trouve cet endroit absolument fascinant. Bizarrement, j'aime bien Lisieux.
2: Alors, c'est dans les terres, mais vous, on va pas se le dire, vous y êtes passé cet été.
3: J'y étais cet été, oui. J'ai un petit garçon qui adore la Normandie. Et en effet, on a passé une grande partie du Covid, enfin, entre deux confinements, beaucoup en Normandie, puisqu'on avait besoin de s'aérer. Mmh. Et c'est vrai qu'on a fait beaucoup de villes de Normandie, mais j'ai un gros coup de cœur pour Villers-Ville. Ouais. Parce que je trouve que c'est absolument charmant. Et d'ailleurs, on pense à Laurent Ruquier, hein, qui a une très belle maison là-bas, on l'embrasse. Et j'adore aller y jouer, parce qu'en fait, voilà, c'est la côte normande, c'est le cidre, les marchés, Trouville, les vapeurs, où on mange des moules frites.
2: Oustria, Houlgate.
3: Ah ouais, non, mais tout est Houlgate, j'adore Houlgate.
2: C'est beau, Houlgate, hein.
3: Je vais souvent jouer à Houlgate, d'ailleurs.
2: Mais oui, parce que vous jouez à Paris, vous jouez en province en ce moment.
3: Alors les deux en ce moment, alors, en effet.
2: Allons-y, on va s'arrêter sur Paris rapidement, parce qu'il n'y a pas que Paris dans la vie. Qu'est-ce que vous jouez à Paris?
3: Alors je joue en ce moment une comédie qui est absolument géniale, qui s'appelle La soirée avait si bien commencé.
2: Oula.
3: Donc c'est la deuxième saison. La première saison était jouée par Enora Malagré, qui vient vous rejoindre.
2: Bien sûr, Enora, tous les jours à midi sur votre radio ici.
3: Voilà, et donc moi je partage l'affiche avec Delphine Chanéac. Donc, une copine de longue date, hein, puisque nous avons tourné ensemble il y a bien longtemps.
2: Il a des beaux yeux bleus de mémoire, Delphine. Elle a des yeux bleus très...
3: Beaux yeux bleus. Enfin, toujours aussi jolis.
2: Beaucoup de talent, mais je me souviens qu'elle
3: avait... Voilà, avec Thibaut Delucie et...
2: Qui a des beaux yeux bleus aussi.
3: Nicolas Hautebois. un peu moins beau, mais... Donc, une comédie de Sophie de Potter et de Thibaut Delucie. Et nous sommes en ce moment au Théâtre de Passy, donc du mercredi au dimanche.
2: Bah, c'est à deux pas de la maison de la radio et de la musique.
3: C'est vraiment à côté. Et parallèlement à tout ça, j'étais déjà en tournée, moi, avec une autre pièce, une autre comédie qui s'appelle Partenaires particuliers au pluriel, avec Alex Good et Laurent Mestret, une pièce d'Annabelle Millot.
2: Et, ça continue.
3: Et j'ai encore quelques dates, là, entre septembre et octobre.
2: Mais alors, vous êtes comme tous les artistes, vous arrivez quelques heures avant,
3: mais
2: vous
3: c'est
2: répétez,
3: horrible, en fait.
2: Vous jouez l'hôtel, la petite salade qui va bien jusqu'à minuit, et vous repartez le lendemain.
3: C'est terrible parce que je parcours la France, on arrive, on fait tous les transports inimaginables, on passe des heures dans les trains et dans les avions, on arrive, on nous dépose à la salle, on joue, on nous ramène et on voit rien.
2: Vous voyez pas grand-chose.
3: Donc quand on joue deux jours sur place, c'est le top. Parce que là, moi, dès que j'arrive, je pose mes valises et je vais faire un petit tour du village, du centre historique, vite fait. Et puis, ramener quelques spécialités. Oui, c'est mon grand truc. Mmh. Je suis capable d'arriver à Lyon, je joue à Lyon, je vais au hall, au marché Bocuse, je vais récupérer mes saucissons à la pistache et je rentre. Ah non, mais je suis une grande malade, moi. Je prends des Uber, même pour y aller, quoi. Voilà, donc, c'est vraiment...
2: Il y a des villes qui vous ont marqué parmi toutes les tournées, que ce soit avec le théâtre ou les tournées avec les souvenirs des années 90, 2000, on va en parler.
3: Oui.
2: Il y a des villes comme ça, où vous êtes dit, bon, je l'ai très peu découvert, mais il faut absolument que je revienne.
3: Récemment, j'ai découvert Rouen. C'est très bête, hein, mais c'est à côté.
2: Pourquoi c'est bête?
3: Mais non, mais parce qu'on y passe souvent, mais sans s'arrêter. Mais c'est une ville magnifique. Le Mans, c'est super joli. Enfin, c'est des villes comme ça, Tours. On s'y arrête jamais. On joue, on repart, mais c'est hyper
2: chouette.
3: Qu'est-ce
2: qu'il y a de joli à Tours et au Mans? Je connais pas, moi, par exemple, Tours.
3: Tours, il y a plein de châteaux autour, hein, déjà.
2: Okay.
3: Déjà pas mal.
2: Très bien.
3: Et puis la petite ville de Tours, elle est chouette. Ouais. Le théâtre est absolument génial. Enfin non, j'adore. C'est des petits endroits comme ça où j'aime bien. Donc je reviens après. Après coup, je reviens, je me dis, ah tiens, en souvenir, c'était pas mal. Ah bah tiens, si on y passe. Et donc, je m'organise pour m'arrêter quand je vais à droite, à gauche, mais à titre personnel.
2: Alors, il y a eu la tournée I Got a Feeling, ça c'est voilà, les années 2000,
3: septembre 2027. Oui.
2: Ok, donc là, les artistes, allez, on va aller donner quelques-uns des artistes qui
3: sont
2: sur scène.
3: Alors, sur la nouvelle série, sur la nouvelle saison en tout cas, on a Lucenzo. qui arrive avec nous. On a Emma Domas, Evangélie, les Poetic Lovers, Najwa Belizel. On en a plein.
2: Vous avez des tenues de dingue, hein. Des costumes de dingue.
3: Oui, c'est hyper
2: chouette.
3: Alors
2: ça continue.
3: Et puis ça continue.
2: Combien de dates en France
3: Alors, combien de dates? Il y en a 30 là, qui arrivent. Mais alors, il y a encore plein de choses. J'ai ma série que j'ai tournée à La Réunion cet hiver qui sort au mois de septembre, qui s'appelle Marimar et les cœurs brisés, qui sera diffusée dans tous les dom-toms et sur la plateforme de France Télé.
2: Ok.
3: Voilà, donc j'ai hâte. Le livre qui est en préparation, donc pour le printemps prochain. Je continue aussi ce très beau spectacle que je fais autour de la libération de la parole des femmes, qui s'appelle La Voix des Femmes, VOIE.
2: Oui.
3: Et nous serons donc à Taverny le 20 novembre. Et donc voilà, tout plein de choses. Et puis je fais aussi de la radio, moi, dessus
2: oui,
3: une autre
2: alors,
3: radio.
2: On va pas en parler très longtemps, mais effectivement, vous êtes sur FM.
3: Et je fais aussi des podcasts.
2: Vous êtes sur Chérie, voilà, on va
3: je
2: le
3: fais
2: dire.
3: Des interviews qui est devenu très 2000. Et donc c'est tout à fait tout ce que j'aime.
2: Excusez-moi,
3: je m'éclate.
2: Vous avez 5 minutes pour vous des fois?
3: Oui.
2: Déjà, je vous remercie de nous avoir accordé une heure. Je ne sais pas comment vous avez fait pour trouver dans cet emploi du temps.
3: C'est parce que c'était vous, Eric.
2: Ça fait plaisir.
3: Mais c'est vrai que oui, non. Mais j'essaie quand même. Alors même, évidemment, j'ai beaucoup de boulot, mais j'essaie aussi de m'autoriser des petites plages horaires dédiées à mes enfants, parce que pour moi, la famille est essentielle.
2: Séverine Ferrer, votre invitée ce soir jusqu'à 21h. Vivez où aujourd'hui?
3: Aujourd'hui, je vis dans les Yvelines.
2: Le 78.
3: Eh ouais.
2: Vous voulez en dire un petit mot? Vous voulez dire la ville ou
3: Non, moi je dis rien, moi.
2: C'est là où vous êtes engagé politiquement?
3: C'était. Non, j'ai fait qu'un mandat.
2: Bah, vous êtes quand même engagé.
3: Je me suis engagé.
2: Donc c'est
3: une
2: public,
3: très belle expérience. Oui, c'était une très belle expérience. Mais c'est vrai qu'il faut beaucoup de temps et je n'en ai plus beaucoup, malheureusement.
2: Mais c'est sympa, Château?
3: C'est très sympa. Alors moi j'adore. Alors il y a tout. Il y a Rueil Malmaison, il y a Marly le Roi, il y a vraiment c'est vraiment à côté de Paris. Il y a les quais de Seine. C'est l'île des impressionnistes aussi.
2: Bien sûr.
3: Il y a tout plein de choses à découvrir et j'adore cette région.
2: Est-ce qu'il y a un lieu où vous aimez vous retrouver pour vous apaiser, pour vous se retrouver? Ça peut être une forêt, par exemple. Un endroit.
3: Alors je suis pas très forêt, moi. J'aime pas trop. En fait, si, j'aime les forêts, mais pas chez moi.
2: D'accord.
3: J'aime me balader quand je suis pas à la maison.
2: Ok.
3: Voilà, quand je suis à la maison.
2: Non, mais pour se ressourcer.
3: Pour me ressourcer.
2: Parce que quand on a l'emploi du temps que vous avez, à un moment donné, il faut bien se poser.
3: Oui, c'est vrai. Alors, par exemple, là, pour me ressourcer, ça va vous paraître complètement étrange, mais j'ai un lieu que j'adore à Valenciennes.
2: Ah, ben voilà.
3: Alors,
2: pourquoi?
3: Il y a un hôpital, un ancien hôpital général qui a été complètement réhabilité en hôtel. Et à chaque fois que j'y vais, je m'enferme dans cet hôtel et je me ressource et ça me fait du bien. Voilà, donc j'en reviens là. C'est pour ça que je suis aussi détendue.
2: Et quels sont les lieux que vous ne connaissez pas encore en France et vous dites absolument que j'aille, c'est les prochains, quoi, en gros, hein.
3: Alors, j'ai envie de vous dire, il en reste pas beaucoup, hein. Il en reste pas beaucoup
2: Toulouse,
3: parce que.
2: Toulouse, ça peut être l'Alsace.
3: Oui, Toulouse, je connais pas bien. Toute cette région de Collioure, tout ça, je connaissais pas. Et j'aimerais bien découvrir un peu Perpignan et tout ça, monter. Juste la frontière entre l'Espagne et la France. J'aimerais bien découvrir cette région-là, un peu plus.
2: Où est-ce qu'on mange bien en France?
3: Partout. Partout.
2: Ça, si vous voulez vous fâcher avec personne.
3: Je vous jure, je suis une telle bonne vivante, je suis épicurienne, mais moi, c'est comme je vous disais, je suis capable de faire des kilomètres pour aller chercher un saucisson à la pistache chez Gast au marché des Halles-Bocuse, quoi. Et manger une soca à Nice, et manger un poulet au cidre en Normandie, un cassoulet.
2: C'est épicurien.
3: À la Toupina à Bordeaux.
2: On va vous suivre, c'est génial. Franchement, vous nous avez emmené partout, Séverine. Difficile de résumer toute votre actualité. La radio, on l'a dit, le livre qui va arriver, la série avec France Télévisions, la pièce de théâtre partenaire particulier, l'autre pièce de théâtre qui se joue à Paris au théâtre.
3: La soirée avait si bien commencé au théâtre de Passy.
2: La tournée à God of Feeling. À un moment donné, il faudra que cette émission dure 2 heures pour que je parle de l'actualité de Séverine Ferrer.
3: Je reviendrai.
2: On va se quitter avec un quiz.
3: Oh, avec plaisir.
2: Vous ne pouvez répondre que La Réunion ou la métropole.
3: Okay.
2: Alors on va forcément retrouver des choses.
3: Oui, mais La Réunion, la métropole, oui, d'accord.
2: Non, c'est soit l'île de La Réunion, vous avez vécu,
3: Oui, d'accord. Bon, ça promet d'être déjà très difficile,
2: allons-y. Mais non. Votre enfance?
3: La Réunion.
2: Votre premier souvenir télé?
3: Eh bien, La Réunion.
2: Votre premier amour?
3: La Réunion.
2: Votre meilleur rougail saucisse.
3: La Réunion, sans aucun doute.
2: Oui, la en France aussi. Le plus beau coucher de soleil.
3: Oh, bah, la Réunion.
2: Les premiers pas sur scène.
3: La Réunion.
2: Premier casting.
3: La Réunion.
2: Un dimanche en famille, c'est où?
3: La Réunion.
2: Prendre votre retraite.
3: La métropole.
2: Eh ben voilà, on va terminer sur la métropole et ce sera du côté de Montpellier, j'en suis sûr.
3: Probablement.
2: Parce que vous, à mon avis, vous irez pas du tout dans le sud tellement vous êtes en suractivité ici. Mais peut-être à la retraite, si vous la prenez un jour, vous irez peut-être là-bas à ce moment-là.
3: Vous savez quoi? Moi, j'ai décidé de mourir sur scène.
2: Eh ben, je crois que c'était Dalida, ça. Et on va terminer sur Dalida, je vous écoute.
3: Eh bien, écoute, en tout cas, j'ai été très heureuse d'être avec vous.
2: Merci, c'est vrai. Franchement, c'était un plaisir. On a fait un joli tour.
3: Et j'adore votre concept. Bah, je vous le dis, c'est très agréable.
2: Ça fait plaisir. Il vous ressemble aussi. Spontané, bienveillant. Et puis, à l'image de toutes les villes que vous avez fréquentées.
3: Et puis, comme je vous le disais, vraiment, les voyages sont la richesse. Donc, continuez, surtout. On est tellement bien en France. Il y a tellement de choses à voir.
2: Merci.
3: Donc, n'allons pas très loin.
2: Mais oui.
3: Au final.
2: Moi, j'irai avec vous.
3: Ah oui, avec plaisir.
2: Séverine Ferrer était votre invitée sur ici.fr pour écouter cette émission. N'oublie pas qu'il n'y a pas que Paris dans la vie. On vous le prouvera à nouveau demain avec d'autres invités. On vous embrasse et on vous souhaite une très belle soirée ici.fr.
3: Belle soirée.
2: Pour nous suivre et réécouter l'émission. Ciao.

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1: Salut à toutes, salut à tous et bienvenue sur votre radio ici, c'est Décibel dans vos oreilles, votre rendez-vous avec l'actu musicale tous les soirs entre 19h et 20h. Voilà, c'est le temps que nous avons pour faire un petit tour d'horizon, écouter certains classiques des années 60 comme les Doors tout à l'heure en fin d'émission. Un bon souvenir des années 90, Silmarils qui va arriver, mais oui, avec l'inoubliable il va y avoir du sport. Mais si, vous allez adorer. Je suis sûre que vous allez vous en souvenir quand vous l'entendrez tout à l'heure. Et puis mon invité, évidemment, alors lui, il est inoubliable. On l'a découvert en 2019, quand il a représenté fièrement la France à l'Eurovision.

Il rêvait d'être roi en 2019, il l'est clairement devenu en 2026 avec ce nouvel album Bonsoir Paris, hyper réussi, il est sorti vendredi. Bilal Hassani vient vous le présenter ce soir dans Décibels et l'album est à gagner au Blind Test. Alors n'hésitez pas à nous appeler dès maintenant pour vous inscrire, 0810 055 056. 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On démarre ce Décibels avec la bonne nouvelle musique du jour, le retour d'une icône de la funk, de la soul américaine, la grande Chaka Khan est de retour. Elle qui a 11 Grammy Awards à son actif va sortir un inespéré nouvel album. On savait pas qu'on la

attendait. Puis maintenant qu'on sait qu'il arrive, eh ben on est ravis. L'album de Chaka Khan sortira le 18 septembre. Elle a eu la bonne idée d'inviter Snoop Dogg, Lenny Kravitz et Sia sur ce disque. Alors en attendant que ça sorte, je vous propose de réviser un grand classique des années 70, repris aussi par Whitney Houston dans Bodyguard, I'm Every Woman, le retour de Chaka Khan pour démarrer ce Décibel.

0: Peut-être certaines ou certains d'entre vous ont dans l'oreille la version de Whitney Houston, mais quand même, l'original de Chaka Khan, c'est quelque chose. I'm every woman. Alors, si jamais vous partez en séjour linguistique en Angleterre, sachez qu'il y a une comédie musicale à Londres, dans le West End. C'est l'équivalent de Broadway à New York, mais voilà, à Londres, ça s'appelle le West End, le quartier des théâtres et des comédies musicales. Une comédie musicale donc, qui s'appelle I'm every woman et qui est dédiée à la vie, l'œuvre et l'influence culturelle de l'immense Chaka Khan, qui fait donc son retour dans les bacs, comme disent les vieilles personnes comme moi, le 18 septembre prochain avec un nouvel album.
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0: Le coup de cœur indé de ce soir, c'est une chanson que vous connaissez, Mon cœur, mon amour, de Anaïs, énorme tube qui vient de fêter ses 20 ans. Et entre-temps, Anaïs, elle a sorti plein d'albums, elle était dans des grosses maisons de disques, et puis finalement maintenant... elle est en indé, elle a lancé son propre label qui s'appelle Reft et elle prend sur ses épaules ses albums, ses enregistrements et aussi ses concerts à venir. Anaïs sera le 25 septembre à La Source, à Fontaine, dans le 38 et puis le 4 décembre avec Archimède à Château-Thierry. Joyeux anniversaire à Mon cœur, mon amour qui se paye un petit lifting version 2026. Et oui, parce que les paroles d'il y a 20 ans où on avait peur de dépasser son forfait de téléphone, évidemment c'est un peu obsolète. Ne vous en faites pas, elle a tout arrangé. Anaïs est dans Décibels.

On adore cette version 2026. Anaïs, ça lui va bien. L'indépendance, mon cœur, mon amour. 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C'est l'album de mon invité Bilal Hassani. Chanson star de l'album Bonsoir Paris, Bilal Hassani arrive dans quelques secondes. 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
1: Et celui qui fait l'actu musicale en ce mercredi, bon en vrai il fait l'actu depuis vendredi, non, en vrai il fait l'actu musicale depuis 2019 quand il a représenté les couleurs de la France à l'Eurovision, Bilal Hassani, bonsoir.
2: Coucou Émilie.
1: Bonsoir Paris, c'est oui. Le nom de ton nouvel album et ça démarre comme ça.
2: Bonsoir.

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1: Et ben, les premières secondes de l'album, moi j'étais cuite.
2: Ah, j'adore.
1: Alors franchement, cette intro, on sait pas si on est à Las Vegas, dans un show à l'américaine, ou au contraire justement très parisien, un show un peu cabaret. Le mur du son comme ça qui nous arrive dessus. Et quand on est en train de t'imaginer en robe à paillettes, tu nous sors la reine de la robe à paillettes. C'est Dalida qui arrive. Cette intro d'album est incroyable.
0: Merci.
1: Je sais que c'est quelque chose que tu aimes, toi. Les premières chansons des albums, c'est toujours un truc auquel tu es très vigilant. Là, elle est particulièrement réussie.
2: Oui, c'est ma préférée de tous mes albums.
1: Mon Dieu, et j'espère que ce sera l'intro du concert aussi.
2: Ah ben, bien sûr. En fait, on l'a pensée pour le live, cette chanson. Et d'ailleurs, après, ce qu'on s'est dit très rapidement, c'est qu'il fallait ajouter du live. Et donc, on a appelé des musiciens incroyables qui se sont vraiment démenés à créer ce mur de son.
1: C'est génial. Moi, j'adore. Et alors, Dalida ?
2: Oui.
1: Non, mais Dalida !
2: Dalida.
1: Ah bah, en plus, c'est juste notre reine. Est-ce que c'est facile d'obtenir le droit de mettre la voix de Dalida sur une chanson ?
2: Je vais pas mentir, honnêtement, ça a été assez facile. Oui, je crois que
1: c'est facile pour toi, mais c'est pas facile pour tout le monde. Je pense.
2: J'ai juste, on a appelé Orlando, voilà.
1: Oui, et son frère, manager. Voilà.
2: C'est le manager. Il s'occupe vraiment très bien de l'héritage du coup de culturel et du patrimoine culturel de Dalida depuis des années. Nous, on avait prévu il y a quelques temps de faire un album de reprise. Donc on avait déjà eu un premier rapport à cette époque-là. Finalement, j'ai pas voulu le faire. Et quand j'ai trouvé cette interview où elle parle du coup d'être libre de soi-même, je trouvais ça tellement joliment dit et j'avais l'impression que c'était là que la quête du propos de l'album était. Donc je me suis dit, est-ce qu'on peut, s'il te plaît ? Il a dit oui, d'accord.
1: Orlando a dit oui.
2: Voilà.
1: Et alors pour le coup, t'as fait honneur à la voix de Dalida parce que vraiment cette intro, c'est génial. Alors le reste de l'album est bien, hein, je vais pas écouter en boucle, c'est radio 10 secondes. On écoute 10 secondes de Bilal Hassania. Non, vous en faites pas, il y a plein de choses. On va découvrir cet album-là, tu vas rester avec nous pendant une petite demi-heure, Bilal. L'album est sorti vendredi. C'est un petit bébé qui a donc 5 jours. Temps de gestation de Bonsoir Paris. Parce que si on regarde, on va dire, les dates officielles, on se dit, Bilal, il avait sorti Théorème en 2022. Mm-hmm. Ensuite, il y avait eu Glitter Seas Utopia et L'Affreuse, qui étaient deux autres projets en 2024-2025, mais que tu ne considérais pas comme des albums.
2: Pas vraiment.
1: Non, c'est des projets un peu.
2: C'est des projets annexes, d'exploration créative, on va dire.
1: Donc Glitter Seas Utopia, qui était vraiment un truc beaucoup plus électro, et puis L'Affreuse, qui était là du piano-voix. Ouais. En fait, un peu Dalida, d'ailleurs. Il y avait à côté Dalida,
2: c'est vrai.
1: Piano-voix, et je déverse comme ça mes tripes devant le public. Donc Bonsoir Paris, il commence à naître quand dans ta tête ?
2: Il commence à naître en février 2025.
1: Okay.
2: Et le premier morceau, il a été enregistré au mars, avril, un truc comme ça.
1: D'accord. Donc c'est assez récent, en fait.
2: C'est assez récent, mais c'est quand même une bonne année de travail.
1: Oui, oui.
2: Voilà, on l'a terminé en juin, quand même.
1: Ah ouais.
2: Ouais, c'était jusqu'à la dernière milliseconde, on a tout pris. Ouais.
1: C'est ton genre, ça ? Genre jusqu'à la dernière seconde, tu modifies quelque chose avant de te dire, ok, ça y est, j'ai envoyé, maintenant je peux plus toucher.
2: Oui, exactement. Non, mais on peut avoir fini un mix et même un master et que je l'écoute et je dis, non, il faut qu'elle soit plus devant celle-là. Cette piste, il faut qu'on la remixe, et voilà.
1: Ouais.
2: Ça met des petits retards, parfois ça stresse ma maman.
1: C'est un album, tu l'as déjà dit depuis sa sortie, un album de fête, parce que c'est un besoin de sortir, d'être avec les autres, de danser, de faire la fête. Tu le chantes, tu le cries, tu le murmures, en tout cas c'est sur tous les tons sur ce disque.

0: J'aime danser des trucs que je connais pas en fait.
1: Ça c'est Bounce, ouais. Qui est aussi sur le disque. Et voilà, c'est un besoin. C'est pas juste j'ai envie de danser, c'est aussi j'ai besoin. Tu peux m'expliquer ça?
2: Bah, l'urgence d'être eux parfois, quand je vois mes amis déjà en train de s'amuser, que j'y suis pas encore. C'est l'urgence de s'amuser. C'est comme ça que je vis ma vie. J'ai envie d'être heureux. Et j'ai trouvé beaucoup de joie dans ma vie l'an passé. Et en fait, j'ai voulu encapsuler ça et en faire un disque parce que j'ai l'impression aussi que culturellement, culturellement il se passe des choses un peu sombres, généralement la culture qu'on consomme, elle est très joyeuse, elle est très sucrée, pétillante, etc. Moi, je sais que tout de suite, je me mets un album de Sufjan Stevens avec des ballades déprimantes. Je pourrais pas. Je finis
1: tu
2: pas l'année.
1: Tu sors plus de ton lit après.
2: Non, c'est ouais. Ça. Il se passe trop de choses. Donc du coup, c'était une demande de moi-même et pour peut-être d'autres personnes de se faire du bien, quoi.
1: Ouais. Donc c'est pas passif, c'est pas profiter de la fête, c'est faire la fête.
2: Ah, on l'a fait.
1: Parce qu'on fait.
2: C'est ça, c'est ça.
1: Et ben, on fait la fête avec Bilal Hassani. Bonsoir Paris.

0: Merci Bilal Hassani pour cette chanson providentielle. Bonsoir Paris. Je me souviens, il y a plus de 10 ans maintenant, après, c'est un terrible souvenir, hein, les attentats de 2015, le Bataclan et tout. On était là tous à dire, non mais ça va aller, Paris est une fête. Et on disait ça, on avait les larmes qui coulaient toutes seules. Mais oui, en fait, la fête, ça peut se revendiquer et on en a besoin. Et cette chanson est d'une efficacité redoutable.
1: Merci Émilie.
0: Je vous mets au défi. Écoutez ça et restez assis, c'est impossible.
1: Pas possible.
0: Ah non, c'est fou. Alors, Bonsoir Paris, c'est le nom de la chanson qu'on vient d'écouter. C'est aussi le nom de l'album. 4e album, donc, Bilal. Le premier, tu l'as sorti, t'avais 20 ans.
1: 19.
0: Ouais, 19.
1: Oh, là,
0: voilà. Est-ce qu'on fait les albums de la même façon à 19, 20 ans qu'à bientôt 27, t'auras 27 ans la semaine prochaine?
1: Exactement. Non. Ça n'a rien à voir. Non, non, mais tous mes albums, je les ai fait fabriquer différemment.
0: Ouais.
1: Et ils sont le reflet de mon taux de maturité au moment d'eux. Et voilà, ma réflexion a été différente. Là, celui-là, c'est la meilleure expérience créative de ma petite vie. 4 albums, quand même, c'est beaucoup. C'est 6 projets au total qu'on a fait. Et celui-là, j'y suis pas allé. Donc, j'ai pas décidé que je faisais un album. Il m'est un peu venu. À la suite en fait de sessions que je faisais pour du beurre.
0: Alors ça c'est intéressant parce que toi qui as toujours été pour le coup très travailleur, très bon élève, très moi la musique c'est le truc le plus important du monde, je bosse et tout. Là t'as laissé un truc finalement venir à toi. T'es pas allé chercher, c'était pas en force.
1: Non.
0: Est-ce que c'était avec plus de joie, du coup?
1: Énormément de joie. En fait, j'étais heureux. Et je faisais plus de musique. Et donc, à ce moment-là, j'avais l'impression, le petit truc, je me suis dit, peut-être qu'il faut que je fasse une longue pause parce que là, je vais très bien. Je suis pas en train de faire de musique. Je suis heureux. Bon, je travaillais quand même un petit peu pour d'autres. J'écrivais avec des éditeurs internationaux en Corée du Sud. Donc, je partais là-bas pour écrire pour de la K-pop.
0: T'écris des musiques pour la K-pop?
1: Oui, un petit peu.
0: Bilal Hassani écrit des musiques pour la K-pop.
1: Un petit peu.
0: Voilà, c'est bisous.
1: Tout n'est pas sorti encore, mais
0: c'est ça super,
1: arrive. Ça. Ouais, c'est
0: donc tu pars
1: chouette.
0: Là-bas, tu fais des sessions c'est avec ça. Des artistes.
1: Voilà. Et donc je faisais ça, je rentrais à Paris et tout. Et c'est quand je faisais ça, j'étais là, j'ai repris le goût de le faire pour du beurre, de le faire pour de faux, de pas le faire pour moi.
0: Ouais.
1: Et ça m'a fait arriver un jour en studio, très tard, et prendre une prod un peu au pif, de ces Coréens qui sont trop forts, et j'ai fait un truc et j'allais me coucher dessus, j'ai fait ok c'est bon, si je veux bien faire un album là.
0: Et voilà, ouais. Alors ça donne un album truffé de tubes, certains que vous connaissez déjà, comme beaucoup.
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0: Et puis une autre chanson qui a été dévoilée avant la sortie de l'album, Capital.

0: objectif de vouloir faire danser les gens.
1: Oui.
0: C'est le tien, avec ce disque.
1: Totalement.
0: Ouais, hein.
1: C'est la mission. Beaucoup.
0: Ah, fais danser, Capital. Fais danser. L'album est sorti vendredi. Est-ce que tu penses que tu atteins ton objectif?
1: J'ai l'impression,
0: ouais,
1: un petit peu.
0: Moi aussi.
1: Voilà. Et sachant que je sors beaucoup depuis le début de la sortie des premiers singles, je vais dans les soirées. Je vais pas mentir et dire que j'y vais en incognito. Je me mets vraiment devant les gens et je regarde et je vois comment ça réagit. J'ai jamais eu de titres qui ont autant bien joué en club.
0: Ouais.
1: Nous, ce qu'on voulait aussi dans le mix, on a fait appel à un incroyable ingénieur qui s'appelle Nathan Body, qui est londonien, et les Anglais font ça très très bien. Il travaille avec Okelou, il travaille avec aussi des artistes de K-pop comme les New Jeans et tout. Bref, donc ce mec-là, trop fort.
0: J'aime bien cette petite dimension internationale.
1: Ah, tu peux.
0: C'est bien, c'est bien.
1: Juste ouais. Ce qu'il faut. Mais donc, ouais. Lui, il a apporté quand même ce truc, un peu ce jus, coffre pour les morceaux. Et donc en club, il passe super bien. Je suis très content et ça danse quand même pas mal.
0: Et le tout en français, les amis, c'est assez rare pour être souligné, parce qu'il y a quand même des histoires à raconter aussi, et donc à écouter, à découvrir sur l'album de Bilal Hassani qui vient de sortir, Bonsoir Paris, avec une pochette incroyable où je ne sais pas qui est le plus beau, Bilal ou la Tour Eiffel. Vous allez découvrir ça. L'album est à gagner au Blind Test, on joue un petit peu plus tard, mais vous pouvez vous inscrire 0810 055 056. Et puis Bilal, je t'aime beaucoup, mais peut-être je vais réussir à te faire pleurer avec mon interview choix cornélien. Ça va être dur de choisir. À tout de suite.

Entre soul, funk et pop soyeuse, De Velours est un style à part sur la scène toulousaine. 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
2: Et ce soir, c'est la fête avec Bilal Hassani. Ça va Bilal ?
3: Ça va et toi Émilie ?
2: Très bien, félicitations pour ton album Bonsoir Paris qui vient de sortir. La tournée, elle, ne va pas tarder à démarrer. Alors bon, tu t'es bien échauffé en première partie des Zénith de Laurie.
3: Incroyable.
2: Tu as fait un tour de France fort sympathique. Et là, c'est ton tour de France à toi. Et je pense que c'est le plus important depuis tes débuts.
3: Oui, depuis toujours. J'ai jamais fait une tournée pareille. J'ai trop hâte.
2: Énorme, elle commence le 10 octobre et c'est jusqu'au mois de décembre. Vous pourrez applaudir Bilal Hassani à Metz, Toulouse, Aix-en-Provence, Grenoble, Clermont, Rouen, Rennes. Il y a Montpellier, Paris, La Cigale le 17 novembre. C'est complet.
3: Oui.
2: Ah oui, évidemment, les enfants. Enfin, fallait vous y prendre plus tôt. Il y a Brest, Strasbourg, Lille, Tours, quelle belle tournée. Bordeaux, Yverdon-les-Bains. Il y a Lyon, Bruxelles. Oh, tu vas t'éclater à Bruxelles.
3: J'ai trop hâte.
2: On adore les Belges. Nancy, Bourges et Laval le 5 décembre. Voilà, pour le moment, cette première partie de tournée, le Bonsoir Tour.
3: J'ai trop hâte.
2: Ça va être merveilleux. Alors, avant de continuer à explorer ton album, mon cher Bilal, voici le moment, l'interview des choix. Cornélien, il faut choisir. Est-ce que tu es prêt?
3: Émilie, j'ai très peur.
2: Je sais, mais je sais que tu peux te tenir la pression.
3: Je vais essayer.
2: On y va. Céline Dion ou Britney Spears?
3: Oh bah, ça commence horrible, pas du tout. Oh non, non, Émilie.
2: Après, ce sera plus facile.
3: Oh, bah, je vais dire aujourd'hui Céline Dion.
2: Elle est là.
3: Parce qu'elle est là.
2: En France, bah oui.
3: Voilà, on la célèbre, on a hâte.
2: Allez. Est-ce que tu préfères fêter la Saint-Patrick dans la rue à Dublin,
3: ouais,
2: ou la fête de la musique dans la rue à Paris? Attention, dans les deux cas, il pleut.
3: Je vais prendre la fête de la musique à Paris. Il peut pleuvoir, il peut neiger, il peut tout se passer que je serai toujours... C'est une de mes journées préférées
2: de
3: l'année.
2: La musique.
3: J'adore la fête de la musique.
2: Ah.
3: Entre le live, et puis maintenant les DJ, les trucs, les sorties, puis l'idée de la vadrouille. Je sors chez moi à midi, je rentre à 23h et puis je fais une fête de jour, quoi. C'est génial.
2: C'est parfait. Bilal Hassani, tu préfères un appart pourri, mais avec le wifi, ou une villa canon, mais il n'y a pas internet?
3: Je prends l'appart pourri, voilà. Et je suis actuellement, je vis dans un truc qui commence à bouillir un petit peu. Là, on doit déménager avec mon collègue et on a le wifi, voilà.
2: Ah,
3: on n'a
2: voilà.
3: Pas la villa sans. Donc c'est mon choix, mais c'est la vie aussi.
2: Sans perruque ou sans maquillage?
3: Sans maquillage, tous les jours. Je vais d'abord.
2: Tu préfères écrire une chanson sublime ou faire un super concert? Qu'est-ce qui t'apporte le plus de satisfaction?
3: Faire un super concert, je crois.
2: Ouais.
3: Les deux me plaisent presque autant, hein, voilà. Mais oui, à la fin d'un concert qui s'est très bien passé, je peux sauter au plafond, rester au plafond une heure, quoi.
2: Plutôt intelligence artificielle ou papier-crayon?
3: Papier-crayon, toujours.
2: Oh, j'aime bien ce côté vieille personne de Bilal.
3: Je déteste l'intelligence artificielle, c'est ma pire angoisse, ma pire phobie.
2: Donc tu t'en sers pas, tu restes...
3: Iou, non, ouais, jamais, okay. Jamais.
2: Ne pas voter ou ne pas trier les déchets?
3: Ne pas trier les déchets. Je préfère qu'on vote. Votons. Votons bien, s'il vous plaît.
2: Famille nombreuse ou adulte only?
3: Plus je grandis, plus famille nombreuse.
2: Mmh.
3: J'ai hâte un peu.
2: C'est vrai?
3: Ouais.
2: Oh,
3: pas amoureux, là. Hein.
2: Oui, oui, non, mais dans l'absolu.
3: J'ai hâte de fonder une famille.
2: Fonder une famille.
3: Ouais.
2: Oh.
3: Je commence, c'est les 27 en quart.
2: Ah, là, c'est ça.
3: Ça commence à monter.
2: La maturité. Il va chanter des berceuses. J'adore l'idée. Saint-Valentin ou Saint-Sylvestre?
3: Saint-Valentin.
2: Ouais.
3: Ouais, je veux bien là.
2: Il voilà. Est prêt.
3: C'est ça.
2: Et dans le timing, on est pas mal.
3: Oui, oui, ça
2: tu
3: peut
2: peux
3: le faire.
2: Tomber amoureux là maintenant pour
3: et
2: te faire une super Saint-Valentin. Saint-Valentin.
3: J'ai jamais fait la Saint-Valentin en plus. J'ai toujours été séparée petit quand ça passait.
2: C'est vrai.
3: Non, jamais.
2: Jamais t'as eu ta petite rose, ton petit chocolat.
3: J'ai eu une rose une fois, pardon. Excuse-moi si tu nous écoutes. Oui, c'est vrai. Une fois, j'ai eu une rose. C'était très jeune. On venait de se rencontrer, quoi.
2: Bon, faut tout miser sur la Saint-Valentin 2027.
3: Allez.
2: Bilal, on y croit, on fera un petit point d'étape, évidemment. Et elle est la dernière. Une chorégraphie au cordeau, ou bien tu danses comme une patate en rigolant?
3: La bonne choré. Toujours la bonne chorégraphie. Oui, oui, je travaille avec un chorégraphe incroyable sur cet album qui s'appelle Malik Lenost et qui, notamment, a dansé avec Madonna sur des tournées avec Katy Perry et qui fait aussi un travail incroyable. Il bosse avec Yoa et tout. Et ben, on s'éclate. Et par contre, il ne me laisse pas une microseconde de répit, quoi. Il y a un pas par par kick, une inflexion de la voix, et ben il va le faire jouer avec le corps, donc faut tout danser.
2: C'est fou ça, parce
3: j'adore.
2: Que c'est très technique, hein.
3: Ouais, mais c'est trop bien.
2: Oh.
3: Du coup, c'est sport.
2: C'est sport. Même si dans cet album de danse et de fête, il y a un moment où tu ne danses pas.
3: Mm-hmm.
2: Je propose qu'on l'écoute. Je ne danse pas. Bilal Hassani, qui continue à nous surprendre, à nous enchanter. L'album est sorti, il s'appelle Bonsoir Paris.

0: Qui vous fait danser? Bah, c'est Bilal Hassani ce soir dans Décibel, la seule balade de l'album.
1: Oui.
0: Mais voilà, je trouvais qu'elle méritait d'être mise en avant parce que c'est pas parce que c'est la nuit et que c'est la fête que le cerveau s'arrête et qu'on arrête de se poser des questions. Hein.
1: Exactement.
0: C'est ça l'idée en fait de cette chanson.
1: C'est ce que cette chanson fait, oui. Et ça arrive toujours un peu comme un prout. Qu'est-ce que je raconte? On l'attend pas.
0: Non, mais on l'attend pas. Non, mais c'est ça. Alors, quand tu seras un peu plus vieux comme nous, tu diras, ah là là, ça arrive comme un cheveu blanc.
1: Mmh.
0: Mais ça n'est pas ton problème pour le moment, évidemment.
1: Pas encore. Manon. Presque. Je crois que j'en ai vu un. Ouais.
0: 27 ans l'année prochaine.
1: La semaine prochaine.
0: En vrai, 27 ans. Dans la musique, c'est un âge périlleux. Tout le monde connaît le club des 27. Ce club, alors c'est pas drôle du tout, hein, mais ces musiciens, musiciennes qui nous ont quittés à l'âge de 27 ans. Parce que quand on commence la musique jeune, et après une dizaine ou une huitaine d'années d'excès, et ben parfois la machine s'arrête. Amy Winehouse, Jimi Hendrix, Janis Joplin, Brian Jones, Kurt Cobain, voilà. Dans plein de générations différentes, des musiciens qui nous ont quittés à 27 ans. Où est-ce que j'en viens avec cette question?
1: Je ne sais pas, mais j'ai très peur.
0: Non, mais tu as parlé,
1: oui,
0: chez ton amie Léna Situation, d'ailleurs, dans son émission, de la tentation, des excès, la nuit notamment. Parce que la nuit, ce n'est pas que la fête, la joie, la positivité, c'est aussi plein de pièges, c'est aussi plein de tentations.
1: Tellement.
0: Est-ce qu'on s'en fait pour toi ou est-ce que tu vas très bien à 27 ans?
1: Je vais très bien à 27 ans. Donc là, je suis super content parce que, d'ailleurs, j'ai bien fait de commencer à me remettre les pendules à l'heure il y a 2 ans. Ouais. Comme ça, maintenant, là, ça fait assez longtemps que je suis dans un truc beaucoup plus sain.
0: Tu fais attention à toi.
1: Extrêmement attention à moi. Oui, oui, oui. C'est primordial, c'est ma priorité zéro maintenant. Parce que pour quelqu'un de très concentré, c'était quand même assez bizarre. Cette période un peu floue où je me laissais me perdre et tout. Mais c'est normal, ça arrive à beaucoup de personnes.
0: Évidemment.
1: Ça arrive à beaucoup de jeunes. Queer aussi. Et donc, aussi, quand je fais cet album, c'est un album de réconciliation avec la fête. Parce que ça a été ça. J'ai dû parce que je pouvais pas sacrifier de danser quand même. Je pouvais
0: non,
1: pas sacrifier le dance
0: mais floor. C'est hyper intéressant parce qu'en fait, il y a plein de gens qui s'imaginent que la nuit, c'est forcément avec la drogue, avec l'alcool, et que la fête perd sa substance quand justement on n'abuse pas des substances.
1: C'est ça.
0: Cet album, c'est la preuve que non, qu'en fait la joie pure de la fête peut suffire à nous faire grimper quoi.
1: Mais complètement. Mais ces chansons ont été enregistrées à des horaires rigolos quoi. Il était 13h, on venait de manger une pomme pote et on arrivait à faire des chansons. Et des chansons de zinzin, on dirait qu'on fait la fête depuis 4 jours. Mais c'est parce que voilà, j'ai appris à être heureux et à repositionner la joie dans la fête.
0: Alors la fête, ça peut être plus fort, Bilal Hassani, sur le

0: Bilal, tes influences sur cet album, les artistes vers qui t'es allé faire un petit tour pour t'inspirer?
1: J'ai beaucoup écouté de... Alors, pas du tout pour ce morceau-là, mais beaucoup de French Touch,
0: ouais.
1: Beaucoup de pop roumaine aussi. J'adore la pop roumaine.
0: Ah, moi j'adore Bilal Hassani parce que je pense que c'est le seul artiste. Ça fait 20 ans que je fais de la radio, bien plus, même 25 ans. Personne ne m'a parlé de pop roumaine.
1: Romania, j'adore la Roumanie.
0: Mais c'est depuis l'Eurovision ou...
1: Non, bien avant. Mais nous on avait des tubes. On a Ina quand même qui était une artiste incroyable. Ouais. Alexandra Stan qui avait un énorme tube qui s'appelait Mister Sexo Beat. C'est des chansons comme ça. Tu connais pas Mister Sexo Beat?
0: Non.
1: C'est génial.
0: Mais par contre, maintenant je connais, je vais dire, j'oublierai jamais Mister Sexo Beat.
1: C'est génial. Bah ouais, moi je suis trop fan.
0: Donc et voilà, la pop roumaine.
1: Ouais, beaucoup en fait, okay. de pop qui utilise un peu la dérision pour dire des choses avec du gloss, quoi. C'est-à-dire de la pop qui se regarde pas trop non plus.
0: Ouais.
1: Parce que dans la French Touch, j'ai vu quand même beaucoup de sérieux et j'avais envie de me détacher de ça. Donc on écoutait aussi pas mal de K-pop, on écoutait aussi beaucoup de PC Music, beaucoup d'hyper-pop, parce qu'on suit toujours, moi dernièrement, une artiste que j'ai découvert, c'est Underscores, qui est une artiste incroyable, qui a fait un album génial, très maximaliste. Et c'est ce qu'on a essayé de faire sur des chansons comme plus fort, c'est de dire, allez, on met tous les curseurs à 1000 et on assume, quoi.
0: À 1000?
1: Ah ouais.
0: C'est, je pense, le bon niveau pour écouter Artificiel.

0: que la morale de l'histoire, c'est ce qu'on cherche tous dans la fête, dans la nuit, dans la vie, c'est l'amour.
1: C'est l'amour. On n'est qu'amour de toute façon,
0: oui.
1: Nous.
0: J'ai trouvé beau qu'il y ait ça aussi, parce que c'est aussi une dimension que parfois on oublie, parce qu'on ne veut pas avoir l'air trop romantique ou trop naïf, mais toi tu crois toujours en l'amour. Hein.
1: Oui, et puis en plus, moi j'ai un accès très limité à ça, j'ai vécu peu d'histoires, donc beaucoup de mes chansons d'amour sont des chansons... figurative quoi, j'invente beaucoup, mais sur Artificiel, ce que j'aimais bien, c'était justement de parler de ça, de cet amour un peu en surface qu'on idéalise, qu'on regarde comme un rom-com à la télé sous son plaid, et en fait voilà, moi je l'ai dit que j'ai tellement envie d'amour que je le veux bien. Je le veux bien même en plastique, quoi.
0: Eh ben, on te souhaite un amour, pas en plastique, pas en toc, un amour bio, mon cher Bilal Hassani. Merci d'être venu nous voir. Bravo pour cet album.
1: Merci.
0: Et bonne tournée, le Bonsoir Tour, qui démarre le 10 octobre prochain à Metz. On se fait un petit point avant la Saint-Valentin, Bilal.
1: S'il te plaît.
0: Et merci d'être venu nous voir.
1: Merci.
0: Bravo.

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1: C'est l'heure du blind test, les amis, ce qui se rapproche le plus dans Décibel du sport. 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Vous allez pouvoir découvrir des sports, vous allez pouvoir vous y essayer, et pourquoi pas aimer ça. Je n'ai jamais réussi, mais je n'en découte pas les autres. Donc vraiment, les amis, ce soir, on se fait un blind test autour des chansons qui parlent de sport, parce que c'est important, le sport ici est le fier partenaire donc de ce septembre bouge. Et pour jouer avec nous au blind test, qui est un genre de sport très chic, il y a Francis et Maxime. Bonsoir à tous les deux.
2: Bonsoir.
1: Je ne sais pas si vous êtes sportif, je vais faire le tour, tiens, pour savoir. Francis, est-ce qu'on aime le sport ou pas?
2: Je vis sport.
1: C'est vrai?
2: Oui, j'adore le sport. Non, c'est pour de vrai. Que ce soit pratique ou à la télé, j'adore ça.
1: Ah, moi j'aime bien regarder le tennis. C'est bien. Ah. Non, je dis, j'aime bien faire des grosses siestes en regardant le tennis.
2: Ah. C'est pas pareil.
1: Non, mais après je me réveille, c'est toujours très intéressant de regarder les points. Mais les siestes pendant Roland-Garros au mois de juin, on va pas se mentir, les enfants, elles sont quand même très bonnes. Et Maxime, alors est-ce qu'il est sportif?
3: Bah ouais, je reviens d'une partie de tennis avec mon fils, là, tout à l'heure.
1: Ah, bravo, qui a gagné, Maxime?
3: Lui, j'avoue.
1: J'adore.
3: J'avoue, lui. Mais je précise que pour bien dormir devant la télé, moi je regarde les MotoGP, les Grands Prix de Formule 1. Mais quand ça tourne, c'est quand ça ou le patinage artistique, de voir tourner, moi ça m'endort.
1: Ah ouais, c'est pas mal.
3: Oui, parce que les yeux, c'est fait la gymnastique des yeux et boum,
1: on tombe.
3: Direct, on tombe.
1: Et puis évidemment, on fait une grosse dédicace à celles et ceux qui ont tapé leur meilleure sieste cet été en regardant le Tour de France, qui est quand même l'événement parfait pour les grosses siestes. Là, Francis et Maxime, vous gagnez tous les deux le nouvel album de Bilal Hassani, donc Bonsoir Paris, un album de danse. Voilà. Et de fête, et on est ravis de vous en offrir à chacun un exemplaire.
3: Merci beaucoup.
1: Ah bah avec joie, avec plaisir de vous gâter. Et donc, on va maintenant jouer avec des chansons qui parlent de sport, de discipline sportive, de bouger son corps. On va chercher à chaque fois à retrouver le nom de l'interprète de la chanson, et à chaque bonne réponse, eh bien, il y a un point. Ça marche ?
2: Ça marche.
1: Bon, n'oubliez pas qu'à la fin, tout le monde gagne. Hein,
2: Francis.
1: Voilà. Mais oui, il va y arriver, Francis. Maxime aussi, vous êtes prêts ?
2: Mais oui. Allez, on est confiant.
1: Et n'oubliez pas de me donner votre prénom avant de proposer votre réponse, car sinon je ne saurais pas lequel de vous deux a dégainé le premier. Maxime, Francis, c'est parti pour notre séance de sport quotidienne dans Décibel. Allez, ça fait peut-être les abdos, le blind test.
2: Ah oui.
1: On y va. Première chanson qui parle d'un sport, dites-moi qui chante ça.

0: Le sport en question, c'est la course à pied.
1: Je courais sur la plage.
0: Maxime ?
2: Running Man.
0: Alors, c'est pas Running Man. Écoute la voix. Qui est-ce qui chante ça ? La chanson s'appelle Le Coureur.
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0: Oui, c'est Jean-Jacques Goldman.
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0: Jean-Jacques Goldman et Le Coureur. Allez, on change de sport. Dites-moi.
2: La vérité n'était pas très connue, celle-là. Hein.
0: Elle, c'est pas sa plus connue, mais elle est très belle, en revanche. C'est vraiment toute très, très belle histoire d'un coureur, voilà, de sa découverte à ses grandes victoires. On continue. Allez, tous les deux, je vous le donne, oui.
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0: Et on embrasse évidemment toutes les paulettes qui nous écoutent ce soir. Et là, Francis et Maxime, vous êtes très forts, vous avez dégainé très très rapidement sur Yves Montand.
2: Yves Montand, faites attention à les bicyclettes à Paris aussi. Hein, des fois.
0: Oh là là, mais oui.
3: Oui.
0: Ah, c'est pour ça que moi, tu vois, je n'en fais jamais.
2: Si
3: vous mettez cette chanson à des enfants, ils vont penser que c'est une pub, hein, je vous le dis.
0: Ah oui, c'est vrai. C'est vrai.
3: Voilà, c'est ça le problème.
0: Mais bon, là, comme on est entre vieux, attention, dernière chanson. Ref télévisuel des années 80. Maxime et Francis, je compte sur vous.
2: Je sais qui c'est. Regardez maintenant.
0: Allez.
2: Véronique et Davina.
0: C'est trop fort, bravo. Oui, c'est du mentalisme. Maxime, Francis, Véronique et Davina, ce toutou youtou, le générique de l'émission Gym Tonic. Bravo, messieurs.
2: Voilà, Francis.
0: Vous avez été parfait. Je vous embrasse comme je vous aime et je vous envoie l'album de Bilal Hassani. On reste dans le thème avec un souvenir des années 90 cette fois. Il va y avoir du sport, c'est ce que nous disent les Silmarils.

0: Il va y avoir du sport tout le mois de septembre avec l'opération Septembre Bouge et votre radio ici. Et à l'instant, avec les Silmarils, je pense qu'un peu de danse, en se souvenant comme on était jeune et frais dans les années 90, ça compte aussi pour Septembre Bouge, non ?
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0: Bon, on est ensemble jusqu'à 20h, vous voyez que ça approche. Alors il nous reste évidemment un petit peu de temps pour la chanson anniversaire du jour. Il y a 61 ans, jour pour jour, le 2 septembre 1965, les Doors, groupe de rock californien absolument cultissime, le groupe de Jim Morrison, les Doors, donc le 2 septembre 65, enregistraient leurs 6 premières démos. C'était au Pacific Jazz Studio à Los Angeles. Et moins d'un an et demi plus tard, 489 jours plus tard exactement, j'ai compté parce que je suis une geek des Doors, ils sortaient leur premier album, premier carton, succès mondial. Dessus, il y avait cette petite dinguerie qu'on partage ensemble pour le plaisir. Les Doors sont dans Décibel, Break On Through.

0: Ah tiens, on parlait du club des 27 tout à l'heure avec Bilal Hassani et j'ai oublié de parler de Jim Morrison qui lui aussi est mort à 27 ans à Paris, hein, lui d'ailleurs il est enterré au Père Lachaise. Si vous voulez aller lui rendre une petite visite, il y a toujours plein de petits cadeaux laissés par les fans sur sa tombe. C'est assez bouleversant. Les Doors donc à l'instant pour l'anniversaire de leur tout premier enregistrement de démo il y a 61 ans, c'était Break On Through. Et c'est terminé pour ce soir, Décibel. Merci pour cette bonne soirée passée ensemble. Merci à l'équipe de l'émission. Il y avait ce soir Kinan Lajeli, Iris Guitoni et Mélodie Chaïb. Merci à vous aussi d'avoir été là. Oui, parce que si vous n'êtes pas là, ça n'a aucun sens. Et retrouvez d'ici quelques secondes la nouvelle émission d'Éric Bastien. Il n'y a pas que Paris dans la vie. Son invité de ce soir, la délicieuse Séverine Ferrer. On l'adore. On est fan d'eux. Hein, bisous Séverine. Bisous à tous.
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0: Bonjour, bonjour à toutes, bonjour à tous, que je suis contente, heureuse même de vous retrouver chaque midi jusqu'à 13h sur votre radio Ici. Je fais un coucou aussi très chaleureux, un gros bisou si j'ose, à toutes les locales de tout le réseau Ici, partout en France. Bienvenue dans votre nouveau rendez-vous. Ici on parle bon plan, vie quotidienne, arnaque à éviter, santé. Nous sommes là pour vous rendre service parce qu'on vous doit bien ça. C'est le titre de ce nouveau rendez-vous sur votre radio. Radio Ici, nous sommes ensemble jusqu'à 13h, je vous l'ai dit. Moi, je m'appelle Enora Malagré et voici la bande que j'aime plus que tout qui m'accompagne. J'en fais beaucoup aujourd'hui, non? Je suis de très bonne humeur. Qui m'accompagne tous les jours, tous les midis. Aude Razo, Madame Anti-Arnaque, bonjour, chère
2: Aude. Bonjour Enora, bonjour tout le monde.
0: Rayonnante aujourd'hui avec un t-shirt. On sent que vous êtes fan de foot.
2: T-shirt Zizou.
0: Oh,
2: 98.
0: Pourquoi? Parce qu'on va vous parler beaucoup sport aujourd'hui. Je vais vous le dire dans un instant. Gérald Kierzek, notre médecin. Bonjour Gérald.
3: Bonjour Enora, bonjour à toutes et à tous. Moi aussi j'aime le sport, même si j'ai pas mis la tenue.
0: Hein. Il a mis un gros velours. On va prendre aussi des petits conseils sur la vie du quotidien grâce à notre rayon soleil, Elsa Wolinski. Bonjour,
4: bonjour
0: Elsa. Et le meilleur pour la fin, mon chouchou.
5: Oh, ouais. C'est mignon.
0: Oh, Valère Correa.
6: Moi aussi je vais être votre chouchoute un jour.
5: Salut Enora.
0: Bonjour Valère, qui est notre monsieur bon plan dans votre émission. On vous doit bien ça, je vous l'ai dit. Aujourd'hui on va parler sport. Parce qu'on fait tout et tous un peu des bonnes résolutions qu'on tiendra ou pas. Alors, on a des bons plans pour vous à vous distiller tout au long de cette émission parce que le sport, c'est la
7: santé.
0: Oui. Pardon, c'est très ringard. Vous voulez nous parler? Eh bien, appelez-nous, laissez-nous un vocal. C'est un numéro WhatsApp gratuit. C'est le 0810 055 056. On est là pour vous. On vous doit bien ça. Posez-nous vos questions. Comme l'a fait d'ailleurs aujourd'hui une auditrice,
8: bonjour,
0: Mélodie.
8: Je crois que j'ai fait une petite bêtise. J'ai reçu un mail me demandant de renouveler ma

0: carte vitale. J'ai cliqué sur un lien et j'ai payé.
1: Oh là là, mais j'aurais pu faire tellement la même erreur. Ça, c'est une question pour vous, Aude.
2: C'est tout à fait pour moi. Qu'est-ce qu'on fait? On appelle sa banque et puis on va aussi changer de mot de passe par la même occasion.
1: Très bien, on y répondra dans quelques instants à notre auditrice. Et puis le meilleur pour la fin, tout au long de l'année. 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Il est midi 7 et on va ouvrir le bal avec vous, mon cher oui. Valère. On parle sport, je vous l'ai dit, on voudrait bien s'y remettre, on voudrait mettre s'y mettre tout court. Comment fait-on? Qu'est-ce qu'on fait? Par où on s'y part? Comment on s'y prend? C'est vrai, voilà, je suis tellement émue, tellement je ne fais pas sport, je ne sais même pas comment annoncer votre chronique. Excusez-moi, je ne sais pas.
3: Mais qu'est-ce que c'est le sport?
1: Qu'est-ce que c'est?
3: C'est vrai que ça fait partie des bonnes résolutions de rentrée, bien souvent. Alors s'y mettre ou s'y remettre, moi j'ai peut-être un premier conseil d'abord à vous donner, c'est ne vous lancez pas tête baissée pour au moins deux raisons. D'abord, ne pas gaspiller de l'argent, parce que quand on se lance tout de suite, allez, je vais m'abonner à la salle, c'est bon, je suis sûr que je vais y aller tout le temps, il y a des frais d'inscription, il y a des équipements à acheter, et puis finalement, on ne tient pas dans la durée, on a acheté, on a dépensé pour rien, ça c'est dommage, on va y revenir. Et puis, ne pas se faire mal, ça c'est quand même essentiel, n'est-ce pas? Et peut-être qu'on va commencer par ne pas se blesser.
1: Gérald Kierzek, le docteur de l'émission.
4: Oui, et ça peut faire peur aussi quand on dit le mot sport, qu'on n'en a jamais fait.
3: Exactement, et je pense, vous allez le confirmer peut-être, qu'il faut faire la différence entre s'y mettre et s'y remettre.
1: Quelle est la différence?
4: Ben oui, alors s'y mettre, c'est qu'on part de zéro en fait. On n'a jamais fait de sport, on n'a jamais fait l'activité. Et c'est en ce sens que je dis que ça peut faire peur, même le mot en lui-même, pour des gens complètement sédentaires, qui n'ont pas d'activité physique. La sédentarité, c'est on est dans son canapé, on est assis au bureau, on n'a pas d'activité physique particulière, les muscles sont au repos.
1: Et
4: puis
1: là,
4: le sport, ça paraît assez loin. Mais entre le sport et la sédentarité, il y a l'activité physique justement. Et je voudrais vraiment faire le distinguo. Et si on ne bouge pas du tout, le premier objectif, c'est peut-être déjà de se mettre à de l'activité physique, là, de s'y mettre. Et puis après, on pourra se mettre au sport, c'est-à-dire, c'est l'étape d'après, avec une activité organisée, en club ou pas, avec des instruments ou pas. Mais l'activité physique, d'abord, ça coûte rien, donc ça doit plaire à Valère. C'est la marche, tout simplement. C'est prendre l'escalier plutôt que l'ascenseur. C'est faire du jardinage alors que j'en faisais pas. Vous voyez, c'est ces petites choses qui vont mettre le corps en mouvement.
1: Et si jamais vous bossez pas loin, y aller à pied?
4: Ouais, descendre
1: déjà
4: une station de bus ou une station de métro quand
1: avant,
4: il y a le métro,
1: voilà.
4: Ou pas prendre la voiture pour aller chercher le pain, ben on va prendre un petit peu plus de temps et on va marcher. C'est sortir son chien le matin, c'est tout ce qui va faire mettre en mouvement le corps et bouger le corps. Et puis quand on a déjà fait du sport, on peut s'y remettre et là il y a une mémoire musculaire. C'est ça qui est intéressant.
1: Ah.
4: Le corps, il a pas tout oublié.
3: Mais à partir de quand on doit aller voir un médecin justement, faire une consultation pour s'assurer qu'on va pas se faire mal parce que c'est un enjeu?
4: Vous voulez un âge magique?
1: Oui.
4: Eh bien, il n'y en a pas.
1: Oh,
4: il
1: n'y
4: a pas.
1: Non, il nous fait des promesses.
4: Mais non, mais il n'y a pas d'âge magique en disant, alors oui, bien sûr, 35-40 ans, on se dit qu'avant 35-40 ans, si vous n'avez pas d'antécédents, pas de problème de santé, ben vous pouvez vous remettre sans problème ou vous mettre au sport sans problème, progressivement, évidemment. Et après 35-40 ans, c'est bien de passer par la case médecin, il fera un petit check-up, il prendra la tension, on en parlera d'ailleurs du check-up. Et puis moi, à mon avis, il y a un examen qui est clé au-delà de 50 ans. Si vous êtes sédentaire, vous ne bougez pas avant de vous remettre au sport, c'est le coroscanner. Ça, c'est un nouvel examen, un scanner des artères coronaires, un scanner du cœur qui montre l'état de vos artères. Vous savez, avant, vous vous êtes pédalé sur une bicyclette, ce qu'on appelait l'épreuve d'effort,
3: ça
4: pour vérifier la tolérance de votre cœur. Oui, mais là, c'est un examen, c'est un scanner. Vous n'avez pas besoin de pédaler et ça permet de voir l'état de vos artères coronaires. Et franchement, ça, c'est un examen, il faut y penser.
1: Donc, pas de culpabilité. Vous ne vous y êtes jamais mis, c'est pas grave, il n'y a pas d'âge pour commencer. Et puis, on fait un petit bilan quand même avant d'y aller. Dans un instant, on va surtout vous dire comment payer moins cher quand on veut se remettre ou se mettre au sport. Et ça, comptez sur Valère Coréard pour avoir des bons plans. On va parler aussi d'un partenariat Septembre Bouge avec vous, Aude Razzo. Beaucoup plus tard dans l'émission, Gérald Kierzek, notre médecin, l'a dit. Il vous dira aussi comment faire le fameux gros check-up santé de la rentrée. Ça, c'est aussi très important. Mais pour l'heure, nous allons écouter un peu de musique. Edwin Collins, A Girl Like You. Je ne suis pas bilingue, ça s'entend. Sur votre radio, ici. Bienvenue dans On vous doit bien ça, votre nouveau rendez-vous.

0: Girl Like You sur votre radio. Ici, bienvenue. Vous êtes au plein cœur de votre rendez-vous.
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0: On vous doit bien ça sur Ici. J'aime bien marcher sur la voie des autres. Pardon. On est très heureux de vous retrouver tous les jours entre 12h et 13h sur votre radio. Ici, on vous doit bien ça. Vous l'avez compris, c'est votre nouveau rendez-vous. Je suis avec Audra Zo, notre médecin, Gérald Kierzek, Elsa Wolinski et Valère Coréard. Nous étions en train de parler sport, les bonnes résolutions. Vous connaissez, à la rentrée, on a envie de faire du sport, on a envie de s'y mettre, de s'y remettre. Ça coûte quand même un peu de sous,
2: ouais,
0: cette affaire.
2: Vrai.
0: Alors, on fait comment pour ne pas trop en dépenser, Valère Coréard, monsieur Bonplan?
2: Peut-être on s'emballe pas dès le départ, c'est-à-dire on s'inscrit pas à la salle de sport immédiatement en s'engageant pendant un an.
3: Oui, genre moi par exemple.
2: Voilà.
0: Mais pas vous, vous êtes beaucoup dans l'engagement. Et
3: toujours,
0: nous voilà
3: toujours. Mais surtout dans des salles où je vois sur les réseaux, je me dis, oh, je vais aller dans celle-là, oh, celle-là. Et puis pas du tout, c'est hyper loin de chez moi, donc j'y vais pas.
2: Faites une séance d'essai, ça vous permet déjà de voir un petit peu.
0: C'est très bien ça.
2: Vérifiez bien vos disponibilités aussi tout au long de l'année. Si c'est compliqué aujourd'hui, c'est impossible en novembre. Faut se dire ça, parce que c'était pas mal, non? J'avais écrit ça.
0: Ouais. Alors là, une épitaphe, quasiment.
2: Je sais pas ce que c'est. Profitez des forums des associations pour y voir clair. Et là, il va y avoir les forums des associations d'ici fin septembre avec toutes les offres des clubs, les aides municipales, etc. Et les aides, justement, regardez la commune, le département, la région, la CAF, hein, il faut creuser un peu, mais vous pouvez avoir des aides pour faire du sport. Et il y a d'ailleurs aussi le passeport et septembre bouge. Hein,
4: oui, c'est les deux vrais bons plans sport, là, effectivement, pour le mois de septembre. Alors, passe-sport, c'est en deux mots, hein, je précise.
5: Ah oui, c'est pas votre passeport pour aller à l'étranger.
4: Pas du tout.
3: Mais qu'est-ce que c'est?
4: En fait, c'est les familles qui sont concernées vont recevoir un mail, ça va être là dans une dizaine de jours, quelque chose comme ça. 50 euros pour un enfant de 6 à 17 ans pour s'inscrire dans un club de sport, c'est quand même pas mal.
0: Oui.
4: Il y a des critères, notamment des critères de revenus pour y avoir droit. Donc, c'est vrai qu'il faut faire attention, il faut vérifier avant.
0: Et d'ailleurs, on a la chance de recevoir à 13h sur votre radio ici la ministre des Sports, Marina Ferrari, qui nous en touchera du coup deux mots.
4: Elle va nous expliquer ça, je pense en détail. Et puis, il y a Septembre Bouge, je vous l'avais dit, Valère, on est partenaire, notre radio ici, de cette opération. J'ai regardé, je suis allée voir sur le site, il y a 150 séances sur internet de yoga, de gym, de pilates, de fitness, de renforcement musculaire. C'est gratuit, tout le mois de septembre, avec des coachs certifiés. C'est en ligne, vous pouvez le faire chez vous.
0: C'est pas mal justement pour tester un sport, voir si on y adhère, puis s'inscrire à la salle de sport ou dans un cours collectif.
2: Exactement.
0: C'est pas mal ça, ça fait une
4: le portail, bonne entrée en matière. Le nom du portail,
0: bien
4: vous
0: sûr.
4: Allez regarder, c'est Vital Fit.
0: Vital Fit.
2: Bon, une fois que vous avez choisi l'activité sportive que vous souhaitez suivre tout au long de l'année, que ce soit foot, tennis, escrime, golf, ce que vous voulez, il y a la question des équipements. D'accord ? Et ça c'est
0: ça
2: important.
0: Coûte cher.
2: Exactement. Donc, première chose, regardez du côté des rayons conditionnés. Par exemple, Decathlon en a un maintenant, il y a une offre en ligne, d'ailleurs j'ai vérifié ça tout à l'heure, il y a aussi Intersport, c'est-à-dire c'est des parties rayons d'occasion, mais...
5: Reconditionnés,
2: exactement. Donc c'est clean, c'est propre, c'est remis en état si c'est nécessaire, et les prix sont 30, 40, 50% moins chers. Vous avez aussi des plateformes spécialisées sur le matériel de sport d'occasion, et je pense à Sportide ou Campsider, là c'est plutôt sur tout ce qui est à l'extérieur, mais c'est pareil, l'occasion, il y a un gisement qui est incroyable. Alors bien sûr, ensuite vous avez les Vinted, le Bon Coin et j'en passe, mais comme d'habitude, je vais le répéter un peu à l'envi toute l'année, toute la saison, si du moins je reste ici toute la saison, on sait jamais. c'est que l'occasion, c'est un beau gisement. Et puis il y a les bourses au matériel sportif, et ça c'est un petit peu partout en France.
0: D'accord.
2: Vous avez des bourses qui sont organisées par les clubs, les communes. Tapez bourse au matériel sportif plus le nom de votre ville, et il y a une chance peut-être sur 4 ou 5 que vous en ayez une près de chez vous. Et ça, c'est un bon plan. Et puis les vide-greniers, c'est encore la saison des vide-greniers.
0: Oui. Enfin, bon, est-ce qu'on a envie d'avoir une vieille raquette qui a été utilisée pendant 50 ans avant nous?
2: C'est une très bonne remarque.
0: Avec un vieux maillage.
2: Non, pas une vieille raquette, vous avez raison. Mais une petite raquette d'occasion pour la petite de 3-4 ans qui va commencer.
0: Ça pour les enfants, ça c'est pas mal.
2: Exactement. L'équitation, ça coûte une fortune. Je crois que c'est le troisième sport pratiqué en France. Bon, ben voilà, c'est pareil. Comment on appelle ça, ce qu'on met sur la tête?
0: Une bombe.
2: Exactement.
0: Et un poney d'occasion.
2: Ça va. Voilà. Et un poney d'occasion.
0: Et un poney d'occasion sur le Bon Coin. Oui, Gérald.
5: Par contre, il faut pas trop lésiner sur les chaussures. Parce que les chaussures, c'est hyper important. Je pense aux gens qui vont se remettre au jogging, etc. Prendre des chaussures usagées, justement, ça peut poser problème. Il y a des chaussures maintenant pas chères, des grandes chaînes de magasins qui font des très bonnes bonnes chaussures qui vont maintenir le pied et surtout qui vont avoir une semelle adaptée. Vous savez, on n'est pas tous pareils quand on a un pied qui va plutôt à l'intérieur ou à l'extérieur. Ben, il faut une chaussure qui compense. Soyons... Si elle est d'occasion, malheureusement, l'amorti est moins bon et elle n'est pas forcément
1: soyons
5: adaptée.
1: Soyons sérieux sur les chaussures. Vous êtes sportif, je le sens, Valère Coréard, monsieur Bonplan.
2: Ouais, j'aime bien le sport, c'est vrai.
1: Ouais, qu'est-ce que vous faites comme sport?
2: Du tennis.
1: Oh là là, c'est si chic.
2: Très longtemps.
1: On parlera peut-être du padel tout à l'heure. Je ne veux plus en entendre parler, sachez-le.
4: Ah, non.
1: J'ai l'impression que toute la France fait du padel. Ça m'agace.
2: Ça, c'est ceux qui ne savent pas bien jouer au tennis.
1: Et voilà.
5: Tout de suite, bien sûr. Mais le padel, il faut expliquer ce que c'est. Ça se joue à quatre et c'est avec une petite raquette. Et puis on tape et on peut taper sur les murs.
1: Laissez-nous tranquilles. Nous, avec Aude, on fait du foot.
4: Non, ouais, on fait du foot, c'est très bien le foot.
1: Oui, c'est très bien. Ça, c'est un vrai sport.
4: Voilà.
1: Allez, dans un instant, on va continuer à vous parler sport. On vous parlera check-up santé. Il y a Elsa Wolinski aussi qui vous dira qu'il y en a un petit peu marre de cette injonction aussi à faire du sport. Et en plus, en particulier après 50 ans. Mais pour l'heure, nous écoutons Marine, une participante de la Star Academy qui nous chante Escroc. Tiens, c'est pour vous ça, Audrazo.
4: Oh,
1: Madame Anti-Escroquerie, Diamantier Arnaque.

0: douce voix de Marine sur votre radio. Ici, Escro dans On vous doit bien ça.
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0: 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Il est midi 24 sur votre radio Ici, on est en plein cœur de votre nouveau rendez-vous quotidien sur votre radio Ici. On parle sport aujourd'hui, on parle bon plan, comment payer moins cher nos abonnements, comment s'y mettre ou s'y remettre. On parlera de check-up santé avec notre médecin Gérald Kierzek. Et puis cette injonction aussi à faire du sport, oh là là, on va essayer de déculpabiliser un petit peu hein, sur votre antenne, sur votre radio Ici. Et puis vous êtes très très nombreuses et nombreux à réagir au 0810 055 056. C'est notre numéro WhatsApp, c'est gratuit, je le rappelle. Et il y a Cécile qui nous a écrit un texto, parce que vous pouvez écrire des textos, envoyer des messages vocaux, nous appeler. Elle nous demande, elle vous demande, docteur Kierzek, à partir de quel âge on met les enfants au sport? Très bonne question. Merci Cécile.
2: Il n'y a pas d'âge unique, mais globalement, avant 5 ans, c'est pas tellement du sport, c'est de l'activité physique. L'activité physique libre, finalement. C'est de l'éveil corporel, donc c'est bouger. Les recommandations, d'ailleurs, c'est avant 5 ans, il faut 3 heures d'activité physique par jour pour les bouts de chou de moins de 5 ans.
0: C'est beaucoup.
2: Donc c'est important de les faire bouger, et ça veut dire...
3: Ils se débrouillent tout seuls, en général.
0: Les vôtres, Valère Correa.
2: Non, mais ça veut dire que les écrans, par exemple, bah, c'est pas une activité physique, vous voyez. Enfin, alors, je ferme la parenthèse.
0: Non, mais... et c'est une parenthèse importante, ça sera l'objet d'une grande émission qu'on fera, hein, parce que ça concerne quand même beaucoup de gens, enfants et adultes.
2: Donc, il faut qu'ils bougent. Dès la marche, ils vont bouger. Souvent, ils vont bouger tout seuls. Il faut faire attention, bien sûr, les surveiller, comme le lait sur le feu, etc. Il y a les baby sports qui existent, le baby judo, le baby foot, ça existe. Ça, c'est à partir de 2-3 ans.
0: Mais l'activité... baby foot, c'est pas le petit truc au PMU. On prend son enfant, on le met dedans.
2: Non, mais ce sont des activités qui sont un peu structurées, qui peuvent permettre déjà d'être un peu en équipe. Et les sports structurés dans un club, c'est au-delà de 6 ans, quoi.
0: On continue de parler sport sur votre radio Ici. On accueille un auditeur qui est un grand sportif, on peut le dire. Bienvenue à vous, cher Sébastien. Bonjour.
4: Bonjour Enora, bonjour Aude, bonjour Valère, bonjour Gérald, et j'espère que je n'oublie personne.
0: Non, la pauvre.
3: Bonjour Sébastien.
4: Il y a pas d'exemple.
0: Merci de nous écouter, cher Sébastien. Vous habitez dans le Cantal, c'est ça, je crois?
4: Oui. C'est exact, oui.
0: Eh bien, nous saluons de tout notre cœur ici Besançon, qui font un travail formidable. Alors vous, vous êtes un grand sportif. Racontez-nous tout ça.
4: Bah, disons que j'aime beaucoup le sport sous toutes ses formes, téléspectateurs, spectateurs et acteurs.
0: Oui.
4: J'ai toujours pratiqué beaucoup de sports différents, en essayant de faire en sorte que ça ne vienne pas non plus trop phagocyter la vie de famille. Donc je pense que de ce côté-là, j'ai trouvé un bon équilibre.
0: Ah bah attendez, je dis que vous avez fait l'ascension du Mont Blanc et du Kilimandjaro. Mais attendez, c'est complètement fou. Non mais attendez.
4: J'ai 12 Mont Blanc à mon actif, un Kilimandjaro.
0: Oh là là.
2: Moi aussi, mais c'est la crème des serres.
4: Non mais, c'est un sport aussi, hein.
0: Oui, c'est une sorte de sport. Non mais attendez, c'est très impressionnant.
4: Je me suis amusé à faire le tour du Mont Blanc en courant avant que ça devienne une course internationale. Et à l'époque où c'était très mal vu, je me faisais copieusement engueuler par les gardiens de refuge qui me disaient la montagne, c'est pas un terrain de jeu, etc.
0: Bon, en tout cas, vous êtes un très très grand sportif. Pardonnez-moi de vous couper. Je vois 5-6 heures par semaine. Alors, quelle est la question que vous voulez nous poser, cher Sébastien?
4: Ben, je voulais demander au docteur Kierzek, bien qu'il ne soit pas ni cardiologue, ni psychologue, ni...
3: C'est bien de le rappeler.
2: Les urgentistes ont fait un peu tout. Hein.
4: Attendez docteur, vous êtes bien plus que ça, puisque vous êtes l'oreille de vos patients et puis vous devez être polyvalent. Moi, il y avait deux questions, si j'ai le temps de les poser les deux.
0: Ouais,
4: la
0: rapidement.
4: Première, c'est que j'ai eu besoin très tôt de pratiquer le sport de manière très intensive. Comme vous disiez, avec des ultra-trails qui n'existaient pas, je m'amusais à moto organiser des randos de plus de 100 km en moins de 24 heures. Mon record est de 140, c'est rien d'extraordinaire parce qu'il se fait beaucoup mieux maintenant. Et je voulais savoir, selon vous, docteur, ce qui poussait certaines personnes comme moi à vraiment se dépasser jusqu'à parfois l'épuisement pour atteindre la plénitude, pouvoir atteindre ce besoin de bien-être à la fois physique.
0: Là, mon cher Sébastien, on est quasiment sur de l'ordre de l'addiction, là.
2: Exactement,
0: si je puis me permettre,
2: mais c'est une addiction. C'est-à-dire, quand on fait du sport, il y a un état de bien-être. C'est ce qu'on appelle les endorphines. On sécrète des espèces de morphines naturelles. Et en fait, le cerveau va s'y habituer, va prendre plaisir, va avoir cette récompense-là. Et donc, on tombe dans une addiction au sport. Et il ne faut pas tomber dans cette addiction au sport. Il faut trouver le moment moments de plaisir, mais sans être dans la bigorexie. C'est le nom un peu savant de l'addiction au sport, où on a besoin de sa dose tous les jours. Et moi, je dis très souvent, le sport, c'est bien. L'activité physique, déjà, c'est déjà bien de bouger, mais 2-3 fois par semaine, il faut que le corps se repose aussi.
0: Bah voilà, merci beaucoup. En tout cas, cher Sébastien, faites comme lui, hein, faites comme nos chers auditeurs. Appelez-nous 0810 055 056. Vous avez un problème? On a quelques réponses. On va passer à notre jeu. Tout au long de l'année, je booste votre pouvoir d'achat. On vous doit bien ça sur votre radio. Ici, 200 euros, là, tout de suite, dans votre poche, à dépenser dans une grande enseigne pour faire vos courses. Et vu que c'est la rentrée, pour vous alléger un peu, il y aura 2 gagnants par jour. Mais là, nous recevons la première gagnante. Elle s'appelle Angèle. Bonjour Angèle.
5: Bonjour Enora.
0: Comment allez-vous, chère Angèle ?
5: Ben, je vais bien, merci. Je me suis cassé le pied, alors je suis au cours, donc le sport, pour le moment, c'est un petit peu en stand-by.
0: Bon, nous vous souhaitons un prompt rétablissement. Voilà. On espère surtout que vous ne souffrez pas trop, Angèle. Vous appelez d'Antibes, dans la région des Alpes-Maritimes.
5: Oui,
0: très belle région. Donc vous nous écoutez évidemment sur Ici Azur, à qui on fait un petit coucou.
5: Exactement.
0: Vous êtes conseillère
5: en voiture et à la maison.
0: C'est exactement là où il faut nous écouter. On est très très contents, en tout cas, de vous les donner, ces 200 euros.
6: Bravo.
5: Merci beaucoup. Merci, je suis ravie pour la rentrée des classes.
0: Bah oui, ça aide un peu quand même. Ça aide un peu. Faites comme Angèle. 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Dans un instant, on revient avec plein de bons conseils à vous prodiguer. Un check-up santé, pas d'injonction au sport, pas de pression. Mais tout de suite, les infos de votre région sur ici.

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1: Il est 12h33 sur votre radio, ici, bienvenue dans votre nouveau rendez-vous. Ça s'appelle On vous doit bien ça. Ici, on vous parle bon plan, vie quotidienne, arnaque à éviter, santé, avec notamment notre docteur Kirzek qui parlera du gros check-up de rentrée qu'on devrait faire, en tout cas, je crois. Bienvenue à vous, nous sommes ensemble jusqu'à 13h. Je suis Enora Malagré, il y a aussi Aude Razo avec nous, Elsa Wolinski, qui nous parlera de l'injonction à faire du sport, surtout quand on est une femme après 50 ans. C'est pénible tout ça. Et puis mon chouchou, Valère Correa, monsieur, bon plan. Et puis pour l'heure, on va répondre à un vocal d'un auditeur. Il nous a appelé, ou elle nous a appelé au 0810 055 056.
3: Oui, bonjour l'équipe. Je crois que j'ai fait une petite bêtise. J'ai reçu un mail me demandant de renouveler ma carte vitale. J'ai cliqué sur lien et j'ai payé. Malheureusement, je ne sais pas trop quoi faire. Est-ce que vous auriez une solution ou des choses à pouvoir me conseiller? Parce que je crois que j'ai fait une grosse bêtise en faisant ça. Merci beaucoup.
1: Mais merci à vous, surtout, chère Mélodie, de nous alerter, parce que je crois que nous, avec Elsa Wolinski, on aurait pu faire, tomber dans le panneau. Donc, faites comme notre auditrice, hein, alertez-nous, 0810 055 056, et puis réagissez évidemment en direct. On est ensemble jusqu'à 13h. Aude Razo, Madame Montiarnac, c'est complètement pour vous. On vous écoute avec attention.
4: Alors, déjà, sur le côté bêtise, je précise que beaucoup l'ont faite, cette bêtise, parce qu'on parlait de déculpabiliser. On parlait de déculpabiliser tout à l'heure sur le sport, on peut déculpabiliser aussi sur les arnaques. J'ai pas mal d'auditeurs qui m'écrivent, qui me disent, oh là là, j'ai tellement honte, je suis stupide, j'ai cliqué, mais quel imbécile, etc. Non, franchement, il y a plein de gens qui font les mêmes bêtises que vous, c'est juste qu'eux, ils n'en parlent pas.
1: C'est ça, la grosse différence. Donc, merci à notre courageuse auditrice.
4: Voilà, effectivement, c'est bien d'en parler. Bon, déjà, petite mise au point avant de parler solution, une carte vitale, ça ne se renouvelle pas. La petite carte que vous avez dans le portefeuille, la petite carte verte, elle est valable. Il n'y a pas besoin de la renouveler jamais. Donc, si vous recevez un mail qui vous dit, il faut renouveler votre carte vitale, c'est une arnaque.
5: Et je ris. Mais moi, je vous assure que je pensais qu'il fallait la renouveler.
4: Mais non, mais vous avez déjà renouvelé une carte vitale.
5: Non, mais j'ai l'impression.
1: Je me dis, quand on la perd.
4: Mais oui, mais là, vous faites une demande.
1: Ah oui, voilà, mais on la renouvelle pas.
4: Mais si vous recevez un mail non sollicité sur il faut renouveler votre carte vitale.
1: Docteur Kirzek.
6: Par contre, elle se met à jour à la pharmacie, dans un guichet sécu, à l'hôpital. Il y a des petites bornes pour la mettre à jour.
1: C'est nous qui faisons la démarche.
4: Pas sur Internet, attention. Et donc, évidemment, le point important, c'est de ne pas payer, évidemment. Donc, sur les solutions.
1: Oui.
4: Première chose à faire, si on a cliqué et qu'on a payé, on appelle la banque tout de suite, là, maintenant, avant de nous appeler nous. Hein, parce que c'est quand même très, très urgent. Parce que ça veut dire que certes, vous avez payé peut-être un euro pour soi-disant renouveler votre carte vitale, mais vous avez surtout donné votre carte bleue à quelqu'un qui est très malhonnête. Donc on appelle la banque tout de suite pour savoir quelle marche à suivre. Deuxième chose, rapidement. Souvent, il y a la deuxième bêtise qui va avec, c'est que vous avez donné des fois vos identifiants sécu, vous avez donné votre mot de passe, etc. Donc, on va sur son espace de la sécu, Amélie, hein, vous connaissez, et puis on change le mot de passe pour être sûr.
1: Très bien, merci Aude Razo, notre madame Antiarnac. Ça, vraiment, c'est très utile. On va écouter, pardon, j'adore Stéphane Echer, excusez-moi. Pas d'amis comme toi, Elsa Wolinski. Parce qu'on va l'écouter dans un instant, elle nous parlera des injonctions au sport après 50 ans.

0: passionnés comme toi, Stéphane Echer, sur votre radio, ici. 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
0: On vous doit bien ça, c'est votre nouveau rendez-vous tous les midis entre midi et 13h sur votre radio. Ici, nous sommes au cœur d'une grande émission autour du sport. Et on va parler avec vous, ma chère Elsa Wolinski, de cette injonction qu'on a à faire forcément du sport après 50
2: mais
0: ans.
2: Oui,
0: comment on le vit tout ça, ma Elsa?
2: Mais oui, moi j'ai un petit coup de gueule ce matin à pousser, parce que quand même, depuis quelques années, je vois apparaître, surtout sur les réseaux sociaux, une nouvelle injonction faite aux femmes, et bizarrement, beaucoup moins aux hommes. Mm-hmm. Oui, Valère.
3: Oui, j'écoute un peu pour
2: effectivement. Il faut absolument faire du sport et de plus en plus tôt. Maintenant, je vois même des femmes de 35 ans s'y mettre, ce qui est très bien évidemment, mais qui ont en même temps une espèce de panique anticipée, ce qu'elles ne devraient pas évidemment ressentir. Parce qu'il faudrait être dynamique, tonique, mince évidemment si possible, surtout musclé. Alors évidemment, je comprends, le sport c'est très bon pour le corps, pour la tête, ça aide à vieillir, être en meilleure santé bien sûr, mais ce qui m'agace, c'est que même c'est qu'il y a quand même quelque chose, j'en bafouille d'ailleurs tellement ça m'agace, c'est que c'est bon pour nous, mais c'est pas la peine de nous culpabiliser en permanence.
0: Tellement d'accord.
2: Évidemment, il faut en faire, mais il faut pas que ça soit une nouvelle contrainte. À partir de 40 ans, on vous explique qu'on perd du muscle et que, évidemment, à la ménopause, avec la baisse des oestrogènes, on perd aussi plus facilement en densité osseuse, Gérald. Donc il faut faire de la musculation. Très bien, on fait de la musculation. Ensuite, on vous dit qu'on va perdre que vous l'avez dit tout à l'heure d'ailleurs, Gérald, qu'on perd
4: la souplesse.
2: Évidemment, on perd la souplesse. Alors là, on vous dit qu'il faut faire du yoga pour l'équilibre, la posture. Évidemment, pour se détendre aussi. Très bien. Donc, musculation, yoga. Ensuite, on vous dit pour le pilate, pour les muscles profonds, le dos, le périnée, les abdos. On en a musculation, yoga, pilate. Maintenant, on se dit, bon, on est tranquille. Pas du tout, maintenant,
0: ruiné,
2: c'est la mode du lagri. Est-ce que vous savez
0: c'est
2: quoi ce lagri?
4: C'est quoi?
2: Alors, ça ressemble un peu au pilates, mais c'est sur une machine avec des ressorts, sauf que c'est beaucoup, beaucoup, beaucoup plus dur. Et moi, j'ai eu l'impression de voir ma vie défiler.
0: Je vous testé, le dis. Elsa Wolinski.
2: Alors, moi, ce que j'avais envie de vous dire ce matin, c'est très bien de faire du sport. Évidemment, c'est bien pour la tête, pour la santé. Mais ne vous culpabilisez pas. Vous avez aussi le droit d'avoir la flemme.
0: Ouais.
2: N'est-ce pas, Gérald? On a le droit d'avoir la flemme.
0: Ah, bravo!
3: Oui.
0: Bravo,
3: non, mais vous avez totalement raison. Alors, au-delà du sport, parce que sport, ça fait athlète et ça fait un peu
2: mais
3: inaccessible.
2: Oui, c'est ça.
3: C'est vraiment l'activité physique. C'est de bouger. Il n'y a rien de plus puissant que l'activité physique pour ralentir le vieillissement, pour se sentir mieux dans sa tête, dans son corps. Donc l'activité physique, bouger, c'est important. Mais il y a une autre chose qui est capitale, c'est le plaisir. Et quand vous décrivez l'instrument, on a l'impression que c'est de la torture,
2: oui,
3: etc. Il faut trouver du plaisir. Il faut trouver du plaisir pour d'abord avoir de la régularité, Valère en parlait, pour tenir sur le long terme. Et puis, on peut le faire aussi avec des copains, des copines.
0: Et
3: ça apporte du plaisir aussi.
0: Trouver quelque
3: aussi.
0: Chose qui
3: L'idée,
0: vous ressemble.
3: C'est pas de la torture, vraiment.
0: Trouver quelque chose de joyeux, vous avez envie
3: Exactement.
0: D'y aller le matin ou le soir ou au boulot entre midi et deux. Moi, j'aime bien faire de la danse. J'ai l'impression d'être Beyoncé, du coup, alors
2: moi
0: que pas du
2: faire
0: tout.
2: La danse.
0: Mais c'est chouette.
3: Et alors que moi, j'aime pas du tout la danse, donc ça, je fais autre chose. Ça...
0: Non, mais cette injonction au sport, c'est aussi le cas chez les hommes, Valère. Alors, vous faites beaucoup plus jeune, mais on peut le dire. Vous venez d'avoir 50 ans.
5: Ouais, mais
0: joyeux-vous. Vous l'avez aussi un peu, j'imagine.
5: Mais j'étais en train de me dire, alors on l'a en tant qu'homme, mais je me disais, finalement, il vaut mieux ce type d'injonction qu'une autre. Alors oui, c'est un peu pénible parce que j'entends tout ce que Elsa vient de dire, mais moi, je trouve que cette injonction, elle est mieux qu'à d'autres époques où il y avait d'autres types d'injonctions. Mmh. Par exemple, il fallait savoir pas dormir pendant 3 jours, faire des fêtes incroyables, où on nous disait il faut savoir s'amuser comme ci, comme ça.
0: C'est
5: vrai que le sport touche beaucoup les jeunes, d'ailleurs.
0: Ouais.
5: Et je me demande si c'est pas un moindre mal.
0: Oui, c'est sûr que c'est mieux, mais enfin, il faut que ça soit, comme dit Elsa, dans le plaisir. Vraiment. Et Gérald, alors, cette histoire de ménopause, pardon, je m'arrête un peu de ce coup. Non, mais ça m'interpelle. Quel type de sport on peut faire quand on a une ménopause qui débarque dans notre vie? On fera évidemment une grande émission sur la ménopause.
3: Ménopause ou pas ménopause, quand on vieillit, il faut qu'on se mette à bouger, ça c'est clair.
0: Ouais.
3: Donc, on va marcher, on va faire des activités qui nous apportent du plaisir, on va faire du jardinage, on va faire... Mais ça paraît bête, mais du ménage, ça fait bouger les muscles par rapport à une activité qui est sédentaire. Et puis après, il n'y a pas de sport indiqué ou contre-indiqué à la ménopause. Alors évidemment, si vous commencez à avoir des problèmes articulaires, il y a des sports qu'il va falloir éviter. Le jogging, parce que c'est des sports à impact, donc ça va taper, ça fait mal au dos.
0: Mm-hmm.
3: Mais je disais en début d'émission, il y a 3 composantes importantes. Il faut faire travailler le cœur, il faut faire travailler les muscles, il faut se muscler, parce qu'on perd du muscle à la ménopause ou à l'andropause d'ailleurs. Et il faut jouer sur la souplesse articulaire. Et en fait, il faut trouver soit une activité qui combine les trois, soit plusieurs activités qui vont nous faire travailler ces trois choses.
2: C'est pas si simple.
3: Elsa, vous êtes venue comment aujourd'hui?
2: Je suis venue en métro. J'ai marché.
3: Mais vous, oui, mais en métro, vous avez marché. Ouais. Vous, si vous avez pris les escaliers et pas l'escalator, vous avez marché.
2: Non, je prends l'escalier.
3: Je sais que vous venez en vélo, qu'Enora vient en vélo. Si oui, le vélo, alors, c'est de l'activité physique.
0: Moi, je vais pas vous mentir, c'est un vélo électrique.
3: Oui, mais le vélo électrique.
0: C'est déjà ça.
3: Mais oui, c'est déjà ça, parce que ça travaille la coordination, ça travaille l'équilibre. C'est toujours mieux que de prendre la voiture, par
0: exemple. Alors, on va continuer à parler santé sur notre antenne, hein, sur votre radio ici, où Gérald Kirzek, notre docteur, nous parlera gros check-up de rentrée. Pour le moment, une petite pause. Breakfast in America, Super Trump sur votre radio, ici dans On vous doit bien ça.

0: Tramp, Breakfast in America sur votre radio ici.
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0: Midi 47, c'est votre nouveau rendez-vous quotidien. On vous doit bien ça sur votre radio. Ici, on a beaucoup, beaucoup parlé sport, mais ça a beaucoup, beaucoup réagi au 0810 055 056. On accueillera d'ailleurs un auditeur dans quelques instants. Mais pour l'heure, le docteur Gérald Kirzek va nous parler du fameux gros check-up de rentrée. Check-up santé, j'entends. Il faut le faire. Comment on le fait? Qu'est-ce qu'on y met dedans, monsieur?
3: Bah, il est gros, il est petit, il est inexistant pour beaucoup, hein, parce que...
0: J'en ai jamais fait, je vous dis la vérité. Hein.
3: Qui a fait un check-up, un contrôle technique?
0: Valère Correa, évidemment, comme
4: tous les 6 mois, j'étais en train de me dire, j'en ai un énorme à faire.
3: Mais parce que t'es hypochondriaque.
4: J'ai peur.
3: Sa voiture, en fait, il y a un contrôle technique tous les 2 ans. Bah, c'est la même idée, en fait, avec le check-up, c'est de pouvoir... Et alors, c'est à la rentrée, parce que c'est bien, on redémarre, on a passé l'été, il y a peut-être eu des petites choses qui n'allaient pas bien, c'est mis à l'activité physique justement ou au sport, on a vu une petite douleur, on s'est dit bah tiens, le moment de la rentrée, c'est le bon moment pour faire son check-up. Avec qui on le fait, où on le fait, le premier interlocuteur, la première personne, c'est le médecin traitant. Allez voir votre médecin traitant. Pareil pour les enfants, hein, parce que le check-up c'est de 7 mois, même avant, jusqu'à 77 ans et même après, c'est d'aller voir son médecin traitant, d'aller voir le pédiatre pour les enfants ou le médecin généraliste pour les adultes. Qu'est-ce qu'il va faire? Il va déjà vous interroger. La médecine, c'est discuter sur vos habitudes de vie. Alors, vous continuez à fumer, j'espère que vous avez arrêté. On va pouvoir cette année se mettre dans le sevrage tabagique. Il va contrôler votre poids, contrôler votre taille, contrôler votre tension artérielle, mettre un coup de stéthoscope pour vous ausculter, vous examiner. Et c'est ça qui est déjà la première étape du check-up. C'est la consultation et l'examen. Ensuite, il va faire le point sur les vaccins. Donc ça, c'est capital aussi, les vaccins, parce que les enfants, on y pense, les vaccinations obligatoires, il y a les entrées à la crèche, puis à l'école, donc là, c'est contrôlé. Mais quand on a passé 18 ans, il n'y a plus aucun contrôle. Votre carnet de santé, je vous mets au défi, et nos auditeurs et auditrices aussi, je pense que vous n'avez plus votre carnet de santé. Donc les vaccins tétanos, diphtérie, poliomyélite, qui sont des vaccins obligatoires, il y a des rappels à 25 ans, à 45 ans, à 65 ans.
0: Je les ai tous loupés.
5: Mais 25 ans, j'ai pas fait.
3: Et oui, et pour les plus de 65 ans, c'est tous les 10 ans, parce qu'on a un système immunitaire qui est moins solide, qui vieillit. Voilà. Donc, c'est l'occasion aussi, la consultation chez le médecin traitant, de faire le point sur ces vaccins. Pardon, ça fait partie du check-up.
0: Le vaccin contre la grippe, ça fait partie du check-up,
3: ça,
0: pas du
3: ça
0: tout,
3: fait partie
0: pas obligatoire,
3: des vaccins, mais pas des vaccins obligatoires, mais des vaccins recommandés. Et c'est là où ça va varier en fonction de votre âge, en fonction de vos habitudes de vie, vos habitudes professionnelles. Il y a le zona pour les plus de 65 ans. Si vous êtes à risque en situation d'obésité, par exemple, ou avec une maladie chronique, on va vous recommander effectivement la grippe. La campagne grippale, vaccination antigrippale va démarrer en octobre. On a la chance d'avoir un vaccin qui est pris en charge pour les plus fragiles, les femmes enceintes, les plus de 65 ans et les personnes qui sont en situation d'obésité ou qui ont une maladie chronique. On en reparlera largement. Mais ce sont des vaccins, j'allais dire, sur mesure. Un check-up, l'idée, c'est de l'adapter. Il y a des choses qui vont être faites à tout le monde. Et puis après, on va personnaliser. Pareil, si je dépiste une petite hypertension artérielle, il y a peut-être des examens complémentaires, on va vous prescrire une prise de sang, etc. Et donc ça, c'est important de le faire en fonction de votre état, de vos antécédents, de votre âge.
0: Valère,
4: est-ce que
0: Correa.
4: Ça coûte cher tout ça? Parce que je me dis, dis donc, entre les vaccins, les prises de sang, le rendez-vous chez le médecin et j'en passe...
3: On a la chance d'être dans un pays qui s'appelle la France, il y a la sécurité sociale, votre consultation chez le médecin généraliste, elle est remboursée, il y a des examens complémentaires, c'est remboursé, les vaccins aussi sont pris en charge, de même que, et c'est le troisième pied du trépied, c'est le dépistage, les dépistages. En fonction, vous êtes une femme de plus de 50 ans, c'est la mammographie tous les 2 ans, vous êtes un homme ou une femme.
0: Ça,
3: Ben oui, les dépistages. Et le check-up, c'est l'occasion avec le médecin, tout ça lors de la consultation à 30 euros qui sera remboursée, de vous proposer, de vous orienter vers des dépistages systématiques, là aussi, qui sont pris en charge et qui sont gratuits. Mammographie, cancer du col de l'utérus, cancer du côlon, vous savez, pour les hommes et pour les femmes au-delà de 50 ans aussi. Et puis après, en fonction de vos antécédents, il y a des dépistages un peu particuliers, mais en fait, tout ça, c'est pris en charge par la sécurité sociale. La Sécu qui vous propose même des bilans de santé, ça s'appelle pas check-up, mais ça s'appelle bilan de santé. Vous recevez à la maison la proposition pour aller dans un centre de santé. Donc, pas besoin de répondre à des centres de santé privés ou à des prises de sang qui sont payantes, là aussi, qui vont vous proposer des dépistages. Déjà, faites la base avec votre médecin traitant. Et lui, c'est un peu le chef d'orchestre. Il va vous coordonner la suite de la prise en charge. L'autre coordinateur de la santé bucco-dentaire, c'est le dentiste.
0: Ah oui.
3: Et puis, il y a l'ophtalmo. faut pas l'oublier, ça fait partie, du check-up.
0: Il me regarde en disant ça parce que je ne vais pas vous mentir, je ne vois plus grand-chose. Merci beaucoup Gérald Kierzek, c'est très important. Vous avez vu, on prend aussi soin de votre santé dans On vous doit bien ça, votre nouveau rendez-vous quotidien. Il nous reste quelques minutes ensemble et dans un instant, on accueillera un auditeur qui a une question à nous poser. Faites comme lui, 0810 055 056.
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0: 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Nous revoici sur les ondes de votre radio, ici dans On vous doit bien ça. On a parlé largement sport aujourd'hui, check-up santé, injonction à faire du sport. Et on a une question d'un auditeur qui nous a appelé au 0810 055 056. Bonjour.
5: Bonjour à toute l'équipe.
0: Bonjour. Bonjour. Quelle jolie voix. Comment vous appelez-vous, cher monsieur ?
5: Bruno.
0: Ben bonjour Bruno, bienvenue.
5: Voilà, merci. Alors moi j'ai pas une question, j'ai juste un par rapport au sport.
0: Ouais.
5: J'ai eu la chance il y a quelque temps parce que bon je suis un peu je vais pas détailler ma vie. dans un camping j'ai rencontré quelqu'un.
0: Ouais.
5: Et en fait cette personne ne fait jamais de sport en salle.
0: Bon.
5: En fait lui il fait du sport avec son corps.
0: Mais
5: c'est-à-dire que il fait beaucoup de marches.
0: Oui.
5: Alors, il fait de la marche toujours avant de manger, jamais après manger.
0: D'accord.
5: Parce qu'en fait, on brûle les graisses du repas d'avant.
0: C'est vrai ça, monsieur docteur. On va demander
3: oui,
0: au
3: c'est
0: docteur.
3: Vrai, oui, c'est vrai.
0: C'est vrai que c'est mieux de le faire avant qu'après. Je pensais qu'il fallait marcher après pour digérer, moi.
3: Alors, c'est ce qu'on appelle la marche digestive, mais c'est d'autres activités, notamment la musculation ou poids du corps, c'est bien de le faire avant, effectivement. Faire du sport à jeun, ça pose pas de problème.
0: Et alors, excusez-moi, voilà. Bruno, il fait quoi d'autre, ce monsieur?
5: Alors, il fait, par exemple, tout ce qui peut être, par exemple, vous prenez un banc.
0: Oui.
5: Vous mettez vos deux bras sur le banc, vous allongez vos jambes et en fait vous descendez, vous remontez,
0: et
5: vous descendez,
0: oui.
5: vous remontez
4: des
5: et
4: pompes,
5: vous faites
4: quoi.
5: Deux, trois séries de 13 flexions. Oui. Vous faites 1 minute 30 de repos entre chaque séance. Vous faites des pompes, c'est la même chose. Vous faites des tractions, c'est la même chose. Toujours avoir 1 minute 30 de repos entre chaque série de 10 ou 12 suivant si on est capable de le faire. Bien
0: c'est
5: sûr.
0: Très très chouette ça, c'est vraiment d'utiliser tout ce qu'il y a dans votre environnement pour faire du sport. D'ailleurs je pense à Nordine Atap qui va rejoindre l'équipe, hein. on en parlera vendredi avec lui qui est un grand coach sportif et qui nous conseille surtout voilà de prendre un banc. Il y a beaucoup aussi maintenant d'agrès je dirais dans
6: oui,
0: les parcs hein, partout,
6: bien sûr.
0: Dans les petites
3: et ça coûte
0: grandes
3: rien.
0: Villes, et là pour le coup Valère Coréa, oui. Votre monsieur Bonplan sera ravi, ça coûte zéro.
4: La calisthénie c'est très à la mode, c'est-à-dire faire du corps
0: c'est
4: avec son propre poids. La
0: calisthénie,
4: non
0: on
4: mais c'est
0: a...
4: C'est le fait de faire du sport avec son propre corps, sans ustensiles, sans équipement, quoi. Et c'est super, c'est des pompes, c'est des burpees, c'est des squats. Je vous montrerai à l'occasion.
0: Les burpees, c'est horrible. C'est quoi les burpees?
4: C'est génial, les burpees.
0: Déjà, le mot me donne pas
4: vous
0: du tout envie d'y aller.
4: Vous faites une pompe et puis vous rejetez vos jambes près
0: sauter.
4: De vos mains et puis vous vous levez, vous sautez.
0: Très bien. Eh ben, écoutez, ça sera sans moi.
6: On vous regardera. Allez, on vous regardera.
4: Je vais en faire. Là.
0: Je préfère aller déjeuner là. On va. En tout cas, merci beaucoup à vous, Bruno. Faites comme lui. Appelez-nous au 0810 055 056. C'est le moment de donner un petit 200 €, dis donc, à dépenser dans une grande enseigne pour vous aider pour la rentrée. On le fait deux fois dans l'émission. Voilà, ça fait 400 € en tout parce que je sais compter, figurez-vous. C'est notre petite embellie de la rentrée sur votre radio. Ici, on accueille Frédéric de Saint-Gilles-Croix-de-Vie, pardon. Bonjour, Frédéric.
7: Bonjour, bonjour.
0: Oh, quelle voix enjouée, j'adore ça. Vous nous appelez d'où? De la Vendée, je viens de le dire.
7: Exactement.
0: On embrasse très fort ici. Loire-Océan, je passerai une tête d'ailleurs dans pas longtemps, chers collègues. Vous êtes assistante administrative, vous avez deux grandes filles, c'est ça?
7: Exactement, exactement.
0: Et vous vous êtes inscrite sur ici.fr.
7: Tout à fait.
0: Et bien vous avez gagné du coup 200 €.
7: Merci, merci, merci à tous.
0: C'est tellement chouette. On est très très contents de pouvoir vous donner ces 200 € à dépenser dans une grande enseigne. Merci beaucoup ma chère Frédéric d'avoir participé. Ça vous plaît l'émission? Vous passez un bon moment?
7: Génial, génial. Bon, moi je ne suis pas très sportive non plus.
0: Moi non plus.
6: C'est pas grave, c'est pas grave.
0: Elsa Wolinski nous a dit il y a une minute que c'était pas grave,
6: non.
0: Qu'on n'avait pas à culpabiliser. On fait comme on peut et on fait bien ce qu'on veut. Je vous embrasse très fort, Frédéric. Frédéric.
7: Merci, merci. Belle journée.
0: Belle journée à vous. Je voudrais déjà vous dire au revoir. C'est fou, hein, ça passe à une vitesse folle. Mais on se retrouve demain, rassurez-vous. Entre midi et 13h sur votre radio ici, votre nouveau rendez-vous, ça s'appelle On vous doit bien ça. Je voudrais remercier Elsa Wolinski, Valère Coréard, Monsieur Bonplan, le grand docteur, l'imminent, le sachant, le docteur Gérald Kirzek, et puis ma chère Audrazo, Madame Anti-Arnaque, grâce à qui on a su qu'il fallait pas renouveler sa carte vitale.
6: Et non, et non.
0: C'est une arnaque. Merci beaucoup à Céline pour la réalisation, à Gwen à la préparation, à Sadika au standard, et à Titouan, mon breton, à la technique.

0: Sister Sledge avec We Are Family. Et oui, c'est toute la famille d'ici, dès 5h, qui est là ce mercredi pour vous réveiller. Bonjour tout le monde, soyez les bienvenus.
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0: Bonjour Valentine.
2: Bonjour Louis, bonjour à tous.
0: On est mercredi 9 septembre et ce 9 septembre, figurez-vous que c'est la journée internationale du Sudoku. Le choix de la date, lui, c'est pas un hasard puisque nous sommes le 9e jour du 9e mois de l'année pour une grille de 9 cases sur 9. Alors ce matin avec Valentine, on cherche un auditeur qui...
2: Un adepte des Sudoku ou d'autres jeux de grille, hein, comme les mots croisés ou les mots fléchés.
0: Vous êtes plutôt, tiens, une petite grille de temps en temps ou plusieurs chaque jour. Racontez-le nous ce matin au 0810 055 056.
2: On parle aussi de votre budget à la station service. Essence ou diesel, les prix sont au plus haut. Pour certains, c'est même un mois de revenus dépensés à la pompe chaque année. Vos témoignages dès 5h.
0: Et pour vous accompagner jusqu'à 6h, Saveria au standard, Florent à la technique, Emeline à la rédaction en chef. Ici, dès 5h, ça commence maintenant.
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0: Mercredi 9 septembre, excellent réveil à l'écoute d'ici, il est 5h. Ici. 5h, le tour de l'actualité à vos côtés, Valentine, et à la une, le carburant toujours plus cher.
2: 2,10€ en moyenne le litre de sans-plomb 95E10, 2,27€ pour le diesel. Le trou dans le budget des Français se creuse encore. Pour 5 millions de ménages, c'est même selon l'ICSEE, l'Institut National de la Statistique, un mois entier de revenus sur un an dépensé à la station-service, Jules de Kiss.
3: Saisir le pistolet de la pompe, remplir son réservoir en regardant le compteur défiler très vite. Odette en a l'habitude. Trajet domicile-travail, elle roule 100 km par jour.
4: Je vais faire un plein maximum tous les 10 jours. Je suis à 115€.
3: Le calcul est vite fait. 345€ par mois, plus de 4000€ par an avec les prises actuelles. Odette fait donc partie de ces Françaises et Français qui sont entrés dans cette catégorie. Mettre en une année plus d'un mois de salaire dans son réservoir. Donc elle tente de tout optimiser.
4: Avant de partir du travail, j'ai regardé vers chez moi les prix, enfin, j'ai comparé 3-4 stations et effectivement on fait attention parce que bah oui, on est parents, on a deux enfants, puis on a deux voitures, on est obligé de se déplacer au travail et on n'a pas de possibilité de prendre des transports parce que bah, c'est pas aussi bien desservi, donc on est dépendant de la voiture.
3: Comme Odette, Sylvain n'a pas choisi cette pompe par hasard.
5: Parce que c'est la moins chère.
3: Il avale les kilomètres.
5: Je fais 25 000 en moyenne par an.
3: Alors, aujourd'hui est-il dans cette catégorie, un salaire par an de carburant?
5: Je préfère pas le calculer en fait.
3: Mais la réponse est oui, alors qu'il tente de faire baisser la facture.
5: Quand je peux, je prends le vélo au lieu de prendre la voiture.
3: Aujourd'hui donc, comme pour Odette et Sylvain, 5 millions de ménages consomment plus d'un salaire par an en carburant avec bien souvent cette idée de rogner ailleurs et souvent sur les loisirs. 5 millions de ménages dans ce cas, c'est deux fois plus qu'il y a 5 ans, estime l'INSEE.
2: Et les prix ne sont pas prêts de baisser. Avec la reprise des frappes au Moyen-Orient, le gouvernement reçoit donc aujourd'hui les distributeurs de carburant. Son téléphone grave danger ne l'a pas sauvé. Une femme de 40 ans a été retrouvée morte hier matin près de Toulouse. Son corps abandonné dans un garage en feu. Son ex-conjoint, à cause duquel la justice a fourni à la victime son téléphone d'alerte, a été découvert tout près, gravement blessé à la tête, un pistolet sur lui. Une enquête est ouverte pour assassinat.
0: Des mesures d'urgence pour les musées de France.
2: À mettre en place sans délai, précise la ministre de la Culture dans ce courrier. Catherine Pégard les encourage à renforcer une culture de la sûreté. Après le vol d'hier au musée Renoir de Cagnes-sur-Mer, en moins de 3 minutes, les deux cambrioleurs sont passés par une fenêtre et ont décroché les 4 toiles les plus précieuses du musée avant d'en abandonner 2 dans leur fuite. Nos cours d'eau

0: à sec à l'issue d'un été caniculaire. Le niveau des rivières est au plus bas, Grégoire Lecalo, et celui des nappes phréatiques n'est pas beaucoup mieux.
1: Deux nappes d'eau souterraines sur trois en France ont un niveau plus bas que la normale, constate l'organisme en charge de leur surveillance, le BRGM, Bureau de Recherche Géologique et Minière. Leur état est particulièrement préoccupant dans le Limousin, où les orages n'ont pas suffi, et dans le Grand Est, Jura et Plaine d'Alsace. Les nappes bretonnes et celles du Sud-Aquitaine sont également en déficit important. Pour autant, la situation au sous-sol est meilleure qu'en 2022, grâce aux pluies soutenues de février qui ont permis une recharge suffisante pour encaisser l'été. Ainsi, la Beauce et l'Armagnac qui connaissent des remplissages satisfaisants, ce qui n'était pas le cas il y a 4 ans. En revanche, en surface, les cours d'eau atteignent des niveaux historiquement bas. L'Office français de la biodiversité compte plus de 1400 petits cours d'eau tout ou partie à sec, surtout en Bretagne, Pays de Loire, Aquitaine, Gard-Lozère et dans le centre et l'est. En Vendée et en Loire-Atlantique, par exemple, seuls 4 petits cours d'eau coulent encore et faiblement. Les pluies d'automne sont particulièrement attendues.
0: Un point de situation est justement prévu aujourd'hui par la ministre de la Transition écologique sur les bords de Loire à Orléans.
2: 5h04 autour du Paris Saint-Germain d'entrée sur la pelouse.
0: Le bal de la Ligue des Champions de foot ouvert hier par Lille, battu 3-2 par le Betis Séville. Les Parisiens, double tenant du titre, remettent leur couronne en jeu après des débuts, Julien Froment, inquiétants en championnat.
3: Le Paris Saint-Germain, candidat naturel à sa propre succession, oui, même si pour le capitaine Marquinhos, malgré l'expérience emmagasinée et le statut de grand favori, la route pour Madrid, où aura lieu la finale, n'est pas toute tracée.
4: C'est très difficile de gagner une déjà, gagner deux c'est encore plus, gagner trois c'est hyper difficile et très peu des équipes qui ont fait. Mais voilà, c'est une question d'ambition, de motivation, une question de philosophie. Si on veut gagner encore une fois, on doit être exigeant avec nous-mêmes.
3: L'exigence, c'est le mot qui est aussi revenu dans la bouche de l'entraîneur Luis Enrique. Son équipe a interdiction de se reposer sur ses acquis.
5: Le passé, c'est le passé. Il faut renouveler le carnet de conduite. Il faut renouveler chaque année. Il faut sortir de notre zone de confort. Et je suis prêt à chercher à contrôler ça, chercher à améliorer mon équipe et chercher à montrer à nos supporters qu'il faut se réinventer chaque jour.
3: Et le PSG va pouvoir redémarrer en douceur face à Bratislava, l'adversaire sur le papier le plus abordable.
0: Et c'est ce soir à 21h. La météo, Louis.
2: Eh bien, globalement, ce mercredi, c'est une alternance entre nuages et éclaircies. Beaucoup de nuages, hein, d'ailleurs, ce matin, à l'est de la région Grand Est, jusqu'au pourtour méditerranéen, avec quelques averses en plus, directement de la Haute-Savoie jusqu'aux Bouches-du-Rhône. Pour les températures en milieu de matinée, on flirte avec les 20 degrés à Lille et Strasbourg, 19 degrés, Brest, 18, Tours, 20 degrés, Clermont-Ferrand, 22 degrés, Bordeaux et Toulouse, 23 degrés. Cet après-midi, les quelques averses sur le quart sud-est, elles s'arrêtent. On garde dans le ciel de cette alternance, toujours entre nuages et éclaircies. Puis pour les maximales, ce mercredi, elles sont en baisse tout de même. 21 pour la maximale dans le nord à Reims et dans le sud, 27 degrés attendus cet après-midi à Nice.
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2: 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Bonne fête à tous les Alain, tiens, qui se réveillent avec nous ce mercredi matin. Pour commencer la journée, je vous propose d'aller faire un tour en Corrèze. Retrouvez, vous les connaissez, trois amis d'enfance qui partagent en chanson leur amour de l'art corrèze, aux copains et aux souvenirs. Ça a été un immense succès. Et voici pour vous ce mercredi, les trois cafés gourmands avec À nos souvenirs sur Ici.

0: Un petit peu les yeux qui collent aussi quand on se réveille de bonne heure à 5h09. Elle est pas mal celle-ci. Je vais me l'accréditer, vous savez quoi. Bon réveil à l'écoute d'ici.
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0: Tous les jours, à 5h25, vous avez rendez-vous avec Stéphane Bern. Et ce matin, tiens, on va poser nos valises en 1870. Je contextualise. Paris est assiégé et un ministre doit absolument quitter lui la capitale. À l'époque, pas de train, pas de voiture. Alors Gambetta choisit de partir en ballon, Valentine.
3: Il décolle de Montmartre et survole une France en guerre avec un sérieux problème. À bord d'un ballon, eh bien, on se déplace au gré du vent. On ne peut pas le diriger avec un volant comme une voiture.
0: Alors comment elle s'est terminée, cette drôle d'évasion? Réponse avec Stéphane Bern tout à l'heure à 5h25.
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0: Et oui, à 5h10, vous avez rendez-vous avec Catherine Quicandon pour Ici, ça entreprend.
3: Et ce matin, on parle sous-vêtements et notamment de culottes menstruelles ou pour fuite urinaire.
0: On en voit de plus en plus en rayon, mais celles trouvées par Catherine ce matin sont en lin et fabriquées en France, en Charente-Maritime.
5: À La Rochelle, la lingerie féminine est absorbante.
6: Oh, dis donc, c'est joli, ça c'est quoi? C'est du cachemire?
7: C'est du coton.
5: En lin, plutôt, c'est la matière qu'ont choisi Arnaud et Beverly pour leur marque L'Intime Conviction.
8: C'est une gamme de produits absorbants, destinés dans un premier temps aux règles féminines, parce que c'est le domaine d'où on vient. Quand on a des petites fuites urinaires, ces produits sont aussi parfaitement adaptés.
5: Les culottes absorbantes et les serviettes hygiéniques lavables sont fabriquées dans des ateliers à Chizé, dans les Deux-Sèvres, et à Chauvigny, dans la Vienne. Le lin, lui, est produit en Normandie. Seuls les élastiques viennent d'Espagne et les attaches des brassières d'Allemagne. Pas le choix, ils n'en ont pas trouvé en France. Mais alors, pourquoi des sous-vêtements réutilisables? Car on ne va pas se mentir, une protection jetable, c'est quand même très pratique. Quand on a besoin d'en changer au milieu de la journée, on la jette à la poubelle. Et là, ce n'est pas le même topo. Alors Arnaud Lacoste, que nous dites-vous?
8: Vous êtes encore nombreuses à utiliser des protections jetables. On sait que ces protections-là sont mauvaises pour la santé, nuisibles à l'environnement. Vous êtes nombreuses à avoir déjà essayé des produits menstruels réutilisables, donc des culottes menstruelles ou des serviettes réutilisables. C'est mieux, essayez le lin, vous allez voir. C'est frais, c'est léger, c'est hypoallergénique. Et vous allez normalement être agréablement surprise.
5: Je n'en doute pas. Pour le prix, c'est plus cher. À partir de 17,90€ pour la protection hygiénique et 44,90€ pour la culotte. Il y a aussi une brassière, mais là aussi, Arnaud a un bon argument.
8: Quand vous regardez le prix que vous dépensez pour les protections jetables aussi, c'est-à-dire les serviettes conventionnelles ou les tampons conventionnels, et que vous passez à des culottes menstruelles réutilisables ou à des serviettes réutilisables, vous faites, sur la durée de votre vie de femme où vous allez utiliser ces produits-là, vous faites à peu près 50% d'économie. Alors c'est un investissement. Parce qu'au départ, on vous dit oui, mais il faut acheter entre 4 et 5 culottes pour pouvoir faire un roulement, pour pas être obligé de laver tous les jours pendant la semaine où vous avez vos règles. Bah oui, effectivement, il y a un petit investissement, mais il faut le considérer comme un investissement. C'est pas à perte. C'est-à-dire que c'est pas des produits que vous jetez dès que vous les avez utilisés. Et surtout, c'est pas des produits dans lesquels vous avez du plastique et des matières chimiques.
5: Et ça, ça n'a pas de prix. Enfin, si, mais vous avez compris. 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Merci à Fabien d'ici La Rochelle pour cette idée intime et convaincante. Ici, ça entreprend l'Intime Conviction, une gamme de lingerie absorbante en lin qui nous respecte.
0: Merci Catherine. Et voilà, une production, tiens, qui s'annonce déjà comme record cette année.
3: Celle des olives, des lucs et autres picholines en abondance cette saison grâce à la canicule.
0: Reportage dans le Gard, c'est à suivre dans moins d'une minute.
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0: Soyez les bienvenus ce mercredi matin, 5h14, on a trouvé les grands gagnants de cet été caniculaire.
3: Les producteurs d'olives, nous sommes dans le Gard ce matin, dans une oliveraie de Saint-Gilles, où la récolte commence et les professionnels du secteur, Antoine Liffaut, parlent déjà d'une production record.
7: Des branches alourdies par des dizaines d'olives.
10: Cette année, je vois qu'il y avait plus.
7: Son panier autour du cou, Hassan fait les récoltes partout en France depuis 20 ans.
11: C'est l'année où vous voyez le plus d'olives, vous ?
10: Oui, oui. Surtout dans cette région, je vois qu'il y avait plus.
7: Depuis lundi, il cueille là les picholines, une par une, emblématiques du Gard, l'immense majorité des olives qui poussent sur les 10 000 arbres autour de nous.
10: Faut pas les tirer avec la branche. Après, il y a des endroits qu'on fait à la machine, mais là, on le fait juste comme ça, la main. C'est pas pour l'huile, ça.
7: Parce que la récolte pour l'huile d'olive doit-elle commencer mi-octobre. Mais déjà là, le co-gérant à côté, Hugo Jean-Jean, a le sourire quand il fait les comptes.
12: On tourne en moyenne, je dirais, entre 70 et 80 tonnes par an. Je pense que c'est une saison correcte. Notre record, ça a été 130 tonnes.
11: Cette année, vous visez combien de tonnes ?
12: Cette année, on vise les 150 tonnes.
11: Donc record potentiellement pulvérisé.
12: Potentiellement pulvérisé. Après, tant que c'est pas ramassé, on sait jamais ce qui peut se passer en fonction de la pluie. S'il pleut, on peut pas ramasser. Donc, ça aussi, ça joue beaucoup sur la météo.
7: La météo, sa meilleure alliée cette année. Parce que le soleil cuisant de l'été a fait fuir les mouches d'olive.
12: Alors les mouches, c'est pas du tout les mouches qu'on voit au quotidien. C'est une petite insecte, un peu comme une fourmi avec des ailes, qui va pondre un ver du coup dans le noyau d'olive. L'olive va pourrir de l'intérieur et après l'olive va tomber. Même si elle est ramassée, ça donne vraiment de la qualité mauvaise.
7: Les parents, les grands-parents d'Hugo, des oléiculteurs aussi, s'en souviennent.
12: Mes parents me disaient qu'il y a 4-5 ans, il y avait énormément de mouches et il fallait vraiment traiter constamment à l'argile.
7: S'il ne voit pas les mouches depuis le début de l'été, Hugo Jean-Jean redoute la baisse des températures.
12: Dès qu'il fait au-dessus de 30 degrés, normalement, il ne devrait pas y en avoir. Et en dessous, dès qu'on passe les 25-20, là, c'est leur température de prédilection pour elles. Et là, c'est la catastrophe.
7: Même si ces arbres sont irrigués, cet oléiculteur de 23 ans voit en eux comme un moyen de résister demain à la sécheresse.
12: Dans les pays extrêmement chauds maghrébins, par exemple, le Maroc, il y en a énormément. Ils n'ont pas forcément d'irrigation. Et c'est un olivier qui a un fort caractère, qui tient dans le temps.
7: À l'entrée de son oliveraie, un arbre pas comme les autres, plus gros, beaucoup plus vieux, 800 ans, Hugo Jean. Jean l'a donc toujours connu et me dit qu'il n'a jamais donné autant d'olives.
3: Alors attention, les températures chutent à partir d'aujourd'hui jusqu'à passer sous les normales de saison en fin de semaine, selon Météo France.
0: Il va falloir ressortir notre petit manteau. Merci Valentine. 5h16 dans les coulisses TV ce matin. Une nouvelle série tient qui a tapé dans l'œil de Patrice Gascoin. France 2 lance ce soir Les Évaporés avec notamment Alexia Barlier et elle nous emmène dans les coulisses ce matin de cette nouvelle fiction. C'est dans moins de 5 minutes sur ICI et à 5h17, je vous propose un petit peu de soleil en musique. Ça vous dit ? On y va. Une basse du reggae et la voix de Jimmy Cliff qui vous accompagne ce mercredi matin avec Reggae Night. Et c'est à l'écoute d'ici. Bon réveil avec nous.

0: C'était en 83 avec cette chanson de Jimmy Cliff. Chanson écrite, d'ailleurs, figurez-vous, par Latoya Jackson, la sœur de Michael Jackson. Il est 5h20, soyez les bienvenus sur ICI si vous nous rejoignez à l'instant. Et vous êtes là en plus au bon moment, puisqu'il faut nous appeler. Prenez votre téléphone, composez tout de suite le 0810 055 056. Avec Valentine, une nouvelle fois ce matin, l'on cherche à parler à deux d'entre vous pour notre duel d'auditeurs. Une personne tient parmi vous, et vous êtes nombreux, qui vous levez très tôt pour aller bosser, ou à contrario, tiens, si vous couchez très tard et que vous, vous nous écoutez en ayant terminé votre journée. Vous nous appelez tout de suite et l'un d'entre vous repartira avec un super joli cadeau, Valentine.
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0: C'est bien ça, alors allez-y, foncez, c'est Saveria qui attend vos appels ce matin au 0810 055 056. Il nous en faut deux d'entre vous pour notre bataille, notre duel d'auditeurs tout à l'heure. Bonne chance à tous.
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0: Et on retrouve tout de suite Patrice Gascoigne avec ses coulisses TV. Aujourd'hui, Patrice, gros plan sur une nouvelle série de France 2 qui débute ce soir. Et vous l'avez adoré, une série qui s'appelle Les Évaporés.
4: Voilà une série qui part d'une véritable information, le nombre de disparitions volontaires en France.
5: Excusez-moi, vous avez beaucoup de cas ? Environ 10 000 disparitions volontaires chaque année en France. C'est pour ça qu'on est là.
4: 10 000 personnes disparaissent volontairement en France chaque année et l'héroïne de la série Les Évaporés, qui débute ce soir sur France 2, elle est confrontée et dévastée par la disparition soudaine et inexpliquée de son mari. Seulement voilà, cette héroïne, Esther Bazin, jouée par la comédienne Alexia Barlier, elle est capitaine de police. Son mari étant majeur et sain d'esprit, il a ce qu'on appelle le droit fondamental de disparaître et aucune enquête de police ne peut être lancée. Mais Esther va être aidée par une association gérée par des civils, le GRD. DV, le groupe de recherche des disparitions volontaires. Avec eux, elle va donc monter une brigade très atypique pour résoudre d'étranges affaires de disparitions volontaires, à commencer par celle de son mari. Alors, je suis allé voir cette héroïne, en tout cas la comédienne qui l'incarne, Alexia Barlier, pour lui demander si elle avait proposé physiquement quelque chose pour incarner cette héroïne.
6: Alors, un exemple physique, j'ai proposé cette coupe qui est assez radicale. J'avais envie de quelque chose de différent et je pensais que ça pouvait bien correspondre à Esther, son côté dynamique. Sur le terrain, flic, et qu'elle a un peu délaissé sa vie personnelle. Je trouvais que ça lui donnait un côté un peu moderne, efficace, androgyne.
4: C'est vous qui avez décidé de vous couper vos cheveux.
6: Oui, on avait rendez-vous pour la prépa avec le chef coiffeur, et il commence à me couper un peu les cheveux, mais c'était assez classique. Et je regarde la réalisatrice, Émilie Grandperret et Louis Granger, le producteur. Le chef coiffeur n'arrêtait pas de me dire que ça m'irait bien, les cheveux peut-être plus courts, et j'ai dit, et si on tentait plus court? J'ai senti qu'ils étaient un petit peu inquiets, parce qu'on ne sait jamais si ça va et c'est un gros changement pour le personnage. Et on s'est dit, bon, on y va. Et en fait, on était très contents et on est ravis. Ça fait une vraie différence pour Esther par rapport... Et je pense que ça aussi nourrit comment on bouge, comment on parle. Que voilà, c'est un détail physique, mais parfois, quand on est comédien, une coupe, un vêtement, ça peut aussi nous aider à rentrer dans le personnage et à le définir.
4: C'est peut-être un détail pour vous, mais pas pour Alexia Barlier, qui a eu l'idée de cette coupe de cheveux qui donne du caractère à cette héroïne dans la tourmente. Les Évaporés, ce soir sur France 2. À demain, bien coiffé, pour de nouvelles coulisses télé.
0: On peut compter sur nous, mon cher Patrice.
1: Vous aurez peut-être besoin d'une coupe, hein, Louis. Hein.
0: J'ai la mèche rebelle, moi, vous savez bien.
1: Oui, je fais ça.
0: Va pas.
1: Petite coupe, ça ferait du bien pour la rentrée quand même.
0: Ouais, écoutez, j'en prends, vous avez la frange saillante, vous. Tiens.
1: Merci beaucoup.
0: c'est le seul mot qui m'est venu, la frange saillante. Oui, imaginez comme vous voulez.
1: C'est un bon descriptif.
0: C'est plutôt mignon. Il est 5h24, bon réveil avec nous. C'est l'une des nouveautés musicales de cette rentrée. Marc Lavoine et Patrick Fiori en duo pour vous chanter Occupé ce mercredi matin.

0: Marc Lavoine avec Patrick Fiori, occupé. C'est l'une des nouveautés musicales de cette rentrée, mercredi 9 septembre. Et ça y est, ils sont plus là, ils sont partis. Avant les infos de 5h30, comme d'habitude, un petit peu d'histoire pour vous, avant l'actu aux côtés de Stéphane Bern. Et ce matin, on voyage au temps où un ministre quitte Paris, non pas en train, ni en avion, ni même à cheval, mais en ballon.
1: En pleine guerre contre la Prusse, un homme d'État choisit le moyen le plus improbable pour quitter la capitale assiégée, s'envoler. Nous sommes le 7 octobre 1870, en pleine guerre franco-prussienne. Depuis plusieurs semaines déjà, Paris est encerclé. Les troupes ennemies assiègent la capitale et la ville est coupée du monde. Mais à l'intérieur, une partie du gouvernement de défense nationale est bloquée. Parmi eux, un jeune ministre plein d'énergie, Léon Gambetta. Ministre de l'Intérieur, il comprend très vite qu'il ne peut pas jouer son rôle s'il reste enfermé à Paris. Il faut dire qu'à l'époque, on n'avait pas encore inventé le télétravail ou les visioconférences.
2: Les envahisseurs barbares, ça vous dit rien ?
3: La réunion de bataille hier soir, il ne me semblait pas vous avoir vu roupiller pourtant.
1: Car sa mission est ailleurs, à Tours, ville depuis laquelle il doit organiser la défense du pays et coordonner la résistance contre l'envahisseur. Oui, mais alors, comment franchir les lignes ennemies ? Par les airs. Le 7 octobre, Gambetta embarque à bord de l'Armand Barbès.
4: C'est l'histoire d'une montgolfière.
1: Le pari un peu fou. Pendant plusieurs heures, le ministre survole la France en guerre. Il doit éviter les tirs des Prussiens et dépend entièrement du vent. Sauf que ce jour-là, la météo n'est pas coopérative.
5: Mesdames et messieurs, ici votre capitaine, nous traversons actuellement une zone de turbulence.
1: Le ballon dérive et l'équipage atterrit en début d'après-midi à Épineuse, à 100 km au nord de Paris.
6: Faites demi-tour.
1: Épineuse, un nom prédestiné pour une virée compliquée. Gambetta reprend la route par voie terrestre et rejoint Tours deux jours plus tard, où il exhorte aussitôt la population à prendre les armes. Finalement, la stratégie de Gambetta pour fuir Paris était comme le moyen de locomotion retenu, très gonflé.
0: Merci Stéphane. Allez, on revient sur Terre. Après les infos, on parlera cinéma. Nos salles de ciné ont retrouvé le sourire après un record historique le mois dernier. Et à l'affiche cette semaine, puisque c'est mercredi, un film sur l'évacuation de plusieurs milliers d'œuvres au Louvre avant la Seconde Guerre mondiale. Je vous explique tout ça en détail à 5h40, puisque tout de suite, il est 5h30. Voici l'actualité en France et dans le monde en 90 secondes. C'est avec vous, Valentine Letès.
7: De retour devant la justice, François Bayrou et 10 anciens cadres du Modem dans l'affaire des assistants parlementaires européens, jugés en appel à Paris pour complicité de détournement de fonds publics. L'ancien maire de Pau se dit absolument serein, relaxé en première instance au bénéfice du doute. Équipé d'un téléphone grave danger pour contacter au plus vite la police, une femme de 40 ans a été retrouvée morte hier près de Toulouse dans un garage en feu. Son ex-conjoint tout près, gravement blessé à la tête et une arme à feu sur lui. À nos musées, il y a urgence d'adopter une culture de la sûreté. C'est l'appel de la ministre de la Culture. Après le cambriolage hier du musée Renoir de Cagnes-sur-Mer, dès le mois de juillet, Catherine Pégard a recommandé au musée de France de retirer des vitrines les pièces les plus rares, le temps de relever la sécurité. Probablement l'une des plus grosses attaques de loups en plein air. 64 brebis d'un même troupeau ont été tuées, une vingtaine d'autres disparues dans la Drôme. Le loup est désormais présent dans plus de 60 départements français contre moins de 10 il y a 10 ans. Réguler plus strictement les réseaux sociaux plutôt que d'interdire leurs accès aux enfants. Plus de 130 associations et experts appellent l'Union européenne à revoir son projet de majorité numérique, réclamé notamment par Emmanuel Macron. 5 footballeurs français parmi les 30 sélectionnés du Ballon d'Or 2026. Ousmane Dembélé récompensé l'an dernier, Kylian Mbappé, Mikael Olise, William Saliba et Dayot Upamecano. 3 françaises chez les femmes, Wendy Renard, Selma Bacha et Melvin Mallard.
0: L'info du jour, c'est la nouvelle envolée des prix du carburant.
7: 2,29€ en moyenne le litre de gazole, 2,12€ pour le sans-plomb E10. Avec ces tarifs, l'INSEE, l'Institut National de la Statistique, a fait le calcul. Sur un an, 5 millions de ménages français dépensent plus d'un mois de leurs revenus à la pompe. Les habitants des zones rurales, en particulier Marion Ferrer, comme dans le Finistère.
2: À la pompe à essence, les voitures défilent, mais ne restent pas très longtemps. Aucun conducteur ne fait totalement le plein.
6: Non, jamais. En général, 40, 50 euros comme maximum.
8: Sûrement pas, c'est trop cher.
9: Non, là, je fais pas le plein complet. Heureusement que ça consomme pas trop ce que j'ai, parce que je sais pas comment...
2: Un rire amer partagé par Alice quand elle découvre le prix du litre de diesel.
10: 2,24 euros, on commence à le sentir.
2: Cette aide-soignante de 37 ans dépense environ 300 euros par mois en carburant. Pour s'en sortir, elle a fait le choix de limiter ses déplacements. Elle refuse de se rendre à plus de 20 km de son domicile. Mais malgré tout, difficile de rentrer dans ses frais.
11: Quand j'ai commencé mon activité, je ne faisais pas payer les frais d'essence. Donc je ne fais toujours pas payer mes frais de gasoil à mes clients. Mais ça, c'était volonté de ma part. Mais c'est vrai qu'à ce prix-là, ça commence à devenir difficile.
2: Et les prix des carburants augmentent donc, mais pas les salaires. Lâche Marion, 28 ans, en scrutant le compteur qui défile. Elle gagne 1600 euros par mois. Et pour faire face, la jeune femme a décidé de faire l'impasse sur certains loisirs.
12: On réfléchit pour partir en vacances, on réfléchit pour les trajets, pour aller voir la famille, les amis. Ça fait mal.
2: Des travailleurs qui s'inquiètent pour la fin de l'année, car les prix à la pompe risquent de ne pas s'inverser dans les prochains jours.
7: La preuve avec ces nouvelles frappes cette nuit au Moyen-Orient. L'Iran a tiré 20 missiles sur la Jordanie quand les États-Unis poursuivent leurs frappes sur des pétroliers iraniens dans la région du Golfe. Un point de situation est donc prévu aujourd'hui à Paris. Les distributeurs de carburant sont reçus au ministère de l'Économie.
0: Merci Valentine. La météo tout de suite de ce mercredi 9 septembre. C'est une alternance entre nuages et éclaircies ce mercredi. Beaucoup de nuages. Ce matin, à l'est notamment de la région Grand Est jusqu'au pourtour méditerranéen, avec quelques averses en prime de la Haute-Savoie aux Bouches-du-Rhône. Pour les températures en milieu de matinée, elles restent agréables. On est autour des 20 degrés à Lille et Strasbourg, 19 degrés, Brest 18 degrés, Tours 20 degrés, Clermont-Ferrand 22 degrés, Bordeaux et Toulouse ce matin 23 degrés. Cet après-midi, pas de bouleversement dans le ciel. On reste sur la même tendance avec toujours cette alternance entre nuages et éclaircies. Et quant aux averses sur le quart sud-est, elles seront terminées. Pour les maximales, ce mercredi, 21 dans le nord à Reims, dans le sud, 27 degrés à Nice.
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0: Eh oui, vous le savez, vos chansons préférées sont ici et nulle part ailleurs. 5h35, pour vous réveiller avec le sourire, voici tout de suite Lenny Marlin à l'écoute de votre radio.

0: ici dès 5h avec Lenné Marline pour vous accompagner ce mercredi matin. Dans quelques instants, c'est pas vrai, votre rendez-vous anti-arnaque. Et attention à cette fausse lettre des impôts.
1: Sans doute les premières conséquences des cyberattaques au fisc, un courrier papier totalement faux dans lequel on vous menace d'une amende de 750 euros.
0: Aude Razo nous explique tout ça dans quelques minutes sur ICI.
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0: Et à 5h39, c'est l'heure du duel des auditeurs avec Valentine. Tout de suite, Patricia. Patricia qui nous vient des Ardennes.
1: D'Asfeld, précisément. C'est tout près de Reims.
0: Bonjour, Patricia.
4: Bonjour.
0: Ravi de vous accueillir ce matin. Vous êtes une lefto. Vous êtes ASH en bloc opératoire.
4: Tout à fait.
0: Je ne savais pas qu'on se levait si tôt.
4: Ah ben si, on commence le travail à 6h du matin.
1: Il faut bien préparer le bloc, Louis.
0: Et oui, c'est, oui, tout à fait.
1: C'est mieux, hein, avant c'est de vous donner un petit coup de bistouri.
0: C'est plus rassurant. Samuel aussi est avec nous. Samuel de Bruges, en Gironde. Bonjour Samuel.
1: Bonjour Samuel.
5: Bonjour Louis, bonjour Valentine, bonjour Patricia.
0: Vous allez bien
4: bonjour
0: ce matin?
4: Bonjour Samuel.
5: Je vais bien, merci, et vous?
0: Oui, ça va très bien. Je suis ravi d'être avec vous, Valentine également. Vous allez jouer avec une question autour de l'actualité et une nouvelle fois, un très joli cadeau à la clé, Valentine.
1: Le poste de radio parfait. Il vous suivra partout puisqu'il se recharge à l'énergie solaire. Il a le Bluetooth, il fait lampe torche. La seule fonction qu'il n'a pas encore, et je le répète, c'est de faire le café.
0: Bien dommage. J'ai une question pour vous, à vous de me donner le chiffre qui vous vient tout de suite en tête. C'est une bonne nouvelle qu'on a apprise il y a quelques jours pour le cinéma français. Les salles ont fait le plein cet été avec un record battu. À votre avis, combien d'entrées ont été enregistrées en France au mois d'août cette année? Il me faut un chiffre. On commence par vous, Patricia.
1: Au million près. Un petit indice. Au million près, Patricia.
4: Ben, pardon, 1,5 million.
0: 1,5 million pour Patricia. Samuel.
5: J'aurais dit 10 millions.
0: Samuel, 10 millions. Et notre arbitre, notre avare de tous les jours, Valentine.
1: Presque 20 millions, très exactement 19 940 000 entrées. C'est le meilleur mois d'août depuis le début des statistiques mensuelles en 1980. La fréquentation a même plus que doublé par rapport à août de l'année dernière. C'est donc Samuel.
0: Bravo Samuel.
5: Merci beaucoup.
0: On vous offre votre poste radio ici pour nous écouter partout à la maison, mais aussi je vois dans votre... Ah non, dans le camion il y a déjà la radio, donc le poste sera lui pour la maison. Vous êtes chauffeur poids lourd?
5: Exactement, tout à fait.
0: Vous bossez en région ou vous vous étendez un petit peu sur l'Europe? Vous bougez pas mal?
5: Non, régional.
0: Régional uniquement. Eh ben Samuel, oui. On vous envoie votre poste radio directement à la maison. Merci beaucoup d'avoir joué avec nous. Et Patricia, un mot sur votre passion. Vous avez une passion musicale plutôt excellente, je trouve.
4: Ah oui, j'adore la country.
0: Ah, j'adore la country. Ça y est, là, hop, les Santiago, le chapeau de cow-boy, le petit, voilà la caricature que je raconte, le petit brin d'herbe, vous savez, entre les dents. Et on est parti, quoi.
1: Vous êtes sur Lucky Luke, là.
0: Eh ben, c'est un peu ça, la caricature de la country.
1: Vous devez être un petit peu triste, du coup, Patricia, de la mort de Dolly Parton.
4: Oui.
0: Effectivement, ouais. Patricia. On fera une danse de country très bientôt. Je vous embrasse et je vous souhaite une belle journée. Merci d'avoir joué avec nous.
4: Bonne journée à l'équipe.
0: À bientôt, Patricia. Au revoir.
4: Au revoir.
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0: Et chaque matin, on découvre avec vous une initiative qui marche quelque part en France et qui pourrait inspirer ailleurs. face à un arrêt cardiaque. Chaque minute compte, vous le savez, mais encore faut-il, Valentine, avoir un défibrillateur à portée de main.
1: Et savoir comment l'utiliser. Alors en Normandie, une association propose d'emprunter gratuitement un défibrillateur. C'est une première en France.
0: Alors comment ça fonctionne concrètement? Robin Bernot est allé voir sur place et vous l'explique dans quelques minutes sur ICI, 5h44. Soyez les bienvenus. Tiens, il y en a peut-être parmi vous qui ont encore du mal, là, ce matin, à sortir du lit. Et puis, il y en a d'autres en musique, figurez-vous, qui arrivent très bien avec cette envie de partir ailleurs. Voici pour vous Nicolas Perrac avec une envie d'ailleurs et de liberté, on peut dire. Aussi, je pars sur ICI.

0: Nicolas Perrac. Je pars à l'écoute d'ici 5h47. Bon réveil avec nous tout de suite. C'est pas vrai, votre rendez-vous anti-arnaque.
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0: On retrouve tout de suite Aude Razeau. Aude, vous nous alertez sur une fausse lettre du fisc qui arrive en ce moment dans les boîtes aux lettres.
2: Oui, et quand je dis boîte aux lettres, je ne parle pas des mails, hein, je parle bien de la bonne vieille lettre en papier et de la bonne vieille boîte aux lettres devant chez nous ou dans le hall de notre immeuble. À quoi ressemble ce courrier? Je l'ai sous les yeux, plusieurs personnes l'ont relayé dernièrement sur les réseaux sociaux. Déjà, il fait très officiel. Il y a votre nom en haut à gauche, il y a écrit « Direction générale des finances publiques » en haut à droite, et je vois aussi écrit « Mise en demeure ». Ah, donc là on se met à transpirer et on vous met en demeure donc de déclarer vos actifs numériques, en clair, votre crypto-monnaie. Si vous ne le faites pas, on vous menace d'une énorme amende, plusieurs milliers d'euros.
0: Mais Aude, il est où le piège dans ce courrier?
2: Le piège, attention parce qu'il est très ingénieux, c'est le QR code qu'il y a en bas de la lettre et qui, selon l'escroc, va vous éviter cette énorme amende, va vous permettre de régulariser votre situation. Je m'arrête là-dessus. Un QR code, il faut toujours le prendre avec des pincettes, où qu'il soit, dans un courrier, sur un horodateur ou sur une borne de recharge. Quand vous flashez, quand vous scannez un QR code avec votre téléphone, c'est pour atterrir sur un site web. Et ce site web, c'est difficile de savoir au premier coup d'œil s'il est fiable ou pas. Donc soit vous êtes sûr, soit vous ne l'êtes pas. Et dans le doute, qu'est-ce qu'on fait? On s'abstient. Donc je reviens à mon faux courrier du fisc. Il a beau faire très sérieux, si vous avez vraiment de la crypto-monnaie à déclarer, ça se passe sur impots.gouv.fr lors de votre déclaration de revenus. Il n'y a pas d'histoire de QR code. Et si vous n'avez rien à déclarer, la lettre part à la poubelle et puis c'est tout.
0: Merci Aude pour ce nouveau conseil afin d'éviter des arnaques. Et tiens, si vous voulez en découvrir d'autres, je vous invite à aller voir la page C'est pas vrai de Aude Razeau directement sur notre site internet ici.fr. Dans quelques instants, une initiative qui marche en France, c'est juste après Teddy Swim avec Lose Control.

0: L'heure de Teddy Swims avec Lose Control à l'écoute d'ici. Chaque matin avec vous, on découvre une initiative qui marche quelque part en France. De 40 000 à 50 000, c'est le nombre de personnes victimes chaque année d'une mort subite en France.
1: Face à un arrêt cardiaque, chaque minute compte et l'accès à un défibrillateur peut faire la différence.
0: Alors, comment faire pour que ces appareils soient toujours plus accessibles ? Il y a peut-être une solution en Normandie, Robin Bernot.
2: C'est dans l'Orne qu'une association vous propose d'emprunter gratuitement des défibrillateurs.
3: Bah, je pense que c'est plutôt pas mal. Oui.
2: Depuis novembre 2025, l'association Réseau Défibrillateurs Citoyens propose quelque chose de génial et surtout d'inédit, puisque c'est tout nouveau chez nous en France. N'importe qui, vous, votre voisin ou moi, pouvons emprunter gratuitement un défibrillateur. Alors ça marche pour des événements privés comme un anniversaire, un mariage, mais aussi pour des rendez-vous associatifs. Christophe Pommier-Gas, qui est à l'origine du projet, explique comment ça se passe pour emprunter un défibrillateur. Il répond aux questions de Richard Domi.
4: Un prêt gratuit qu'on va contractualiser dans un contrat où on va demander une caution forcément pour le prix de l'appareil.
2: Oui.
4: On va vous demander de vous assurer que vous êtes bien assuré en responsabilité civile. Mmh. Et puis, point, c'est tout. On s'organise pour remettre le défibrillateur en main, rappeler comment on l'utilise. D'accord. Et on le récupère dans les mêmes conditions.
2: Non mais franchement, l'idée elle est géniale, en plus d'être très utile. Alors ici en Normandie ça marche, mais vous tiens, qu'en pensez-vous ? Gaëlle, par exemple, surprise par l'initiative, quand je lui montre l'article sur notre site ici.fr, elle fait oui de la tête.
5: Bah, je trouve ça très bien parce que ça permet aux gens de se former, ça permet aux gens aussi de, bah, en cas de problème, d'avoir ce qu'il faut sous la main.
2: Alors j'ai voulu faire un petit test, je me trouve actuellement devant la gare, j'en ai profité pour demander à Gaëlle et Frédéric s'ils savaient où se trouvait le défibrillateur le plus proche de nous.
5: Pas du tout.
3: Non, pas du tout.
2: Bon, je pense que nous aurions été très nombreux à avoir la même réponse, mais alors, quelle conclusion en tirer ? Est-ce que la population est assez formée ?
5: Non, on n'en parle pas suffisamment. Je veux dire, moi, mes amis ne sont pas forcément formés. Moi, je le suis, mais eux, non.
2: Comment pourrions-nous changer ça ? Je pose la question à Frédéric.
3: C'est une petite formation à l'école, au plus jeune, à partir du plus jeune âge, ouais. Et un petit peu plus de... d'informations, ouais, de, un petit peu partout, ouais, de signalétique. Ouais.
2: Pour Gaëlle, la solution se trouve aussi dans les formations.
5: Bah peut-être faire des formations en dehors du PSC1, notamment.
2: Alors, petite pause, PSC signifie prévention et secours civique.
5: Pour pouvoir former les gens à l'utiliser, justement, de manière responsable et de manière... plus correct.
2: Depuis quelques mois, l'association Réseau Défibrillateurs Citoyens croule sous les demandes et a donc eu l'idée d'étendre ses services. Une antenne a par exemple tout récemment vu le jour dans le Haut-Rhin et à terme, l'association souhaiterait pouvoir se rendre utile dans toute la France.
0: Robin Bernot avec Richard Domi pour une initiative qui marche en France. 5h54 ce matin avec Valentine, nous recherchons un auditeur adepte des Sudoku.
1: Comment vous dites ?
0: Sudoku.
1: Non, c'est un U devant.
0: Sudoku.
1: Voilà.
0: J'ai l'impression que chaque région a sa façon de prononcer ce fameux jeu. Ou d'autres grilles d'ailleurs, comme les mots croisés ou mots fléchés. Donc on va retrouver notre auditeur joueur juste après la musique d'ici, aux côtés de Renaud. Voici pour vous. Marche à l'ombre. 5h55, bon réveil.
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1: Renaud à l'écoute d'ici 5h57. Valentine, ce matin, oui. On recherche un auditeur. Et un auditeur qui...
2: est un adepte des sudoku.
1: Ou d'autres jeux de gris, c'est Étienne qui est avec
2: nous. Il ne veut plus le dire.
1: Non, ah ben non.
2: Bonjour Étienne.
3: Bonjour.
2: Comment vous dites-vous?
3: Sudoku, moi, en français.
1: Ah, ben
2: bon
1: voilà.
2: Français. Étienne, oui,
1: on est tout de suite copains.

0: Pas forcément, c'est un peu n'importe quand.
1: Et vous en êtes à quel niveau? Parce qu'il y a plusieurs niveaux de difficulté.
0: Ben là, je suis. Je monte et je descends. Le problème des silocus, c'est qu'on ne trouve pas toujours dans les.
2: Dans l'ordre.
0: Oui, non, c'est pas ça. À la vente, des fois, il n'y a plus les niveaux.
1: Il y en a de moins en moins dans les magazines.
0: Non, moi, j'achète que en librairie ou bureau de tabac.
2: Il n'achète que des carnets de sudoku.
0: Moi. Je suis en moyenne entre 10 et 12, ça dépend. Et puis quand il n'y a pas, je prends 8. Je suis en train de vous parler, j'en fais un là en même temps.
1: Eh bien, Étienne, gagnez cette grille, on se revoit pour la 13e. Merci à tous d'avoir été là. À 6h, vous avez rendez-vous avec l'actualité de vos régions. À 6h30, vous retrouvez Valentine Lottès.
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1: Et voici toutes les équipes d'ici matin qui sont là ce mercredi. Je vous souhaite à tous une belle journée qui commence.
3: Merci beaucoup, Louis. Merci, Valentine. On vous retrouve en pleine forme demain matin pour démarrer la journée dès 5h.
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3: Merci d'avoir choisi Ici Roussillon. Bon réveil, il est 6h.
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3: Le journal, c'est avec Simon Colboc. Simon, bonjour.
5: Bonjour Régis, bonjour tout le monde.
3: À la une, Simon, les pompiers en grève, en colère, mais toujours sur le terrain.
5: Comme à Puy-Laurens, près d'Axat, à la limite entre les PO et l'Aude, 225 hectares de végétation brûlée depuis vendredi. Mais bonne nouvelle, le feu est désormais fixé. Il reste tout de même actif, mais il ne progresse plus. Il est fixé, disent les pompiers. 70 pompiers sont toujours sur place ce matin. Sébastien Berriot, vous étiez à leur côté hier à Puy-Laurens. Les pompiers ont beau être en grève, pour l'instant, c'est face aux flammes surtout qu'ils se mobilisent.
6: Un nuage de fumée apparaît soudainement au-dessus de la forêt. L'alerte est donnée. Plusieurs pompiers sont aussitôt envoyés dans le massif de montagne pour éteindre le nouveau foyer. Il faut éviter une reprise de ce gigantesque incendie. En plus des effectifs de l'Aude, des renforts sont arrivés du Lot, du Tarn et de la Haute-Garonne. Quentin, le visage noirci, travaille depuis le début de la matinée.
7: C'est vrai que la moindre braise, si elle se trouve dans une partie qui n'a pas encore brûlé, peut vraiment faire une belle reprise de feu. On peut aller vraiment sur des grosses proportions si ce n'est pas traité à temps. Ouais.
6: La grève est quand même dans tous les esprits, mais le colonel Laurent Couffignac, qui dirige les opérations, rappelle les priorités du jour.
8: Bon, tout le monde y pense, mais en ce qui me concerne, la question ne se pose pas. Je suis de permanence, donc je suis présent auprès des gars sur le territoire et sur le terrain.
6: Mais les revendications ne sont pas loin.
7: On a la continuité du service. C'est pas parce qu'on va faire un mouvement de grève que si les gens nous appellent, on va pas y aller. Mais moi, en plus, en tant que pompier pro, bien sûr que je suis sensible à ça. Oui, je pense que nos revendications, elles sont valables, elles sont justifiées.
6: Un syndicaliste ajoute que cet incendie illustre parfaitement les revendications des pompiers, matériel et personnel insuffisant, même si dans l'Aude, le conseil départemental s'est engagé à recruter 40 pompiers supplémentaires d'ici 2029.
5: Et une manifestation des pompiers dans toute la France est prévue le 29 septembre. Ce sera à Paris. À Perpignan, le procès reporté pour l'ancien animateur d'un centre de loisirs. Un homme poursuivi notamment pour des agressions sexuelles sur 4 fillettes. L'audience reportée hier parce qu'une des victimes présumées a dénoncé des faits encore plus graves, des faits de viol. Là, on parle du coup de crime. Le tribunal correctionnel de Perpignan s'est donc déclaré incompétent. Le dossier va maintenant être transmis à un juge d'instruction qui pourrait ensuite décider d'un éventuel procès devant une cour d'assises. L'ancien animateur, lui, continue de clamer son innocence. Il travaillait jusqu'à l'été dernier avec de jeunes enfants au centre de loisirs Les Castors, c'est dans le quartier Saint-Assiscle de Perpignan. On va y revenir tout à l'heure dans les infos de 6h30. Un nouveau féminicide présumé au nord de Toulouse. Hier matin, le corps d'une femme de 40 ans a été retrouvé en partie calciné chez elle, dans la commune de Launaguet. Le principal suspect, c'est l'ex-compagnon de la victime, un homme qui a été retrouvé gravement blessé près de la maison. La mère de famille avait porté plainte contre cet homme jugé dangereux. La victime avait alors reçu un téléphone grave danger pour contacter au plus vite les secours en cas de menace.
3: À Aisne, le bar, le rallye fermé par la préfecture.
5: Fermé pour ne pas avoir respecté le couvre-feu imposé par la mairie à Aisne depuis le mois de juin. À 23h, tout le monde au lit. Les commerçants obligés en tout cas de fermer. Même chose à Is-sur-Tête. Au début de l'été, c'était 23h, mais la mairie d'Ille a finalement accordé une heure supplémentaire au bar de la commune. La permission de minuit, donc à Ille, mais pas plus. Sauf que sur place, pour les habitués, pour les gérants, la mesure a bien du mal à passer. Tom Froidefond, vous êtes arrêté au bar La Promenade à Is-sur-Tête.
9: Sur la terrasse, Anaïs s'allume une cigarette et commande une deuxième bière.
10: Ambre, tu peux m'en remettre un autre, s'il te plaît ?
9: Elle aime bien venir au bar ce soir.

0: Soir de repos, elle ne comprend pas la nouvelle mesure.
1: J'ai juste envie de prendre une bière, souffler de la semaine et me changer les idées. C'est la vie de village. Et quand on est en week-end, qu'on bosse pas le lendemain, ou peu importe, on discute, on refait le monde, voilà. Et je me dis, bah, merde, c'est dommage, quoi. On n'a pas forcément envie de regarder l'heure en se disant, ah ben minuit, ça fait presque penser à un couvre-feu. D'où, en fait, pourquoi minuit ?
0: Magali n'a pas de réponse à lui donner. C'est la gérante du bar. Elle assure ne pas avoir reçu d'explication de la mairie.
2: On dirait un côté dictateur, là. On vous ferme, vous restez chez vous et on n'a jamais eu d'histoire, jamais. Et avant, des fois, on a déjà fermé, on a dépassé des fois les horaires. Des fois, on fermait à 3h du matin, on n'a jamais eu les gendarmes qui sont venus en nous disant faut fermer, il y a du bruit, les gens se plaignent. Jamais.
0: Magali a repris le bar-restaurant il y a un an avec son mari. Ils ont peur de la perte sur leur chiffre d'affaires.
2: Le soir, c'était la folie. Des fois, on avait du monde jusqu'à 1h, 2h du matin. Et ouais, le soir, on voit 300, 400 euros de moins, facile. On pense pas aux gens qui travaillent. Nous, on a des charges à payer. Puis là, en fin d'été, quoi. L'autre fois, on avait des gens qui mangeaient les tapas. J'ai dû leur mettre les tapas à emporter.
0: Alors, ils sont obligés de revoir leur programme pour la rentrée. Avant cet arrêté, Magali avait prévu d'organiser des soirées karaoké.
3: Un reportage à Issure-Tête, signé Tom Froidefond. Une femme de 81 ans dans un état d'urgence absolu à l'hôpital de Perpignan. Cette dame a été victime d'un début de noyade. C'était hier après-midi, sur une plage à Argelès. Encore des lycées qui ferment dans la région à cause de la chaleur. Hier, 3 lycées de Nîmes ont renvoyé les élèves chez eux. Plus de 35 degrés dans certaines classes. Ça ira mieux aujourd'hui. Les températures en nette baisse. 24, pas plus, à Perpignan. Avec de la tramontane, avec encore des orages possibles aussi ce matin sur le département. Ça s'arrange en revanche dans l'après-midi. On va faire le point à la fin du journal. La facture du plein de carburant, toujours plus salée, en moyenne 2,10 € le litre d'essence ce week-end en France. 2,27 € pour le diesel. Les distributeurs de carburant sont reçus au ministère de l'Économie aujourd'hui.
4: Si vous en croisez un dans les Pyrénées, prenez-le en photo et surtout jouez au loto.
3: Oui, parce que ça veut dire que vous êtes chanceux. Le grand tétra, un oiseau emblématique de nos montagnes, sorte de grosse poule avec des plumes très colorées. Mais le tétra, devenu très rare en 60 ans, 80% des grands tétras ont disparu dans les Pyrénées. C'était jusque-là une espèce menacée. La voici désormais protégée depuis hier. Plus possible de chasser le grand tétra. Joseph Hillard fait partie du groupe ornithologique du Roussillon.
5: C'est un combat qui a pris beaucoup, beaucoup de temps pour faire reconnaître le statut précaire de cette espèce. Il faut être réaliste que ce n'est pas la chasse qui est la cause principale de la disparition de l'espèce. La chasse n'est qu'un problème supplémentaire pour le maintien de l'espèce. C'est une espèce qui va avoir du mal à se maintenir. Avec le réchauffement climatique, les forêts de conifères sont en train progressivement de remonter. Les milieux propices à leur reproduction également ont tendance à disparaître. Toute activité humaine peut être perturbante. Il y a une grosse pression de randonnée, il y a une pression qui est liée à l'artificialisation. Donc c'est quelque chose qui n'aide pas l'espèce, proprement dit. Donc voilà, c'est pour ça qu'on a demandé cette protection au niveau des Pyrénées, quoi.
3: Et un autre oiseau de montagne, la perdrix des neiges, a elle aussi été classée espèce protégée hier. Le foot, la Ligue des Champions, Lille battue d'entrée par le Betis Séville, 3-2. Le Real Madrid, lui, s'impose face à l'Inter Milan, 2-1. Ce soir, Barcelone Feyenoord et PSG Bratislava.
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3: Ça change du tout au tout avec ces derniers jours.
4: Ah bah complètement. Aujourd'hui, des nuages gris pour tout le département. Des orages attendus notamment sur la côte Vermeille, mais aussi sur le Val-Espire, le Cap-Cir, la Cerdagne, ainsi que les Albères. Et le reste du département est concerné par la pluie ce matin. Cet après-midi, ça devrait s'arranger petit à petit avec le retour de belles éclaircies, mais toujours de la pluie sur les Albères et le Val-Espire. Sachez que la trame est de retour aujourd'hui avec des rafales cet après-midi qui vont s'élever à 60
3: km/h. Ça fait un moment.
4: Sur la plaine du Roussillon, 85 sur la côte Vermeille. Et autre chose à noter, c'est les températures qui baissent et qui chutent ce matin avec 20 degrés à Perpignan, 14 degrés à Amélie-les-Bains, 17 pour Collioure, Vincent et Morillas. On a 18 à la Roque des Albères, 15 à Maury et 10 degrés aux Angles.
3: Et cet après-midi, 24 à Perpignan. On a perdu 12 degrés en deux jours dans la capitale du Roussillon. 24 aussi à Céré, 23 sur le littoral, 23 à Prades, 21 à Saint-Paul-de-Fenouillet. Oui, il faisait vraiment très très chaud aussi ces derniers jours. Pas plus de 15 en montagne. Là, on a perdu 15 degrés en deux jours à Sayagouz.
4: Et pas de jaloux, parce qu'à Figueres aujourd'hui, en tout cas ce matin, c'est des averses avec des orages qui sont prévus. Des averses qui vont se poursuivre toute la journée avec 19 degrés ce matin et 22 degrés cet après-midi.
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4: Et vos messages du jour pour nous dire combien il fait la température à la maison, ça se passe sur la page Facebook Ici Roussillon et sur le WhatsApp au 04 68 35 5000. Je sais que Simon, vous êtes fan.
3: Mylène Farmer, Désenchantée, on se réveille en musique. Bon début de journée à vous.
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0: Il est 6h12. Bon réveil, merci d'avoir choisi ici au Roussillon.
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0: Bonne vie à tout homme. On se réveille les amis comme chaque matin au pays catalan avec toute l'équipe d'ici matin. Étienne est à la réalisation. Aïcha est au standard au 04 68 35 5000. Nous sommes le mercredi 9 septembre. Bonne fête au Alain ce matin. Bon anniversaire à l'animateur Philippe Risoli qui fête ses 73 ans. Alors je vous ai évité cuitasse les bananas à 6h12. Mais en tout cas, on est plein dans le jeu ce matin parce qu'on va jouer avec notre disque assuré. Vous allez pouvoir gagner vos invitations dans un instant pour aller au Méga Castier. Vos invitations à gagner 4 places. Ce sera juste après le Dr Kerzek dans moins de 5 minutes.
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0: Chaque matin à 6h13, votre radio ici Roussillon est au petit soin pour vous avec les conseils du Dr Kerzek. Aujourd'hui, c'est la journée mondiale du syndrome d'alcoolisation fœtale. Et un message, hein, vous nous le rappelez ce matin, zéro alcool pendant la grossesse. Bonjour docteur.
5: Bonjour à toutes et à tous, nous sommes le 9 septembre, une date pour rappeler un message simple mais fondamental. Pendant la grossesse, c'est zéro alcool en effet. Pourtant, il y a un Français sur quatre seulement qui sait qu'il n'existe pas de consommation d'alcool sans risque pour le bébé. C'est largement sous-estimé. Et pourtant, l'alcool pendant la grossesse, c'est la première cause de handicap mental non génétique chez l'enfant. Et le plus grave, c'est qu'il s'agit d'une cause qu'on pourrait éviter à 100%. Dans l'alcool, en fait, il va traverser le placenta. La maman boit, ça traverse et ça passe dans le sang du bébé. Et le fœtus n'a pas les enzymes pour digérer l'alcool, pour métaboliser l'alcool. Résultat, son foie, son cerveau, ses organes en développement sont exposés à une substance extrêmement toxique, beaucoup plus toxique chez le fœtus que chez un être humain parfaitement développé. Les conséquences peuvent être graves, c'est un retard de croissance, des malformations, une atteinte du système nerveux. Bref, c'est ce qu'on appelle le syndrome d'alcoolisation fœtale et ça associe des anomalies faciales. Le visage est un peu différent, il y a des troubles du comportement, il y a des difficultés d'apprentissage. Mais en dehors de ce SAF, de ce syndrome d'alcoolisation fœtale, il y a aussi des troubles du spectre de l'alcoolisation fœtale. C'est des troubles plus discrets, mais qui sont invalidants, avec des difficultés de concentration, des difficultés d'apprentissage et des retards scolaires, parfois même des années après.
0: Alors, je me fais un peu l'avocat du diable, docteur, mais un seul verre, ça peut vraiment avoir des conséquences ?
5: C'est là où le message doit être clair. On ne connaît pas de dose sans risque. Il n'y a aucune étude qui a prouvé qu'un verre, même occasionnel, était inoffensif. Donc, c'est un peu le principe de précaution. C'est zéro alcool, c'est la seule garantie. Alors après, il ne faut pas culpabiliser, je ne veux pas affoler les mamans qui auraient bu sans savoir qu'elles étaient enceintes, pas de panique, mais on agit, on arrête dès qu'on sait qu'on est enceinte, on en parle à son médecin ou à sa sage-femme, inutile de culpabiliser, mais l'essentiel c'est d'arrêter dès maintenant, et d'ailleurs si l'arrêt est difficile, il y a des structures d'aide, hein, Alcool Info Service, je rappelle le numéro 0980 980 930, c'est ouvert 7 jours sur 7, il y a des consultations spécialisées, et puis l'entourage aussi a un rôle clé à jouer, un partenaire qui soutient et qui arrête aussi de boire, c'est un soutien précieux. Et pendant la grossesse, zéro alcool, c'est de la conception à l'accouchement. Pour le bébé, c'est vraiment la seule garantie d'un développement sans risque. Allez, d'ici là, portez-vous bien.
0: Merci docteur, les conseils du docteur Kerzek, on retrouve chaque matin à 6h15 sur votre radio ici Roussillon. C'est l'heure de jouer ensemble les amis avec notre disque assuré. Je vais vous demander de trouver soit le nom de l'artiste, soit le titre de cette chanson qui est assuré pour gagner vos invitations pour aller au cinéma. Vous allez pouvoir aller vous faire plaisir. 4 places direct le Castier ou le Méga Castier de Perpignan. Il y a plein de films hein, en ce moment, notamment il y a encore l'Odyssée ou encore Spider-Man. Il y a Toy Story 5 qui est toujours à l'affiche. Vous voulez jouer et gagner, il faut reconnaître ce titre.

je suis sûr que vous l'avez à la maison. 04 68 35 5000. On vous attend au standard avec Aïcha. Il me faut juste le titre de la chanson ou alors juste le nom de l'artiste. Je vous attends. 04 68 35 5000. Voici Bonnet M. She's crazy like a fool.

0: On vous fait danser dès le réveil sur votre radio ici au Roussillon à 6h20. On vous fait gagner aussi des cadeaux ce matin avec notre disque assuré. On est avec Marguerite. Bonjour Marguerite.
1: Oui, bonjour.
0: Comment ça va Marguerite ce matin?
1: Ça va.
0: Avec cette fraîcheur, le mot est grand, mais au moins il fait plus frais ce matin et ça fait du bien.
1: C'est agréable, oui.
0: C'est quoi le programme pour vous Marguerite aujourd'hui?
1: Je vais aller marcher au parc Saint-Vicence.
0: Ah bah alors, avec là, profiter de ce temps, de ces températures, c'est parfait pour vous à cette heure-ci.
1: Ah oui, parce que cet été, j'allais marcher de bonne heure, mais même il faisait chaud.
0: Ça a été un peu long, c'est vrai, ces chaleurs Marguerite. Bon, ce matin Marguerite, on va tenter de gagner vos invitations pour aller au cinéma. 4 places pour le Méga Castille ou le Castille, il faut reconnaître qui se cache derrière ce disque assuré, on va le réécouter.

0: Alors Marguerite, vous pensez à qui ou quel titre ?
1: Oui, alors à Véronique Sanson.
0: Oui.
1: Le titre, j'arrive pas. Je sais la chanter, la chanson, mais j'arrive pas à savoir.
0: Ben vous savez quoi, Marguerite ? C'est pas grave, parce qu'on cherche uniquement soit l'artiste ou soit le titre. Oui. Vous m'avez dit Véronique Sanson, on vérifie.
1: Oui. Si je
0: sais. C'est gagné, Marguerite.
1: Merci.
0: Alors pour le titre, je vais vous aider, c'était Chanson pour une drôle de vie.
1: Ah voilà. D'accord.
0: Voilà.
1: Okay. Et, pas trouvé.
0: Bah c'est pas grave parce que ça a suffi. Vos quatre places pour aller au Méga Castille au Cassier, c'est pour vous.
1: Merci, merci.
0: Est-ce que vous avez un film en tête ?
1: Non.
0: Non ?
1: C'est le petit qui me dit on va au cinéma, on va au cinéma. Et puis bon, voilà. Bon. Mais voilà.
0: Et bah c'est parfait parce que vous allez voir, il y a plein de dessins animés. Il y a Toy Story, ouais. Je le disais tout à l'heure, Toy Story 5.
1: Se régaler,
0: il y a la Pat Patrouille qui cartonne chez les enfants aussi.
1: Oui, oui, oui.
0: Marguerite, je vous embrasse. Belle balade du côté du parc Saint-Vincent à Perpignan.
1: Merci, merci beaucoup et bonne journée.
0: Marguerite, quelle est la première radio locale des Pyrénées-Orientales ?
1: Ici Roussillon.
0: À 6h22, chaque matin, Pierre Vergès part à votre rencontre et met en lumière les gens d'ici. Et aujourd'hui, Pierre, vous nous présentez... en fait, vous savez quoi ? Même pas besoin de présenter Louise. Tout le monde le connaît ici. C'est surtout un sacré personnage, Pierre.
2: Ah, c'est plus que ça, Louis. C'est une authentique légende de notre département. Il est historien du rugby à 13, c'est mon maître. Il est historien de Salvador Dali. Et puis, il est dans le Guinness des records, et pas qu'une fois. Louis, vous baignez dans ces univers depuis toujours.
3: Depuis mon enfance, je suis très attaché aux événements et aux personnages, à mes héros. Le Stade Jean Lafont a été mon premier bonheur. Le long de la ligne de touche, j'avais mon petit matelas d'herbe, et devant moi, j'avais ces géants en maillot blanc, avec un magnifique chevreuil sang et or. C'était mon 13 catalan. C'était du temps du roi Pipette. Et je revois, ballon en main, Jeannot Vergès, Francis Lévy, René Brousse, Gégé Gouache, Roger Majoral, etc., etc.
2: C'était blindé, c'était l'époque où le rugby à 13 en a enflammé la France.
3: Le stade Jean Lafont était plein jusqu'à la gueule. C'était des grandes joutes rugbystiques avec des grandes équipes comme Lyon, Bordeaux, Marseille 13, Rouen.
2: Et l'univers de Dali ?
3: Alors je me suis intéressé au voyage triomphal du 27 août 1965. Ce jour-là, Dali est venu faire vibrer les multitudes roussillonnaises au cours d'un voyage triomphal qui eut un retentissement mondial.
2: C'est là qu'il a dit que c'était le centre du monde de la gare de Perpignan.
3: Non. Mais seulement, il a concrétisé ce jour-là l'élan de cette parole donnée à plusieurs reprises une décennie avant dans le hall de la gare.
0: Et d'ailleurs, Pierre, Louis a plusieurs records du monde, hein.
2: Absolument, Louis, vous êtes quatre fois dans le Guinness des records. Comment ça a commencé cette histoire ?
3: Ben, je travaillais à Barcelone et en 1992, c'est les Jeux Olympiques de Barcelone. Et je me suis dit, ben, toi, tu vas faire tes Olympiades daliniennes. J'ai décidé de parler toute la journée à la gare de Perpignan. On me dit, tu as battu le record de Fidel Castro. J'ai parlé pendant 10h34 minutes. Le 20 mai 1992, le Barça remporte sa première Coupe d'Europe. Et alors moi, je suis cofondateur aussi d'une peigne barceloniste, la charge Saint-Marty de Provençal, à Barcelone, et je décide, pour l'anniversaire, le 20 mai 1993, de parler pendant 24 heures de la grande victoire de Wembley à la place des Tétouan de Barcelone.
2: Deuxième record.
3: En 2004, centenaire de la naissance de Salvador Dali, je ne peux pas faire des demi-mesures. Alors je décide de parler pendant 48 heures sur la vie du génie catalan.
2: Troisième record. Et le dernier, alors le dernier, il est monstrueux.
3: Alors là, à un moment donné, j'ai les jambes coupées. J'apprends que M. Jayasharma Ravirala, un hindou, il a parlé pendant 111 heures à l'université des Pérébap. Alors moi, je décide, tu vas le battre.
2: Combien de temps ?
3: Tu vas faire un chiffre rond, allez, 124 heures non-stop.
2: Paris gagné.
3: En présence de trois huissiers et de beaucoup, beaucoup, beaucoup de monde à la gare de Perpignan.
2: Celui-là, il n'est pas prêt d'être battu, 124 heures. Hein,
3: il n'est toujours pas battu.
0: Merci Pierre Vergès. Les gens d'ici, vous les réécoutez bien sûr en podcast sur ici.fr. Et vous nous rejoignez sur la page Facebook Ici Roussillon avec vos météos du matin. Vous les mettez en commentaire sous la photo du jour. Avec David qui nous dit bonjour, il a plu un peu la nuit sur Perpignan, je n'ai pas dormi. Il a fait frais et c'est pas désagréable. Go au boulot, bonne journée à tous. On a David qui nous dit bonjour, 23 degrés à Bachas. Thierry nous dit bonjour les leftos, 23 degrés à Poyestre à 5h45. Bonne journée à vous tous. tous. Vous nous rejoignez aussi sur le WhatsApp ici au 04 68 35 5000.
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0: On sort de la couette avec votre radio locale ici Roussillon à 6h27. Notre rendez-vous matinal avec les astres et l'horoscope de Catherine Viguier. Catherine, le signe influent de ce mercredi, c'est toujours le lion.
12: Avec Jupiter, ils ont un an pour se réaliser au grand jour.
13: Bélier, journée très valorisante, on tient à vous, c'est certain.
14: Taureau, il ne faut pas vous décourager, continuez à vous investir côté famille.
15: Gémeaux, Jupiter vous invite à voyager et à reprendre le dialogue avec qui vous voulez.
16: Cancer, le domaine des possessions matérielles est plus que jamais valorisé.
17: Lion, vous avez carte blanche et ce pour un an, alors en vue, votre accomplissement.
18: Vierge, vous avez intérêt à trouver votre place loin de l'agitation, à faire un pas de côté.
19: Balance, alors on vous confie un rôle solaire, on viendra à vous, on aura besoin de vous.
20: Scorpion, une place au soleil vous attend côté job, certains choisissent une toute autre voie.
21: Sagittaire, c'est positif, le fait d'ouvrir votre porte à l'inconnu, de voyager et de vous cultiver.
22: Capricorne, il est question de votre univers intime, prenez-en soin.
23: Verseau, journée révélatrice de ce qui sera votre actu pour un an, la vie relationnelle.
24: Poisson, eh bien vous faites preuve d'une sacrée force d'adaptation et c'est tout à votre honneur.
25: Et pour nous tous, allez, on se félicite de quelque chose.
0: Allez, on se félicite. Merci Catherine, vous, on vous félicite. Et on vous retrouve sur notre application ICI et sur ICI.fr en podcast.
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0: Bonjour à tous, excellent mercredi, bienvenue sur votre radio locale ici Roussillon, également à la télé sur le canal 3 de la TNT avec toute l'équipe d'ici matin. On est avec Camille Laurenté. Bonjour Camille.
26: Bonjour Régis, bonjour tout le monde, bonjour messieurs.
0: Pour l'info locale, on a Simon Colboc. Bonjour Simon.
27: Bonjour Régis et bonjour tout le monde.
0: Et John Bourgeois qui se balade en pays catalan chaque matin. Bonjour John.
27: Bonjour Régis, bonjour toute l'équipe.
0: Alors John, on est assez curieux ce matin, on veut savoir où est-ce que vous allez vous balader, où est-ce qu'on va pouvoir vous croiser.
27: J'ai rendez-vous avec un photoreporter de Visa pour l'image, devenu désormais vigneron. Il est à Trouillas, je vais aller dans son domaine. Il fait des vins d'exception. Donc d'ici là, je vais m'arrêter sur la route, peut-être à Poyestre. Ensuite, je vais me balader dans Trouillas et puis partir à votre rencontre. Vous me voyez avec ma petite casquette et mes goodies.
0: Et la voiture ici, Roussillon, que vous pouvez croiser. Bah, vous n'hésitez pas à klaxonner John quand vous le croisez.
27: Tut-tut.
0: Allez, à tout à l'heure, John. En attendant, il est 6h30. L'info dans les PO, Simon Colboc, c'est ce rebondissement hier au tribunal de Perpignan.
27: Oui, lors du procès d'un homme poursuivi pour des agressions sexuelles sur plusieurs fillettes, un ancien animateur d'un centre de loisirs de Perpignan. Il devait être jugé hier. Finalement, le procès reporté. Une des fillettes dénonce plus seulement des gestes déplacés, mais parle carrément de viol. Le dossier va donc être transmis à un juge d'instruction. On va vous raconter dans quelques instants. Une femme de 81 ans, elle, est dans un état très grave à l'hôpital de Perpignan. Cette dame a été victime d'un début de noyade. C'était sur une plage d'Argelès hier après-midi. Elle a été héliportée en urgence, donc, vers l'hôpital. Bonne nouvelle pour le grand tétras et pour la perdrix des neiges. Les deux oiseaux des Pyrénées, classés hier espèces protégées concrètement, ce n'est plus possible de les chasser. La population des grands tétras s'est effondrée à moins 80% depuis 1960 dans les Pyrénées. Et puis l'info ce matin aussi, ce sont les prix des carburants. Ils sont au plus haut, Valentine Lottès.
28: Nouveau record de prix à la pompe. 2,29€ en moyenne le litre de gazole, selon la toute dernière actualisation ce matin. 2,12€ pour le sans-plomb 95E10. Des prix à la hausse avec la reprise des frappes au Moyen-Orient. Absolument serein, François Bayrou est de retour au tribunal tribunal aujourd'hui, aux côtés de 10 anciens cadres du Modem. L'affaire des assistants parlementaires européens est jugée en appel. En première instance, l'ancien maire de Pau a été relaxé au bénéfice du doute. Malgré un téléphone grave danger en sa possession, pour alerter rapidement la police, une femme de 40 ans a été retrouvée morte hier près de Toulouse. Son ex-conjoint gravement blessé à proximité et en possession d'une arme. Des mesures d'urgence à mettre en place sans délai dans les musées de France. Consigne donnée par la ministre de la Culture après un nouveau cambriolage hier à Cagnes-sur-Mer. Deux œuvres de Renoir ont été volées. C'est une première dans le monde, un sommet international de l'espace à Paris. Plus de 2000 participants annoncés sous la verrière du Grand Palais, 120 pays représentés, mais sans le géant américain SpaceX. Le Paris Saint-Germain remet sa couronne en jeu ce soir en Ligue des Champions de foot. Les doubles tenants du titre affrontent le Slovan Bratislava à 21h. Hier, Lille a été battue 3-2 par le Betis Séville. Et puis 7 ans après Samsung, le géant Apple comble son retard ce soir avec la présentation de son tout nouvel iPhone pliable.
27: C'est une petite révolution effectivement pour iPhone, merci Valentine Lottès. On revient donc sur ce procès qui a tourné court, très court hier au tribunal de Perpignan. Sur le banc des prévenus, un homme de 30 ans, un ancien animateur dans le centre de loisirs Les Castors à Perpignan, quartier Saint-Assiscle. Il y travaillait jusqu'à l'été dernier, jusqu'à ce qu'une de ses collègues signale son comportement. Quatre fillettes affirment depuis avoir été victimes de gestes déplacés, d'exhibitions sexuelles aussi. L'ancien animateur devait donc être jugé hier, mais son procès finalement reporté parce qu'une des quatre fillettes l'accuse désormais de viol. Le tribunal correctionnel de Perpignan a décidé de saisir un juge d'instruction pour peut-être rouvrir l'enquête, Baptiste Guillet.
1: C'est l'avocate des familles des petites filles qui a demandé au début d'une audience extrêmement tendue à ce que le tribunal se déclare incompétent. Un récent rapport d'experts juge en effet plausible les déclarations d'une des enfants qui évoque un viol digital. Maître Élodie Couturier.
2: L'experte est claire sur la crédibilité et la certitude en tout cas des dires de ce jeune enfant. Donc des faits qui sont de nature criminelle.
1: Pour les familles, cela signifie encore des mois, voire des années d'attente avant un éventuel nouveau procès. Mais pour cette mère qui préfère garder l'anonymat, il faut absolument que tous les faits présumés soient étudiés par la justice.
3: Ça va être très long, mais on attendra le temps qu'il faudra. On est plusieurs, on se soutient. La seule chose, c'est que justice soit rendue pour nos enfants. Il doit payer pour ce qu'il a fait, tout simplement.
1: L'ancien animateur âgé de 30 ans, lui, nie tout ce dont on l'accuse. Il l'a redit à la barre, son avocat, maître Antoine Beaufigeau.
4: Des enfants de 5 ans, je pense qu'il faut quand même prendre ces déclarations avec des pincettes. Il conteste depuis le premier jour les faits qui lui sont reprochés et il s'expliquera maintenant à l'instruction dans le cadre de l'information judiciaire qui va s'ouvrir dans les prochains mois.
1: En attendant, le contrôle judiciaire de l'ex-animateur a été maintenu. Il a notamment interdiction d'entrer en contact avec les parties civiles et de travailler auprès de mineurs.
27: Et Baptiste, vous parliez de l'ambiance tendue hier à l'audience au tribunal. Les familles des victimes présumées à quelques mètres seulement du prévenu, quelques insultes ont fusé. L'homme a dû d'ailleurs patienter un moment à l'intérieur du palais de justice avant de pouvoir finalement quitter les lieux.
0: Dans un quart d'heure, catalan, ça ne rime pas avec Vatican.
27: Une enquête ouverte en Catalogne. Pendant la visite du pape Léon XIV au mois de juin dernier, plusieurs centaines de choristes ont été expulsés de la Sagrada Familia. Alors pour quelle raison ? Eh bien parce que les choristes comptaient entonner El Segadors, l'hymne catalan. Et selon les autorités, ce n'était pas prévu au programme. Alice Fabre va nous expliquer. L'info du Sud arrive, c'est à 7h10.
0: La météo pour aujourd'hui, mercredi, avec de la pluie ce matin sur l'ensemble du département des Pyrénées-Orientales. C'est accompagné d'orages ce matin pour la Côte Vermeille, les Alpes, le Val-Espire, le Cap-Cire et la Cerdagne. Et le retour de la Tramontane ce matin avec des rafales à 70 km/h, notamment sur le Fenouillade, 85 sur la Côte Vermeille. Et puis cet après-midi, retour peu à peu des éclaircies avec encore quelques gouttes de pluie sur les reliefs. La trame sera toujours présente cet après-midi avec des rafales à 60 km/h, notamment sur la plaine du Roussillon. Les températures en baisse dès ce matin avec 20 degrés à Perpignan, 17 à Port-Vendres, Ria Sirac, Saint-Jean-Plat-de-Corps ou encore Tautavel, 18 à Saint-Génis-des-Fontaines et Ponteilla, 14 pour Le Tech et 10 à Formiguères.
27: Plus qu'une baisse, c'est une dégringolade. 24, pas plus cet après-midi à Perpignan, 24 aussi à Céré, 23 à Prades, 21 à Maury et dans la vallée de l'Agly, jusqu'à 15 degrés, pas plus à Mont-Louis.
0: À Gérone, on a des orages encore ce matin avec de la pluie attendue cet après-midi. après-midi, des gros nuages gris et 20 degrés attendus au réveil et 20 degrés attendus cet après-midi. Sur la route, j'imagine, Camille, que c'est plutôt calme.
28: C'est fluide, ça roule bien, vous restez prudent et n'oubliez pas que vous êtes nos yeux sur la route. Si vous notez un ralentissement inhabituel ou même un incident, vous n'hésitez pas à nous en informer. Vous appelez le 04 68 35 5000.
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0: Et surtout avec cette pluie qu'on a eue une bonne partie de la nuit, on fait attention sur la route ce matin. Parce que comme il n'a pas plu depuis longtemps, les routes elles vont être grasses.
28: Ça risque de glisser.
0: Ah, évidemment, donc là on reste vigilant. Et puis si jamais vous voyez un incident, vous n'hésitez pas, comme l'a dit Camille, vous nous appelez. Vous pouvez aussi nous faire un message bonne humeur, un message vocal sur WhatsApp de 20 secondes. Comme ça on le diffuse à l'antenne. 04 68 35 5000, voici Michel Berger.

0: Michel Berger est là pour vous réveiller de bonne heure et de bonne humeur sur votre radio ici au Roussillon. Il est 6h40.
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0: Ce week-end se court la drague del Canigou. Est-ce que vous savez ce que c'est, Camille?
3: Ben, je ne sais pas, Régis, mais vous allez me le dire, nous le dire même.
0: Ouais, c'est un grand triathlon hein, qui a comme paysage la baie de Collioure, le Canigou. Mais vous allez me dire, Camille, quel est le rapport avec l'USAP? Quel est le rapport avec notre chronique Bisca USAP?
3: Eh ben, quel est le rapport, Régis? Je vous le demande à 6h40. Ben,
0: justement, c'est Julien Dejoux qui nous dit tout ce matin sur cette course.
4: La drague del Canigou est effectivement un joli triathlon qui va se courir au cœur des plus beaux paysages de notre pays catalan. 3 km de nage à Collioure, 130 km de vélo jusqu'à Vernay-les-Bains et 30 km de course à pied jusqu'au sommet du Canigou. Un gros morceau auquel vont se mesurer quelques anciens joueurs sans Kéor, comme l'ancien talonneur Charles Gély, à Paris, parti d'une visite dans une boutique de cycles à Perpignan. Et le patron lui dit, tiens,
5: est-ce que ça t'intéresse? Parce qu'il y a Alan qui le fait aussi, Alan Brazo qui est parrain. Et David Marty, et il me dit, parce que avec les anciens de l'USAP, si jamais vous pouvez monter une équipe, parce que tout simplement c'est à l'individuel, mais vous pourriez monter une équipe à plusieurs. J'ai dit, moi tout seul, enfin le faire tout seul c'est très dur, donc je suis pas assez en forme pour le faire. Par contre, en équipe et avec les anciens joueurs, ça m'intéressait, parce que c'est quand même sympa de nager le matin à Collioure, dans la baie de Collioure, et de se retrouver le soir en haut du Canigou.
4: Alan Brazo et David Marty seront de la partie, mais pas dans l'équipe de Charles. Pour le relayer, il y aura...
5: Je le fais avec Farid Sid, qui fera la course, et mon petit frère Pierre, qui lui a l'habitude d'en faire, parce qu'on en fait quand même, on fait des triathlons, des plus petites distances. Lui, des fois, il fait des grosses distances, donc il a l'habitude. Et donc, on va se partager, nous, la natation et le vélo. Et après, ensuite, quand même, on montera au Canigou, mais peut-être moins dans l'esprit compétition. On fera ce qu'on peut pour arriver en haut. Et c'est Farid, lui, qui fera la course.
4: Quoi. Même en relais, hein, c'est un joli morceau pour Charles Gély, qui n'a jamais arrêté le sport, mais il le reconnaît volontiers. Parfois, la réflexion vient après l'engagement.
5: Puis souvent, des fois comme ça, je m'engage et après je me commence à me préparer pour répondre et y arriver au bout quand même.
4: La retraite sportive, en tout cas, c'est bien dans la tête, on l'a compris. On souhaite bonne chance et bonne course à tous les anciens USAPistes ce week-end.
0: Merci beaucoup Julien Dejean. La drague del Canigou, c'est donc vendredi et samedi entre Collioure et le sommet du Canigou, en passant même par Vernay-les-Bains. Vous courez un petit peu, vous, Camille?
3: Ça m'arrive, mais j'avoue que ça fait longtemps et j'ai remarqué un truc, c'est que plus on s'arrête, plus c'est dur de reprendre, c'est un peu ingrat.
0: Ah ben, je peux vous dire que...
3: Je sais que vous aussi.
0: Ah là là, bon, après les vacances d'été, là, j'ai du mal à me remettre au sport.
3: C'est difficile. Catastrophe.
0: Je commence le lundi, le mardi, après, j'y vais plus le mercredi, jeudi, j'y vais plus. Bon, courage à vous qui vous réveillez, qui partez en courant ce matin. Justement, si vous allez vous balader avec votre chien, pourquoi il mange de l'herbe, le chien?
3: Pour se purger.
0: Eh ben, justement, on va voir si c'est une vraie bonne idée ou une fausse bonne idée. C'est juste après ça.
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0: À la maison ou déjà au travail, merci d'avoir choisi ici Roussillon à 6h44. On s'intéresse à nos animaux de compagnie avec notre véto, le docteur Pierre Fabin. Gros plan sur votre chien ce matin, qui pendant les promenades se transforme en une véritable tondeuse à gazon. Docteur, pourquoi ils font ça? On dit en général, comme Camille, qu'ils se purgent.
11: En fait, on croit souvent qu'ils mangent de l'herbe pour tuer les vers intestinaux. Mais c'est un mythe, l'herbe n'a aucune action vermifuge. En fait, il y a deux grandes raisons à ce comportement. La première, c'est un simple inconfort gastrique. Si votre chien a mangé quelque chose de lourd, qu'il a des aigreurs d'estomac ou un peu de bile qui remonte, il va chercher à manger des grandes herbes qui vont venir chatouiller les parois de son estomac et déclencher un réflexe de vomissement. Ça le soulage immédiatement. Et la deuxième raison, plus simple, c'est le goût. Au printemps, les jeunes pousses d'herbe tendres sont sucrées et croquantes. Beaucoup de chiens les broutent juste par pure gourmandise, sans vomir derrière.
3: Et si notre chien va brouter régulièrement et vomit souvent en rentrant de promenade, est-ce que ça doit nous alerter sur son alimentation, docteur ?
11: Effectivement, si c'est quotidien, c'est un vrai signal d'alarme. Un chien qui broute frénétiquement tous les jours essaye de compenser un problème chronique. C'est souvent lié à une alimentation de mauvaise qualité. Si vous lui donnez des croquettes non adaptées, son estomac va mal travailler. Il souffre de micro-inflammations constantes. Donc essayez d'abord de passer sur une alimentation un peu plus digeste ou ajouter de vrais légumes à sa ration, comme des courgettes bien cuites ou des haricots verts. Ces fibres, elles vont en fait réguler son transit et très souvent, le besoin compulsif de manger de l'herbe disparaît en quelques jours. Si malgré ces changements de régime, il continue à vomir, une visite de contrôle s'impose.
0: Et alors, qu'est-ce qu'on fait ? On laisse faire ou on doit l'empêcher en tirant sur la laisse ?
11: Alors, il faut le laisser faire, c'est un comportement complètement naturel. Mais le danger, ce n'est pas l'herbe en soi, c'est ce qu'il y a dessous. Si vous êtes dans un champ agricole ou sur le gazon de la propriété, méfiez-vous des pesticides, des désherbants ou des engrais. Ce sont des produits hautement toxiques. Et si c'est compulsif et qu'il vomit systématiquement après en avoir mangé, par exemple, plusieurs fois dans la soirée, il vaut mieux le stopper car c'est un cercle vicieux. Il a mal au ventre, donc il mange de l'herbe, puis il vomit. Mais si son mal de ventre continue, eh ben on continue à vomir. Dans ce cas-là, vous consultez votre vétérinaire s'il a vomi plus de 4 ou 5 fois.
0: Merci beaucoup, docteur Pierre Fabin. On en apprend de plus en plus chaque matin grâce à vous. Voyez, c'est pas pour se purger, on s'est fait avoir.
3: Eh ben oui, et j'aimerais savoir quand même si ça concerne également les chats. Ça peut faire l'objet d'une autre chronique éventuellement.
0: Voilà,
3: on lui demandera.
0: Vous le savez, docteur, maintenant, ça vous fera une prochaine chronique.
3: Exactement.
0: Chico Buarque, maintenant, c'est sur votre radio ici au Roussillon. Bon réveil, il est 6h46.

0: Un petit peu de douceur comme ça, 6h49 pour démarrer sa journée de mercredi. Ça fait du bien.
1: Ah oui, ça fait du bien. Ça nous réchauffe après la baisse des températures.
0: Ouais, c'est clair. 6h49, c'est l'info du Sud. L'info du Sud, c'est l'actualité chez nos voisins en catalan. Cette semaine, la justice a ouvert une enquête après l'expulsion de plusieurs centaines de chanteurs de la Sagrada Familia. C'était en juin dernier, pendant la visite du pape Léon XIV à Barcelone. Alice Fabre, une intervention des forces de l'ordre qui avait créé la polémique.
2: C'était le 10 juin dernier, le pape Léon XIV doit inaugurer la tour de Jésus au sein de la Sagrada Familia. Après la messe, un concert est prévu avec de nombreuses chorales présentes, sauf que dans la soirée, entre 500 et 600 chanteurs et chanteuses sont expulsés de la cathédrale par la police nationale et les Mossos d'Esquadre. D'abord conduits en dehors du monument, puis encerclés selon certains médias catalans comme la Vanguardia, les choristes ont fini par se disperser.
0: Ce sont des symboles indépendantistes qui ont déplu aux policiers.
2: Ce qui a provoqué cette expulsion, c'est que selon les autorités, ces chanteurs comptaient entonner El Segadors, l'hymne catalan à la fin de la représentation. En plus du chant, les policiers ont repéré que plusieurs choristes avaient imprimé le drapeau indépendantiste étoilé au verso de leur partition. Ils ont craint que le symbole ne soit brandi pendant la cérémonie. Il y a aussi des enfants chanteurs qui ont été privés de concert, dont une chorale de Granollers.
0: Et alors Alice, comment les autorités ont justifié cette expulsion ?
2: Eh bien, en affirmant que l'interprétation de l'hymne catalan n'était pas au programme officiel validé avec le Vatican, un programme qui ne devait pas, je cite, contenir d'éléments idéologiques et identitaires, fin de citation. Quelques jours après les faits, le représentant du gouvernement espagnol en Catalogne a soutenu l'action des policiers, mais les partis politiques indépendantistes ont vivement critiqué les autorités.
0: Et depuis, Alice, une plainte a été déposée.
2: En particulier pour violation de droits fondamentaux et discrimination idéologique et nationale. C'est un collectif d'avocats qui a déposé cette plainte et la justice l'a donc jugée recevable lundi. Une enquête est donc ouverte. Le juge demande notamment à connaître l'identité de la chaîne de commandement qui a conduit ce jour-là des policiers à sortir contre leur gré plus de 500 chanteurs de la Sagrada Familia.
0: Merci Alice Fabre. On vous retrouve en podcast pour l'info du Sud sur ici.fr. Dans un instant, on va voyager dans le temps. Alors vous me dites, oh Stéphane Bern, eh ben pas du tout, ce sera ici à Argelès-sur-Mer.
1: Avec les médiévales. Hein.
0: Exactement, on va en parler avant 7h sur votre radio ici Roussillon. Avant ça, on va vous faire chanter avec le café du matin. Voici Bon Entendeur.

0: et bon dès le réveil sur votre radio ici au Roussillon à 6h55 avec vos messages sur notre WhatsApp qui sont déjà arrivés à 6h55.
1: Anthony, bonjour, ici 10 ce matin à Réal-Formiguère, il pleut beaucoup. Passez une bonne journée, bon courage à toute l'équipe, c'est gentil. Et vous aussi, n'hésitez pas à nous écrire sur le WhatsApp de l'émission.
0: Et sur la page Facebook ici au Roussillon, venez rejoindre la communauté.
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0: 6h56, ce week-end, Argelès-sur-Mer remonte le temps avec les médiévales. Pendant deux jours, le centre-ville va se transformer en une véritable cité médiévale avec des vikings, des chevaliers, des artisans, des spectacles et des animations pour toute la famille. Pour nous le faire découvrir ce matin, on est avec Christophe Cadino, c'est le président de l'association des commerçants du village d'Argelès. Bonjour Christophe.
9: Bonjour.
1: Bonjour.
0: Alors Christophe, je dis deux jours, mais ça commence dès vendredi soir.
9: Absolument, oui. Vendredi soir, on a avec Ciné Imaginaire, c'est la deuxième année qu'on fait le partenariat avec la diffusion du film Dragon, pas le dessin animé mais le film, sur la place Gambetta en extérieur.
0: Donc là on va commencer déjà par se mettre dans l'ambiance dès vendredi soir et puis on va remonter le temps tout ce week-end avec des artisans, je le disais, mais attention hein, ce sont de vrais artisans qu'on va retrouver sur place. Hein.
9: Oui, sur les postes fixes artisanat donc médiéval, aussi bien viking que médiéval, on va retrouver des vrais artisans, des vraies troupes. Donc des associations et des professionnels, mais des vraies troupes avec tout ce qui est enluminure et les teintures.
0: La vraie forge,
9: le tourneur de bois cette année à l'ancienne. On retrouve les poteries, enfin tout. Et on va retrouver le campement complet des vikings. On vous explique exactement qui sont les vikings, parce que bah, tout le monde croit que c'est des barbares, mais non, ce n'est pas que des barbares. C'est des gens qui faisaient des belles choses.
0: En plus, on apprend plein de choses.
1: Avec des nouveautés cette année, Christophe, peut-être des moments forts à pas manquer?
9: Oui, bah la grosse nouveauté qu'on a mis en place cette année, c'est le nocturne du samedi soir, où là cette année on va faire deux concerts avec un interlude avec le spectacle de feu des Amazones que tout le monde attend, tout le monde nous le réclame depuis 2024 qu'ils étaient venus. Donc on a un premier concert de 20h à 21h avec les Valresus, qui sont un groupe médiéval celtique. Après on a donc les Amazones bien sûr qui vont nous présenter leur joli spectacle. Et dans la foulée, on va les Tanneurs de Drac, qui eux font du rock celtique, une belle ambiance quoi. Donc ça va être une nouveauté, ça va permettre de voir si ça va apporter du monde. Normalement, oui, ça devrait.
0: Et j'imagine Christophe que les l'association des commerçants du village d'Argelès participe à la fête. Mais comment ils s'intègrent à tout ça?

0: surtout samedi et dimanche à Argelès pour vivre au Moyen-Âge et au temps des Vikings. Simon Kolbok qui est déjà là, je peux vous dire
1: il y a un petit côté Ragnar, effectivement.
0: Et alors, Simon, son film préféré, c'est Les Visiteurs. Donc autant vous dire que. Il faut le dire, non, mais c'est vrai, Simon.
2: On est dans
1: le thème.
2: C'est
1: un classique, oui.
0: Simon sera ravi.
3: C'est l'image que je me sers souvent, d'ailleurs, que je renvoie pour les visiteurs.
0: C'est ce qu'on va vivre ce samedi.
3: Ce qu'on cherche à faire vivre, d'ailleurs, au village, c'est d'emmener les gens.
2: Ailleurs.
0: Quoi. On va voyager dans le temps. Voilà, merci beaucoup, Christophe.
3: À vous aussi, merci.
0: Direction Argelès ce week-end pour Les Médiévales.
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0: Au petit déjeuner, vous écoutez Ici Roussillon, il est 7h.
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0: Le journal Simon Kolbok à la une. L'animateur poursuivi pour agression sexuelle sur plusieurs fillettes. Cet homme sera-t-il aussi jugé pour viol ?
6: Hier, cet homme de 30 ans s'est présenté devant le tribunal correctionnel de Perpignan. Mais son procès, finalement, reporté. Cet ancien animateur du centre des Castors, quartier Saint-Assisque, il devait comparaître pour exhibition et agression sexuelle sur 4 fillettes. Mais l'une d'entre elles affirme désormais que cet ancien animateur a commis des faits de viol. Un viol digital, dans la loi, ce n'est plus un délit, c'est désormais un crime. Le tribunal correctionnel s'est donc déclaré incompétent. Le dossier d'enquête devrait donc être rouvert par un juge d'instruction. C'était une demande de l'avocate des familles des fillettes, même si ça rallonge évidemment la procédure. Maître Élodie Couturier.
7: Dans le cadre d'une instruction, tout prend plus de temps, hein, puisque c'est une nouvelle enquête qui va se mener. Les familles sont avisées des enjeux, mais c'était leur volonté, en tout cas, que la parole des enfants soit entendue de manière peut-être un peu plus approfondie et que les autres enfants puissent être entendus dans un autre cadre que la première enquête de gendarmerie. Les familles veulent connaître la vérité. Je pense qu'il est là l'enjeu, en tout cas, pour elles, au-delà d'une condamnation ou des dommages et intérêts à court terme.
6: Et de son côté, l'ancien animateur, lui, nie tout ce dont on l'accuse. Écoutez son avocat, maître Antoine Beaufigo.
8: Il est serein, mais c'est très difficile à vivre, surtout que depuis le début, il reçoit des menaces, une atteinte manifeste à la présomption d'innocence. À l'audience, des menaces de la part des parties civiles, dont on conteste peut-être pas l'émotion, mais il faut laisser la justice faire son travail sereinement, jusqu'à ce que monsieur puisse s'expliquer sur les faits qui lui sont reprochés. Des enfants de 5 ans, je pense qu'il faut quand même prendre ces déclarations avec des pincettes. Il est serein, puisqu'il sait parfaitement qu'il n'a rien fait. Il le redira jusqu'au bout, puisqu'aujourd'hui, il a tout perdu. Ça faisait 10 ans qu'il travaillait dans l'animation, 10 ans où il n'y avait jamais eu le moindre problème, et je ferai entendre des anciens responsables de monsieur qui montreront que celui-ci a toujours été droit avec les enfants.
6: Et l'avocat de la défense qui dénonce, vous l'avez entendu, des menaces contre son client hier à l'audience. Des insultes ont effectivement été prononcées hier à l'encontre de l'ancien animateur. C'était en dehors de la salle d'audience à Perpignan. Compte rendu complet à retrouver sur notre site internet. Une femme de 40 ans retrouvée morte chez elle hier matin, son corps en partie calciné. C'était au nord de Toulouse, dans la commune de Launaguet. Cette femme aurait été tuée par son ex-compagnon. Cet homme a été retrouvé, lui, gravement blessé près de la maison. Un homme déjà connu de la justice et contre qui la victime avait déposé plainte. L'enquête après l'énorme saisie de cocaïne, les 930 kilos interceptés dans la nuit de vendredi à samedi dernier dans le département, c'était sur la commune de Montbolo, après une course-poursuite avec les gendarmes. La drogue dissimulée dans 3 voitures, l'un des conducteurs a été arrêté. Eh bien, cet homme vient d'être mis en examen et placé en détention. Il s'agit d'un individu de 20 ans, originaire du département de l'Oise. L'incendie dans l'Aude, à la limite avec les PO à Puy-Laurens, ça brûle toujours ce matin, mais le feu est désormais fixé. 225 hectares de végétation brûlée depuis vendredi. 70 pompiers sont toujours sur place. Sébastien Berriot les a suivis hier pour Ici Roussillon, alors que la grève des pompiers venait de démarrer. Reportage tout à l'heure dans les infos de 7h30.
0: 7h03, pas question de faire la fête jusqu'au bout de la nuit à Aisne et Y-sur-Tête.
6: Oui, dans les deux communes, les mairies ont décrété des couvre-feux pour les bars et pour les commerces à Y. Leur limite, c'est comme pour Cendrillon, minuit. À Aisne, c'est une heure plus tôt, 23h, et ça fait beaucoup parler dans les rues de la commune.
9: Ça me paraît pas scandaleux. Le matin, on travaille de bonne heure. Donc, du coup, c'est vrai que 6h à la nuit, je suis dehors. C'est sûr que 6 mois à minuit, 1h du matin, il y a encore du bruit devant chez moi. C'est un peu embêtant.
10: Des bars qui ferment tard, ça fait plaisir quand même. Mais juste qu'il y ait moins de bruit, moins de musique et que ce soit un peu plus contrôlé, quoi, c'est tout.
11: Vous avez vu une différence ?
10: Non.
11: Aucune différence parce que la police, passe pas tout le temps.
10: Il y a souvent des bagarres ou choses comme ça. On va dire aller deux fois par semaine au moins. La police est obligée de venir pour leur

0: faire baisser le son, choses comme ça. Et ils sont censés fermer plus tôt en plus déjà. Ils ferment à 23h, minuit, certaines fois plus tard.
1: Et vous, Jérôme, vous estimez que vous faites trop de buts pour le voisinage?
2: Ça dépend, à part quand je rigole et que je raconte des conneries, mais sinon, voilà. Une bande de copains qui s'entendent, il n'y a pas de bruit plus haut que l'autre, sinon le patron il dit dehors. Voilà, et après il y a toujours des insatisfaits de la ville. Ils veulent refaire vivre le village, ils obligent les bars à fermer les terrasses extérieures.
3: Un couvre-feu pour les commerces à 23h, donc à Elne, le bar, le Rallye, vient d'ailleurs d'en faire les frais, fermeture administrative pour ce bar, pour justement ne pas avoir respecté le couvre-feu durant l'été. Dans un quart d'heure à 7h20, nous verrons ce qu'en disent les habitants, cette fois 10 sur tête, on entendra aussi les arguments du maire de la commune. Un début de noyade hier à Argelès, une dame de 81 ans, elle a été évacuée en état d'urgence absolue. Elle a été hospitalisée à Perpignan. Les distributeurs de carburant reçus aujourd'hui à Paris au ministère de l'économie, les prix au plus haut, vous l'avez sans doute remarqué, en moyenne en France, 2,12 euros désormais pour le litre de sans-plomb, 2,29 euros pour le gasoil. En quoi l'Espagne est-elle meilleure que nous face aux canicules? Eh bien, le ministre français du Travail et les partenaires sociaux attendus aujourd'hui à Madrid, un voyage d'études, dit le ministre Jean-Pierre Farandou. En Espagne, la loi prévoit par exemple, depuis les années 90, une température maximale de 27 degrés pour un travail en espace fermé.
4: Simon, voici une autre façon d'apprendre.
3: Une autre manière de découvrir l'histoire du camp de Rivesaltes, là où sont passés juifs, harkis, tziganes, réfugiés espagnols. Cette semaine, le mémorial du camp propose des visites théâtralisées, Rosalia MacArthur.
5: Les spectateurs vont déambuler dans le mémorial, emmenés par deux comédiens et un musicien qui vont leur faire vivre des moments d'histoire.
6: Il y a une actrice qui va interpréter une infirmière qui a travaillé dans le camp. L'acteur va aussi jouer des harkis qui demandent la nationalité française.
5: La metteuse en scène, Jader Bulot.
6: Et donc tout au long du spectacle, l'idée c'est de faire le tour de la longue table chronologique qui traverse la salle de manière à embrasser la totalité de l'exposition.
5: C'est-à-dire la totalité des mémoires des populations passées par le camp, espagnols, tziganes, juifs, harkis. Tout le spectacle est écrit à partir d'archives.
6: C'est très rigoureux du point de vue des faits. Le texte a été relu par le conseil scientifique du mémorial du camp de Rivesaltes. Tous les faits ont été vérifiés, tous les chiffres, toutes les dates.
5: L'idée, c'était de rendre l'histoire plus incarnée, plus accessible à des publics qui n'y connaissent parfois rien du tout.
6: Oui, accessible et puis aussi de ne pas être redondante par rapport à l'exposition elle-même. De travailler plutôt en écho ou à élargir la focale.
5: Seules deux dates sont programmées pour le moment, mais à terme, la direction veut en faire le spectacle du mémorial.
3: Et pour assister à ces visites théâtralisées, bien c'est vendredi après-demain 18h30 ou bien samedi 11h et 14h. Pour aller plus loin, Céline Salapons, la directrice du mémorial de Rivesaltes, sera notre invitée tout à l'heure à 7h45.
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3: Comme prévu, c'est la dégringolade au niveau du thermomètre.
8: Oui, et
3: on va pas s'en plaindre.
8: Et puis surtout, la grisaille et la pluie qui débarquent toute la matinée sur l'ensemble du département des Pyrénées-Orientales. On aura des orages ce matin sur le Cap-Cir, la Cerdagne, le Val-Espire, les Albères, mais aussi sur la Côte Vermeille. Et puis la trame, Simon, qui est de retour aujourd'hui avec des rafales à 70 km/h dès ce matin sur le Fenouillade, 85 prévu sur la Côte Vermeille. Et les températures, vous le disiez, en baisse avec 20 degrés ce matin à Perpignan, 18 pour Palau del Vidre et Tuir, 15 à Maury et 10 pour Bolcaire.
3: Pas plus de 23 cet après-midi à Canet, vous avez bien entendu, 23 pas plus à Canet, 24 à Perpignan. Même chose à Céré et au Boulou, 21 sur les Fenouillades et sur les Corbières. Pas plus de 15 degrés à Bourg-Madame, là où il faisait quand même 29 degrés il y a deux jours.
8: Des orages ce matin à Gérone avant une après-midi bien grise. On attend 20 degrés toute la journée sur les routes du pays catalan. On fait attention, évidemment.
9: Ça glisse peut-être un petit peu avec la pluie qu'il y a eu cette nuit. Pour le reste, c'est plutôt fluide, même s'il y a quelques petits ralentissements sur l'avenue Grande-Bretagne en centre-ville de Perpi. Ça reste plutôt calme ce matin. N'hésitez pas à nous informer de tout incident au 04 68 35 5000.
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8: Et vous partagez, vous, votre météo à la maison sur la page Facebook ici au Roussillon. Allez, on se réveille tout doucement avec Étienne Dao. Voici le

0: Un réveil en musique sur votre radio ici Roussillon, partout en pays catalan. Il est 7h12.
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0: Ce matin, John Bourgeois, comme chaque matin, part en balade dans le pays catalan. Direction pour son arrivée finale, ce sera Trullas. Mais il s'est arrêté en route. John, vous êtes arrêté où ce matin?
3: Bah vous savez, je m'arrête là où je vois de la lumière, Régis, Camille. Dès que je vois un petit peu de lumière, des bonnes odeurs aussi, ça je vous l'ai dit, eh bien je m'y arrête. En gros, j'ai rendez-vous à Trullas tout à l'heure, donc entre ici Roussillon et Trullas. Moi, je me suis arrêté à Poyestre, à côté de la place de la mairie. Et je voyais un café, pas très loin, là, avec de la lumière. Et en fait, c'est un café boulangerie, ça s'appelle Les Délices d'autrefois, Poyestre. Et puis je viens de croiser un groupe de petits jeunes, comme j'aime les appeler, avec notamment Jean-Pierre. Bonjour Jean-Pierre.
4: Bonjour.
3: Jean-Pierre qui m'a magnifiquement accueilli avec tous ses copains. Alors, c'est quoi le rituel ici? Pourquoi vous réunissez aux délices d'autrefois le matin comme ça?
4: Eh bien, on boit le café, on dit beaucoup de bêtises entre nous, des blagues. Et après, tout le monde va travailler. On embête surtout la serveuse.
3: Ah oui, c'est vrai ça? Est-ce qu'il vous embête un petit peu ou pas le matin?
5: Un petit peu quand même. Hein.
3: Comment vous appelez?
5: Faustine.
3: Donc Faustine, vous la retrouvez évidemment tous les matins. Vous ouvrez très tôt, Faustine?
5: Oui, à 6h.
3: 6h du matin, il y a déjà les premiers clients. C'est tous les matins pareil là, parce que ça arrête pas de dire des bêtises hein, depuis tout à l'heure.
5: Ah oui, ça s'arrête pas. Hein.
3: Bon alors, présentez-moi un petit peu l'équipe. On a qui autour de vous?
4: Il y a Claude, il y a Faustine, bien sûr, il y a Jean-Luc. Bon, les autres, ils sont partis travailler parce qu'on bosse quand même. Hein.
3: Ah oui, c'est ça, vous faites quoi, vous, justement? Vous allez bosser, là, après?
4: Ah oui, on va travailler, là.
3: Vous alors, faites quoi, vous?
4: Ben là, en ce moment, je fais les espaces verts à la chambre funéraire. Hein.
3: Très bien. Voilà. Et vous commencez à quelle heure?
4: Oh, 7h30. Hein.
3: Ah oui, donc...
4: Je suis retraité et je travaille depuis l'âge de 14 ans.
3: Ah oui, donc ça fait des années. Vous me disiez, ça fait 30 ans que vous êtes dans ce café, ouais, que vous discutez avec les amis. C'était quoi le sujet du jour aujourd'hui dans l'actualité au café?
4: Pas spécial aujourd'hui. Tout le temps pareil, hein, des bêtises. Ouais. On se moque les uns les autres, voilà. Il y en a qui divorcent, alors on se fout de leur gueule.
3: Je vous le dis, Régis, c'est vrai, parce que depuis tout à l'heure, moi aussi, je voulais savoir un petit peu m'immiscer dans les discussions, mais c'était difficile, parce que moi, je ne les connais pas, et en effet, ça n'arrêtait pas de charrier tout le monde ici au café. Bon, c'est l'objectif du café du matin.
4: Voilà, c'est ça. On dit des bêtises, mais on parle pas mal.
3: Ouais, ça, c'est...
4: Déjà, ça, on ne fait pas de politique... On s'amuse, on rigole, et après on va bosser.
3: Ouais, il y a d'autres temps pour ça, évidemment. Bon, ben merci beaucoup, Jean-Pierre. Je vous ai donné la petite espadrille ici, Roussillon.
4: Ouais, merci, et bonne journée à vous.
3: Bonne journée à tous les auditeurs d'ici Roussillon. Ouais. Bonne journée à Poyestre. Et moi, je vais mettre en route direction Trullas, voilà. Et je vais rencontrer un vigneron qui est un ancien photoreporter qui expose notamment pour Visa pour l'image à Perpignan. Voilà, Régis, Camille, je prends le café et j'y vais.
0: Bon, ben merci, John. Vous embrassez pour nous, Jean-Claude, Jean-Luc. Jean-Pierre, Claude, Jean-Luc, il y a même Faustine qui travaille très tôt ce matin. Ça nous a donné envie d'aller boire le café là-bas.
6: Absolument. Il y a des amis qui savent remonter le moral quand on divorce. Hein.
0: Ah non, mais c'est clair. Vous les embrassez pour nous, John. Justement, notre sujet du matin.
3: J'embrasse tout le monde.
0: Avec David Oussiou, ça va être le top 20 des prénoms choisis en France cette année. Est-ce que vous avez une petite idée du numéro 1?
6: Du prénom quand on a un enfant?
0: Ouais.
6: Garçon Gabriel.
0: Allez, ben écoutez, on voit ça dans moins d'une minute avec David Oussiou.
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0: À 7h16, on s'intéresse à l'actualité avec David Oussiou, c'est Mon œil. Et justement, ce matin, on se focus sur le nouveau top 20 des prénoms choisis en France, qui sort demain. En tête, Louise et Gabriel.
6: Ah.
0: Mais derrière, il y a du nouveau, mon cher David.
8: Oui, surtout chez les filles. Regardez, Esmé. Esmé entre à la 14e place. C'est un prénom qui était encore rare il y a quelques années. Pourquoi Esmé? On n'en a aucune dans l'histoire de France. Il n'y a pas de Sainte Esmé à fêter au calendrier. En fait, c'est à cause d'une série à laquelle vous avez peut-être été accro.
9: Tout le monde a droit à la parole. Lève-toi, Esmé.
8: Vous l'avez entendu ? Esmé, c'est la femme de John Shelby dans Peaky Blinders. Elle n'est pas la seule, il y a Alba aussi, 8e, l'héroïne des Demoiselles du Téléphone. Et puis Arya, évidemment, pour Game of Thrones. Les auteurs de l'officiel des prénoms parlent d'un véritable effet série. C'est intéressant parce qu'un prénom, on pense que c'est le choix le plus personnel qui soit. Pourtant, des milliers de parents finissent par choisir les mêmes au même moment. Les prénoms racontent une époque. Hier, ils étaient influencés par la religion, les romans, le cinéma, les chanteurs. Aujourd'hui, ce sont les séries. Et puis, il y a ceux qu'on croyait passer de mode et qui reviennent. Charles, par exemple. 1040 petits Charles nés l'an dernier. Si on ajoute Charlie, IE, Charlie, Y, la famille Charles se retrouverait carrément 6e du classement masculin. Pourquoi ce retour ? Charlie et Charlie l'ont rajeuni, c'est vrai, mais les auteurs évoquent aussi un possible effet The Crown. Pendant des années, on a vu le prince Charles sur nos écrans avant de le voir devenir roi. Et finalement, même à 77 ans, Charles III peut encore faire des bébés, enfin des prénoms de bébés. En France, il y a un autre Charles qu'on voit beaucoup sur les écrans, De Gaulle. Un film, des séries, des documentaires, décidément, Charles fait encore de la résistance.
0: Merci beaucoup David, peut-être le retour un jour du prénom Régis. Bah, les nuls ont disparu, peut-être que ça va nous aider.
3: Pas tout de suite. Hein.
0: Allez-y, bah.
6: Non,
0: vous censurez pas Camille.
6: Ah non, du tout. Non, mais je pense que nos auditeurs ont bon goût quand même.
0: Ah oui. Oh, elle est sympa. Voilà. Et bienvenue hein, Camille dans l'équipe. 7h18, vos messages météo arrivent directement sur notre WhatsApp, mais aussi sur la page Facebook ici au Sion. Vous êtes déjà nombreux ce matin.
6: Et oui, Grégory, par exemple, il est à Canet, 22 degrés à 5h30. Tiens, lui aussi, il est matinal, c'est frais, mais largement supportable et ça fait du bien à Madame Nature. Vous avez bien raison, Grégory. Et puis, Paul, cette fois-ci, elle est du côté de Canet-Plage avec une jolie photo de flamant rose. Alors, je ne suis pas sûre que ce soit à Canet, mais en tout cas, c'est toujours beau à regarder.
3: Ah, la pluie, sur l'étang de Canet, il y en avait des
6: C'est vrai que c'est vrai. Alors, c'est peut-être ça. Alors, c'est très joli. N'hésitez pas, vous aussi, à nous partager vos photos sur le Facebook de l'émission et à nous faire vos petits vocaux sur le WhatsApp 04 68 35 5000.
0: Faut sortir de chez vous, Camille. Hein
6: ouais, mais je me lève tôt maintenant, du coup je reste chez moi.
0: Ah ouais, ça y est, vous dormez. Ouais.
6: Exactement, j'ai plus de vie sociale.
0: On appelle ça un ours.
6: Heureusement que l'hiver arrive.
0: Il est 7h19, bienvenue sur votre radio ici, Roussillon. L'info d'ici, Simon Colboc, on s'intéresse ce matin à ces communes qui ont décrété des couvre-feux.
3: Oui, il y a les couvre-feux pour les mineurs, à Amélie-les-Bains par exemple, les moins de 15 ans qui ne pouvaient pas cet été se promener sans être accompagnés d'un adulte, entre 23h et 6h du matin. Et puis il y a les communes qui ont pris des couvre-feux pour les commerces. C'est le cas à Elne, les bars obligés de baisser le rideau à 23h. Et ce n'est pas que de l'affichage. À Elne, le bar Le Rallye est fermé administrativement depuis le début de la semaine pour ne pas avoir respecté leurs limites. Donc, 23h à Elne. À Y-sur-Tête, là aussi, un couvre-feu a été pris pour les commerces. C'est minuit, leur limite. Mais la mesure a bien du mal à passer. Hein, Tom Froidefond, vous êtes rendu à Y, au bar La Promenade.
10: Sur la terrasse, Anaïs s'allume une cigarette et commande une deuxième bière.
11: Ambre, tu peux m'en remettre un autre, s'il te plaît ?
10: Elle aime bien venir au bar ce soir de repos. Merci. Elle ne comprend pas la nouvelle mesure.
11: J'ai juste envie de prendre une bière, souffler de la semaine et me changer les idées. C'est la vie de village. Et quand on est en week-end, qu'on bosse pas le lendemain ou peu importe, on discute, on refait le monde, voilà. Et je me dis, bah, merde, c'est dommage, quoi. On n'a pas forcément envie de regarder l'heure en se disant, ah ben minuit, ça fait presque penser à un couvre-feu. D'où, en fait, pourquoi minuit ?
10: Magali n'a pas de réponse à lui donner. C'est la gérante du bar, elle assure ne pas avoir reçu d'explication de la mairie.
11: On dirait un côté dictateur, là, on vous ferme, vous restez chez vous et on n'a jamais eu d'histoire, jamais. Et avant, des fois, on a déjà fermé, on a dépassé des fois les horaires. Des fois, on fermait à 3h du matin, on n'a jamais eu les gendarmes qui sont venus en nous disant, faut fermer, il y a du bruit, les gens se plaignent. Jamais.
10: Magali a repris le bar-restaurant il y a un an avec son mari. Ils ont peur de la perte sur leur chiffre d'affaires.
11: Le soir, c'était la folie. Des fois, on avait du monde jusqu'à 1h, 2h du matin. Et ouais, le soir, on voit hein, 300, 400 euros. Moins facile. On pense pas aux gens qui travaillent. Nous, on a des charges à payer. Puis là, en fin d'été, quoi. L'autre fois, on avait des gens qui mangeaient les tapas. J'ai dû leur mettre les tapas à emporter.
10: Alors, ils sont obligés de revoir leur programme pour la rentrée. Avant cet arrêté, Magali avait prévu d'organiser des soirées karaoké.
3: Les gérants des bars, pas contents, donc on l'entend. Mais ce couvre-feu, totalement justifié, répond de son côté le maire d'Y-sur-Tête, Alain Fabresse.
12: L'horaire de minuit, ce n'est pas une heure qui choisit au hasard. C'est une heure qui permet de maintenir une activité
9: en soirée, tout en évitant que les nuisances se prolongent jusqu'à une heure avancée de la nuit. Les sorties de clients, ben, c'est les conversations, les bavardages dans la rue, et parfois les comportements qui sont liés à l'alcool. La question, c'est pas de savoir si je suis pour ou contre les établissements de nuit. Ben, je suis pour une activité, bien sûr, qui est commerciale, qui est dynamique, mais dans un cadre qui va respecter aussi les riverains.
3: Le maire dit sur tête, Alain Fabresse.
0: L'info d'ici, évidemment, à retrouver en podcast sur ici.fr. On parlera de quoi, Simon, à 7h30?
3: On va parler des pompiers qui sont en grève, mais qui continuent d'être mobilisés, bien sûr. On ira les voir en reportage à Pulorins, dans l'Aude. Vous savez, ce grand feu à la limite avec les PO.
0: Voici Vanessa Paradis, les 7h22.

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0: C'est l'heure d'accueillir David Rocher avec nous en studio. Bonjour David.
5: Bonjour, bonjour à tous.
6: Salut David.
7: Ça bonjour va. David.
0: David, très beau t-shirt, tu peux pas, j'ai plage.
5: Bah oui, mais bon, aujourd'hui il fait pas très beau, donc
6: je suis passé par ici.
0: Et justement, vous tombez bien parce que ici ça marche avec ceux qui font briller le pays catalan. Et ce matin, on revient sur une belle histoire.
5: Ouais, celle de Frédéric Gallego, entrepreneur dans le bâtiment à Saint-Hippolyte. Sa passion à lui, c'est de cuisiner des paellas, retrouver le goût de son enfance et le plaisir du partage. Il en prépare d'abord pour ses potes, hein, qui trouvent ça tellement bon qu'ils finissent par le convaincre de devenir chef à domicile sur des anniversaires, des mariages. L'histoire aurait pu s'arrêter là, sauf que Frédéric Gallego est un perfectionniste. Il cherche le meilleur riz, les meilleurs ingrédients, il améliore son bouillon et sa technique de cuisson pour obtenir ce fameux socarrat. Vous savez, c'est cette partie un petit peu grillée là, sous la paella, où tous les goûts vont se concentrer. Bref, sa paella aux ingrédients du pays catalan est à tomber. Et Frédéric se lance dans les concours. Il y a un an tout juste à Valencia, il est sacré champion du monde.
8: El ganador es Francia.
9: La paella dans ma vie a une place très importante. C'était juste magnifique. Énormément d'émotions, trop d'émotions, mais qu'est-ce que ça fait du bien.
5: Voilà, ça c'est la voix de Frédéric Gallego.
7: Et dans son sillage, les PO sont donc devenus le nouvel Eldorado de la paella. Hein,
5: ben oui, parce qu'avec son titre, Frédéric est très demandé. Hein. Tout le monde veut goûter la paella championne du monde. Il lance des ateliers pour partager ses secrets de champion et sa cartonne. Il inspire aussi un certain Joël Jacquet, habitant de Poyestre, qui fait lui aussi des paellas par passion. En plus de son métier, et qui devient champion de France. D'ailleurs, dans 15 jours, eh bien, il va essayer de faire le doublé catalan et d'obtenir le titre de champion du monde pour une deuxième année consécutive. Et c'est pas tout, puisque ce dimanche 27 septembre, les plus grands maîtres de la paella seront ici dans les PO pour un moment unique, la toute première édition de Feriaros, un festival entièrement dédié au riz et à la paella. Ce sera à Canet, à l'Arboterum, avec eh bien, les plus grands arroceros du monde entier qui vous feront des démonstrations autour de leurs poêlons. On pourra bien sûr également goûter à ces paellas avec nos champions.
0: Je crois que David nous connaît bien. Il a terminé en disant « Vous allez pouvoir manger ».
7: Et là, ça m'intéresse de mieux en mieux.
5: Attention, il faut réserver vos places. Ce sera ce dimanche. Et on va en parler d'ailleurs tout à l'heure à partir de 10h dans Ici, ça marche, puisqu'on sera avec le champion du monde.
0: Un événement ici Roussillon. Toutes les infos sont bien sûr sur ici.fr. David, on vous dit à tout à l'heure. Ce sera dès 10h sur votre radio locale.
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0: Mercredi 9 septembre, bienvenue sur votre radio ici Roussillon. Il est 7h30, l'info dans les PO. Simon Colbox, c'est d'abord ce procès finalement reporté à Perpignan.
18: Le procès d'un animateur de centre de loisirs de Perpignan. Il est soupçonné d'exhibition et d'agression sexuelle sur 4 fillettes. Hier, cet homme s'est présenté devant le tribunal, mais l'une des fillettes l'accuse désormais de viol. Les magistrats ont donc décidé de renvoyer le dossier sur le bureau du juge d'instruction. L'ancien animateur, lui, nie tout viol, toute agression. Les explications sur notre site internet. internet. Les suites de l'énorme saisie de cocaïne la semaine dernière dans le département. 930 kilos interceptés par les gendarmes. C'était sur la commune de Montbolo. L'homme interpellé a été mis en examen et placé en détention hier. Les pompiers en grève, mais toujours sur le terrain. On les a suivis hier sur le feu de Puy-le-Reims. Reportage dans un instant. Ce sera juste après le tour de l'actualité avec vous, Valentine Lottès. Et d'abord, Valentine, le prix des carburants qui grimpe encore.
3: De revenus dépensés chaque année à la pompe. 5 millions de ménages en France se trouvent dans cette situation selon l'INSEE et les prix du carburant grimpent encore ce matin. 2,29 € en moyenne le litre de gazole, 2,12 € pour le sans-plomb 95 E10. Les distributeurs sont convoqués à Bercy aujourd'hui. Son téléphone grave danger ne l'a pas sauvé. Une femme de 40 ans a été retrouvée morte hier matin près de Toulouse. Près de son corps, l'homme à cause duquel le dispositif d'alerte lui a été fourni, son ex-conjoint gravement blessé à la tête avec un pistolet sur lui. Acte 2 dans l'affaire des assistants parlementaires européens du Modem. Le dossier est jugé en appel à partir d'aujourd'hui avec sur le banc 10 anciens cadres du parti et François Bayrou relaxé en première instance au bénéfice du doute. 2000 participants, 120 pays représentés. Le tout premier sommet mondial sur l'espace commence aujourd'hui à Paris. Sous la verrière du Grand Palais, 100 acteurs majeurs, l'américain SpaceX est absent. Nous avons trouvé les grands gagnants de cet été caniculaire, les producteurs d'olives. Dans le Gard notamment, on se dirige vers une récolte record de pitcholine et de luxe selon les professionnels. Le LOSC s'effondre en Ligue des champions de foot avec 2 buts encaissés et 1 carton rouge en 7 minutes de match. Défaite de Lille hier soir, 3-2 face au Betis Séville. Le PSG entre en piste ce soir face au Slovan Bratislava. Le coup d'envoi du match, c'est à 21h.
18: Et ce soir, c'est l'entrée en lice aussi des Catalans du FC Barcelone. C'est contre le Feyenoord à 18h45. Les pompiers en grève depuis hier à travers toute la France. Mais évidemment, en cas d'urgence, on peut toujours faire le 18. La preuve avec ces incendies de Puy-le-Reims près d'Axat, installé à la limite entre les PO et l'Aude. Le feu est fixé mais toujours actif. 225 hectares de végétation brûlée, des dizaines de pompiers malgré la grève sont toujours mobilisés, sont toujours sur place. Sébastien Berriot, vous étiez justement à leur côté hier. Les pompiers ont beau être en grève pour l'instant, c'est surtout face aux flammes qu'ils se mobilisent.
17: Un nuage de fumée apparaît soudainement au-dessus de la forêt. L'alerte est donnée. Plusieurs pompiers sont aussitôt envoyés dans le massif de montagne pour éteindre le nouveau foyer. Il faut éviter une reprise de ce gigantesque incendie. En plus des effectifs de l'Aude, des renforts sont arrivés du Lot, du Tarn et de la Haute-Garonne. Quentin, le visage noirci, travaille depuis le début de la matinée.
19: C'est vrai que la moindre braise, si elle se trouve dans une partie qui n'a pas encore brûlé, peut vraiment faire une belle reprise de feu. On peut aller vraiment sur des grosses proportions si c'est pas traité à temps. Ouais.
17: La grève est quand même dans tous les esprits, mais le colonel Laurent Couffignac, qui dirige les opérations, rappelle les priorités du jour.
20: Bon, tout le monde y pense, mais en ce qui me concerne, la question ne se pose pas. Je suis de permanence, donc je suis présent auprès des gars sur le territoire et sur le terrain.
17: Mais les revendications ne sont pas loin.
19: On a la continuité du service. C'est pas parce qu'on va faire un mouvement de grève que si les gens nous appellent, on va pas y aller. Mais moi, en plus, en tant que pompier pro, bien sûr que je suis sensible à ça. Oui, je pense que nos revendications, elles sont valables, elles sont justifiées.
17: Un syndicaliste ajoute que cet incendie illustre parfaitement les revendications des pompiers. Matériel et personnel insuffisant, même si dans l'Aude, le conseil départemental s'est engagé à recruter 40 pompiers supplémentaires d'ici 2029.
18: Un reportage avec les pompiers mobilisés dans le secteur de Puy-le-Reims. Reportage signé Sébastien Berriot. Et sachez qu'une manifestation de pompiers de toute la France est prévue le 29 septembre à Paris.
0: Et puis dans 10 minutes, cette nouvelle façon de visiter le mémorial du camp de Rivesaltes.
18: Avec des visites théâtralisées, avec des comédiens. C'est vendredi et samedi. On va en parler dans quelques instants avec la directrice du mémorial, Céline Salapons. Elle va aussi nous raconter l'histoire incroyable d'une lettre. Une lettre écrite par une femme internée à Rivesaltes pour son fils de 2 ans. Son fils n'a découvert cette lettre que 47 ans plus tard. La lettre fait maintenant partie des collections du mémorial de Rivesaltes. La directrice Céline Salapons avec nous à 7h45.
0: La météo pour aujourd'hui, mercredi, avec un ciel bien gris ce matin dans les Pyrénées-Orientales, de la pluie pour tout le département, des orages encore ce matin prévus pour la Côte Vermeille, le Cap-Cyr, la Cerdagne, mais aussi le Val-Espire et les Albères, de la pluie cet après-midi également sur les reliefs, la trame qui fait son retour ce matin avec des rafales à 70 km/h sur le Fenouillède, 85 sur la Côte Vermeille, et les températures en forte baisse déjà ce matin avec 20 degrés à Perpignan, 18 à Sorède et Lupia, 17 à Cerbère, Prades, Serré et Vingrau, et 10 degrés à Font-Romeu.
18: Le thermomètre en chute libre aussi cet après-midi, 24, pas plus à Perpignan, c'est la maximale pour le département, 24 aussi attendu en Val-Espire, 23 sur le Conflent, 23 aussi sur le littoral à Toreil ou à Port-Vendres, 15 pas plus à Saillagouze en Cerdagne.
0: De la grisaille et de la pluie toute la journée sur Figuères avec 19 degrés attendus ce matin et 22 cet après-midi. Sur la route ?
7: Eh bien, ça commence à être rouge sur la route des montagnes, notamment la D66 aux abords de Perpignan. Ça ralentit hein, à 7h36. C'est rouge également sur la D612A quand vous venez de Canoës direction Perpignan. Et ça commence à se charger également au niveau du rond-point de la clinique Saint-Pierre direction le centre-ville. Et en centre-ville, justement, ça commence à se charger le cours Lazare-Escarguel, le boulevard de la France libre, le boulevard Aristide-Briand. Ça ralentit aussi. Et sur le pont Arago, c'est rouge également. Si vous êtes témoin de ralentissement inhabituel ou même d'incidents sur les routes, vous n'hésitez pas à nous en informer au 04 68 35 5000.
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0: C'est le moment de retrouver nos auditeurs, le SAV des auditeurs.
7: Mais oui, avec Margot ce matin. Margot qui a profité d'un séjour à Port-Aventura. C'est ça Margot ? Bonjour.
1: Oui, c'est ça, bonjour.
7: Allez, dites-nous tout Margot, vous y êtes allée en famille ?
1: Eh bien oui, j'y ai gagné ça, on va dire en juin, début juillet. Et puis j'ai invité mon papa, ma maman et ma grande sœur, ma très grande sœur, c'est une demi-sœur et du coup on a 25 ans d'écart.
7: Ah oui, quand même.
1: Et on n'est jamais en fait parti en famille tous les quatre.
7: Et ça a été une nuit d'hôtel, il me semble, en pension complète avec les deux jours à Port-Aventura et à Ferrariland. C'est ça, Margot ?
1: Totalement. Mais vraiment un séjour incroyable. On s'y attendait pas. Enfin, en fait, même quand on y était, on réalisait pas qu'on y était. C'était incroyable. On s'est fait des souvenirs. Génial. Et puis on a essayé de profiter au maximum. Pour vous dire, on a fait 3 fois d'affilée le toutou qui flash. Voilà.
7: Ah oui, effectivement.
1: Un grand rêve de ma maman de refaire cette attraction. Et au final, pouvoir la refaire. Et en plus, 3 fois d'affilée. Bon, on a fait.
0: Bon, vous devez être trempée, Margot. Hein.
7: C'est drôle. On sent de l'émotion en tout cas d'avoir pu profiter et de s'être accordé un moment comme ça en famille. Si c'était la première fois, effectivement, c'est beau.
1: Puis en plus, on a profité de pouvoir y aller pour l'anniversaire de mon papa, en plus. Qui a fêté ses 67 ans.
0: Ah oui, donc vraiment là, c'est vraiment la sortie familiale où vous êtes régalé. Et du coup, votre papa, il a fait des manèges à sensation ?
1: Bien sûr, on a fait tous les deux ensemble le Shambhala.
0: Ah ouais.
1: Ma sœur qui a le vertige, on a réussi, alors qu'elle nous avait dit « je ne ferai aucune grosse attraction », il y en avait 4 qu'elle ne voulait strictement pas faire, et on a réussi à lui faire 2 fois le Dragon Game.
7: Elle a regretté ou pas ?
1: Ah non, elle a pas du tout regretté, et du coup après elle a envoyé un message à son fils, sa fille et du coup son mari en lui disant « c'est bon, la prochaine fois que je pourrai le faire avec vous ».
0: Bravo Margot, vous avez réussi à vaincre la peur de votre sœur. Je vous embrasse Margot, passez une belle journée.
1: Merci encore, bonne journée à tous.
0: À
1: merci
0: très vite Margot. Margot. Après le SAV des cadeaux, c'est le moment d'offrir des cadeaux. Comme chaque matin, à 7h39, on retrouve Rolio Léon pour le blind test en catalan. Bonjour Rolio.
21: Bon dia tout homme.
7: Coucou Rolio.
0: Comment ça va Rolio ce mercredi ?
21: Très bien, et vous deux ?
0: Écoutez, avec la pluie, le rafraîchissement, tout va bien.
21: Oui, c'est super. Et puis, tout va bien parce qu'on va jouer au blind test au 04 68 35 5000 pour gagner un très beau cadeau, n'est-ce pas Camille ?
7: On vous envoie à Aimé Gérald ce matin. Oui, ce week-end, c'est l'USAP qui va affronter Castres. Si vous voulez gagner vos 2 invitations, c'est le moment de jouer. Hein. Rolio vous l'a dit, 04 68 35 5000.
0: Bon, écoutez, Rolio, tout est dit, j'ai envie de vous dire. À vous de jouer.

0: incroyable cette version de Rolio Leon. Franchement, j'avais envie de chanter parce que évidemment on connaît les paroles ou en tout cas on fait du yaourt dessus. Mais bravo Rolio.
1: Oui, parce que en catalan on les connaît pas forcément.
0: Non, puis vous savez en anglais je suis pas très fort non plus. Hein. Rolio, on va accueillir Nicolas avec nous. Bonjour Nicolas.
2: Bonjour tout le monde.
3: Bonjour Nicolas, vous nous venez d'où Nicolas?
2: De Perpignan
0: même. Bon, ça va pour vous faire très loin pour aller aimer Gérald, si vous avez reconnu ce titre de Rolio Leon. Nicolas, je vous présente Rolio.
2: Oui, enchanté Rolio, bon dia.
1: Bon dia, enchanté. Alors, est-ce qu'on a trouvé la chanson?
2: Je pense que c'est Tina Turner, Simply
0: the Best. On vérifie. You're simply the best. C'est gagné.
3: Bravo, bravo Nicolas.
2: Merci beaucoup.
0: Génial. Incroyable. Bon, est-ce que c'est pas le meilleur, Rolio Leon, pour les reprises quand même?
3: Surtout que c'était pas beaucoup. Évident, forcément, comme reprise.
0: Ah, c'était pas évident
3: c'est
0: à faire,
3: tellement
0: Rolio.
3: Rythmé que, franchement, bravo Nicolas.
2: Merci beaucoup, c'est gentil.
0: Rolio, ça parle de quoi cette chanson?
1: Eh bien, j'ai gardé exactement le sens de la chanson. Es el mio Kaya. Tu es la meilleure chose qui soit, you simply the best.
0: Ah bah parfait, j'ai envie de vous dire. Nicolas, j'aurais une dernière question pour vous avant de partir. Quelle est la première radio locale des Pyrénées-Orientales?
2: Ici Roussillon.
0: Rolio, je vous dis à demain.
1: Fins demain.

0: Please the best. C'était Tina Turner sur votre radio ici Roussillon. Dans un instant, l'invité d'ici matin, c'est la directrice du mémorial de Rivesaltes.
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0: 7h44, l'invité d'ici matin, Simon Colboc, c'est la directrice du mémorial de Rivesaltes.
6: Bonjour Céline Salaponce.
7: Bonjour Simon Colboc.
6: Vous allez nous dire dans un instant comment se porte le mémorial de Rivesaltes, si la nouvelle exposition permanente a trouvé son public ces derniers mois. Mais je voudrais qu'on commence, Céline Salaponce, par cette histoire absolument incroyable. Cette lettre qui vient de rejoindre les collections du mémorial. Il s'agit d'une lettre écrite par une femme internée à Rivesaltes, une lettre destinée à son fils, bébé, qu'elle avait réussi à sauver de justesse avant d'être raflée. Cette lettre a finalement été donnée à son fils 43 ans plus tard. Est-ce que vous pouvez nous raconter qui a écrit cette lettre pour commencer ?
7: Alors donc, c'est Lucia Drommel-Schlager qui écrit cette lettre, comme vous le disiez très bien, au camp de Rivesaltes, et elle jettera cette lettre sur le quai de la gare de Narbonne, puisque son train, bien sûr, est en direction de Drancy, avec comme destination finale Auschwitz-Birkenau. Et cette lettre va arriver à son fils Édouard 43 ans plus tard. Donc, comme vous le dites, c'est une histoire absolument incroyable qui a changé la vie complètement de cet homme, d'Edouard Drommel-Schlager, qui depuis, témoigne systématiquement et qui nous a fait le grand honneur d'offrir le seul lien qui le reliait à sa mère, à savoir cette lettre. Il l'a offerte au camp de, au mémorial du camp de Rivesaltes pour que nos 50 000 visiteurs et notamment nos jeunes publics, puissent découvrir cette lettre pour faire vivre finalement l'héritage de ses parents.
6: Il faut expliquer aussi que cette femme et son mari, c'était un couple de juifs polonais, ils avaient été raflés à Yeo, donc dans les Pyrénées-Orientales, en Cerdagne, en 1942.
7: Très intéressant. Absolument. Et c'est ce qui est extrêmement intéressant, c'est que justement, nous sommes en zone dite libre, et donc ça relève bien de la volonté du gouvernement de Vichy, et bien de rafler des personnes juives, étrangères, donc effectivement des juifs polonais, la famille Drommel-Schlager. Ils seront donc au nombre de 2290 à mourir, à être déportés depuis le camp de Rivesaltes et à mourir dans les camps de la mort nazie. Et donc, ce nouveau parcours scénographique, il fait une place vraiment large à tous ces objets authentiques comme cette lettre, mais aussi aux archives administratives, familiales, aux œuvres d'art, pour que ces traces résonnent avec finalement l'écho des vestiges, des baraques qui sont encore présentes sur le site.
6: Et Édouard Drommel-Schlager, aujourd'hui, c'est un vieux monsieur, il a plus de 80 ans, vous l'avez dit, c'est le seul lien qui le relie avec sa maman, il a décidé de vous confier cette lettre. Qu'est-ce que ça représente aussi du point de vue historique, cette lettre pour le mémorial ?
7: En fait, c'est une trace qui atteste du vrai, du réel, et dans finalement ses formes les plus terribles, c'est-à-dire lorsque l'humanité s'efface au profit de la xénophobie, au profit de l'antisémitisme et de toute autre forme de racisme. Et cette archive, ce document est authentique, effectivement, nous permet de découvrir finalement et de pouvoir se familiariser avec finalement cette histoire et ces faits de l'histoire que nous tenons à Rivesaltes à marteler pour un avenir plus radieux.
6: Céline Salaponce, vous êtes la directrice du mémorial de Rivesaltes. Venons-en justement à cette exposition permanente. Après 7 mois de travaux, cette exposition a été lancée juste avant l'été, c'était fin mai. Est-ce qu'elle a attiré du monde alors depuis fin mai ?
7: Alors, en fait, pour ne pas perdre le lien avec le public, notamment le public scolaire, durant tout le chantier qui avait démarré fin septembre 2025 et qui s'est finalement comme ça poursuivi et achevé donc fin mai 2026, on a décidé de rester ouvert et d'adapter notre offre de service. On a développé des visites extérieures, on a mis en valeur une base de témoignages, on a transféré notre exposition temporaire dans l'espace café, on a amplifié la programmation scientifique et culturelle. Et c'est toutes ces mesures qui nous ont permis de passer cette phase de travaux sans trop de fréquentation. Et donc ça, ça a été quand même ce suivi statistique des visiteurs, hein. Donc, nous a permis de voir une fréquentation globale du site qui n'a pas décroché et qui s'est même hissé à la deuxième post-Covid, hein, avec plus de 47 000 visiteurs. Et depuis la réouverture, hein, du 29 mai, la situation elle est contrastée. La nouvelle scénographie, elle a permis d'attirer plus de monde, notamment en juin et au mois d'août. On enregistre le plus fort mois d'août, hein, depuis 4 ans, hein, avec 10% de plus par rapport à l'an passé, avec 4500 visiteurs. Mais par contre, à l'instar de bien d'autres lieux culturels, hein, je pense au Louvre, hein, qui a perdu 1 million d'euros de fait de la canicule, bien juillet aussi, au Mémorial, a été un peu plus compliqué, une baisse de 30%. Par contre, une fréquentation accrue lors des soirées, en soirée, tant en juillet qu'en août, qui a fait que la situation est quand même plutôt très favorable.
6: Céline Salapan, je voudrais qu'on parle rapidement de ces visites théâtralisées, ces vendredis, ces samedis. Il fallait donner des voix à celles et ceux qui ont été internés à Rivesaltes, cette nouvelle façon de découvrir, d'apprendre l'histoire au Mémorial.
7: Oui, en fait, cette visite théâtralisée, l'idée, c'était de rendre l'histoire complexe, hein, du camp de Rivesaltes accessible, et puis d'incarner le plus possible les messages qui sont adressés aux visiteurs pour rendre hommage et dignité à ces femmes, à ces enfants, à ces hommes qui sont passés par ce camp. Alors désormais, bien, le mémorial aura son grand spectacle, hein, qui permet du coup d'être une expérience originale, inédite, une expérience aussi collective, sensible et déambulatoire, qui permettra de découvrir autrement, puis peut-être encore plus intimement, en tout cas c'est le pari que nous avons fait, l'histoire hors norme du camp de Rivesaltes. Donc voilà.
6: Merci beaucoup Céline Salapon. C'est vendredi et c'est samedi, hein, ces visites théâtralisées pour ces prochains jours.
7: Vendredi soir.
6: Et samedi, effectivement.
7: Vendredi soir à 18h30 et samedi.
6: Hein, 11h et 14h. Il y aura aussi une soirée hommage à Tony Gatliff, le cinéaste qui vient de décéder, qui devait venir au mémorial jeudi prochain, le 17 septembre. Merci beaucoup Madame Salapon. Excellente journée.
7: Merci bien. Bonne journée également. Au revoir.
0: L'invité d'ici matin, évidemment, à retrouver, à réécouter en podcast sur ici.fr. Dans un instant, on lit vos messages sur les réseaux sociaux et la page Facebook ici Roussillon, mais aussi sur le WhatsApp 04 68 35 5000. On vous attend avec les Bee Gees, 7h51.

0: Ah, j'ai envie de danser en mode disco ce matin à 7h54. C'est votre radio ici Roussillon qui démarre la journée avec vous dans les Pyrénées-Orientales et vos messages qui arrivent sur la page Facebook ici Roussillon.
1: Stéphanie, enfin de l'eau et de la fraîcheur sur Narbonne cette fois-ci. Hein. Vous nous écoutez aussi sur l'Aude. Orage en fin de nuit, ça fait du bien. Il y a Monique également. Bonjour ici Roussillon à Cléra. Bonne journée. 20 degrés et 20 degrés du vent. Et la fraîcheur, ça fait du bien. Merci à vous ici Roussillon. Bisous, on vous embrasse, mesdames.
0: Camille, je vous propose une chose. C'est d'aller voir où est John Bourgeois. John, vous êtes où ce matin là ?
2: Alors, je me suis arrêté à l'entrée de Trouillas, un petit peu avant l'entrée de Trouillas, où je me dirige pour interroger, je vous le rappelle, un vigneron, ancien photoreporter. Mais là, justement, je suis au milieu des vignes et je vous fais un petit point météo parce que quand même, heureusement que j'ai pris ma petite laine là, parce
1: vous
2: que il fait frisquer hein, ce matin. Et là, il y a des premières gouttes, ouais Camille, les premières gouttes qui arrivaient, qui commençaient à tomber là dans les Aspres avec des gros nuages qui se dressent sur le ciel des Aspres. Et vous l'entendez, du vent aussi, c'est lui qui me rafraîchit et qui fait un petit peu frisquer ce matin quoi.
0: Bon écoutez, j'espère que vous avez pris vos bottes John, on vous retrouve tout à l'heure. Avant ça, on reproche souvent à nos politiques de prendre l'avion, et bien vous allez voir que dans l'histoire, il y en a un qui a pris un moyen de transport peu banal.
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0: 7h57, installez-vous sur votre radio ici Roussillon. On parle histoire chaque matin avec Stéphane Bern. Et ce matin, on voyage au temps où un ministre quitte Paris. Alors, non pas en train, ni en avion, ni à cheval.
11: En pleine guerre contre la Prusse, un homme d'État choisit le moyen le plus improbable pour quitter la capitale assiégée, s'envoler. Nous sommes le 7 octobre 1870, en pleine guerre franco-prussienne. Depuis plusieurs semaines déjà, Paris est encerclé. Les troupes ennemies assiègent la capitale et la ville est coupée du monde. Mais à l'intérieur, une partie du gouvernement de défense nationale est bloquée. Parmi eux, un jeune ministre plein d'énergie, Léon Gambetta. Ministre de l'Intérieur, il comprend très vite qu'il ne peut pas jouer son rôle s'il reste enfermé à Paris. Il faut dire qu'à l'époque, on n'avait pas encore inventé le télétravail ou les visioconférences.
12: Les envahisseurs barbares, ça vous dit rien ?
13: La réunion de bataille hier soir, il ne me semblait pas vous avoir vu roupiller pourtant.
11: Car sa mission est ailleurs, à Tours, ville depuis laquelle il doit organiser la défense du pays et coordonner la résistance contre l'envahisseur. Oui, mais alors, comment franchir les lignes ennemies ? Par les airs. Le 7 octobre, Gambetta embarque à bord de l'Armand Barbès.
14: C'est l'histoire d'une montgolfière.
11: Le pari un peu fou. Pendant plusieurs heures, le ministre survole la France en guerre. Il doit éviter les tirs des Prussiens et dépend entièrement du vent. Bon, sauf que ce jour-là, la météo n'est pas coopérative.
15: Mesdames et messieurs, ici votre capitaine, nous traversons actuellement une zone de turbulence.
11: Le ballon dérive et l'équipage atterrit.

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0: L'info dans les PO, Simon Colboc, c'est ce rebondissement hier au tribunal de Perpignan.
4: Lors du procès d'un homme poursuivi pour agression sexuelle sur plusieurs fillettes, un ancien animateur d'un centre de loisirs de Perpignan, il devait être jugé hier, finalement procès reporté. Une des fillettes ne dénonce plus seulement des gestes déplacés, elle parle carrément de viol. Le tribunal correctionnel de Perpignan a donc décidé de renvoyer le dossier entre les mains d'un juge d'instruction, avant peut-être un procès cette fois devant une cour d'assises, Baptiste Guillet.
5: C'est l'avocate des familles des petites filles qui a demandé au début d'une audience extrêmement tendue à ce que le tribunal se déclare incompétent. Un récent rapport d'experts juge en effet plausible les déclarations d'une des enfants qui évoque un viol digital. Maître Élodie Couturier.
6: L'experte est claire sur la crédibilité et la certitude en tout cas des dires de ce jeune enfant. Donc des faits qui sont de nature criminelle.
5: Pour les familles, cela signifie encore des mois, voire des années d'attente avant un éventuel nouveau procès. Mais pour cette mère qui préfère garder l'anonymat, il faut absolument que tous les faits présumés soient étudiés par la justice.
7: Ça va être très long, mais on attendra le temps qu'il faudra. On est plusieurs, on se soutient. La seule chose, c'est que justice soit rendue pour nos enfants. Il doit payer pour ce qu'il a fait, tout simplement.
5: L'ancien animateur âgé de 30 ans, lui, nie tout ce dont on l'accuse. Il l'a redit à la barre, son avocat, maître Antoine Beaufigeau.
8: Des enfants de 5 ans, je pense qu'il faut quand même prendre ces déclarations avec des pincettes. Il conteste depuis le premier jour les faits qui lui sont reprochés et il s'expliquera maintenant à l'instruction dans le cadre de l'information judiciaire qui va s'ouvrir dans les prochains mois.
5: En attendant, le contrôle judiciaire de l'ex-animateur a été maintenu. Il a notamment interdiction d'entrer en contact avec les parties civiles et de travailler auprès de mineurs.
4: Et Baptiste, vous parliez de l'ambiance très tendue hier au tribunal de Perpignan. Les familles des victimes présumées à quelques mètres seulement du prévenu, quelques insultes ont fusé. L'homme a dû patienter un moment à l'intérieur du palais de justice avant de pouvoir quitter les lieux. Son téléphone, grave danger, ne l'a pas sauvé. Un nouveau féminicide présumé au nord de Toulouse. Hier matin, le corps d'une femme de 40 ans a été retrouvé calciné chez elle sur la commune de Launaguet. Le principal suspect, c'est l'ex-compagnon de la victime. Cet homme a été retrouvé gravement blessé près de la maison de la victime. La mère de famille avait porté plainte contre cet homme dangereux. La victime avait alors reçu un téléphone grave danger pour contacter au plus vite les secours en cas de menace. On en sait un petit peu plus ce matin sur l'énorme saisie de cocaïne la semaine dernière dans le département. Les 930 kilos de cocaïne interceptés dans la nuit de vendredi à samedi dernier, opération des gendarmes. Valeur de la drogue à la revente estimée à plus de 50 millions d'euros. Cette saisie, on l'apprend donc ce matin, elle a eu lieu précisément sur la commune de Montbolo, en Val-Espire, près d'Amélie-les-Bains. L'homme qui a été interpellé a été hier placé en détention provisoire. Il s'agit d'un homme de 20 ans, originaire du département de l'Oise.
0: 2,29€ le litre de gasoil.
4: 2,12€ pour le litre de sans-plomb. Ce sont des moyennes à travers la France. Les prix des carburants, vous l'avez forcément remarqué, s'envolent de nouveau sur fond de nouvelles attaques dans le détroit d'Ormuz. Les distributeurs de carburant sont reçus aujourd'hui au ministère de l'économie à Paris. En attendant, à la pompe, les automobilistes ont de plus en plus de mal à faire face, Marion Ferrer.
9: À la pompe à essence, les voitures défilent, mais ne restent pas très longtemps. Aucun conducteur ne fait totalement le plein.
10: Non, jamais. En général, 40, 50 euros comme maximum.
11: Sûrement pas, c'est trop cher.
12: Non, là, je fais pas le plein complet. Heureusement que ça consomme pas trop ce que j'ai, parce que je sais pas comment...
9: Un rire amer partagé par Alice quand elle découvre le prix du litre de diesel.
13: 2,24 €, on commence à le sentir.
9: Cette aide soignante de 37 ans dépense environ 300 € par mois en carburant. Pour s'en sortir, elle a fait le choix de limiter ses déplacements. Elle refuse de se rendre à plus de 20 km de son domicile. Mais malgré tout, difficile de rentrer dans ses frais.
13: Quand j'ai commencé mon activité, je ne faisais pas payer les frais d'essence. Donc je ne fais toujours pas payer mes frais de gasoil à mes clients. Mais ça, c'était volonté de ma part. Mais c'est vrai qu'à ce prix-là, ça commence à devenir difficile.
9: Et les prix des carburants augmentent donc, mais pas les salaires. Lâche Marion, 28 ans, en scrutant le compteur qui défile. Elle gagne 1 600 € par mois. Et pour faire face, la jeune femme a décidé de faire l'impasse sur certains loisirs.
14: On réfléchit pour partir en vacances, on réfléchit pour les trajets, pour aller voir la famille, les amis, ça fait mal.
9: Des travailleurs qui s'inquiètent pour la fin de l'année, car les prix à la pompe risquent de ne pas s'inverser dans les prochains jours.
4: Un reportage signé Marion Ferrer pour Ici Roussillon. Ça brûle encore ce matin, à la limite entre les PO et l'Aude, secteur de Puy-Laurens, mais le feu, c'est la bonne nouvelle, est désormais fixé. 70 pompiers sont toujours sur place. Depuis vendredi, 225 hectares de végétation ont brûlé. On ne connaît pas l'origine de cette

0: incendie. Une femme de 81 ans en état d'urgence absolue à l'hôpital de Perpignan, cette dame victime d'un début de noyade. C'est passé hier après-midi sur une des plages d'Argelès. Encore des lycées qui ferment dans la région à cause de la chaleur. Hier, 3 lycées de Nîmes ont renvoyé les élèves chez eux. Plus de 35 degrés dans certaines classes. Ça ira beaucoup mieux aujourd'hui. Les températures en nette baisse, 24, pas plus à Perpignan, avec de la tramontane, avec des orages aussi possibles encore ce matin. Ça s'arrange cet après-midi, on va faire le point à la fin de votre journal.
1: Attention, si vous en croisez un dans les Pyrénées-Orientales, prenez-le en photo et surtout jouez au loto.
0: Oui, parce que ça veut dire que vous êtes très chanceux. Le grand tétras, cet oiseau emblématique de nos montagnes, sorte de grosse poule avec ses plumes très colorées. Mais le tétras, si vous le voyez, vous avez beaucoup de chance parce qu'il est devenu très rare. En 60 ans, 80% des grands tétras ont disparu dans les Pyrénées. C'était jusque-là une espèce menacée. Depuis hier, c'est une espèce protégée, concrètement plus possible de chasser le grand tétras. Joseph Yard fait partie du groupe ornithologique du Roussillon.
2: C'est un combat qui a pris beaucoup, beaucoup de temps pour faire reconnaître le statut précaire de cette espèce. Il faut être réaliste que c'est pas la chasse qui est la cause principale de la disparition de l'espèce. La chasse n'est qu'un problème supplémentaire pour le maintien de l'espèce. C'est une espèce qui va avoir du mal à se maintenir. Avec le réchauffement climatique, les forêts de conifères sont en train progressivement de remonter. Les milieux propices à leur reproduction également ont tendance à disparaître. Toute activité humaine peut être perturbante. Il y a une grosse pression de randonnée, il y a une pression qui est liée à l'artificialisation. Donc c'est quelque chose qui n'aide pas l'espèce, proprement dit. Donc voilà, c'est pour ça qu'on a demandé cette protection au niveau des Pyrénées. Quoi.
0: Le grand tétras, plus chassé mais pas sorti d'affaire pour autant, on l'a compris, un autre oiseau de montagne, la perdrix des neiges, a elle aussi été classée espèce protégée hier. Le foot, la Ligue des Champions, ça démarre très mal pour Lille, battu à domicile par les Espagnols du Betis Séville, 3-2. Le Real Madrid s'impose lui face à l'Inter Milan, 2-1. Ce soir, les Catalans du Barça reçoivent Feyenoord à 18h45 et puis 21h, PSG Bratislava.
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0: C'est l'automne. D'un coup, on est passé d'un régime de canicule à l'automne.
1: Oui, de la pluie toute la matinée sur les Pyrénées-Orientales, accompagnée d'orages pour la Côte Vermeille, le Val-Espire, mais aussi les Alpes, le Cap-Cyr et la Cerdagne. Ça, c'est pour ce matin. Avec en plus le retour de la tramontane. On a des rafales à 70 km/h sur le Fenouillède, 85 en matinée sur la Côte Vermeille. Pour les températures ce matin, effectivement, ça chute. On a 20 degrés à Perpignan, 17 pour Portbou, Caïa, Morillas ou encore Tavelle et 14 degrés à Amélie-les-Bains.
0: Jusqu'à 24, pas plus cet après-midi à Perpignan, 23 à Argelès et Saint-Cyprien, 24 à Céré, 23 à Prades, 23 à Tautavel, pas plus de 15 attendus à Yau en Cerdagne. Même chose aux Angles en Cap-Cyr.
1: On aura le retour de belles éclaircies quand même dans l'après-midi, ça c'est à noter. De la pluie toute la journée également pour Gérone avec 20 degrés attendus toute la journée. Sur les routes, on est prudent ce matin.
4: Et oui, vous l'avez dit, il y a de la pluie, ça risque de glissez, soyez prudents. Et sinon, c'est rouge sur la D617 quand vous arrivez de Canet ou de Bompas, direction Perpignan. La D66, quand vous venez du Soleil, direction Perpi, ça ralentit également. Le secteur Panchaud, rien d'original, c'est chargé également à 8h08. Et puis en centre-ville, ça ralentit sur l'avenue de Grande-Bretagne, la route de l'hôtel de police, ainsi que sur l'avenue du Général de Gaulle, direction la gare. Si vous notez un ralentissement inhabituel, voire un incident, vous n'hésitez pas à nous en informer au 04 68 35 5000.
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1: Bon, c'est quoi le programme de votre soirée à vous ?
4: Le PSG.
0: Ce soir, il y a soirée foot pour Camille.
1: Ouais, vous voyez où
4: la première mi-temps, en tout cas.
1: Il y a une soirée dodo pour Simon.
0: Ouais.
1: Et une soirée foot parce que Camille, c'est une fan du PSG.
4: Ouais, je vais me faire des ennemis.
1: Ah, c'est fait exprès.
4: Ouh là là.
1: Pour que tout le monde vous déteste le matin. Voici Daniel Balavoine, il est 8h09.

0: vous a entendu chanter à 8h12 avec votre radio locale, ici Roussillon. Bon réveil.
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0: Il est en balade chaque matin sur les routes du pays catalan, c'est John Bourgeois. John, vous vous êtes arrêté où à 8h13 là? Dites-nous tout.
3: Alors, je suis toujours à l'entrée, un petit peu avant l'entrée de la commune de Trouillas. En fait, on est au milieu des vignes. Au milieu des vignes, ici à Trouillas, se dresse une super boutique de producteurs. J'ai vu de la lumière. Alors, je vous le dis, cette boutique, elle s'appelle Améthyste Fruits. Elle ouvre à 9h. D'habitude, à cette heure-ci, je suis au marché. Bah, là, on peut faire son marché parce que il y a tous les produits locaux qu'on veut avec des producteurs passionnés, une famille de producteurs surtout, avec le papa Fabrice. Bonjour.
4: Oui, bonjour. Donc oui, je suis exploitant sur la commune de Trouillas. On a essentiellement en fruits et en vignes, donc production locale. Donc on fait cerises, abricots, prunes, figues, huile d'olive. Voilà, ben, actuellement on est dans la prune et la figue.
3: Ah oui, c'est la saison.
4: C'est la saison et le raisin. Voilà, donc tout ça on le commercialise en direct et une partie sur notre stand de vente qui est gérée par ma fille Lisa
3: et qui est juste à côté. Bonjour Lisa.
5: Bonjour.
3: Alors Lisa, donc vos fruits, on l'a compris, vous produisez donc des figues, du raisin, des prunes, de l'huile d'olive, du vin, du bon vin aussi d'ici de Trouillas, et puis vous revendez aussi plein d'autres produits locaux.
5: Exactement, on vend d'autres produits de nos chers amis agriculteurs du département.
3: Ouais, alors vous avez quoi, plus de 90% de produits locaux?
5: Oh oui, il y a très peu de produits d'autres départements français.
3: Alors qu'est-ce qu'on va retrouver? Si je veux faire mon marché avec mon cabas ici Roussillon, qu'est-ce que je peux prendre?
5: Ah ben des bonnes prunes, forcément, avec des bonnes figues, ainsi que les pêches qui viennent aussi d'un peu partout dans le département d'un bon producteur de pêche. Des produits qui viennent de... Il y a déjà les produits... tout ce qui peut tourner à courge, pâtissons. Et après, on a encore les produits d'été, courgettes, aubergines, poivrons, qu'on peut encore profiter.
3: Alors moi, il y a un truc qui m'a donné envie, là, c'est la confiture de prunes grenadines. Là, en fait, vous récupérez les prunes que vous pouvez pas vendre.
5: Exactement, on récupère tous les prunes qu'on ne peut pas commercialiser parce que trop mûres. Donc si on le revend, les gens ne peuvent pas, soit ils le consomment directement, soit ils font finir par le jeter ou abîmer. Du coup, on préfère leur faire profiter pour en faire la confiture.
3: Eh bien, venez faire votre marché ici à Améthyste Fruits, à l'entrée finalement de la commune de Trouillas, au milieu des vignes, je vous le dis. Fabrice, vous serez à la ferme à Canet avec Lisa notamment pour y retrouver leurs bonnes figues, leurs bonnes prunes, leurs bons raisins. Et alors là, ce qui est sympa, c'est qu'on va retrouver aussi, je vois qu'il y a du vinaigre du domaine Cazenov. Eh bien, j'y vais au domaine Cazenov pour retrouver un ancien photoreporter devenu vigneron ici à Trouillas, Régis Camille.
0: Merci John, on vous retrouve pour l'invité du dernier café tout à l'heure et vous embrassez évidemment Fabrice et Lisa de notre part. Dans un instant, on va retrouver notre rendez-vous en Tiarnac avec Aude Razo. Qu'est-ce qui arrive en septembre et qu'on n'a pas envie de voir arriver?
6: L'automne.
0: Non, les impôts.
6: Ah,
0: on
6: oui.
0: parle du fisc ah, oui. juste après.
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0: On s'intéresse chaque matin à notre rendez-vous en Tiarnac. C'est pas vrai avec Aude Razo. Aude, vous nous alertez sur une fausse lettre du fisc qui arrive dans ce moment-là dans les boîtes aux lettres, mais on va en parler dans un instant. Ce que je vous propose, ma chère Camille, c'est de regarder ce qui se passe sur les réseaux sociaux. Hein, parce qu'il y a la météo chez nous, il y a la pluie qui est arrivée, il fait frais, mais Quel temps il fait dans les jardins des Pyrénées-Orientales?
6: Avec Yvan Noël, par exemple, il nous dit bon dia, Camille, Simon et Régis, et à tous les auditeurs. Lui, il est en direct du Pont Joffre. D'ailleurs, il nous a fait une petite photo. Il nous dit 21 degrés, ciel tout gris et du vent, un avant-goût de l'automne, justement, on en parlait.
0: Eh bien, tout comme, vous n'hésitez pas à nous rejoindre sur nos réseaux sociaux et sur le WhatsApp au 04 68 35 5000. Aude Razo est prête. On est là avec notre rendez-vous anti-arnaque. Et comme je disais, Aude, vous nous alertez parce qu'il y a des fausses lettres du fisc qui arrive dans nos boîtes aux lettres.
10: Oui, et quand je dis boîte aux lettres, je ne parle pas des mails, hein, je parle bien de la bonne vieille lettre en papier et de la bonne vieille boîte aux lettres devant chez nous ou dans le hall de notre immeuble. À quoi ressemble ce courrier? Je l'ai sous les yeux, plusieurs personnes l'ont relayé dernièrement sur les réseaux sociaux. Déjà, il fait très officiel. Il y a votre nom en haut à gauche, il y a écrit « Direction générale des finances publiques » en haut à droite, et je vois aussi écrit « Mise en demeure ». Ah, donc là on se met à transpirer et on vous met en demeure donc de déclarer vos actifs numériques, en clair, votre crypto-monnaie. Si vous ne le faites pas, on vous menace d'une énorme amende, plusieurs milliers d'euros.
6: Mais alors où est le piège dans ce courrier, Aude ?
10: Le piège, attention parce qu'il est très ingénieux, c'est le QR code qu'il y a en bas de la lettre et qui, selon l'escroc, va vous éviter cette énorme amende, va vous permettre de régulariser votre situation. Je m'arrête là-dessus. Un QR code, il faut toujours le prendre avec des pincettes, où qu'il soit, dans un courrier, sur un horodateur ou sur une borne de recharge. Quand vous flashez, quand vous scannez un QR code avec votre téléphone, c'est pour atterrir sur un site web. Et ce site web, c'est difficile de savoir au premier coup d'œil s'il est fiable ou pas. Donc soit vous êtes sûr, soit vous ne l'êtes pas. Et dans le doute, qu'est-ce qu'on fait ? On s'abstient. Donc je reviens à mon faux courrier du fisc. Il a beau faire très sérieux, si vous avez vraiment de la crypto-monnaie à déclarer, ça se passe sur impots.gouv.fr lors de votre déclaration de revenus. Il n'y a pas d'histoire de QR code. Et si vous n'avez rien à déclarer, la lettre part à la poubelle et puis c'est tout.
0: Merci beaucoup Aude Razo. Et vous le voyez, Camille est en train de quémander des chouquettes en studio.
6: C'est faux. On m'en a proposé grassement, gentiment.
0: On va dire bonjour à Tanguy.
11: Merci Tanguy.
6: Merci beaucoup.
11: Chouquette en studio.
0: Dis donc, ce matin.
6: Entre David et Tanguy, je leur dis merci, on nous chouchoute ce matin.
0: C'est très gentil, en tout cas, merci Tanguy. Dans un instant, les gens d'ici avec Pierre Vergès. Et puis, à 8h30, ce sera l'info du Sud.
11: L'info du Sud avec cette enquête qui a été ouverte en Catalogne. Plusieurs centaines de choristes évacués de la Sagrada Familia lors de la visite du pape. C'était au mois de juin dernier. Visiblement, Vatican et Catalan, ça ne rime pas.
0: Oui, bah écoutez, on verra ça tout à l'heure. En attendant, bah nous, on va déguster nos chouquettes. Je suis assez étonné de voir Tanguy à 8h20, donc c'est pour ça. Je vais bon vouloir dire ça.
6: En tout cas, c'est pas nos corps qui vont les remercier, ça c'est sûr. Hein.
0: Ah bah, je peux vous dire que saison, vous pouvez commencer à changer de vêtements pour moi.
6: Ça va être compliqué.
0: 8h20, on se réveille ensemble tranquillement avec le sourire. 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Vous connaissez la recette du bonheur avec Stevie Wonder.

0: excellentissime. Stevie Wonder à 8h23 sur votre radio ici Roussillon.
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0: Chaque matin, Pierre Vergès part à votre rencontre et met en lumière les gens d'ici. Aujourd'hui, Pierre, vous nous présentez... Vous savez quoi, en fait, Pierre, il n'a même pas besoin de présenter ce personnage. Louis, tout le monde le connaît ici, c'est surtout un sacré personnage.
3: Ah, c'est plus que ça, Louis, c'est une authentique légende de notre département. Il est historien du rugby à 13, c'est mon maître. Il est historien de Salvador Dali, et puis il est dans le Guinness des records, et pas qu'une fois. Louis, vous baignez dans ces univers depuis toujours.
4: Depuis mon enfance, je suis très attaché aux événements et aux personnages, à mes héros. Le Stade Jean Lafont a été mon premier bonheur. Le long de la ligne de touche, j'avais mon petit matelas d'herbe, et devant moi, j'avais ces géants en maillot blanc, avec un magnifique chevreuil sang et or. C'était mon 13 catalan. C'était du temps du roi Pipette. Et je revois, ballon en main, Jeannot Vergès, Francis Lévy, René Brousse, Gégé Gouache, Roger Majoral, etc., etc.
3: C'était blindé, c'était l'époque où le rugby à 13 en a enflammé la France.
4: Le stade Jean Lafont était plein jusqu'à la gueule. C'était des grandes joutes rugbystiques avec des grandes équipes comme Lyon, Bordeaux, Marseille 13, Rouen.
3: Et l'univers de Dali?
4: Alors je me suis intéressé au voyage triomphal du 27 août 1965. Ce jour-là, Dali est venu faire vibrer les multitudes roussillonnaises au cours d'un voyage triomphal qui eut un retentissement mondial.
3: C'est là qu'il a dit que c'était le centre du monde de la gare de Perpignan?
4: Non. Mais seulement, il a concrétisé ce jour-là l'élan de cette parole donnée à plusieurs reprises une décennie avant dans le hall de la gare.
5: Et ces quatre records mondiaux, c'est ça, hein, Pierre?
3: Absolument, Louis. Vous êtes quatre fois dans le Guinness des records. Comment ça a commencé cette histoire?
4: Ben, je travaillais à Barcelone et en 1992, c'est les Jeux Olympiques de Barcelone. Et je me suis dit, ben, toi, tu vas faire tes Olympiades daliniennes. J'ai décidé de parler toute la journée à la gare de Perpignan. On me dit, tu as battu le record de Fidel Castro. J'ai parlé pendant 10h34 minutes. Le 20 mai 1992, le Barça remporte sa première Coupe d'Europe. Et alors moi, je suis cofondateur aussi d'une peigne barceloniste, la charge Saint-Marty de Provençal, à Barcelone, et je décide, pour l'anniversaire, le 20 mai 1993, de parler pendant 24 heures de la grande victoire de Wembley à la place des Tétouan de Barcelone.
3: Deuxième record.
4: En 2004, centenaire de la naissance de Salvador Dali, je ne peux pas faire des demi-mesures. Alors je décide de parler pendant 48 heures sur la vie du génie catalan.
3: Troisième record. Et le dernier, alors le dernier, il est monstrueux.
4: À un moment donné, j'ai les jambes coupées. J'apprends que M. Jashama Ravirala, un hindou, il a parlé pendant 111 heures à l'université des Pérebap. Alors moi, je décide, tu vas le battre.
3: Combien de temps?
4: Tu vas faire un chiffre rond, allez, 124 heures non-stop.
3: Paris gagné.
4: En présence de trois huissiers et de beaucoup, beaucoup, beaucoup de monde à la gare de Perpignan.
3: Celui-là, il n'est pas prêt d'être battu, 124 heures.
4: Hein, il n'est toujours pas battu.
0: Allez, Paris tenu, merci Pierre Vergès, merci à Louis. 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On a des messages ce matin, comme chaque matin d'ailleurs, Camille.
5: Yves, bonjour. Bonjour à tous, Yves qui passe des petites vacances à Saint-Cyprien, parce qu'on est bien ce matin. Au niveau du temps, par contre, encore raté pour les places de rugby, c'était ce matin, c'était un petit peu plus tôt. Ben, vous inquiétez pas Yves, vous allez pouvoir les gagner, vos places de l'USAP, ce sera dans le jeu de l'histoire d'ici tout à l'heure avec Hélène Legray.
0: Oui, on va jouer, vous connaissez le principe, c'est un nouveau jeu qu'on a lancé depuis la rentrée avec Camille. On va vous demander, on va vous donner des petits indices comme ça, et il va falloir trouver le nom d'une commune, parfois c'est un lieu.
5: Hein, un endroit, même un lieu mythique parfois, ou parfois pas en tout cas, mais on vous aide, ne vous inquiétez pas, c'est un lieu que vous allez pouvoir trouver, et la bonne nouvelle c'est que Hélène, chaque matin, nous donne une petite anecdote sur cet endroit.
0: Et sur le jour J, parce qu'aujourd'hui on est le 9 septembre, que s'est-il passé le 9 septembre dans cette commune? Eh bien on voit ça juste après les infos et l'info du Sud à 8h30.
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0: Mercredi 9 septembre, installez-vous les amis, on est ensemble à la radio, à la télé, sur le canal 3 de la TNT. Il est 8h30, c'est l'info dans les PO avec vous, Simon Colboc. Et c'est d'abord ce procès finalement reporté à Perpignan.
15: Le procès d'un animateur de centre de loisirs de Perpignan. Il est soupçonné d'exhibition et d'agression sexuelle sur 4 fillettes, mais l'une des fillettes l'accuse désormais de viol. Les magistrats ont donc décidé hier, plutôt que de juger l'ancien animateur, ont décidé de renvoyer le dossier sur le bureau d'un juge d'instruction, en attendant un autre procès, peut-être cette fois-ci devant une cour d'assises. L'ancien animateur, lui, nie tout viol, toute agression. Vous avez les informations aussi hein, sur notre site internet. Les suites de l'énorme saisie de cocaïne la semaine dernière dans le département. 930 kilos de cocaïne interceptés par les gendarmes. C'était sur la commune de Montbolo. L'homme interpellé a été mis en examen, placé en détention hier. Dans un instant, l'info du Sud, Alice Fabre va revenir sur la visite du pape Léon XIV. C'est au mois de juin dernier. Mais d'abord, le prix des carburants au plus haut, Valentine.
16: 2,29€ en moyenne le litre de gazole, 2,12€ pour le samplon 95E10. Les prix du carburant battent de nouveaux records ce matin avec la reprise des combats en mer au Moyen-Orient. Pour trouver comment baisser les prix, les distributeurs sont reçus à Bercy aujourd'hui. Et pour montrer que chacun peut faire un effort, le chef du gouvernement réfléchit à diminuer l'indemnité de ses ministres, actuellement fixée à 10 000€ brut par mois environ. Une mesure envisagée par Sébastien Le Cornu dans le prochain budget de la France. Absolument serein, François Bayrou retourne au tribunal aujourd'hui aux côtés de 10 anciens cadres du Modem. L'affaire des assistants parlementaires européens est jugée en appel. En première instance, l'ancien maire de Pau a été relaxé au bénéfice du doute. Sécuriser les musées en urgence, c'est la consigne donnée hier soir par la ministre de la Culture après un nouveau cambriolage dans un musée plus tôt dans la journée, celui consacré au peintre Renoir à Cagnes-sur-Mer. Les voleurs sont repartis avec 2 toiles. Des recommandations de lecture données aux élèves à chaque vacances scolaires, les premières dès la Toussaint. La réaction ce matin du ministre de l'Éducation au classement PISA sur les mauvais résultats des élèves français. En 7 minutes de jeu, tout a basculé pour le LOSC hier soir en Ligue des Champions de foot. 2 buts encaissés, 1 carton rouge et une défaite finalement, 3-2 face au Betis Séville. Ce soir, le Paris Saint-Germain entre en piste face aux Slovaques de Bratislava.
15: Et les Catalans du Barça, eux, reçoivent au Camp Nou l'équipe du Feyenoord. Merci Valentine. L'info du Sud, l'actualité chez nos voisins catalans, en plus du match du Barça ce soir en Ligue des Champions. Alice Fabre, ça va faire réagir les défenseurs du catalan. Cette semaine, la justice a ouvert une enquête en Catalogne après l'expulsion de plusieurs centaines de chanteurs de la Sagrada Familia. C'était en juin dernier, pendant la visite du pape Léon XIV à Barcelone. Et Alice, l'intervention des forces de l'ordre avait créé une vraie polémique.
16: C'était le 10 juin dernier, le pape Léon XIV doit inaugurer la tour de Jésus au sein de la Sagrada Familia. Après la messe, un concert est prévu avec de nombreuses chorales présentes, sauf que dans la soirée, entre 500 et 600 chanteurs et chanteuses sont expulsés de la cathédrale par la police nationale et les Mossos d'Esquadre. D'abord conduits en dehors du monument, puis encerclés selon certains médias catalans comme la Vanguardia, les choristes ont fini par se disperser.
15: Et en fait, ce qui a déplu aux autorités, ce sont les symboles indépendantistes.
16: Ce qui a provoqué cette expulsion, c'est que selon les autorités, ces chanteurs comptaient entonner El Segadors, l'hymne catalan, à la fin de la représentation. En plus du chant, les policiers ont repéré que plusieurs choristes avaient imprimé le drapeau indépendantiste étoilé au verso de leur partition. Ils ont craint que le symbole ne soit brandi pendant la cérémonie. Il y a aussi des enfants chanteurs qui ont été privés de concert, dont une chorale de Granollers.
15: Alors comment est-ce que les autorités ont justifié quand même cette expulsion ?
16: Eh bien, en affirmant que l'interprétation de l'hymne catalan n'était pas au programme officiel validé avec le Vatican, un programme qui ne devait pas, je cite, contenir d'éléments idéologiques et identitaires, fin de citation. Quelques jours après les faits, le représentant du gouvernement espagnol en Catalogne a soutenu l'action des policiers, mais les partis politiques indépendantistes ont vivement critiqué les autorités.
15: Et puis depuis, une plainte a donc été déposée.
16: En particulier pour violation de droits fondamentaux et discrimination idéologique et nationale. C'est un collectif d'avocats qui a déposé cette plainte et la justice l'a donc jugée recevable lundi. Une enquête est donc ouverte. Le juge demande notamment à connaître l'identité de la chaîne de commandement qui a conduit ce jour-là des policiers à sortir contre leur gré plus de 500 chanteurs de la Sagrada Familia.
15: Merci beaucoup Alice Fabre. L'info du Sud tous les matins, ce qui fait parler de l'autre côté de la frontière. C'est à 8h30 sur la première radio locale du pays catalan.
0: La météo dans les Pyrénées-Orientales aujourd'hui, pluvieuse. Ce sera comme ça, en tout cas toute la matinée pour l'ensemble du département. Le tout accompagné d'orages pour le Cap-Cia, la Cerdagne, le Val-Espire, les Albères, mais aussi la Côte-Vermeille. Sachez que la Tramontane est de retour aujourd'hui avec des rafales à 85 km/h, notamment ce matin, sur la Côte-Vermeille. Cet après-midi, on pourrait revoir de belles éclaircies dans le département. Et pour les températures, elles sont en berce fortement de ce matin avec 20 degrés à Perpignan, 18 à Sorède et Ponteilla, 15 à Saint-Paul-de-Fenouillet et 10 pour Formiguères.
15: On respire aussi cet après-midi, pas plus de 24 en plaine du Roussillon, 24 à Rivesaltes, à Elnos-Soleil à Perpignan, 23 à Prades, 23 aussi sur le littoral, au Barcarès et à Collioure.
0: À Gironde, c'est de la grisaille toute la journée avec de la pluie et 20 degrés attendus cet après-midi. Camille, sur les routes, j'imagine que là, ça y est, tout le monde est là, il y a des ralentissements.
5: Il y a des ralentissements sur les points habituels, mais globalement, c'est plutôt calme. Vous êtes juste nombreux sur la D914 hein, quand vous venez d'Arjola-sur-Mer, direction le centre-ville par le Méga-Castillet, ou alors si vous vous dirigez vers Techno-Sud, l'avenue Julien Panchaud, effectivement, qui est un petit peu chargée ce matin, ou encore le boulevard de la France Libre. Mais globalement, c'est plutôt calme. Si vous notez un ralentissement ou un incident, vous nous appelez au 04 68 35 5000.
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0: Et surtout, on reste prudent sur les routes des départements avec ces pluies qui sont tombées cette nuit. Ça peut glisser sur les routes. Donc voilà, on y va doucement, tranquillement, sereinement, avec Ici Roussillon et Jean-Jacques Goldman. Il est 8h36.

0: La personnalité préférée des Français, Jean-Jacques Goldman à 8h40 sur votre radio ici Roussillon.
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2: 8h40 sur Ici Roussillon, c'est l'heure de jouer à votre nouveau jeu de cette rentrée. C'est le jeu de l'histoire d'ici avec Hélène Legret qui arrive dans quelques minutes. Avant ça, on va essayer de vous faire gagner un beau cadeau. Pour ça, il va falloir trouver une ville, un endroit, une commune des Pyrénées-Orientales avec un indice ou une question qu'on va vous poser ou vous donner. Mais avant ça, ça serait bien de savoir ce qu'on va gagner ce matin, Régis.
0: On vous offre 4 places de cinéma avec le temps. Voilà, le retour de la pluie. On va se mettre au chaud, bien douillé dans les salles de cinéma. On vous offre 4 repas pour le méga CGR de Rivesaltes. Vous allez pouvoir aller voir notamment le dernier Spider-Man qui a cartonné cet été. Il y a l'Odyssée également pour les plus jeunes. Il y a la Pâte Patrouille. Mais pour jouer, Camille, il va falloir deviner ce lieu avec cette question, cet indice que vous nous donnez chaque matin.
2: C'est plutôt facile ce matin. Je vous donne les indices. Régis, si je vous dis Palais des Rois de Majorque et si je vous dis une gare qualifiée de centre du monde par Salvador Dali, vous avez la bonne réponse, j'imagine.
0: Ah, on cherche une ville. Hein.
2: On cherche une ville.
0: Bon, ça devrait être simple.
2: Ça devrait être plutôt simple.
0: Vous l'avez, vous nous appelez 04 68 35 5000, vous passez directement à l'antenne. Vous vous souvenez du dernier film que vous avez vu au cinéma, vous ?
2: L'Odyssée.
0: L'Odyssée, alors ?
2: Incroyable.
0: C'est un peu long, non ?
2: Pas du tout.
0: Ah
2: en
0: ouais
2: fait, on est tellement pris dedans, les images sont folles. En plus, forcément, la mythologie, c'était pas trop mon truc à la base, et en fait, c'était juste dingue, je vous le conseille.
0: Bon, bah écoutez, vous arrivez au standard et vous arrivez directement à l'antenne. D'ailleurs, c'est Aïcha ce matin. D'ailleurs, on l'embrasse, Aïcha, parce qu'elle a toujours ce sourire pour vous accueillir.
2: Dès le matin, ça fait du bien.
0: On va demander à Sophie d'ailleurs comment elle a été accueillie par Aïcha. Bonjour Aïcha. Bonjour Sophie.
3: Bonjour.
0: Aïcha, ça s'est bien passé avec Aïcha au standard ?
3: Oui, impeccable.
0: Bon, on lui mettra 5 étoiles sur Google.
2: C'est un bonbon Aïcha.
0: Sophie, vous êtes avec nous ce matin pour tenter de gagner vos places de cinéma pour le méga CGR. Alors dites-moi Sophie, on rappelle la question Camille peut-être ?
2: Sophie, on cherche une ville des Pyrénées-Orientales dans laquelle se trouve le Palais des Rois de Majorque et même une gare qualifiée de centre du monde par Salvador Dali. Est-ce que vous avez la réponse Sophie ?
3: Je pense Perpignan.
2: Eh bien simplement, bravo bon, Sophie.
0: Ça va, c'était facile Sophie ce matin.
3: Oui, c'est vrai.
0: 4 places de cinéma pour le méga CGR de Rivesaltes, c'est gagné pour vous. Vous avez un film là en tête qui vous fait envie ?
3: Pas du tout.
0: Bah, voilà.
2: Eh bien allez voir l'Odyssée, franchement vous allez vous régaler Sophie.
3: Oui, oui. C'est vrai, on m'a dit que c'était bien, ouais.
0: Voilà. Camille aussi le dit ce matin, donc je pense que ça doit être pas mal. Sophie, ouais. Quelle est la première radio locale des Pyrénées-Orientales ?
3: Ici Roussillon.
2: Et à 8h43, c'est le moment de savoir ce qu'il s'est passé justement à Perpignan, un 9 septembre avec Hélène Legris.
4: Le 9 septembre 1997, le journal régional de France 3 Languedoc-Roussillon consacre un reportage à la rentrée à l'école Arels de Perpignan. Cette année-là, 350 enfants sont inscrits dans les écoles catalanes du département, les Bressols, du catalan Bressol, c'est-à-dire le berceau, et Arels, donc les racines, qui a la particularité d'être une école publique depuis 1995. Elle accueille pour cette rentrée 133 élèves exactement, avec 3 classes de maternelle, plus le primaire. En CP et en cours élémentaire, l'apprentissage de la lecture et de l'écriture se fait uniquement en catalan. Le français est introduit au cours moyen, ce qui fait que les enfants sont à la sortie parfaitement bilingues, comme le prouve cette Nine Moldbonic, ou couette blonde, interrogée par Joël Saboureau.
5: Y a qui parle ce catalan ?
6: Anna Mestre.
5: Y a casa ?
6: Elstos.
4: Un équilibre auquel tient particulièrement Laura Monalt, la directrice de l'école Arels.
7: Le catalan et le français sont deux langues qui ont la même importance pour nous et pour les enfants. Nos enfants font, comme tous les enfants de toutes les écoles, les évaluations dites nationales et suivent tous les programmes les mêmes. Effectivement, ça donne un emploi du temps peut-être un peu plus chargé, c'est évident, mais enfin tout le travail est fait comme partout ailleurs.
4: Allez, bonne tournée à l'école tout homme.
0: Merci.
4: Bonne rentrée à tout le monde.
0: Merci beaucoup Hélène Legret. Dans un instant, on va parler d'un triathlon XL dans Biscay-USAP. Mais pourquoi ? Eh bien, la réponse juste après ça.
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0: 8h46, ce week-end se court la Drague del Canigou, ce triathlon XL. Alors, quel est le lien avec l'USAP et surtout notre chronique Bisque USAP? La réponse est avec Julien Dejon.
12: La Drague del Canigou est effectivement un joli triathlon qui va se courir au cœur des plus beaux paysages de notre pays catalan. 3 km de nage à Collioure, 130 km de vélo jusqu'à Vernay-les-Bains et 30 km de course à pied jusqu'au sommet du Canigou. Un gros morceau auquel vont se mesurer quelques anciens joueurs sans cahors comme l'ancien talonneur Charles Gély à Paris, parti d'une visite dans une boutique de cycles à Perpignan. Et le patron lui dit tiens,
13: est-ce que ça t'intéresse? Parce qu'il y a Alan qui le fait aussi, Alan Brazo qui est pareil. Et David Marty, et il me dit parce que avec les anciens de l'USAP, si jamais vous pouvez monter une équipe, parce que normalement c'est à l'individuel, mais vous pourriez monter une équipe à plusieurs. J'ai dit moi tout seul, enfin le faire tout seul c'est très dur, donc je suis pas assez en forme pour le faire. Par contre en équipe et avec les anciens joueurs, ça m'intéressait, parce que c'est quand même sympa de nager le matin à Collioure, dans la baie de Collioure, et de se retrouver le soir en haut du Canigou.
12: Alan Brazo et David Marty seront de la partie, mais pas dans l'équipe de Charles. Pour le relayer, il y aura...
13: Je le fais avec Farid Sid, qui fera la course, et mon petit frère Pierre, qui lui a l'habitude d'en faire, parce qu'on en fait quand même, on fait des triathlons, des plus petites distances. Lui, des fois, il fait des grosses distances, donc il a l'habitude. Et donc, on va se partager, nous, la natation et le vélo. Et après, ensuite, quand même, on montera au Canigou, mais peut-être moins dans l'esprit compétition. On fera ce qu'on peut pour arriver en haut. Et c'est Farid, lui, qui fera la course, quoi.
12: Même en relais, hein, c'est un joli morceau pour Charles Gély, qui n'a jamais arrêté le sport, mais il le reconnaît volontiers. Parfois, la réflexion vient après l'engagement.
13: Puis souvent, des fois, comme ça, je m'engage et après, je me commence à me préparer pour répondre et arriver au bout. Quand même.
12: La retraite sportive, en tout cas, c'est bien dans la tête, on l'a compris. On souhaite bonne chance et bonne course à tous les anciens USAPistes ce week-end.
0: Merci beaucoup, Julien Dejon. Ça vous tente, vous, un triathlon, Camille?
2: Pas du tout.
0: Au moins, ça c'est clair. En revanche, est-ce que ça vous tente de voir Céline Dion sur scène?
2: J'aurais adoré, oui.
0: Il n'y a plus de place. Ça arrive parce que ça démarre ce week-end, les concerts de Céline Dion à Paris. Et moi, je vous propose son dernier titre. Ça s'appelle Bonjour, pardon, merci.
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0: Dian, son dernier titre est sur votre radio ici au Roussillon. Bonjour, pardon, merci. Direction Trouillas avec John Bourgeois pour l'invité du dernier café. Mais je crois que ce matin, vous n'êtes pas en terrasse, John.
1: On n'est pas en terrasse, enfin, comme si presque. En fait, je suis encore au milieu des vignes, mais cette fois au milieu des vignes du domaine à la Cazeneuve, du côté de Trouillas toujours. C'est ma destination du matin, puisque je rejoins un vigneron ancien photoreporter qui expose en ce moment pour Visa, pour l'image. Bonjour Étienne Montès.
2: Bonjour.
1: Bon, on est dans un très très joli cadre ici au domaine à la Cazeneuve. Racontez-moi un petit peu, domaine familial.
2: Alors c'est un très très vieux domaine qui est dépendait, qui a été racheté par mes ancêtres à l'ordre de l'hôpital en 1559, je crois, ou 60, parce qu'en Catalogne, l'ordre de l'hôpital avait hérité des biens des Templiers suite à la condamnation des Templiers par le pape. Donc on avait dissous l'ordre et dans l'hôpital à René, c'était le Masdeu, qui est juste à côté d'ici.
1: Okay.
2: Voilà, donc c'est une très vieille propriété et qui a été viticole jusqu'à maintenant.
1: Et alors, oui, puisque ça fait des années que vous le voyez, ce domaine. Mais avant ça, vous avez eu plusieurs vies, vous, en fait, Étienne Montès, notamment. Cette vie de photoreporter, c'est pour ça que vous exposez à Visa pour l'image. 15 ans de photos et basta, c'est le titre de votre exposition. Des photos que vous preniez pour l'agence Gamma entre 70 et 80, pour l'indépendant aussi.
2: Que j'ai commencé, oui, effectivement, à piger à l'indépendant au début des années 70. Et ensuite, bon, je suis passé à être diffusé par l'agence Gamma. Et j'étais en Espagne beaucoup lors du processus de transition. Puis après de là, j'ai fait un saut en Amérique centrale, en Amérique latine. J'ai été en Guinée et en Afrique du Sud. Enfin voilà, j'ai fait un petit peu ce que je voulais.
1: Et alors, moi j'ai une info, c'est que vous n'avez jamais quand même loupé les vendanges. 3 ou 4 vendanges loupées simplement dans toute votre vie, apparemment. Même quand vous étiez photoreporter. Et c'est ça aussi qui vous a poussé à devenir vigneron ?
2: Non, ce qui m'a poussé à devenir vigneron, c'est que c'était en fait un attachement à cette propriété. Et puis donc, je savais que tôt ou tard, je reviendrai ici.
1: Sur
2: donc,
1: vos terres ?
2: Sur les terres. Donc il fallait bien que je ne casse pas le lien.
1: Il y a eu évidemment des circonstances familiales aussi qui ont fait que vous repreniez ce lien à la vigne. Il y a un lien qui peut se faire entre photo et vigne, notamment dans la construction d'une photo, dans la construction d'un bon vin que vous produisez ici au domaine La Cazeneuve.
2: Non, je pense que c'est une construction intellectuelle, il faut qu'elle soit cohérente. Alors la photographie, elle se présente, en photo-reportage, la photographie se présente brutalement devant vous, il faut la faire, et en quelques centièmes de seconde, réaliser la photo et la pensée. Le vin, c'est la même construction, ou un roman, je veux dire, il faut construire quelque chose. Donc le vin, c'est beaucoup plus long, mais on dépend de choses beaucoup plus extérieures, qui sont permanentes, qui sont le climat, qui sont le vignoble, qui sont le terroir, et puis l'année, donc ça se construit au fur et à mesure. Mais c'est la même, c'est pas la même démarche, mais c'est une démarche pensée.
1: Et les belles photos vieillissent aussi bien que le bon vin ?
2: Oui, il y a des belles photos, il y a combien de beaux tableaux, combien de beaux romans, combien de belles voitures, enfin voilà, il y a plein de belles choses dans la vie. Et le vin aussi, alors j'ai dit plusieurs fois, la relation entre le vin et la photographie, il n'y en a pas, sauf que je pense que une bonne photo et un bon vin vieillissent bien.
1: Voilà, les deux ensemble. Et alors ces bons vins, vous les faites ici, on parle de vins d'exception, notamment au domaine La Cazeneuve. Et pas que, vous, qu'est-ce que vous produisez ? Racontez-nous un petit peu ce que vous avez.
2: Ce qui se produit, une production classique du Roussillon, c'est-à-dire des vins blancs, des vins rosés, des vins rouges, et puis surtout des vins tout naturels. Jusqu'à Rivesaltes, etc. On fait vieillir. Moi je suis pour des Rivesaltes qui vieillissent, donc on a pas mal de vieux Rivesaltes. Et un très beau terroir ici, dans le terroir des Aspres, sur des argiles, qui donnent des vins puissants mais ronds en même temps. Et voilà, les nouvelles vagues que nous faisons ici sont des vins qu'il faut un peu attendre. Un peu ce que je disais, comme les photographies, on n'est pas tellement dans l'air du temps. C'est-à-dire qu'on fait pas trop de vins sur la gourmandise, ni le fruité, qui sont très bien, mais qui, moi, m'embêtent un peu, ne me passionnent pas. Donc nous, on fait des vins beaucoup plus construits, plus puissants, mais qu'il faut attendre quand même, qu'ils s'ouvrent, qu'ils se développent au bout de quelques années.
1: Merci beaucoup, Étienne Montel. Je vous rappelle qu'on vous retrouve au domaine La Cazeneuve ici à Trouillas. C'est aussi à Visa pour l'image pour cette exposition. 15 ans de photos et basta. Merci, Régis Camille.
0: Merci John, vous retrouve évidemment demain avec nous dès 6h30 sur votre radio ici Roussillon. En attendant, c'est le moment de retrouver le docteur Kerzek, puisqu'aujourd'hui c'est la journée mondiale du syndrome d'alcoolisation fœtale. Et un message docteur que vous nous laissez aujourd'hui, bonjour.
3: Bonjour à toutes et à tous, nous sommes le 9 septembre, une date pour rappeler un message simple mais fondamental. Pendant la grossesse, c'est zéro alcool en effet. Pourtant, il y a un Français sur quatre seulement qui sait qu'il n'existe pas de consommation d'alcool sans risque pour le bébé. C'est largement sous-estimé. Et pourtant, l'alcool pendant la grossesse, c'est la première cause de handicap mental non génétique chez l'enfant. Et le plus grave, c'est qu'il s'agit d'une cause qu'on pourrait éviter à 100%. Dans l'alcool, en fait, il va traverser le placenta. La maman boit, ça traverse et ça passe dans le sang du bébé. Et le fœtus n'a pas les enzymes pour digérer l'alcool, pour métaboliser l'alcool. Résultat, son foie, son cerveau, ses organes en développement sont exposés à une substance extrêmement toxique, beaucoup plus toxique chez le fœtus que chez un être humain parfaitement développé. Les conséquences peuvent être graves, c'est un retard de croissance, des malformations, une atteinte du système nerveux. Bref, c'est ce qu'on appelle le syndrome d'alcoolisation fœtale et ça associe des anomalies faciales. Le visage est un peu différent, il y a des troubles du comportement, il y a des difficultés d'apprentissage, mais en dehors de ce SAF, de ce syndrome d'alcoolisation fœtale, il y a aussi des troubles du spectre de l'alcoolisation fœtale. C'est des troubles plus discrets, mais qui sont invalidants, avec des difficultés de concentration, des difficultés d'apprentissage et des retards scolaires, parfois même des années après.
4: Et est-ce qu'un seul verre, ça peut avoir des conséquences aussi, docteur ?
3: C'est là où le message doit être clair. On ne connaît pas de dose sans risque. Il n'y a aucune étude qui a prouvé qu'un verre, même occasionnel, était inoffensif. Donc c'est un peu le principe de précaution. C'est zéro alcool, c'est la seule garantie. Alors après, il ne faut pas culpabiliser, je ne veux pas affoler les mamans qui auraient bu sans savoir qu'elles étaient enceintes, pas de panique, mais on agit, on arrête dès qu'on sait qu'on est enceinte, on en parle à son médecin ou à sa sage-femme, inutile de culpabiliser, mais l'essentiel c'est d'arrêter dès maintenant.
0: Merci beaucoup Dr Kirzek, à retrouver évidemment sur ici.fr. Merci Camille, on vous retrouve demain matin
4: à
0: 6h30.
4: Demain,
0: au revoir les copains d'AT.
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0: 8h59, vous écoutez Ici Roussillon, c'est le moment pour moi de dire au revoir à Camille.
4: Au revoir Régis, au revoir tout le monde, on va vous retrouver dans le magazine Ici C'est Vous ce matin, vous allez parler de quoi Régis ?
0: On va parler du sport, est-ce que vous faites du sport vous ?
4: Assez, mais je reprends dès demain.
0: Ah, vous allez vous mettre en club ?
4: Non, enfin oui, ça marche aussi de la boxe.
0: Ah oui, d'accord, ça c'est parce qu'elle travaille avec moi.
4: J'ai besoin de me défouler, vous comprenez ?
0: C'est ça. Bon, et ben justement, on parle du sport, mais pour les enfants, est-ce que c'est dur de leur trouver un sport ? On va parler de ça en première partie d'émission. Et puis en deuxième partie d'émission, on va voir, est-ce que les parents mettent trop la pression à leurs enfants au bord du terrain, par exemple ? Vous réagissez en direct, c'est votre magazine. Ici, c'est vous, jusqu'à 10h, 04 68 35 5000.
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0: sur place pour les habitués, pour les gérants. La mesure a bien du mal à passer, hein, Tom Froidefond. Vous êtes arrêté à Y, au bar La Promenade.
1: Sur la terrasse, Anaïs s'allume une cigarette et commande une deuxième bière.
2: Ambre, tu peux m'en remettre un autre, s'il te plaît ?
1: Elle aime bien venir au bar ce soir de repos. Merci. Elle ne comprend pas la nouvelle mesure.
3: J'ai juste envie de prendre une bière, souffler de la semaine et me changer les idées. C'est la vie de village. Et quand on est en week-end, qu'on bosse pas le lendemain, ou peu importe, on discute, on refait le monde, voilà. Et je me dis, bah, merde, c'est dommage, quoi. On n'a pas forcément envie de regarder l'heure en se disant, ah ben minuit, ça fait presque penser à un couvre-feu. D'où, en fait, pourquoi minuit ?
1: Magali n'a pas de réponse à lui donner. C'est la gérante du bar, elle assure ne pas avoir reçu d'explication de la mairie.
4: On dirait un côté dictateur, là, on vous ferme, vous restez chez vous et... Non, on n'a jamais eu d'histoire, jamais. Et avant, des fois, on a déjà fermé, on a dépassé des fois les horaires. Des fois, on fermait à 3h du matin, on n'a jamais eu les gendarmes qui sont venus en nous disant, faut fermer, il y a du bruit, les gens se plaignent. Jamais.
1: Magali a repris le bar-restaurant il y a un an avec son mari. Ils ont peur de la perte sur leur chiffre d'affaires.
4: Le soir, c'était la folie. Des fois, on avait du monde jusqu'à 1h, 2h du matin. Et ouais, le soir, on voit, hein, 300, 400 euros de moins, facile. Pense pas aux gens qui travaillent. Nous, on a des charges à payer. Puis là, en fin d'été, quoi. L'autre fois, on avait des gens qui mangeaient les tapas. J'ai dû leur mettre les tapas à emporter.
1: Alors, ils sont obligés de revoir leur programme pour la rentrée. Avant cet arrêté, Magali avait prévu d'organiser des soirées karaoké.
0: Reportage à Y-sur-Tête, signé Tom Froidefond. À Perpignan, finalement, pas de procès hier pour l'animateur poursuivi pour agression sexuelle sur plusieurs fillettes. Cet homme de 30 ans s'est bien présenté devant les juges hier du tribunal correctionnel de Perpignan. Mais le procès finalement reporté, cet ancien animateur du centre des Castors, quartier Saint-Assisque, devait comparaître pour exhibition et agression sexuelle envers 4 fillettes. Mais l'une des fillettes affirme désormais que cet ancien animateur a commis des faits de viol. Le tribunal correctionnel s'est donc déclaré incompétent. Le dossier d'enquête devrait être rouvert par un juge d'instruction. Compte rendu de cette journée très tendue au palais de justice de Perpignan sur notre site internet. Une femme de 40 ans retrouvée morte chez elle hier matin, son corps en partie calciné. C'était au nord de Toulouse, dans la commune de Launaguet. Cette femme aurait été tuée par son ex-compagnon. Cet homme a été retrouvé, lui, gravement blessé à proximité de la maison. Un homme déjà connu de la justice et contre qui la victime avait déposé plainte.
5: L'enquête après l'énorme saisie de cocaïne.
0: Les 930 kilos interceptés dans la nuit de vendredi à samedi dernier dans le département, c'était, on l'a appris ce matin, sur la commune de Montbolo, en Vallespire, après une course-poursuite avec les gendarmes. Deux gendarmes avaient d'ailleurs été légèrement blessés. La drogue dissimulée dans 3 voitures, l'un des conducteurs a été arrêté. Un homme mis en examen, placé en détention provisoire hier. Il s'agit d'un individu de 20 ans, originaire du département de l'Oise. Un début de noyade hier à Argelès. Une dame de 81 ans, elle a été évacuée en état d'urgence absolue. Elle a été héliportée vers l'hôpital de Perpignan. Les distributeurs de carburant reçus aujourd'hui à Paris au ministère de l'Économie, les prix, il faut dire, sont au plus haut en moyenne en France. Le litre de sans-plomb affiche 2,12 €. Pour le gasoil, c'est 2,29 €. Selon le syndicat Mobilience, l'organisation patronale qui représente les entreprises des services de l'automobile, selon Mobilience, les prix ne devraient pas baisser dans les prochains jours.
5: Simon, voici une autre façon d'apprendre.
0: Une autre manière de découvrir l'histoire du camp de Rivesaltes, là où sont passés juifs, harkis, tziganes, réfugiés espagnols. Cette semaine, le mémorial du camp propose des visites théâtralisé, c'est original ça, Rosalie MacArthur.
6: Les spectateurs vont déambuler dans le mémorial, emmenés par 2 comédiens et 1 musicien, qui vont leur faire vivre des moments d'histoire.
7: Il y a une actrice qui va interpréter une infirmière qui a travaillé dans le camp. L'acteur va aussi jouer des harkis qui demandent la nationalité française.
6: La metteuse en scène, Jader Bulot.
7: Et donc tout au long du spectacle, l'idée c'est de faire le tour de la longue table chronologique qui traverse la salle, de manière à embrasser la totalité de l'exposition.
6: C'est-à-dire la totalité des mémoires des populations passées par le camp. Espagnols, tziganes, juifs, harkis. Tout le spectacle est écrit à partir d'archives.
7: C'est très rigoureux du point de vue des faits. Le texte a été relu par le conseil scientifique du mémorial du camp de Rivesaltes. Tous les faits ont été vérifiés, tous les chiffres, toutes les dates.
6: L'idée, c'était de rendre l'histoire plus incarnée, plus accessible à des publics qui n'y connaissent parfois rien du tout.
7: Oui, accessible et puis aussi de ne pas être redondante par rapport à l'exposition elle-même. De travailler plutôt en écho ou à élargir la focale.
6: Seules 2 dates sont programmées pour le moment, mais à terme, la direction veut en faire le spectacle du mémorial.
0: Et pour assister à ces visites théâtralisées, c'est vendredi après-demain, 18h30. C'est samedi aussi, 11h et 14h. Pour aller plus loin, ce matin, la directrice du mémorial du camp de

0: Rivesaltes, Céline Salapon, c'était notre invitée. Interview à retrouver sur notre site internet. Le foot avec la suite de la Ligue des Champions, les premiers matchs. Le FC Barcelone lance la compétition en Grande Coupe d'Europe contre Feyenoord. Le PSG, double tenant du titre, affronte de son côté les Slovaques de Bratislava.
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0: Un temps très moche, hein, ça nous change vraiment de ces derniers jours.
2: Ouais, c'est un peu la foire à la grenouille aujourd'hui, hein, j'ai envie de vous dire, sur l'ensemble du département. De la pluie ce matin, accompagnée d'orages pour quelques secteurs comme le Cap-Cyr, la Cerdagne, le Val-Espire ou encore les Alberts ou encore la Côte-Vermeille. Cet après-midi, on devrait revoir le soleil pointer le bout de son nez, mais toujours quelques risques d'averses sur les reliefs. La Tramontane aussi qui fait son retour, Simon, avec des rafales à 85 km/h ce matin sur la Côte-Vermeille. Ça va continuer de souffler dans la journée avec des rafales à 60 sur le Fenouillet, toujours 85 du côté de Collioure. Et pour les températures aussi, ça change beaucoup, avec 20 degrés ce matin pour Perpignan, 18 à Saint-André et Lupia, 17 pour Bagnouls-sur-Mer et Arles-sur-Tech, Reynès aussi, Ancignan aussi, 15 à Maury, 14 à Corsavie et 10 à Bolcaire.
0: Pas plus de 24 cet après-midi à Perpignan, 24 aussi du côté de Mias, 23 à Prades, 23 sur le littoral.
2: Oui, pas de jaloux en Catalogne au sud aussi. Ce sera de la grisaille et de la pluie toute la journée pour Figueres, avec 19 degrés ce matin et on ne dépassera pas les 21 degrés dans l'après-midi.
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5: Ma mère qui m'a motivé. Elle m'a dit, Ahmed, essaye le taekwondo, ça pourra te servir contre ton père.
2: La rentrée, c'est aussi le moment de choisir les activités de son enfant. On en parle ce matin dans Ici c'est vous, votre magazine. Vous avez la parole chaque matin dès 9h jusqu'à 10h sur votre radio locale ici Roussillon. Et parmi toutes les possibilités de sport, une question revient souvent pour les parents. Comment trouver le sport qui lui correspond vraiment? Est-ce qu'on choisit en fonction de ses envies, de son caractère, de ce qu'il aime faire? Ou est-ce que le prix, les horaires, les trajets finissent par peser sur ses décisions? Parce que pour trouver le bon sport, c'est pas toujours si simple. D'ailleurs, 43% des parents disent avoir du mal à trouver une activité adaptée à leurs enfants. On est allé vous poser la question. Et pour Blandine, le choix devait d'abord venir de son fils.
6: Alors moi, je le laisse choisir ce qu'il a envie de faire. Donc il a découvert le hockey sur glace en allant voir les matchs et du coup, il a commencé l'année dernière et là, il enchaîne sur la deuxième année. Il avait envie, donc on le laisse tester. On verra combien de temps, puis s'il a envie d'évoluer toujours vers le hockey ou autre, on le laissera faire.
2: Et vous, comment vous avez choisi le sport de votre enfant? Est-ce que vous avez suivi son envie ou est-ce que les contraintes de budget, d'horaire, de déplacement ont fait la différence? Vous témoignez avec nous ce matin sur l'antenne d'Ici Roussillon, 04 68 35 5000. Vous nous appelez, Aïcha est au standard, ou alors vous nous laissez un message WhatsApp au même numéro.
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0: Gérard Blanc chante une autre histoire sur votre radio ici Roussillon. Il est 9h13.
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3: Le nom du sport, c'est le bruit du sport.
4: Ping-pong.
3: Le gars qui a créé ça, il s'est pas fait chier du tout. Imagine si c'est lui qui avait créé tous les sports de la planète.
5: Non, bah là, on a inscrit la petite dernière héros.
3: Le grand, il a commencé par le... Mais il a pas aimé, puis bon là avec l'adolescence, le corps qui change, il s'est mis au... C'est du rugby, hein, c'est du rugby, pardon.
0: On parle de sport avec vos enfants ce matin sur votre radio ici Roussillon, dans votre magazine Ici c'est vous, ce magazine où vous intervenez en direct à l'antenne. Le sport chez les enfants, est-ce que c'est compliqué de trouver le bon sport pour votre fils, pour votre fille, pour vos petits-enfants? Est-ce que vous participez au choix de leur activité sportive? On en parle ce matin avec notre invité, c'est Benoît Benitez, c'est le président du club de basket de Toulouse. Bonjour Benoît.
6: Bonjour.
0: Benoît, dans ce qui guide peut-être aussi le choix du sport des parents, c'est peut-être l'aspect financier, parce qu'on sait, ça rajoute un budget au budget familial, justement. Est-ce qu'il y a des aides, est-ce qu'il y a des choses qui sont mises en place pour aller vers l'activité sportive ?
6: Oui, il y a des aides qui sont faites déjà par l'État, notamment le coupon sport qui avait été introduit au moment du Covid, là. Justement, on en parlait juste avant, il avait été diminué l'année dernière puisqu'il n'était plus accessible aux plus petits. Et là, il a été remis parce qu'on s'est aperçu qu'il y avait quand même, enfin, l'État a dû s'apercevoir qu'il y a eu une baisse d'adhésion, 50 euros. Donc là, il est à nouveau remis pour toutes les personnes, donc sous conditions de ressources, mais là, à tout âge, de 5 à 18 ans, je pense. Et après, il y a d'autres aides, la CAF qui vient aider, les comités d'entreprise, les mairies aussi, sur une première licence, apportent une aide. Donc voilà, il y a pas mal d'aides qui peuvent aider les familles.
0: Oui, parce que alors, vous êtes, je le disais tout à l'heure, pour le président du club de basket de Toulouse. Ça représente combien pour les plus jeunes le prix d'une licence? Je ne me rends pas compte.
6: Alors nous, en fait, à Toulouse, on est un club un petit peu élite, très compétitif. Donc,
0: niveau demande, des tarifs.
6: Le niveau des tarifs, non, pas compétitif justement.
0: Ah, voilà. Vous êtes les meilleurs, quoi. Vous êtes très bons, quoi.
6: Bon, les meilleurs, on est pas trop mal, c'est vrai. on demande une licence importante, mais qui représente que 50% à peu près du coût réel de l'enfant. Hein, quand on met en place bout à bout ce que la fédération nous demande, les arbitrages, les déplacements, le coût des entraîneurs, du matériel, etc. Donc on est entre 300 et 400 euros à l'année.
0: Est-ce que ça coûte réellement pour un enfant ?
6: Non, ce que ça coûte, la licence. Ouais. Ce qu'elle coûte réellement à l'année, c'est entre 500 et 800 euros, ce que nous coûte un enfant, parce qu'on évolue dans des championnats régionaux, on va assez loin, licence, etc. Donc, on demande à peu près 60% du coût réel. Ensuite, on a un autre club, un club satellite qu'on a créé l'année dernière, qui est le Canoës Toulouse Basket Association à Canoës, où là, on a accueille vraiment tous les enfants. Et là, on est sur un coût de licence à 200 euros parce que là, on est hors compétition. C'est un club qui sert à faire découvrir le basket des 7 à 18 ans, filles et garçons.
0: Ouais, c'est de l'initiation un petit peu au basket.
6: Tout à fait, ouais. Où il n'y a pas de championnat, on leur fait faire des plateaux amicaux face à d'autres clubs. Mais c'est vraiment une initiation au basket. Et si l'enfant accroche et qu'il se développe, à ce moment-là, il pourra intégrer le club de Toulouse sur les équipes de compétition.
0: Est-ce que, justement, vous voyez de plus en plus d'inscriptions sur ce format-là? Parce que, du coup, c'est peut-être un moindre coût pour les parents. Et du coup, ça permet à l'enfant d'avoir une activité sportive.
6: Oui, et puis il faut savoir que l'activité sportive, ça quand même, ça demande aussi un investissement important de la part des parents, avec des matchs les week-ends, le fait d'amener les enfants, les ramener. C'est pas pareil de venir une fois par semaine ou 3-4 fois par semaine, suivant là où ils habitent, ça fait des trajets.
0: C'est ça. Puis j'imagine qu'il y a aussi l'équipement à acheter. Alors en fonction des sports, évidemment, c'est totalement différent, hein, que vous fassiez du basket ou de l'équitation. Bah le coût de l'équipement est
6: Oui, il y a un coût, des bonnes baskets, hein, c'est facilement plus de 60 euros, jusqu'à 100, 150 euros. Oui. Bon, après, sur le reste, sur le basket, on est la tenue, par exemple, nous, que ça soit à Canoës ou à Toulouse, on donne une tenue de match pour tous les enfants, réversible. Mais après, bon, il suffit d'avoir short, t-shirt. Ici, c'est pas trop compliqué à avoir.
0: Bon, justement, vous témoignez avec nous ce matin. Qu'est-ce qui vous guide dans le choix du sport de vos enfants, de vos petits-enfants? Est-ce que c'est le sport qui lui fait envie, hein, malgré le coût que ça peut représenter, c'est ce qu'on disait? Ou au contraire, justement, le coût détermine le choix du sport que va faire votre enfant ce matin? Vous partagez avec nous sur le WhatsApp ici Roussillon vos messages vocaux de 20 secondes, ou alors vous appelez directement Aïcha au standard pour participer à cette émission. On est là jusqu'à 10h au 04 68 35 5000. Voici Marine avec Tricheur, c'est son nouveau titre sur votre radio ici Roussillon.

0: Elle était au festival Pellicule Live avec votre radio ici Roussillon. Vous venez de découvrir le nouveau Marine avec Tricheur. On s'intéresse au sport de votre enfant. Comment vous choisissez le sport de votre enfant? Est-ce que c'est une question de budget? Est-ce que c'est pour sa propre passion? Vous témoignez au standard au 04 68 35 5000.
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16: Tout ce qui est self-défense, attaque placée, maîtrise du corps et de l'esprit, sur la voie des pieds et des poings.
17: C'est la définition Wikipédia, je l'ai apprise par cœur. Moi, j'ai fait qu'un cours, je suis parti avec ma mère, je suis rentré avec les pompiers, tu vois. Arcade sourcilière ouverte, 3 points de suture, cloison nasale perforée, tibia cassée. La personne qui m'a fait ça, je lui en veux encore aujourd'hui. Marie-Cécile.
0: Ici c'est vous, c'est votre magazine chaque matin, 9h-10h, vous prenez la parole sur votre radio ici Roussillon. Ce matin, on s'intéresse au sport des enfants, hein. C'est vrai que c'est pas toujours évident de savoir vers quel chemin les emmener. Bah, parfois ils ont absolument aucune idée, alors comment les guider, comment trouver le bon sport. Et puis parfois ce sont des passionnés, mais ça a un coût pour toute la famille. On vous a demandé dans la rue comment trouver le bon sport pour votre enfant. Pour Jessica, son propre passé de sportive l'a aidé à guider sa fille, en tout cas.
18: En fait, tout simplement parce que moi j'ai fait de la gym pendant des années, donc naturellement ça allait de soi que si j'avais une fille, je la mettrais vers la gym. Donc elle fait de la gym depuis 8 ans.
0: Bon, en tout cas, Jessica a donné son témoignage sur l'antenne d'ici Roussillon. Et vous n'hésitez pas, vous aussi, vous prenez la parole au 04 68 35 5000. Vous êtes peut-être les grands-parents qui emmènent les petits-enfants faire du sport. Est-ce que vous avez votre mot à dire justement dans le choix de ce sport? Bah, vous n'hésitez pas, hein, vous partagez avec nous. Ce matin, on est en plateau et on n'est pas tout seul puisqu'on est avec notre invité. C'est le président du club de basket de Toulouse. On parlait à l'instant justement du coût des licences. Il faut savoir que si jamais on a envie de traverser la frontière, c'est encore plus cher qu'en France.
19: Oui. En tout cas, au niveau du basket, on est sur des coûts de 50 à 90 euros par mois de coûts de licence, parce que les clubs espagnols n'ont pas d'aide publique. Et donc, et souvent, ils doivent organiser des déplacements en bus parce que les parents refusent d'amener les enfants dans les voitures. Et donc, voilà, ça fait des coûts de licence à 900, voire 1000 euros à l'année.
0: C'est ce que j'allais dire. 1000 euros à l'année pour faire du sport, c'est du coup très compliqué.
19: Et ils doivent acheter les tenues en plus, hein.
0: Ah oui, donc
19: voilà, on est sur des coûts très très importants.
0: Est-ce que justement, pour attirer les familles, parce que j'imagine, là on parle dans le cas où si on a un enfant, mais quand on a plusieurs enfants, j'imagine que l'organisation à la maison, c'est le planning doit être très galère. Entre, attention, Judith, elle a foot le mercredi, Julien, il a karaté le vendredi. Est-ce que du coup, certaines associations font des prix de groupe?
19: Oui, ça, je pense, nous on ne le fait pas, mais même si on peut faire un petit effort, mais de toute façon, l'enfant lui-même coûtera la même chose, hein, que ça soit l'inscription, que ça soit la licence à la fédération, que ça soit les déplacements, etc. Donc, certains clubs font des efforts, mais au final, comme je l'ai dit tout à l'heure, c'est très rare qu'un club fasse du bénéfice sur la licence de l'enfant. Il est plutôt souvent déficitaire et doit mettre en place des actions pour combler ce déficit.
0: Ouais, mais là, c'est plutôt pour les familles se dire, bon, il n'y a qu'un seul trajet, et un peu moins cher à la distance. Au moins les deux font du sport, mais s'il y en a un qui n'aime pas le basket, allez hop quoi.
19: Oui, bah des fois, il y a des enfants comme ça, des fratries où ils sont pas forcément motivés, mais qui sont traînés parce que ça arrange les parents en termes de déplacement, c'est évident.
0: On a vos premiers messages qui arrivent ce matin sur le WhatsApp ici Roussillon 04 68 35 5000. On a ce message de Philippe qui dit bonjour, chez nous, on a toujours laissé notre fille choisir son sport. Elle a essayé la danse, puis la natation, et finalement, elle s'est inscrite au judo. Je pense que le plus important, c'est qu'elle ait envie d'y aller, sinon, ça ne sert à rien de la forcer. C'est vrai, ça?
19: Oui, tout à fait. Il faut vraiment que l'enfant ait une appétence, parce qu'il va se retrouver à faire pendant 2, 3 heures, 4 heures par semaine une activité. Si il n'est pas motivé, si ça, il n'adhère pas, ça ne sert à rien, puisque il progressera pas et on sera sur une spirale négative et ça sera pire que tout. Donc c'est vraiment le premier qui doit choisir, quel que soit l'âge entre guillemets. Ben c'est quand même l'enfant qui doit dire oui, j'ai envie de le faire.
0: Ouais. Et je vois les messages. Évidemment, il y en a beaucoup ce matin. Il y a Clara qui nous dit moi, j'aimerais que mon fils fasse du tennis, mais entre la licence, le matériel et les déplacements, ça représente un vrai budget. On a finalement choisi le football parce que c'était plus accessible pour nous. Est-ce que le prix ne décide pas parfois à la place des enfants? Ouais, mais ça, malheureusement, c'est pour ça qu'il y a ces aides aussi qui,
19: tout à fait, ouais.
0: Elles sont méconnues finalement, ces aides, et qui peuvent pousser vers l'activité sportive, parce qu'on le sait, hein, les enfants sont en manque d'activité sportive. Mais est-ce qu'il y a des aides aussi, je me pose la question, mais pour l'achat justement de ce matériel, parce que ça représente un coût aussi?
19: Je pense pas, non, je crois que les aides sont uniquement pour ciblées les licences, sur la cotisation, hein,
0: pour emmener vers les associations, quoi.
19: Après, est-ce qu'il y a des fédérations qui apportent une aide, peut-être le tennis un petit peu sur l'achat de raquettes, des achats groupés aussi qui aident justement à diminuer le coût des âges. Je pense que ça doit exister,
0: ouais. Alors je crois que ça existe, parce que moi je suis pas très sportif, je vais à la salle mais ça se voit pas. En revanche, j'ai fait de l'aïkido quand j'étais petit, et je me rappelle que j'avais un sabre en bois. Je connais plus son, excusez-moi les gens qui font de l'aïkido, ils vont me détester, mais je sais que voilà, le club a acheté en gros, on avait tous le même, et effectivement ça, on n'a plus de personnalisation de l'accessoire de jeu. Vous témoignez comme tous ces messages qu'on reçoit là ce matin sur le WhatsApp et sur Ocean. D'ailleurs, merci d'être nombreux chaque matin à partager avec nous, à prendre la parole au 04 68 35 5000. Dans un instant, on va s'intéresser, tenez, aux parents. Est-ce que les parents mettent parfois un peu trop la pression aux enfants sur le bord du terrain? Est-ce que l'effet Zidane ou encore Mbappé sur le bord du terrain, est-ce que des fois les parents vont trop loin? Vous nous le dites, vous partagez vos expériences au bord des terrains avec nous au standard au 04 68 35 5000. Vous êtes les bienvenus, on vous attend avec Youssou N'Dour et Néné Chéri. Voici 7 Seconds sur votre radio ici Roussillon.

0: Tout en douceur, Youssou N'Dour, Néné Chéri sur votre radio ici Roussillon. Il est 9h34.
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0: Tous les jours, vous partagez avec nous vos bons plans sortis dans les Pyrénées-Orientales, une offre d'emploi, un forum des associations qui arrive bientôt. Vous voulez en parler? Eh bien, votre radio ici Roussillon est là pour ça. Vous enregistrez un message vocal d'une vingtaine de secondes avec le sourire. Pensez à mettre toutes les infos à l'intérieur, comme a fait Laurent.
2: Bonjour. Le samedi 12 septembre, de 10h à 16h, le Canoë Club Roussillonnais vous invite à sa porte ouverte au Grand Lac ou Petit Lac de Villeneuve-de-la-Raho, suivant la météo. Essai de kayak ou pirogue polynésienne. 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Merci à vous tous.
0: Merci Laurent. Vous aussi, vous partagez avec nous vos bons plans en sortie. Ça se passe maintenant grâce à votre messagerie WhatsApp et l'application. Vous enregistrez un message vocal 20 secondes et vous l'envoyez au 04 68 35 5000. Justement, on continue de parler sport dans votre magazine. 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
0: Jusqu'à 10h, vous avez la parole sur votre radio Ici Roussillon. On est avec Benoît Benitez, le président du club de basket de Toulouse. On s'intéresse au sport chez les enfants. Alors on a parlé des licences, on a parlé du coût que ça peut représenter. Mais Benoît, il y a aussi cette pression que peuvent mettre les parents au bord des terrains sur leurs enfants. Je lisais un article qui disait que 37% des jeunes sportifs abandonnent en cours d'année et 72% d'entre eux par manque de plaisir. Est-ce que c'est parfois parce qu'il y a des parents qui sont trop en ce qu'on appelle vulgairement le projet Mbappé, vouloir faire en sorte que leur enfant devienne le sportif qui ramène de l'argent à la maison, quoi.
4: Oui, c'est sûr, hein, qu'il peut y avoir un gros décalage parfois entre les enfants qui peuvent être à un moment donné un petit peu en difficulté, en manque de réussite, et d'un autre côté, les parents qui les poussent et qui disent si, tu vas y arriver, etc., etc., avec ce fameux projet Mbappé et ce souhait des parents que l'enfant devienne sportif professionnel et gagne des milliers des cents. Ça peut être très, très compliqué et dur à gérer, oui, c'est vrai. Ouais.
0: J'imagine que même vous, hein, en tant que dirigeant de club, ça doit être très compliqué parce que tout le monde est concerné. Maintenant, ce sont les parents entre eux qui chamaillent, il y a les éducateurs qui en prennent plein la pomme, et parfois l'arbitre, au point où le gamin, il ne sait plus ce qu'il fait là, quoi.
4: Oui, moi, ce qui me sidère le plus, c'est qu'il y a des parents qui interviennent parce qu'ils pensent avoir vu deux vidéos sur YouTube et qu'ils ont compris ce qu'était le basket ou le fait d'entraîner, d'être éducateur, et qui se permettent de faire des remarques, alors qu'ils se permettent en plus de faire des remarques à l'arbitrage, alors qu'ils n'ont jamais arbitré ou jamais tenu un ballon de leur vie. Donc ça, c'est assez sidérant parfois, donc il faut vite les remettre à leur place. Et derrière, bah oui, effectivement, il y a des débordements qui sont compliqués. Là, il faut discuter avec les parents. Et malheureusement, certains sont amenés à devoir, certains clubs, à sanctionner carrément l'enfant, de l'exclure du club, parce que les parents sont insupportables dans les tribunes.
0: Et à contrario, je disais un article de presse, c'est carrément les parents qui ont été interdits d'assister au tournoi de leurs enfants.
4: Oui, souvent, pas trop souvent, j'espère. Enfin, ouais.
0: Le
4: plus tard possible, mais c'est arrivé. On a déjà eu des matchs à huis clos, dans la Sarthe, dans un département, où pendant tout un week-end, tous les matchs des enfants étaient à huis clos dans toutes les catégories, parce qu'il y avait eu trop de débordements vis-à-vis des arbitres ou même des parents entre eux. Et donc, il y a eu un week-end, on va dire, bloqué, où ils ont mis en avant ça, qu'il fallait que les parents restent à leur place, encouragent et pas plus, quoi.
0: C'est ce que vous dites, c'est incroyable quand même. Un match pour enfants à huis clos, enfin.
4: Ouais.
0: C'est terrible quand on entend. Voilà.
4: Après, j'en ai vécu moi. C'est vrai qu'au final, les parents, les enfants étaient plutôt calmes, c'était plutôt bien. Il y avait une ambiance sereine. On pouvait donner les consignes sans aucun problème, sans interférence. Mais quand même, quoi. Moi, j'ai été parent, je suis parent. C'est vrai que pour les parents, pour ceux qui se tiennent, c'est une punition qu'ils n'ont pas méritée, quoi. Donc, il faut que les deux, trois cas suspects soient mis de côté ou qu'ils comprennent que eux, il ne faut pas qu'ils rentrent dans la salle.
0: Et justement, vous, à la maison, vous avez vécu des situations comme celle-ci ou sur le terrain de foot ou de... J'ai dit le foot, mais il y a plein de sports. Évidemment, le foot me vient tout de suite parce qu'on parle du projet Mbappé. Vous intervenez au standard au 04 68 35 5000. Isabelle est avec nous. Bonjour Isabelle.
5: Oui, bonjour. Moi, je venais un petit peu pour la partie adverse, dirons-nous, parce que j'ai une de mes amies qui a dû enlever sa fille du club de gymnastique parce qu'on voulait la forcer, parce qu'elle avait des talents et qu'on voulait en faire une championne. Donc, je trouve aussi problématique qu'on ne puisse plus exercer un sport sans, en dilettante.
0: Alors, ce que vous dites, Isabelle, c'est que le club en question, alors, vous voyez, je parlais du foot et c'est bien, Isabelle, que vous parliez de la gymnastique, parce que comme quoi les idées reçues, parfois, elles ont la dent dure. Isabelle, alors apparemment, ce serait le club qui ferait tout pour faire en sorte que ce soit une championne et mettre vraiment la pression.
5: Ah oui, on lui a imposé pratiquement 5 heures d'entraînement par semaine. Et mon ami a dit non. Moi, là, ses études, après, elle était en primaire ou début de collège. Elle a dit non, ça fait trop. Donc, elle l'a fini par l'enlever. Alors, c'est vrai que c'est peut-être une championne en moins, mais pousser les enfants pour certains clubs, hein, je dis bien certains, hein, tous ne sont pas comme ça, pousse pour qu'ils deviennent champions. Et d'ailleurs, on ne s'occupe que de ceux qui pourraient devenir champions.
0: Oui, parce que alors, je reviens sur le foot, mais c'est vrai que certains clubs, s'ils font des champions plus tard, ils vont récolter de l'argent, c'est ça, hein?
4: Si, oui, il y a des droits de transfert au foot ensuite, qui sont vraiment très importants. Ils vont chercher des licences prises en U9, U11. Il y a de l'argent qui tombe. C'est vrai que c'est une manne financière que certains clubs peuvent essayer d'aller chercher.
0: Ouais, ça, c'est terrible.
5: Bon, en gymnastique, je pense pas. Parce que la gymnastique, n'apporte pas vraiment beaucoup d'argent, je pense pas. Mais c'est un peu le but de pousser les enfants.
0: Donc la pression aussi, elle vient, c'est vrai que j'ai pas pensé, parce que depuis tout à l'heure, on est sur la pression des parents, hein, évidemment, oui. Mais c'est vrai que j'avais pas pensé que le club pouvait mettre pression. Et Isabelle, ça sent que oui. J'étais pas un grand sportif, je pense qu'il voulait pas trop me garder. Merci.
5: Non, mais ça peut arriver, hein, donc c'est tout. Il y a toujours des fautes un peu de tous les côtés dans ces cas-là.
0: Non, mais c'est bien d'avoir pris votre téléphone et de nous avoir appelé, parce que c'est vrai que j'aurais pas pensé à lancer ce sujet. Et effectivement, la pression, elle vient de toutes parts pour nos enfants. Et en tout cas, merci d'être intervenue ce matin, Isabelle.
5: Voilà. Alors, je vais juste rajouter une chose. Moi, j'ai poussé mes enfants, j'ai deux filles, et je les ai poussées à faire des arts martiaux. Elles ont choisi. Il y en a une qui a choisi le judo, l'autre l'aïkido. Au moins un an. Pour avoir des réflexes défensifs. À l'heure actuelle, je pense que c'est important, surtout pour les filles.
0: Mais ça, c'est vous qui l'aviez imposé, par contre, ce sport.
5: Je l'ai imposé pour un an. Mais de toute façon, elles pouvaient choisir leur discipline, mais je leur ai toujours dit, il faut rester l'année, parce que c'est pas bien de partir en cours de route. Si elles voulaient pas le refaire l'année prochaine, elles ne le refaient pas.
0: Bon, bah,
5: il y a eu deux choses imposées, la natation, parce que je voulais qu'elles sachent nager, et les arts martiaux, au moins un an.
0: Bon, est-ce qu'après, elles se sont destinées vers une autre activité sportive, vos filles, d'elles-mêmes?
5: Alors, il y en a une qui a été basket, oui. Ah. L'autre a essayé le volet, mais moyennement. Disons, elle préfère la randonnée.
0: Ah bah, non, mais c'est très bien. En tout cas, vous avez ouvert le champ des possibles à vos enfants et vous les avez laissés choisir, à part pour les arts martiaux et la natation. Mais après, vous leur avez dit, bon, bah, maintenant que vous avez fait un an, vous choisissez, quoi.
5: Voilà, et j'ai deux petits-enfants qui suivent le même régime.
0: Alors du coup, vous avez imposé aussi aux petits-enfants la natation et les arts martiaux ?
5: Non, pas du tout, mais ma fille a suivi les préceptes.
0: Bon bah ouais, comme quoi, on retient toutes ces choses qu'on apprend depuis l'enfance.
5: Voilà, tout à fait.
0: Et c'est vous, tiens, j'en profite parce qu'on parlait aussi du coup que peut représenter le sport. Vous emmenez vos petits-enfants, vous, au sport ?
5: Non, parce que mes enfants ne travaillent pas un mercredi sur deux. Donc une fois c'est le papa, une fois c'est la maman. Et ils emmènent au sport à tour de rôle.
0: Oh, super. Merci beaucoup Isabelle d'avoir été avec nous.
5: Voilà. Ben, bonne journée.
0: Merci. Adieu, au revoir. Vous restez avec nous, hein, vous aussi vous intervenez. Je vais aussi lire des messages parce que c'est vrai qu'on n'est pas en avance. Vous nous envoyez vos messages, hein, sur le WhatsApp ici Roussillon. Je les lis en direct au 04 68 35 5000. Ludovic me dit: je joue au football depuis longtemps et ce qui me choque, ce sont certains parents au bord du terrain. Ils hurlent sur leurs enfants pendant tout le match. À la fin, le gamin a parfois plus peur de ses parents que de l'adversaire. C'est vrai, c'est incroyable ce phénomène de gens qui crient sur le terrain. Et ce que vous disiez tout à l'heure, ce match à huis clos, où vous disiez, bah, c'était calme.
4: Voilà,
0: limite, c'était un plaisir de jouer sans les parents.
4: Non, c'est sûr, hein, c'est effrayant et malheureusement j'ai peur que le foot soit vraiment à la pointe entre guillemets là-dessus, parce que c'est vrai que les enjeux financiers sont quand même très importants au foot. On sait qu'il y a des enfants de 14-15 ans qui rapidement peuvent amener des masses d'argent assez importantes pour les familles, et cette pression, et puis en plus tous les parents qui veulent aussi comment dire, se transmettre, ou en tout cas s'ils n'ont pas eu la carrière qu'ils pensaient, essayent un peu de transférer sur leur enfant et qu'eux réussissent. Bon, mais ça, c'est énorme.
0: C'est propre à chacun, évidemment. On continue de parler justement du sport chez les enfants ensemble jusqu'à 10h. Vous intervenez à l'antenne. Est-ce que les parents mettent trop la pression aux enfants? Vous intervenez au standard.
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0: Véronique Sanson chante Baïa. Vous êtes sur votre radio ici au Roussillon, il est 9h46.
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0: 9h46, c'est-à-dire qu'on est ensemble encore pendant un petit quart d'heure, les amis, pour parler dans votre magazine Ici c'est vous. Vous intervenez comme Isabelle tout à l'heure au standard. On s'intéresse à la violence, peut-être dans le sport de vos enfants, mais de la part des parents, des fois, ils mettent un peu trop la pression au bord des terrains. Et qu'est-ce que vous en pensez? Est-ce que vous avez vécu des situations similaires? Vous n'hésitez pas à intervenir avec nous. Hein, on est là jusqu'à 10h 04 68 35 5000. D'ailleurs, on est allé vous poser la question dans les rues. Avec justement ce message de Jessica, jusqu'où faut-il soutenir son enfant dans sa propre pratique sportive? Écoutez ce qu'elle nous répondait.
3: Non mais il faut arrêter les parents, c'est pas parce que le gamin gagne pas qu'il faut aller taper le voisin quoi, c'est ridicule. Dans la gym c'est pas ça du tout, on est fair play, moi je dis pas que si l'équipe elle gagne, qu'elle a triché parce que les juges ont un peu bidouillé la note, on fait pas ouh dans le truc, mais on ira pas taper quelqu'un, faut arrêter, c'est du grand délire ça aussi.
0: Bon je pense que le ouh on peut encore le faire, qu'est-ce que vous en pensez? On est en studio avec Benoît Benitez, c'est le président du club de basket de Toulouse. On peut encore huer l'arbitre.
4: Oui.
0: Vous pouvez pas trop le dire, vous êtes président
4: non,
0: de club.
4: Je peux le dire et puis voilà. Bon, après avoir une réaction en disant oh sur le moment, et puis voilà, mais après faut passer à autre chose. C'est les arbitres sont là, on a besoin d'eux et voilà. Comme je dis toujours à mes joueurs et aux parents, je pense que l'arbitre c'est la personne qui fait le moins d'erreurs sur le terrain. Voilà, les enfants font beaucoup d'erreurs, ils loupent des paniers, ils loupent des passes, ils font des erreurs défensives, ils font énormément d'erreurs. Donc une ou deux erreurs d'arbitrage c'est pas très grave.
0: Oui, ça peut arriver. Évidemment, ça fait partie du jeu. Et juste justement, on parlait de cette violence, on va pas se mentir, vu le prix que sont payés les éducateurs ou même les arbitres, on va pas se mentir, ils font pas ça pour l'argent dans les clubs amateurs. Est-ce que justement, avec cette violence, on va perdre ces gens qui viennent par passion, en fait, finalement?
4: Ah oui, je pense, hein. Il y a forcément des arrêts, parce que voilà, quand on voit qu'au foot, un éducateur est frappé parce qu'il a pas retenu un enfant pour le match, ça devient très très grave. Il faut faire attention à ça. Et comme pour les arbitres aussi, on risque d'avoir une perte de vocation. Et sans arbitre, ça sera très compliqué de faire les matchs. Ça veut dire que c'est un arbitre du club qui reçoit, qui va arbitrer. Bon, bah, derrière, les a priori vont être terribles. Enfin bon. Non, il faut vraiment que la Fédération française est très sensibilisée à ça, la Fédération française de basket. Donc, il y a beaucoup de messages qui sont faits, des panneaux, des annonces, etc. Même des annonces avant les matchs faites par les capitaines des équipes.
0: On est obligé maintenant de prévenir les parents en disant.
4: Souvent, il y a une campagne en début de saison où on dit aux capitaines d'équipe de venir sur une présentation et de dire aux parents, voilà, essayer de rester, enfin, tout le monde et les joueurs aussi entre eux, hein, de respecter, d'avoir ce fair play qui est très important. Donc, il faut qu'on le relance à chaque fois. Et la fédération depuis 2 ans a mis en place quelque chose de très intéressant, c'est-à-dire que même un parent qui n'est pas licencié à la fédération peut être exclu de gymnase, peut être sanctionné. On l'appelle ça un licencié de fait parce qu'il vient à tous les matchs, etc. Donc maintenant la fédération peut aller chercher un parent dans les tribunes et lui dire ah, là vous n'aurez plus le droit de rentrer dans un gymnase pendant un certain temps.
0: Ah mais non, c'est assez incroyable. On a l'impression de se retrouver comme un club de supporters dans un énorme stade, quoi.
4: Ouais, tout à fait. Ouais,
0: c'est fou que ces règles s'appliquent au sport amateur, mais là on est vraiment très amateur. On parle des enfants quand même.
4: Oui, c'est pour les enfants, une pratique qui doit être ludique où on est ici pour les développer et
0: puis leur apprendre aussi, parce que c'est aussi la vie en communauté entre les copains. C'est les premières fois où on se déplace avec les copains, on quitte les parents avant les premières colos parfois.
4: Ouais. Après, l'évolution de la société fait que les écrans, le fait, la peur aussi que les enfants aillent jouer dehors. Voilà, de mon époque, on allait jouer au foot dehors, on allait jouer au basket, on pouvait aller se baigner, etc. À peu près seul. Maintenant, c'est vrai que les familles ont tendance à faire attention, ce qui est normal. Mais ce qui veut dire que l'enfant est de plus en plus à la maison, entre guillemets, seul ou avec son frère et sœur et devant les écrans. Et ce partage et de vie en communauté, bah, tendance un peu à être moins prégnant. Donc l'activité sportive pour ça est quand même très importante. Et de plus, bon, je suis prof de PS à Jean Moulin aussi, en collège. On s'aperçoit depuis 10-15 ans que les capacités physiques des élèves diminuent de manière assez importante. Sauf ceux qui font de l'activité en dehors, qui sont dans des clubs, où là, ça reste identique à avant. Mais la moyenne a tendance à vraiment diminuer. C'est assez alarmant, quoi.
0: En tout cas, on a beaucoup de messages sur WhatsApp. Et bon, ils disent plus ou moins la même chose. Hein. Brigitte nous dit: pourquoi certains parents prennent-ils trop à cœur les résultats de leurs enfants? On voit des scènes incroyables autour des terrains alors que ce sont des matchs de gamins de 8 ou 10 ans. Eh, c'est un peu tous les retours qu'on a. Vous pouvez encore intervenir jusqu'à 10h. On est ensemble. 04 68 35 5000. C'est votre magazine. Ici, c'est vous.
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0: Ici, c'est vous. C'est votre magazine depuis la rentrée, les amis. 9h-10h. Vous avez la parole, comme tout à l'heure, Isabelle, qui est intervenue au standard, au 04 68 35 5000. On parle de la pression mise par les parents sur les enfants dans le sport amateur. Ce qui est fou, c'est que vous êtes quand même très nombreux à témoigner sur notre WhatsApp, ici Roussillon, mais aussi sur nos réseaux sociaux. Je vais prendre quelques messages. Je comprends qu'un parent veuille que son enfant progresse, mais il faut aussi accepter qu'il ne soit pas forcément le meilleur. On peut aimer son enfant sans chercher à en faire un champion. On a notre chez nous, le problème venait plutôt de notre entourage. Les grands-parents demandaient toujours à ma fille combien elle avait marqué de buts et elle finissait par croire que sa valeur dépendait de ses performances. Des fois, on ne se rend pas compte des mots qu'on utilise pour nos enfants.
4: Ah oui, c'est faut faire attention, hein, de la manière dont l'enfant reçoit, ou si on lui renvoie un sentiment qui dévalorise l'enfant, c'est très grave, parce que la pratique sportive, ou de toute façon toutes les pratiques, je vois pas une personne qui n'est pas en réussite persévérer dans quelque chose. Donc il faut qu'il ait l'impression qu'il soit reconnu, qu'il se sente valorisé par ce qu'il fait, et surtout chez les enfants. Donc suivant ce qu'on dit, les remarques en disant là t'es nul, etc. C'est terrible. Il faut faire attention à ça. Toujours être dans le positif, l'encourager en disant que c'est qu'une fois et que la prochaine fois il fera mieux, etc., etc.
0: Ouais, faut vraiment prendre le problème par le bon bout, quoi, parce que sinon c'est une pression. Et puis, comme vous le dites, c'est vouloir rendre fiers les parents, alors qu'en fait, non, joue, amuse-toi, éclate-toi avec le copain. Benoît, j'avais envie de vous remercier d'être venu avec nous ce matin pour parler justement de ce sujet un petit peu épineux de la pression sur les enfants. Je rappelle, vous êtes le président du club de basket de Toulouse. Alors pour vous, les adhésions, tout ça, tout se passe bien ?
4: Oui, tout va bien. Ouais, sur le club de Toulouse, on a tendance à malheureusement refuser des adhésions. On refuse en gros par an entre 100 et 150 personnes qui veulent venir. C'est pour ça qu'on a créé le club de Canoës à côté, où là, il y a de la place, on peut vraiment accueillir, parce qu'on est sur un fonctionnement qui est différent, mais bon, on est sur la découverte du basket, donc là, à Canoës, il reste encore de la place pour des enfants de 7 à 18 ans, ils peuvent venir sans aucun problème.
0: Et est-ce que ça nous ouvre les portes du club de Toulouse en étant à Canoës, si jamais on...
4: Tout à fait, si l'enfant performe, se développe, etc., on a chaque année des enfants qui vont passer, notamment chez les petits, des U9, U11, qui vont passer dans le club et rentrer dans une pratique compétitive plus intense.
0: Ouais, donc c'est une préparation à un potentiel arrivé dans votre club. Merci beaucoup Benoît d'avoir été avec nous.
4: Merci à vous.
0: À très vite sur l'antenne d'ici Roussillon. Vous continuez à réagir avec nous demain dès 9h dans votre magazine Ici c'est vous. Avant, tenez, j'avais envie de revenir sur cette petite archive pour les souvenirs. Michel Platini à l'époque, époque Saint-Etienne, s'entraînait avec des jeunes poussins qui rêvaient de faire carrière dans le football. Écoutez.
13: Est-ce que c'est dur pour devenir professionnel ?
14: Ça c'est le problème, ça, c'est que vous voulez tous devenir professionnel. Je crois qu'avant tout, il faut que vous aimiez le football. Avant tout, c'est que vous vouliez progresser dans le sport, mais que vous n'ayez pas l'ambition de devenir professionnel, parce qu'il y en a très peu qui réussissent. Alors essayez d'aimer le football pour votre plaisir, et si un jour vous êtes très bon, on vous contactera et puis on viendra vous chercher pour jouer au plus haut niveau. Mais d'être professionnel, il y en a très très peu qui arrivent. Je ne sais pas si dans tous les 150 qui est ici, il y en a un ou deux qui arriveront, ça sera très difficile. Et je vous le souhaite.
0: Ici c'est vous, on est de retour demain dès 9h sur votre radio ici au Roussillon.

0: Poros.
1: L'info d'ici à 10h, c'est avec vous Simon Colboc. Bonjour Simon.
2: Bonjour David, bonjour à tous. 2,29€ le litre de gasoil, 2,12€ pour le sans-plomb. Ce sont des moyennes ce matin à travers la France. Les prix des carburants s'envolent de nouveau sur fond de nouvelles attaques dans le détroit d'Ormuz. Les distributeurs de carburants sont reçus au ministère de l'économie aujourd'hui. Ce rebondissement hier au tribunal de Perpignan lors du procès d'un homme poursuivi pour des agressions sexuelles sur plusieurs fillettes, un ancien animateur d'un centre de loisirs de Perpignan. Il devait être jugé hier, finalement le procès n'a pas eu lieu parce qu'une des fillettes ne dénonce plus seulement des gestes déplacés, mais parle carrément de viol. Le tribunal correctionnel de Perpignan a donc décidé de renvoyer le dossier entre les mains d'un juge d'instruction, avant peut-être un procès, cette fois devant une cour d'assises. 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Son téléphone, grave danger, ne l'aura pas sauvé. Un nouveau féminicide présumé au nord de Toulouse. Hier matin, le corps d'une femme de 40 ans a été retrouvé en partie calciné chez elle, dans la commune de Launaguet. Le principal suspect, c'est l'ex-compagnon de la victime, un homme qui a été lui retrouvé gravement blessé près de la maison de son ex-compagne. Cette mère de famille avait déposé plainte contre cet homme. La victime avait alors reçu un téléphone grave danger pour contacter au plus vite les secours en cas de menace. On en sait un petit peu plus ce matin sur les normes saisies de cocaïne la semaine dernière dans les PO, les 930 kilos interceptés par les gendarmes. Valeur de la drogue à la revente estimée à plus de 50 millions d'euros. Cette saisie, on l'a appris ce matin, a eu lieu précisément sur la commune de Montbolo, près d'Amélie. L'homme qui a été interpellé hier a été placé, lui, en détention. Il s'agit d'un homme de 20 ans, originaire du département de l'Oise. Le PSG peut-il viser une troisième étoile? Ça commence ce soir pour le Paris Saint-Germain, la Ligue des Champions, nouvelle campagne. Le double tenant du titre affronte les Slovaques de Bratislava. Quant aux Catalans du FC Barcelone, ils reçoivent les Néerlandais de Feyenoord, 18h45.
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1: La météo, c'est très pluvieux, très gris ce matin, pas beaucoup de lumière, ça va se dégager voilà. Dans le courant de l'après-midi.
4: Ça ira mieux cet après-midi avec le retour de quelques éclaircies, le vent qui souffle, c'est de la tramontane qui souffle jusqu'à 70 km/h et les températures qui ont pris un coup.
1: Oui,
4: pour les maxi, on est à 24. Ouais, dégringolade, on perd quoi, une dizaine de degrés par rapport à hier,
1: peut-être pas 10 degrés, mais par rapport à ce week-end, 10 degrés, ça facile, effectivement. 24 à Perpignan, la maximale, 24 aussi à Céret, 23 pas plus sur le littoral à Saint-Cyprien, 23 aussi à Prades, 21 seulement dans la vallée de l'Agly, à Maury par exemple.
4: Voilà pour la météo, et vous revenez donc demain matin nous informer dès 6h.
1: Bon pied, bon oeil.
4: Ciao.
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4: Ici, ça marche. C'est l'émission qui positive avec ceux qui font briller le pays catalan. Des personnalités inspirantes, de belles histoires, des innovations aussi, des initiatives qui mettent du baume au cœur et des champions du monde aussi ce matin. Bonjour Frédéric Gallego.
6: Bonjour David.
4: Bienvenue sur Ici Roussillon. Vous êtes le champion du monde de la paella.
7: El ganador es Francia.
4: Vous ressentez quoi quand vous réécoutez cette archive?
6: Toujours un peu les poils qui se dressent un peu là. C'était vraiment une très très grosse émotion à ce moment-là avec Didier. De représenter son pays, de représenter les couleurs catalanes et d'arriver là-bas sans vraiment la prétention d'être champion du monde. Et on l'a été, donc on était ravis.
4: Voilà, Didier, comment on pourrait le présenter? Votre commis, votre second, votre...
6: C'est mon binôme.
4: Votre binôme. Bonjour Didier.
8: Bonjour David, bonjour à tous.
4: Ben vous aussi, c'est beaucoup d'émotions à se souvenir de cette victoire.
8: Ah ouais, surtout que c'était inattendu. On était là pour passer une belle aventure. Déjà, c'était chouette d'avoir été sélectionné, de se confronter à ce qui se fait de beau dans le monde. Et puis, de décrocher cette victoire, c'est vraiment fabuleux. Ouais.
4: Alors, on va re-raconter votre belle histoire ce matin. Donnez rendez-vous aussi aux auditeurs le dimanche 27 septembre pour le premier festival entièrement dédié au riz et à la paella. C'est Ferriaros, avec les plus grands arroceros qui seront là à Canet en Roussillon, des démonstrations, des masterclass, des dégustations, une paella géante notamment.
6: Exactement, tout à fait, paella géante, des maîtres arroceros qui viennent locaux, style Yves de la Vigatane, Thierry du Silex, Jérôme Mel de la Siesta, et d'autres, et en plus Joël, notre champion de France de paella qui sera présent ici aussi, Joël Jacquet, et à l'international, mon copain mexicain William, Eva du Danemark, du Pays Basque, un peu de partout.
4: On va détailler tout ça ce matin, mais d'abord, ma première

0: question. Ça représente quoi pour vous, Frédéric, la paella?
1: Pour moi, la paella, elle est ancrée en moi depuis ma plus tendre enfance, hein, puisque mes grands-parents sont originaires de Valencia, donc on a ça vraiment dans le sang. J'en ai toujours fait, et après on est rentré dans le détail post-Covid. On est vraiment rentré dans le détail du riz. On en a créé quelque chose, et on s'est pris de passion vraiment. Ça nous prend aux tripes. Didier est venu m'accompagner depuis maintenant, ça va faire 2 ans maintenant qu'on est ensemble, et vraiment on partage ça avec le plus grand nombre. Et là, le but de ce festival, c'est vraiment de le partager au plus grand nombre chez nous.
0: Quoi. Parce que Frédéric Gallego, au départ, vous êtes entrepreneur dans le bâtiment, rien à voir avec la cuisine. Hein.
1: Tout à fait, exactement, maître d'œuvre en bâtiment. Maintenant, bon, ça fait qu'on risque de faire une bascule plus vite, plus rapidement que prévu, mais voilà, c'était pas à la base notre métier. Quoi.
0: Installé à Saint-Hippolyte, vous cuisiniez pour vos potes?
1: Exactement, tout à fait. On cuisinait pour les amis, et c'est entre amis qu'on a décidé de monter ce projet de paella à domicile, de faire découvrir aux gens voilà ce qu'est vraiment un arroz, un véritable arroz, et non pas un amas de plein d'ingrédients sur un plat paella.
0: Mais pour raconter peut-être comment vos potes ont réagi quand ils goûtaient vos paella, ils trouvaient ça exceptionnel. C'est vraiment eux qui vous ont poussé à devenir chef à domicile.
1: Mais c'est surtout qu'ils nous en ont voulu, parce qu'en fait, le problème, c'est qu'ils disent, on peut plus manger autre chose que tes paella, quoi. Donc voilà, ils ont vraiment apprécié. C'est vraiment quelque chose qu'ils ont dit, il faut que ça sorte de ta maison, faut aller faire découvrir ça aux gens. Et voilà, quoi. Donc c'était vraiment un plaisir de créer ça entre amis et de partir sur les routes du département. Quoi.
0: Voilà, vous devenez chef à domicile avec justement Didier, et vous allez cuisiner des paella pour des fois 100, 150 personnes.
1: Voilà, 100, ouais. 200, et ouais. Là on tapera le record au Ferreros avec plus de 300, 330, 350 personnes, donc ça va être sympa.
0: Voilà, dans un instant vous nous direz exactement c'est quoi une bonne paella, les petits tout secrets, hein, du chef ce matin avec un champion du monde, et puis ce rendez-vous que l'on attend avec impatience, le premier festival dédié au riz et à la paella. Ce sera donc le dimanche 27 septembre à Canet-en-Roussillon. On parle de Ferreros ce matin avec nos champions du monde. Et on revient dans un instant.
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0: Louise Attac, je t'emmène au vent sur votre radio, ici Roussillon.
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0: Et si ça marche avec ceux qui font briller le pays catalan. Et ce matin, eh bien, on est avec un champion du monde, rien que ça.
4: Deux champions du monde,
0: Frédéric Gallego et...
5: C'est pas possible, tu arriveras pas.
0: Avec Didier également, c'est vrai que entre vous deux, c'était vraiment là aussi le secret peut-être pour remporter la victoire. Hein, c'est que sans un mot, vous compreniez, c'est ça, hein, pendant la préparation de cette paella qui est devenue championne du monde. Didier,
5: c'est à moi que tu poses la question. Ben ouais, ça s'est fait de façon naturelle et c'est ça qui est beau parce qu'on savait pas du tout où on mettait les pieds. C'était notre première grosse expérience. Moi, je suis pas dans le monde culinaire, même si ça m'intéresse énormément. C'est pas le genre de concours que l'on fait tous les quatre matins. Et finalement, ouais, ça s'est bien imbriqué. On s'est apprivoisé, mais on n'est pas rentré en conflit. On a toujours voulu bien faire, donc on s'est rendu compte que la critique était positive à chaque fois, et donc ça a renforcé nos liens d'amitié.
0: Et vous avez répété cette paella championne du monde, vous l'avez reproduite plusieurs fois, hein, avant de partir à Valencia.
4: Ben récemment, on a re-regardé les photos de ce qu'on faisait au début et à la fin, puisqu'on cliquait à chaque fois sur les photos, et on voit l'évolution, la complexité qu'on a amenée à chaque fois sur des notes vraiment qu'on voulait catalanes dans ce plat paella, et du coup ça a rendu un produit qui nous ressemble au final. Hein, donc,
5: ouais, qu'on a réussi à améliorer, mais aussi à ne pas s'écarter de notre propre identité.
0: Ouais. C'est quoi pour vous une bonne paella alors ?
4: Ah ben une bonne paella, c'est d'abord de bons produits, ouais. Déjà. Sublimer chaque produit que l'on met dans le plat paella. Tous les process de la paella, à savoir la cuisson des produits, le sofrito, c'est le sofregit en catalan. Et le principal, c'est vraiment le riz. C'est de mettre en valeur ce riz. C'est la star de notre plat. Il faut qu'il capte toutes les saveurs, tout le bouillon. Donc il faut choisir son riz et avoir bien sûr un bon bouillon pour sublimer le riz et beaucoup d'amour.
0: De l'amour, ça c'est clair. Mais aussi travailler son socarrat. C'est quoi exactement ça?
4: Socarrat, c'est un peu le résultat de la réaction de Maillard. C'est-à-dire que on a toutes les graisses qui viennent en fond de plat et on monte en température pour créer une fine pellicule caramélisée, pas cramée, hein, parce que c'est décramé, c'est trois mères, mais vraiment caramélisée, qui amène vraiment un plus à notre paella. Et avec Didier, voilà, on le voit, même Émeric, que vous aurez tout à l'heure, les gens sont en attente maintenant de ce fameux cramat, socarrat, pour vraiment se régaler sur la fin de leur repas. Quoi.
0: C'est là qu'on retrouve vraiment tous les goûts de la paella.
4: Exactement, tout se concentre.
0: Tout se concentre,
4: peut-être un peu plus sur les bords de la paella, mais vraiment, ce socarrat, c'est la cerise sur le gâteau. Si on arrive à l'avoir, c'est champagne. Hein, donc, mais c'est vraiment, on a vraiment tous les sucs qui se concentrent et qui agrémentent en plus notre riz. C'est un élément de plus à notre riz.
0: Ce que j'aime aussi, c'est que votre paella championne du monde, vous l'avez faite avec des ingrédients d'ici. Ça, c'était important aussi pour vous. Hein.
4: Tout à fait, kilomètre zéro si on peut au maximum. Donc quand on a un maraîcher à côté qui nous passe du topinambour parce que quand c'est la saison, ou de l'artichaut, que ce soit légumes, que ce soit produit de la mer, vraiment arriver et bien sûr arriver à mettre en avant.
0: Ouais, parce qu'ils se font des petits signes et comme je vous le disais, ils n'ont pas besoin de se parler. Avec un petit coup d'œil, un petit signe, eh bien vous communiquez entre vous.
5: Hein. Ah ben mais c'est même plus fort qu'avec ma femme. Hein. Donc,
0: vous lui faisiez le petit signe de boisson.
5: Moi,
0: parce qu'effectivement,
5: ma femme ne me répond pas.
0: Hein. Vous rajoutiez du bière par exemple.
4: Ben là, le bière pour celle de demi-finale où on a travaillé le canard, et sur celle de la finale, on était vraiment sur la lotte. La gambasse, la sèche, c'était vraiment le rancio qui amène vraiment sur notre fond de sauce, qui vraiment donne du corps, donne vraiment des saveurs exceptionnelles. Et moi, j'adore ça. Quoi.
0: Et je le disais, derrière votre victoire, eh bien, les PO sont peut-être en train de devenir le nouvel Eldorado de la paella, parce que on a donc nos champions du monde. On a eu, vous le disiez tout à l'heure, Joël Jacquet, habitant de Poyestre.
4: Exactement.
0: Qui a été couronné champion de France de la paella en mai dernier.
4: Exactement, qui est venu nous voir avec Didier à Valencia, alors qu'on ne se connaissait pas, parce qu'il était passionné de paella, et il s'est intéressé au riz, il a fait le championnat de France, et il a gagné le championnat de France, c'est vraiment exceptionnel, quoi.
0: Et comme vous, il est pas du tout issu du monde de la gastronomie, il est pas chef.
4: C'est rigolo, c'est un petit parallèle, parce qu'il est aussi dans une entreprise de location de matériel pour le BTP, quoi. Donc, c'est vraiment des trajectoires qui se ressemblent, et c'est juste la passion qui le permet d'arriver à un niveau comme ça, quoi.
0: Et donc, un jour, il va essayer de faire le doublé. Il va tenter de décrocher le titre de champion du monde. Ça serait la deuxième étoile sur le drapeau catalan.
4: Exact. Sur le drapeau. Alors moi, je ne pourrais l'avoir qu'une seule fois. Et Joël va essayer de l'avoir exactement la deuxième étoile sur le drapeau catalan le 20 septembre prochain à Valencia.
0: Voilà. Avec vous qui serez
4: jury
0: à cette année, Frédéric Gallego. Oui. Et puis il y a aussi ce festival, ce premier festival entièrement dédié au riz et à la paella. Ce sera donc le dimanche 27 septembre ici à Canet-en-Roussillon. L'idée, elle naît d'une rencontre.
4: Exactement. Moi, j'avais ça. Je me suis dit, je ferais un festival autour du riz, mais c'était pas prévu à la minute. Mais du coup, Aymeric, sur lequel on a partagé sur les réseaux, est venu me chercher et on s'est dit, c'est le moment.
0: Voilà. Aymeric, il est là en studio avec nous. Bonjour et bienvenue. C'est le restaurant Le Carré.
3: Restaurant Le Carré, exactement.
0: À Canet-en-Roussillon.
3: Oui, c'est ça.
0: Et vous aussi, donc, passionné de paella, de riz.
3: Passionné de riz depuis toujours. Donc, j'ai l'établissement Le Carré à Canet et je suis également fondateur des Aymeriades,
0: ouais,
3: qui propose donc un concept autour de l'arros, avec des banquets d'arros dans des lieux insolites, des prestations privées également, comme Frédéric. Et je propose aussi des formations autour du riz au restaurant. Donc on part du bouillon au poêlon.
0: Voilà, et bien c'est ce qu'on va découvrir dans ces prochaines minutes avec vous. Vous êtes notre prochain invité. On va découvrir aussi ce beau restaurant Le Carré à Canet-en-Roussillon. Et puis on vous donne aussi le programme de Ferry Arros qui vous attend donc le 27 septembre à Canet-en-Roussillon.

0: C'est Bruno Mars sur votre radio, ici Roussillon. Ce matin, on est avec les champions du monde de la paella qui organisent Ferry Arroz. Ce sera le 27 septembre à Canet en Roussillon. On va présenter les invités avec lesquels vous êtes venus. Donc on a Aymeric du restaurant Le Carré. Vous avez également invité Marie-Pierre Beau.
1: Exactement. Ben, je vais laisser Aymeric en parler, puisqu'il connaît très bien.
0: Marie-Pierre Beau, c'est le domaine Beau à Canet-en-Roussillon également. Bonjour Marie-Pierre.
2: Bonjour, bonjour à tous.
0: Vous aussi, vous faites partie de l'aventure de Ferry Arroz finalement.
2: Oui, en fait, on a été très flattés, très heureux d'être choisis. Je précise ici en exclusivité, parce que nous sommes un domaine de Canet déjà, et nous sommes en bio. Et je sais que ça touche pour nos amis Fred et Aymeric, c'est très important, notre démarche. Et on a eu envie de partir avec eux sur cette aventure, qui sera la première, donc, et dans un lieu que vos auditeurs connaissent bien.
0: L'Arboretum,
2: qui est magnifique. Donc on est très fiers, très heureux, et je vous parlerai des vins que
0: voilà, justement, dans ces prochaines minutes, vous nous ferez un accord paella Arroz vin du Masbo. Vous êtes venu avec deux jolies bouteilles qu'on va découvrir. Les vendanges sont terminées au Masbo ou pas encore?
2: Écoutez, j'ose à peine le dire ici, mais avec Aliénor qui travaille maintenant au Masbo, nous avons fui parce que ce matin, on est en vendange. Et on vendange en plus un cépage catalan, le Charello.
0: Ouais.
2: Donc, dès que l'émission est finie, on y retourne.
0: Voilà, et donc, on fera un coup de projecteur sur le Masbo dans ces prochaines minutes. Autre invité, c'est le refuge de Marina à Serré. Ça vous tenait à cœur, Frédéric, de mettre en avant ce refuge?
1: Ben, nous, on est très, avec ma femme, on est très animaux. C'est vrai qu'on va souvent dans les refuges pour chercher des animaux. Et le dernier en date, ben, c'est Marina qui a réussi à nous sortir un animal qu'on avait trouvé, qui est parti à la fourrière et qui n'arrivait pas à trouver preneur. Et au bout d'un moment, on a craqué. C'est Marina qui a réussi à le sortir. Marina qui a été très active pendant les incendies cet été. Et vraiment, c'est quelqu'un qu'on aime beaucoup.
0: Voilà, elle est là avec nous au téléphone. Marina, bonjour.
3: Bonjour.
0: Le refuge de Marina à Serré. On va découvrir ce refuge. Et c'est vrai que vous avez été sur le pied de guerre, notamment pendant les incendies à Issy-sur-Tête, à Trévillac, avec cette nuit du 4 au 5 juillet où il a fallu sortir sauver plus de 30 chiens du refuge d'Issy-sur-Tête.
3: Oui. Tout à fait.
0: Vous en avez quel souvenir aujourd'hui? Parce qu'il y a vraiment un élan de solidarité qui s'est mis en place ce soir-là.
3: Eh ben, c'était très triste. Je ne sais pas quoi dire. Il y a plein de personnes qui ont perdu leur maison et tout ça. Il y a le refuge qui a brûlé. Donc, il n'y a plus de refuge à Issy-sur-Tête. Je trouve ça très triste.
0: Mais en tout cas, c'est vrai que ce soir-là, tous les chiens, il y avait même plus de monde que de chiens à sauver, parce que tout le monde a répondu à l'appel sur les réseaux sociaux pour venir en aide au refuge d'Issy-sur-Tête. Et vous aussi, Marina, à Serré, vous avez accueilli ce soir-là des chiens. Ce refuge de Serré, il a été créé quand?
3: Je l'ai créé en 2017.
0: Et aujourd'hui, vous avez combien de pensionnaires?
3: Ça se compte plus parce que je fais tous les animaux, donc il y a aussi bien des oiseaux, des hamsters, des chevaux, des chèvres, des moutons, que des chiens et des chats, quoi.
0: Et donc, je crois que tous les jours, pour vous, il y a des interventions imprévues. Vous deviez être avec nous ce matin en studio, et puis hier, on vous a appelé, il fallait mettre à l'abri plusieurs chiens, c'est ça?
3: Voilà, hier on a récupéré dans un appartement sur Perpignan 7 chihuahuas, un chat, 2 oiseaux et une chienne remplie de tumeurs qui est actuellement sur la table d'opération. On essaye de la sauver. C'est pas facile tous les jours, quoi.
0: Le refuge de Marina à Serré, j'imagine donc que pour vous aider, c'est d'abord peut-être de venir vous voir. Si on veut adopter un chat, un chien, eh bien c'est la porte des refuges qu'il faut d'abord pousser.
3: Oui, tout à fait. On est ouvert du lundi au dimanche de 9h à midi.
0: Voilà, et on tenait à vous mettre en avant ce matin dans cette émission.
1: Merci Marina.
0: Si ça marche. Merci beaucoup Marina d'avoir été avec
3: Merci
0: nous.
3: Merci à vous. Merci.
0: Dans un instant, on revient au programme du Ferry Arroz. C'est l'événement de ce mois de septembre, avec ce premier festival entièrement dédié au riz et à la paella. On le disait, une rencontre avec un restaurateur de Canet, Aymeric, qui est ici, et une même passion que vous partagez pour les riz, les arroz. Vous allez nous raconter tout ça dans quelques instants.
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0: Johnny Hallyday, quelque chose de Tennessee sur votre radio ici Roussillon.
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0: Et on revient à la paella et à Ferriaros dans un instant, juste après Ici Express.
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0: Ici Express, c'est la minute avec les bons plans pour ne rien rater du pays catalan. Vous pouvez les annoncer vous-même, hein, ces bons plans, au 04 68 35 5000. Par WhatsApp, vous nous envoyez vos vocaux et on les diffuse dans Ici Express.
3: Le Pyrenean Warrior Open Air, vous connaissez ? C'est l'un des plus gros festivals dédiés au heavy metal français et il se déroule juste à côté, à Toray, le samedi 12 septembre. Cette année, le festival fête ses 10 ans. Pour fêter ça, nous recevrons 9 groupes issus de la scène internationale, dont Magnum, la célèbre formation anglaise créée en 1972, Fifth Angels, les Américains aux albums emblématiques, et Sortilège, un des plus grands groupes de heavy metal français. Début des concerts à 13h, plus d'informations auprès de l'office de tourisme de Toray.
0: Et si vous aussi vous avez des choses à dire, eh bien, n'hésitez pas à vous envoyer votre vocal par WhatsApp, ça se passe au 04 68 35 5000.
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0: Et ce rendez-vous le 27 septembre, la toute première édition de Ferriaros. C'est un festival entièrement dédié au riz et à la paella. On en parle avec notre champion du monde, nos champions du monde catalans de la paella. C'est vrai que Frédéric, on le disait, c'est d'abord une rencontre avec Emeric, hein, qui est là, du restaurant Le Carré, à Canet-en-Roussillon. Vous partagez la même passion du riz.
4: Exactement. Moi, j'ai commencé aussi à le suivre un peu sur les réseaux. On s'est un peu liké nos publiés et Emeric est venu vers moi pour parler d'un projet.
5: Ouais. Oui, c'est ça. Hein. Ouais. Oui, j'ai suivi le parcours de Fred par rapport à son titre de champion du monde et par la suite sur Instagram, on a échangé et j'ai fait la démarche de venir vers lui. On se connaissait pas du tout, mais avec cette histoire d'Aros, il y a des connexions qui se font assez rapidement. Et quand on parle le même vocabulaire, c'est assez passionnant et c'est assez facile.
0: C'est ça, quand vous vous rencontrez directement, vous parlez du riz, la bomba.
4: De suite, c'est comme les infirmiers. Chaque corporation parle de sa passion. Quoi, donc, ouais. Voilà.
0: Une envie commune, justement, de créer un festival.
5: Mais de partager justement cette passion. Et c'est quelque chose que Frédéric avait déjà dans un coin de la tête. Et moi aussi, sur une certaine forme. Et quand j'ai démarché Frédéric et qui avait justement ce titre, ça avait du sens de le proposer à Fred. Et je pense qu'assez rapidement, il y a eu une connexion qui s'est faite naturellement.
0: Mais alors Frédéric, on sait d'où elle vient cette passion. C'est vraiment une histoire familiale. C'est quelque chose qui est dans le sang presque. Oui. Hein, c'est plus qu'un plat, c'est du partage, c'est des émotions, c'est des souvenirs.
4: C'est le plat de partage par excellence, quoi. Donc moi, c'est comme le couscous, c'est comme tous ces plats qui rassemblent.
0: C'est aussi tout un lien avec votre histoire familiale, avec vos ancêtres.
4: Exactement. Moi, les racines sont à Valencia.
0: Vos grands-parents.
4: Du côté de mon père, exactement. Et à chaque fois qu'on y va en vacances, c'est paella, paella, paella.
0: Et vous, Emeric, elle vous vient d'où cette passion du riz? Alors,
5: moi, pendant des années, j'ai travaillé dans un restaurant de plage qui était spécialisé justement dans le riz aux poissons et j'ai appris anciennement le Zaza Club, pour pas le citer,
0: à Toray.
5: À Toray, exactement. Et donc j'ai
0: il y a pire comme lieu de travail, hein, quand même. Pire,
5: ouais. J'ai fait quelques années là-bas et notamment en cuisine et il y a eu cette passion qui s'est faite naturellement, que j'avais un peu mis de côté ces dernières années et qui est revenue là depuis 2 ans.
0: Ouais. Et c'est pour ça aussi que dans votre restaurant, au Carré, vous êtes spécialisé autour des aros, des brochettes.
5: Donc, on développe les aros depuis. Bon, c'est la troisième saison que j'ai repris le restaurant, qui est estampillé brochette à la vase. Et là, depuis 2 ans maintenant, le riz est en train de prendre la place au sein du restaurant. Donc, c'est plutôt cool.
0: Alors, dans un riz, on peut y mettre un peu tout ce qu'on veut, c'est ça ou pas?
5: Évidemment, il y a autant de riz que
4: d'arroceros. On y met vraiment sa personnalité. On y met vraiment tout son caractère et sa douceur
0: et tout son cœur, on peut le dire aussi.
5: Sa sensibilité de la cuisine, évidemment. Quoi.
0: Vos spécialités alors en arros?
5: Alors moi, je suis spécialisé dans le riz aux poissons. Riz aux poissons et crustacés. Donc je fais quand même tous mes bouillons. Donc mes bouillons de poissons, mes bouillons de crustacés. Je fais mon sofrito. Et comme expliquait Fred tout à l'heure, c'est quand même l'idée première, c'est le produit. il faut partir sur du bon produit. Mmh. Et à partir de là, y mettre de l'amour dans le plat et de la passion. Et puis se laisser guider, quoi.
0: Voilà, et au carré, à Canet-en-Roussillon, vous faites également des arroces à emporter.
5: Arroces à emporter, ouais. On a mis ça en place cette année, qui fonctionne plutôt bien. On a mis en place des formations de cuisine depuis le mois d'avril. Donc l'idée, c'est de partager son savoir-faire et de transmettre. La transmission, c'est quand même important à mes yeux. Ouais. Et de pouvoir transmettre sa passion, mais c'est encore... c'est fabuleux, quoi.
0: Et donc, c'est ce qui va se passer aussi ce dimanche 27 septembre pour Ferriaros, avec ses grands chefs qui seront à l'honneur, le champion du monde, le champion de France de la paella. Il y a même un chef qui vient du Mexique.
4: Exactement, notre ami William qui vient du Mexique. C'était un de nos concurrents parmi le World Paella Day. On aura aussi Eva qui viendra du Danemark, et vraiment chacun va amener une touche mexicaine, une touche un peu du Nord, une touche du Pays Basque, parce que j'aurai mon ami aussi Grégory Cordoba qui sera présent. Donc voilà, l'important, c'est d'arriver un peu comme on a fait pour le World Paella Day, c'est d'arriver à mettre nos influences dans ce plat à paella, de le partager dans une bonne ambiance, puisqu'on fera venir la mandasse de Limoux, on fera bondir quand même beaucoup de monde pour que ça soit un moment de partage et de bienveillance, et Nicolas Marcuello qui nous fera un bon brasero pour compléter la paella géante.
0: Des masterclass, des démonstrations, des dégustations, une paella géante, il y a aussi, mais je crois que c'est sold out pour la paella géante.
4: Paella géante, c'est sold out, mais il y a des entrées libres, il y a des entrées brasero, et on aura les perles rares qui viendront nous faire un stand d'huîtres, Hispania pour le jambon, on aura des jeux pour les enfants, Miss Crêpe qui sera là aussi, fait énormément de choses pour que l'on passe un super moment, et si jamais il fait le temps qu'il fait aujourd'hui, ben on aura la solution de repli au voile rouge.
0: Donc. Voilà, et en tout cas, ce qui est important à dire, c'est qu'il faut réserver, sa place pour ce dimanche 27 septembre.
4: Via Canicou Tourisme.
0: Voilà, vous avez écrit il y a quelques jours sur Facebook, si on m'avait dit ça il y a un an, c'est fou.
4: Mais on ramène tout avec Didier à il y a un an. Ouais. Et là, récemment, on a eu la chance d'aller à Paris, dans le restaurant d'Alexis, le finaliste de Top Chef.
0: Catalan
4: de Top Chef. voilà, pour faire un riz pour 160 personnes, c'était juste fabuleux, quoi.
0: Bon, moment de partage aussi dans un instant, avec le domaine Beau, le Masbeau qui est à l'honneur ce matin. C'est Marie-Pierre Beau qui est là pour nous présenter des vins qui vont accompagner les paellas, les arros pour ce festival Ferriaros qui aura lieu donc le 27 septembre. Septembre à Canet-en-Roussillon.
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0: La même avec Maître Gims et Vianney sur votre radio ici au Sillon.
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0: Et c'est une vigneronne maintenant qui entre en scène avec Marie-Pierre Beau, le Masbeau à Canet-en-Roussillon. Vous serez aussi de la fête à Marie-Pierre ce dimanche 27 septembre pour Ferriaros, premier festival autour du riz, de la paella. Ça représente quoi d'ailleurs pour vous, une bonne paella ou un bon arroz?
3: Alors, je dois dire, et je dis pas ça pour leur faire plaisir, que mais le leur, c'est vraiment le meilleur.
0: Ouais.
3: Et on peut plus manger un autre arroz que celui qu'ils ont réalisé.
0: Ouais. Et alors, du coup, comment on accompagne avec les vins et toute la gamme hein, du domaine Masbeau, ces paella et ces riz que l'on va pouvoir déguster?
3: Alors, Emeric et Fred sont venus au Mas pour déguster, parce que notre gamme est quand même très large, puisque nous avons plus d'une douzaine de vins répartis en trois couleurs, plus des doux. Et on a choisi, finalement, ils ont choisi un rosé, des trois couleurs, un rosé, un blanc et un rouge léger. Mmh. Parce qu'on n'oublie pas qu'on est le 27 septembre et qu'il fera probablement très beau. Et on a pensé qu'un rouge léger, notre cuvée Loulou, qui est sans sulfite, qui est 100% Syrah, ferait le job. Parce que c'est quand même, vous savez, c'est nouveau rouge, glouglou, facile à boire. Mais avec quand même, c'est du vin. Il y a quand même de l'aromatique. Donc, pour accompagner des arômes aussi somptueux que ceux qu'on va goûter avec ces arômes, il faut quand même des vins qui tiennent la route.
0: Oui, c'est vrai que la paella géante, ce sera vraiment une paella traditionnelle.
4: Ça sera la paella traditionnelle, ça sera la paella valenciana. La recette est inscrite au patrimoine immatériel de l'UNESCO. Et donc là, c'est quatre ingrédients, c'est viande blanche, poulet et lapin. Donc là, autant un vin rouge léger qu'un blanc ou qu'un rosé s'adapte très très bien avec la paella valenciana.
0: Voilà, et c'est vrai que donc on a découvert ce rouge glouglou, j'ai bien aimé l'expression, je la retiens, c'est Loulou hein, du Masbeau, et les autres cuvées que vous nous avez ramenées, c'est lesquelles alors?
3: Alors, nous avons ramené Charello. Tout catalan sait que le X se prononce CH, donc cette cuvée, nous avons choisi de l'appeler du nom de son cépage principal, qui est un cépage catalan. Mmh. Et donc, vous n'êtes pas sans savoir qu'il y a la sécheresse, et donc, il y a 3 ans, on a planté ce cépage catalan, qui s'adapte très bien au manque d'eau, il a besoin de très peu d'eau, et en plus, il est très bon avec un bas de grès. Donc là, on l'a ramassé hier et ce matin, et il est à 11,5. Ce qui, pour un plateau comme le nôtre de terrasse, qui est un plateau assez chaud, un terroir assez chaud, sortir un joli blanc aromatique, minéral et frais à 11,5, on est assez content. Et donc sur les poissons, sur les crevettes, sur la partie poisson de la rose, on le voit très très bien. Et le dernier, qui pour moi est le premier, puisque c'est un peu moi qui ai trouvé son nom, Miss Rouge à Lèvres. Les présents comprendront ma référence. Je présente ce rosé. Ouais. Ils ont choisi ce rosé parce que ce rosé Rouge à Lèvres est emblématique du Masbeau. Parce que c'est une cuvée. C'est un rosé de très haut de gamme, puisqu'il y a un assemblage de 3 cépages.
0: Mmh.
3: Le Grenache, le Mourvèdre et le Cabernet Sauvignon. Et donc, c'est un jus vraiment de premier choix. C'est un très beau millésime aussi, le 2025.
0: Et c'est toujours un plaisir d'entendre les vignerons hein, parler, et les vigneronnes parler, raconter leur vin.
3: Oui, parce que ce que nous avons en commun, et c'est pour ça aussi qu'on a parlé très très vite, c'est que nous sommes des passionnés, des épicuriens. On aime bien manger, on aime bien boire, évidemment, dans la limite, etc.
0: Avec modération, bien sûr, on le dit.
3: Mais le goût, cette recherche de goût, et surtout, et c'est là que je fais le lien aussi avec mon ancien métier, c'est d'apporter du plaisir aux gens, de donner du plaisir. Et le plaisir des arômes, le plaisir du goût, c'est très très important.
0: Voilà. Et tous ces plaisirs, eh bien, vous les retrouverez pour Ferry Arroz. Ce sera donc le 27 septembre. On arrive au bout de l'émission. Je signale quand même que l'animation ce jour-là, c'est avec Fabrice Mignot. Là aussi, hein, vous le voyez à la télé sur France 3. C'est un des chefs du club de plage Le Biquet à Le Cat. Et il sera là toute la journée pour faire vivre cette belle journée autour de la paella, de la passion du riz. Merci madame, merci messieurs. Didier, un dernier mot ?
5: Oui, alors j'avais promis de faire un petit coucou à Magali, ma nièce. C'est une fille formidable, une femme formidable qui a connu des moments très très difficiles dans sa vie. J'adore la personne qu'elle est, sa philosophie de vie. Et si je suis derrière ce micro aujourd'hui, je lui dois en partie. Donc merci Magali pour la personne que tu es, je t'aime très fort.
0: Eh ben le message est passé. Dimanche 27 septembre, notez le rendez-vous, réservez vos places.
4: À l'Arboretum de Canet.
0: C'est à l'Arboretum de Canet pour ce festival Ferry Arroz. Merci beaucoup, à bientôt.
4: Merci beaucoup.
3: À bientôt.
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0: 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C'est aussi vos bons plans que l'on partage au 04 68 35 5000. Bonjour Martine.
16: Bonjour.
0: Vous, c'est le Mas Bresson à Perpignan. Et le bon plan du jour, c'est que ce sont en ce moment les journées du cheval et qu'on peut venir cet après-midi découvrir les cours que vous donnez tout au long de l'année au Mas Bresson à Perpignan.
16: Oui, tout à fait. Cet après-midi, nous avons ouvert deux cours découvertes afin de permettre aux non-initiés de venir voir un peu comment ça se passe, découvrir le cheval, le poney, voir un petit peu cet animal, l'approcher, pouvoir s'en occuper. Voilà.
0: Et des cours qui commencent à partir de 3 ans, c'est ça ?
16: Voilà, tout à fait. On prend les enfants à partir de 3 ans. Ils viennent sur la structure, ils s'occupent de leur poney. On les aide bien sûr à préparer. Puis après, on va faire un cours où ils montent et ils se débrouillent très bien. Hein, même les petits, voilà, ça prend beaucoup la gestuelle, l'autonomie des mouvements, main droite, main gauche. Arriver à se repérer un peu dans l'espace par l'intermédiaire des jeux, par l'intermédiaire d'animations diverses et variées. Aussi le corps, l'équilibre du corps dans l'espace quand on fait des cours de voltige où ils se mettent à genoux sur le poney, où ils apprennent à gérer un petit peu leur équilibre. Souvent les petits se débrouillent beaucoup mieux que les grands.
0: Ouais. Et les plus grands, alors les plus anciens, ils ont jusqu'à quel âge ceux qui viennent prendre des cours chez vous?
16: Nous avons des anciens, on a des cours jusqu'à 70 ans, sans ouais. aucun problème. L'équitation est un sport qui conserve beaucoup, parce que on travaille beaucoup le gainage, toute la partie abdominale, où le maintien du corps se tient droit, etc. Alors il est évident qu'on ne fait pas les mêmes exercices à 20 ans qu'à 70, mais cela dit, on a encore des grands cavaliers qui montent en concours à haut niveau à bien largement 70 ans, donc
0: Et on découvre voilà. donc tout ça cet après-midi à voilà. partir de 14h des cours de découverte donc au Mas Bresson, c'est juste derrière Auchan à Perpignan et ça fait 30 ans hein, que vous donnez des cours avec une quarantaine de chevaux chez vous. Merci d'avoir été avec c'est nous ça. Martine.
16: Merci beaucoup.
0: Et à
16: merci
0: bientôt.
16: À vous.
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0: Alors ça marche ici, mais ça marche aussi ailleurs. 40 à 50 000, c'est le nombre de personnes victimes chaque année d'une mort subite en France face à un arrêt cardiaque. Chaque minute compte et l'accès à un défibrillateur peut faire la différence. Alors comment faire pour que ces appareils soient toujours plus accessibles? Il y a peut-être une solution. Direction la Normandie avec vous, Robin Bernot et Richard Domi.
18: C'est dans l'Orne qu'une association vous propose d'emprunter gratuitement des défibrillateurs.
19: Bah, je pense que c'est plutôt pas mal. Oui.
18: Depuis novembre 2025, l'association Réseau Défibrillateurs Citoyens propose quelque chose de génial et surtout d'inédit, puisque c'est tout nouveau chez nous en France. N'importe qui, vous, votre voisin ou moi, pouvons emprunter gratuitement un défibrillateur. Alors ça marche pour des événements privés comme un anniversaire, un mariage, mais aussi pour des rendez-vous associatifs. Christophe Pommier-Gas, qui est à l'origine du projet, explique comment ça se passe pour emprunter un défibrillateur. Il répond aux questions de Richard Domi.
20: Un prêt gratuit qu'on va contractualiser dans un contrat où on va demander une caution forcément pour le prix de l'appareil.
18: Oui.
20: On va vous demander de vous assurer que vous êtes bien assuré en responsabilité civile. Mmh. Et puis, point, c'est tout. On s'organise pour remettre le défibrillateur en main, rappeler comment on l'utilise. D'accord. Et on le récupère dans les mêmes conditions.
18: Non mais franchement, l'idée elle est géniale, en plus d'être très utile. Alors ici en Normandie ça marche, mais vous tiens, qu'en pensez-vous? Gaëlle, par exemple, surprise par l'initiative, quand je lui montre l'article sur notre site ici.fr, elle fait oui de la tête.
21: Bah, je trouve ça très bien parce que ça permet aux gens de se former, ça permet aux gens aussi de, en cas de problème, d'avoir ce qu'il faut sous la main.
18: Alors j'ai voulu faire un petit test, je me trouve actuellement devant la gare, j'en ai profité pour demander à Gaëlle et Frédéric s'ils savaient où se trouvait le défibrillateur le plus proche de nous.
21: Pas du tout.
19: Non, pas du tout.
18: Bon, je pense que nous aurions été très nombreux à avoir la même réponse, mais alors, quelle conclusion en tirer? Est-ce que la population est assez formée?
21: Non, on n'en parle pas suffisamment. Je veux dire, moi, mes amis ne sont pas forcément formés. Moi, je le suis, mais eux, non.
18: Comment pourrions-nous changer ça? Je pose la question à Frédéric.
19: C'est une petite formation à l'école, aux plus jeunes, à partir du plus jeune âge, ouais. Et un petit peu plus de... d'informations, ouais, un petit peu partout, ouais, de signalétique. Ouais.
18: Pour Gaël, la solution se trouve aussi dans les formations.
21: Peut-être faire des formations en dehors du PSC1, notamment.
18: Alors, petite pause. PSC signifie prévention et secours civique.
21: Pour pouvoir former les gens à l'utiliser, justement, de manière responsable et de manière... plus correct.
18: Depuis quelques mois, l'association Réseau Défibrillateurs Citoyens croule sous les demandes et a donc eu l'idée d'étendre ses services. Une antenne a par exemple tout récemment vu le jour dans le Haut-Rhin et à terme, l'association souhaiterait pouvoir se rendre utile dans toute la France.
0: Voilà, c'est Robin Bernot pour ce reportage. Dans un instant, les gens d'ici avec Louise Collet qui sera notre invitée.

0: C'est Oshi sur votre radio, ici Roussillon, légende ici avec Pierre Vergès. Et aujourd'hui, nous vous présentons, pas besoin de présenter Louis, tout le monde le connaît ici et c'est un sacré personnage.
1: Ah, c'est plus que ça, Louis, c'est une authentique légende de notre département. Il est historien du rugby à 13, c'est mon maître, il est historien de Salvador Dali et puis il est dans le Guinness des records et pas qu'une fois. Louis, vous baignez dans ces univers depuis toujours.
2: Depuis mon enfance, je suis très attaché aux événements et aux personnages, à mes héros. Le sergent Lafon a été mon premier bonheur. Le long de la ligne de touche, j'avais mon petit matelas d'herbe et devant moi, j'avais ces géants en maillot blanc avec un magnifique chevreuil sang et or. C'était mon 13 catalan. C'était du temps du roi Pipette. Et je revois, ballon en main, Jeannot Vergès, Francis Lévy, René Brousse, Gégé Gouache, Roger Majoral, etc., etc.
1: C'était blindé, c'était l'époque où le rugby à 13 a enflammé la France.
2: Le stade Jean Lafont était plein jusqu'à la gueule. C'était des grandes joutes rugbystiques avec des grandes équipes comme Lyon, Bordeaux, Marseille 13, Rouen.
1: Et l'univers de Dali?
2: Alors je me suis intéressé au voyage triomphal du 27 août 1965. Ce jour-là, Dali est venu faire vibrer les multitudes roussillonnaises au cours d'un voyage triomphal qui eut un retentissement mondial.
1: C'est là qu'il a dit que c'était le centre du monde de la gare de Perpignan?
2: Non. Mais seulement, il a concrétisé ce jour-là l'élan de cette parole donnée à plusieurs reprises une décennie avant dans le hall de la gare.
0: Et en tout, 4 records mondiaux, c'est ça ?
1: Louis, vous êtes 4 fois dans le Guinness des records. Comment ça a commencé cette histoire ?
2: Ben, je travaillais à Barcelone et en 1992, c'est les Jeux Olympiques de Barcelone. Et je me suis dit, toi, tu vas faire tes Olympiades daliniennes. J'ai décidé de parler toute la journée à la gare de Perpignan. On me dit, tu as battu le record de Fidel Castro. J'ai parlé pendant 10h34 minutes. Le 20 mai 1992, le Barça remporte sa première Coupe d'Europe. Et alors moi, je suis cofondateur aussi d'une peigne barceloniste, la charge Saint-Marty de Provençal, à Barcelone, et je décide, pour l'anniversaire, le 20 mai 1993, de parler pendant 24 heures de la grande victoire de Wembley à la place de Tétouan de Barcelone.
1: Deuxième record.
2: En 2004, centenaire de la naissance de Salvador Dali, je ne peux pas faire des demi-mesures. Alors je décide de parler pendant 48 heures sur la vie du génie catalan.
1: Troisième record. Et le dernier, alors le dernier, il est monstrueux.
2: À un moment donné, j'ai les jambes coupées. J'apprends que M. Jayasama Ravirala, un hindou, il a parlé pendant 111 heures à l'université des Pérebas. Alors moi, je décide, tu vas le battre.
1: Combien de temps ?
2: Tu vas faire un chiffre rond, allez, 124 heures non-stop.
1: Paris gagné,
2: en présence de 3 huissiers et de beaucoup, beaucoup, beaucoup de monde à la gare de

0: À 11h, les informations avec Tanguy Bocconi, bonjour.
1: Bonjour John, bonjour à toutes et à tous.
0: Un rebondissement inattendu hier au tribunal de Perpignan.
1: Le procès d'un ancien animateur d'un centre de loisirs perpignanais, poursuivi pour des agressions sexuelles présumées sur plusieurs fillettes. Ce procès ne s'est finalement pas ouvert. En effet, l'une des fillettes ne dénonce plus seulement des gestes déplacés, mais évoque des actes relevant d'un viol. En conséquence, le dossier va donc être transmis à un juge d'instruction avec un possible renvoi devant la cour d'assises cette fois. Plus d'explications sur ici.fr. On en sait un peu plus sur l'énorme saisie de cocaïne qui s'était déroulée la semaine passée dans notre département. Les 930 kilos de drogue ont été interceptés par les gendarmes sur la commune de Montbolo, dans le Val-Espire. Quant au suspect interpellé, un jeune homme de 20 ans, originaire de l'Oise, il a été mis en examen et placé en détention hier. Un début de noyade hier à Argelès. Une baigneuse âgée de 81 ans a fait un arrêt cardiaque alors qu'elle était dans l'eau. Réanimée sur place par les secouristes, elle a dû être héliportée vers l'hôpital de Perpignan en état d'urgence absolue. 2,29€ le litre de gasoil, 2,12€ pour le sans-plomb. Les prix du carburant n'en finissent plus de flamber à la pompe. Sur fond de nouvelles attaques américaines et iraniennes dans le détroit d'Ormuz, les distributeurs de carburant sont reçus au ministère de l'économie aujourd'hui. Un policier municipal de Carcassonne, membre du Rassemblement National, exclu de son parti. Le fonctionnaire est mis en cause après la publication d'une vidéo révélée par Midi Libre où il tient de très nombreux propos racistes au cours d'une de ses patrouilles. Ce policier aurait oublié d'éteindre sa caméra de service. Le RN assure qu'il a été immédiatement exclu du parti et de toutes ses fonctions bénévoles, notamment au sein du service d'ordre du Rassemblement National. À Rivesaltes, le mémorial du camp renouvelle son offre avec des visites théâtralisées. Ce sera tous les vendredis et samedis. La directrice Céline Salapons était notre invitée ce matin. Son interview est à retrouver en intégralité sur ici.fr. Et puis, bonne nouvelle, John, pour la biodiversité de nos Pyrénées. Le grand tétra, plus gros oiseau terrestre sauvage d'Europe, ainsi que la perdrix des neiges ont été officiellement classés hier espèces protégées. Il est donc désormais strictement interdit de les chasser. La population des grands tétras s'était effondrée depuis les années 60. Enfin, le foot et le retour de la Ligue des Champions. Hier, Lille a été battu 3-2 par le Betis Séville. Le Real Madrid s'est imposé 2-1 face à l'Inter de Milan. Et ce soir, le Barça reçoit le Feyenoord Rotterdam et le PSG affronte Bratislava.
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1: Le temps, ça se couvre, John.
0: C'est ça, des nuages, beaucoup de nuages, quelques gouttes de pluie et surtout de la fraîcheur. Enfin, ça fait du bien, la pluie aussi, ça fait du bien pour notre nature. Attention quand même sur cette fin de matinée, au risque de grêle encore dans les Alberts et en Haut-Val-Espire. Le risque d'orage, ça se calme pour cet après-midi avec quand même des nuages partout dans les PO, sauf peut-être côté Fenouillèdes et Corbières. Le retour de la tramontane aussi, jusqu'à 60 km/h sur la plaine, sur le littoral, et puis des températures qui nous font enfin respirer. Je vous le disais, cet après-midi, 24 degrés au plus chaud à Perpignan, à Canoës, à Céré, 23 à Vernay-les-Bains, la Tour de France, à Port-Vendres, seulement 15 degrés, sinon à Font-Romeu en Cerdagne cet après-midi. Côté Catalogne Sud, on va aller regarder ce qu'il se passe du côté de Figueres. Tiens, la météo à Figueres cet après-midi, des nuages, un petit peu plus d'éclaircies que plus au nord, et puis niveau température, ça baisse aussi, 23 degrés cet après-midi à Figueres. D'ailleurs, sur la route, vous vous rendez en Espagne, c'est très compliqué sur la départementale 900 avant le Pertus, plus 18 minutes sur votre trajet si vous rejoignez la frontière. Quelques ralentissements aussi avant la frontière sur l'autoroute A9, mais là, ça va plus 5 minutes de trajet.
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0: 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Votre objectif, trouver les mêmes réponses que mon invité aujourd'hui, que je vais vous présenter dans quelques instants. On est autour d'un festival, autour du changement climatique, de nos enjeux, autour du littoral catalan et bien ailleurs, autour de notre Méditerranée. Voilà, je vous en dis pas plus, on se retrouve dans un instant.
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0: Et j'espère que vous allez faire un joli duo avec notre invité du jour, puisqu'il faut trouver les mêmes réponses qu'elle. J'espère que vous allez faire un joli tandem. Oui, mauvaise transition pour annoncer Vanessa Paradis.

0: Tandem, Vanessa Paradis sur votre radio ici Roussillon. Allez, on démarre ça match.
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0: Oui, gagnez le cadeau de la semaine de ça match. Cette escale thermale au terme de Bar-la-Ruc-les-Bains avec une journée de soins pour deux personnes. 5 soins thermaux, la nuit à l'hôtel, le petit déjeuner et le repas au restaurant. Le grand large, l'hôtel, c'est le logis hôtel. Elle est peinte du côté de Bar-la-Ruc. C'est le cadeau. Il vous suffit juste d'être champion de la semaine, c'est-à-dire de marquer le plus de points, de marquer le plus de matchs pour l'heure. C'est Camille avec 14 matchs qui était notre première auditrice, me semble-t-il, cette semaine. Il faut donc marquer 15 matchs pour devenir champion de la semaine. Si vous le restez jusqu'à vendredi, on le verra. Ce sera la finale de la semaine ce vendredi. Avant ça, on a de quoi matcher aujourd'hui avec notre nouvelle invitée au studio ici, Roussillon. C'est Julia Paglinghi qui est avec nous, directrice d'Eurecart, l'association qui organise ce festival itinérant nomade sur la Côte Vermeille, Pignon sur Mer. C'est ce week-end à Port-Vendres. Bonjour Julia.
3: Bonjour John.
0: Julia, ce festival, il a un vrai objectif. C'est mêler les arts, mêler les sciences et se projeter sur de la sensibilisation autour de nos enjeux littoraux.
3: Ouais, l'idée c'est ça, c'est de parler un petit peu des enjeux du littoral et des océans face au dérèglement climatique.
0: Et voilà, faire un vrai regard croisé entre plusieurs cultures, entre plusieurs façons de faire des animations aussi. Il y aura de la conférence, des ciné-spectacles, des spectacles de rue.
3: Ouais, c'est ça, c'est un festival pluridisciplinaire où l'idée c'est de croiser les regards des chercheurs, des artistes, donc une vision scientifique mais aussi une vision plus poétique et sensible sur ces questions-là pour amener les gens à leur donner envie de prendre soin.
0: C'est tout l'objectif de votre association Eurecart aussi, hein, ça rentre dans tout ce que vous faites de bien, notamment pour notre pays, pour notre pays catalan. On est avec Matteo, notre premier candidat du jour. Carrière, ça n'a pas trop bien matché. On va voir si ça fonctionne mieux avec vous, Julia. Alors, je vous le dis, j'ai posé quelques questions sur le thème de notre Méditerranée et tout ce qui tourne autour de Pignon-sur-Mer, ce festival qui arrive ce week-end à Port-Vendres.
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0: Il est là, il est prêt, Matteo de Bonpass. Comment ça va, Matteo? Bonjour.
4: Bonjour, ça va et vous?
0: Très très bien, Matteo, vous nous appelez d'où?
4: Là, de Perpignan en ce moment.
0: De Perpignan, mais ça veut dire, si vous me dites ça, c'est que vous n'êtes pas de Perpignan forcément.
4: Non.
0: Vous êtes d'où?
4: Moi, je suis de Bordeaux.
0: De Bordeaux, ah ok, mais vous êtes un habitant du pays catalan ou vous êtes en vacances chez nous?
4: Oui, oui, j'habite ici depuis 2 ans maintenant.
0: Depuis 2 ans. Et à Perpignan?
4: À Perpignan.
0: Et vous y êtes bien?
4: C'est ça.
0: Exactement. Et j'espère que vous serez le champion de ce match. Vous allez remonter un petit peu plus haut. Alors, on va pas vers Bordeaux, on va vers l'Hérault à Bar-la-Ruc-les-Bains pour des soins thermaux. C'est pour qui si jamais on gagne? C'est pour deux personnes. Pour vous, j'imagine, Matteo, et pour qui d'autre?
4: Et ma copine.
0: Et votre copine qui s'appelle?
4: Lou.
0: Lou, elle est avec vous ou pas?
4: Non.
0: Non, bon, vous jouez tout seul. Allez, c'est parti, on joue à ça match avec vous.
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0: Matteo, est-ce que si je vous parle d'eau, de Méditerranée, de littoral catalan, tout ça, ça vous parle?
4: Un petit peu.
0: Un petit peu, ouais. Bon, des fois, je vous le dis, Matteo, il y aura des questions qui n'auront rien à voir. Là, on va commencer par une question échauffement. Julia, au début, l'idée, c'est que ça passe. C'est que quand même on s'échauffe, on se met dans le thème. On a une trentaine de secondes pour trouver les 5 réponses que vous avez données, Julia. Et si on a 3, on pose une question supplémentaire. S'il y a 3 matchs en commun. Matteo, est-ce que vous êtes prêt?
4: Oui.
0: Allez, on joue. Matteo, pour commencer, on s'échauffe avec des récipients. Vous allez devoir me citer en une trentaine de secondes des récipients qui peuvent contenir de l'eau. C'est parti. Allez, Matteo. Ah non, ça a coupé. Ah non. Ah, le faux départ. Ah, ça a coupé avec Matteo. Bah, ça, c'est fou.
3: Suspense.
0: Ça, c'est fou, suspense. Est-ce que il va avoir du temps pour réfléchir? Je vais devoir changer la question. Hein. Je regarde J2, le maître du jeu. On va devoir changer la question parce que sinon, il peut réfléchir à la maison et revenir. Donc, je la poserai plus, cette question sur les récipients qui peuvent contenir de l'eau. Pourtant, elle était facile, Julia.
3: Elle était facile, celle-là.
0: Ben, vous savez quoi? Ce qu'on va faire, Julia, c'est qu'on va prendre, on va laisser s'échauffer, retrouver la ligne de Matteo et jouer dans quelques instants. On va laisser Matteo revenir. Revenir tout doucement. On le rappelle. Vous pouvez aussi vous qui vous inscrivez parce que ça se trouve, Matteo, il a un gros problème de portable, il reviendra jamais. Donc, n'hésitez pas là, vous avez votre chance. Il n'y a que 14 matchs à battre. Franchement, c'est un score largement facilement faisable. On rappelle qu'on joue pour un séjour thermal à Ballaruc-les-Bains, 04 68 35 5000 ou sur ici.fr. Les communards sur votre radio ici Roussillon côté chanson.

0: Don't Leave Me This Way de Communards. C'est sur votre radio ici ou sur la première radio locale des Pyrénées-Orientales.
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0: Et on était avec Mathéo. Mathéo, ça a raccroché d'un coup, ça fait bioum. Il est parti, Mathéo. Alors c'est dommage parce qu'on allait démarrer, on allait lui poser la question et puis finalement, ça n'a pas marché. Ce ne sera pas lui qui jouera avec nous et avec notre invité aujourd'hui, hein, Julia Paglinghi, directrice de Récarte qui organise la 8e édition de Pignon sur Mer. Ce festival autour de nos enjeux, de nos littoraux maritimes à Port-Vendres. 8e édition, oui, ce week-end du côté de Port-Vendres. On va vous préciser tout ce qui va se passer. On a une nouvelle candidate qui veut absolument remporter cette escale thermale au terme de Ballaruc-les-Bains avec le resto et la nuit à l'hôtel et petit déjeuner aussi pour deux personnes. Cette candidate, c'est Delphine que l'on accueille. Bonjour Delphine.
3: Bonjour.
0: Alors il me semble, Delphine, que vous n'êtes pas très loin de Ballaruc-les-Bains finalement.
3: Oui, c'est ça. Je suis dans l'Hérault. Moi, je suis Virginiac.
0: Et vous écoutez quand même ici Roussillon.
3: Et oui, je fais une infidélité à ici Hérault. J'avoue. Bon, voilà.
0: On les embrasse, les équipes d'ici Hérault. Est-ce qu'ils ont des aussi beaux cadeaux que nous? Ça, je sais pas. Hein, mais
3: Delphine. Ben non.
0: Et c'est pour ça que vous venez, Delphine. Et vous voulez jouer à Ça Match, votre jeu de la fin de matinée. On démarre par une question échauffement, Delphine. Assez facile pour commencer.
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0: Delphine, votre objectif, dépasser les 14 matchs. Hein. C'est Camille, pour l'instant, qui est notre championne de la semaine.
3: D'accord.
0: Faisable.
3: Faisable, oui.
0: Alors Delphine, est-ce que vous y connaissez en taxidermie?
3: Non.
0: Ça tombe bien, puisque c'est pas du tout le thème de la question que je vais vous poser.
4: Il est taquin.
0: Je suis un petit peu taquin, en effet, Julia. Julia, je vous ai posé cette question. Delphine, vous allez y répondre aussi. Votre objectif, faire 3 matchs minimum, mais c'est pour s'échauffer, je le rappelle. Citez des villes portuaires des Pyrénées-Orientales, Delphine. C'est parti.
3: Alors, Bagnols-sur-Mer.
0: Ouais.
3: Vendres.
0: Oui.
3: Port-le-Cat. Qu'est-ce que...
0: À côté de Bagnols-sur-Mer.
3: À côté... Collioure.
0: Encore un peu à côté.
3: À côté. Argelès-sur-Mer.
0: Ah bah par exemple. Par exemple, Delphine. Alors on était pas loin de la catastrophe, mais bon, évidemment le but c'était de passer. Ça fait
2: 3 matchs.
0: On est d'accord, Julia, je me suis pas trompée, il y en a bien 3.
4: Ouais, c'est ça.
0: C'était lesquels alors, ces 3 matchs?
4: Alors, bah du coup, Port-Vendres, Bagnols et Argelès.
0: Ah oui, il manquait.
4: Bah moi j'avais mis Cerbère et Canet-en-Roussillon.
0: Voilà Delphine. Bah alors c'est vrai qu'au final je vous ai posé cette question, mais vu que vous êtes de l'Hérault, elle n'était pas forcément simple pour démarrer. Hein.
3: Voilà, il fallait que je réfléchisse un peu plus.
0: Ça va que vous écoutez un petit peu ici Roussillon, hein. Ouais, ça va. Heureusement.
4: C'est vrai que c'était plus facile pour moi, vu que le Pignon-sur-Mer était itinérant sur la Côte Vermeille pendant plusieurs années, et que maintenant donc, il est ancré depuis 3 ans à Port-Vendres. Mais du coup, voilà, c'était plus simple pour moi, Delphine.
0: Donc on a cité des villes qui ont vu Pignon-sur-Mer sur leur littoral. C'est ça, hein?
4: C'est ça.
0: Ouais. Delphine, une deuxième question?
3: Oui.
0: Eh ben, c'est parti, on y va sur une deuxième question. On est à 3 matchs, on est sur le chemin pour aller dépasser Camille. On reste en mer, et maintenant on plonge. Ou alors on reste face à la mer et on regarde ce qu'il y a dans notre assiette.
3: Oh.
0: Delphine, vous devez me citer différents fruits de mer. C'est parti.
3: Alors, les fruits de mer. Donc, la moule, l'huître, l'écrevisse, la crevette, la langouste, la langoustine... le crabe, l'araignée de mer,
4: des coquillages.
0: Bon, Delphine, non, ça passe.
2: 3 matchs.
3: Ouf.
0: Ouf, comme on dit, Delphine, on n'est pas passé loin. On n'est pas passé loin. Pour tout vous dire, jusqu'à la fin, on n'en avait que 2. Et heureusement, c'est bon, vous avez eu des choses. On a eu donc 3 matchs. Quels sont-ils, Julia? On a déjà...
4: Alors, les huîtres, les moules et les crevettes.
0: Et les crevettes. Il manquait la noix de Saint-Jacques. Et
4: Les bulots.
0: Et les bulots, Delphine.
3: Ah oui.
0: Il fallait revoir son petit plateau de fruits de mer.
3: Ah. Oui, je n'aime pas les fruits de mer.
0: Ah, mince alors. Bah, ça tombe mal. Bon, bah, vous savez quoi? Allez, je vais essayer de trouver une question pour vous de quelque chose que vous aimez. Alors, je vais le deviner parce que je ne vous connais pas, Delphine. On va voir et on joue dans quelques instants avec vous. Delphine, vous restez là. 04 68 35 5000 et vous inscrivez sur ici.fr, évidemment, si jamais Delphine ne va pas plus loin que ça. Pour l'instant, 3 plus 3. On est à 6 matchs. On est sur la route des 14 avec Camille. Allez, à tout de suite, Delphine.
3: À tout de suite.
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0: Pierre Demar, je pense à vous, c'est sur votre radio ici Roussillon.
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0: Ça match pour remporter cette parenthèse pour deux à Ballaruc-les-Bains entre séjour au bord de la lagune de Thau et découverte des bienfaits du thermalisme. Vous avez dans votre cadeau, si vous êtes champion de la semaine, si vous dépassez peut-être Camille et ses 14 matchs, votre nuit pour deux en chambre privilège à l'hôtel Les Pins à Ballaruc-les-Bains, à 300 mètres des thermes de Ballaruc. Vous avez votre repas pour deux toujours au restaurant Le Grand Large, une expérience gourmande face à la lagune de Thau. Et donc c'est 5 soins, cette journée bien-être, 5 soins thermaux par personne au cœur du premier établissement thermal de France. S'il vous plaît, on tente de matcher avec Delphine et surtout avec Julia Paglinghi. Notre invitée, c'est la directrice de Récart qui organise la 8e édition de Pignon sur mer. Les regards croisés sur la mer, un festival qui a pour but de valoriser la préservation de nos littoraux, de nos paysages maritimes. C'est de ce vendredi à dimanche à Port-Vendres.
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0: Et ça matchouille depuis tout à l'heure avec Delphine. On a fait de 3 en 3 sur les deux premières questions. Delphine qui nous vient de l'Hérault, là où on n'est pas très loin de Ballaruc-les-Bains, là où on a notre joli cadeau. Delphine, toujours avec nous ?
3: Oui, toujours là.
0: Est-ce que vous avez pu souffler un petit peu à la maison ?
3: Oui, moi, je suis restée dans la voiture, là. Je n'ose plus bouger pour bien capter.
0: Ouais, bah vous avez raison. Bien garé, en sécurité, oui, vous jouez.
3: Garée, oui.
0: Vous êtes toute seule, Delphine, ou pas dans la voiture ?
3: Oui, je suis toute seule. Oui.
0: Ah, toute seule. Bon. Bah, personne pour vous souffler les réponses ?
3: Non.
0: La semaine dernière, c'est une famille. On avait la famille qui soufflait derrière et qui a gagné le cadeau de la semaine.
3: Ouais, c'était une bonne idée, oui, d'avoir du monde, mais là, non.
0: Si jamais vous continuez jusqu'à demain, Delphine, vous invitez tout le monde à jouer avec vous. Hein.
3: D'accord.
0: Bon, il faut encore tenir jusqu'à demain. On en est à 6, on va aller jusqu'au 15 pour dépasser Camille, la championne de la semaine pour l'heure. On pose des questions sur le thème donc de la mer, de notre littoral. Là, je vais vous demander, Delphine, vous êtes prête ?
3: Oui.
0: De me citer des océans ou mers du monde. C'est parti.
3: La mer Méditerranée, l'océan Pacifique, l'océan Indien, la Manche, la mer Morte, la mer Noire, océan Pacifique, j'ai dit, Atlantique, l'océan Atlantique.
0: C'est fini. Ah, j'ai eu peur pour l'océan Atlantique, Delphine.
3: Oui.
0: Il n'est jamais venu, l'océan Atlantique.
3: Oui.
0: Heureusement, grâce à l'océan Atlantique, ça fait
2: 4 matchs.
0: C'est bon, Delphine. 6 plus 4, on est à 10. Plus que 5. Un carton plein sur la prochaine question et vous passez devant Camille. C'est très très bien, Delphine. J'ai eu un petit peu peur, je vous avoue. Julia a eu peur aussi, je voyais, elle voulait rayer l'océan Atlantique, hein, Julia. Il y avait quoi d'autre ?
4: Moi, j'avais mis la mer Baltique.
0: La mer Baltique.
4: Un peu moins connue.
0: Ouais, c'est celle qui manquait. Puis sinon, on avait matché sur l'océan Pacifique, la mer Méditerranée et la mer Noire. Ça, c'était bon pour les réponses. Delphine, c'est bon. Rappel, hein, ce festival Pignon sur mer, c'est aussi pour parler de notre mer Méditerranée, des enjeux, du changement climatique aussi pour notre mer Méditerranée.
4: Oui, et d'ailleurs, on va avoir là cette année des artistes qui viennent d'un peu partout, de plein de littoraux différents, puisqu'on aura Alexandra Hernandez qui vient faire un ciné-concert le vendredi soir et qui vient de Saint-Pierre-et-Miquelon. Et on a aussi une compagnie de Catalogne qui vient à la compagnie Ortiga avec notamment un spectacle jeune public sur la mer.
0: Il y a plein de choses qui se passent de vendredi à dimanche à Port-Vendres pour Pignon sur mer. On vous précise tout ça dans quelques instants. Allez Delphine, on reste concentré. On marque une petite pause bon plan ici Roussillon.
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0: Ici Express, votre rendez-vous à la demi de 9h30 à 19h30 pour vous donner l'actu locale pratique dans les Pyrénées-Orientales. Vous nous la donnez aussi sur le WhatsApp ici Roussillon au 04 68 35 5000. Alors il y a Pignon-sur-Mer, ce festival sur les enjeux autour de notre littoral, mais il y a aussi un festival de métal à Toreil ce week-end. Et là c'est Patrice qui nous en a envoyé un vocal pour nous en parler.
5: Le Pyrenean Warrior Open Air, vous connaissez ? C'est l'un des plus gros festivals dédiés au heavy metal français et il se déroule juste à côté, à Toray, le samedi 12 septembre. Cette année, le festival fête ses 10 ans. Pour fêter ça, nous recevrons 9 groupes issus de la scène internationale, dont Magnum, la célèbre formation anglaise créée en 1972, Fifth Angels, les Américains aux albums emblématiques, et Sortilège, un des plus grands groupes de heavy metal français. Début des concerts à 13h, plus d'informations auprès de l'Office de Tourisme de Toray.
6: Je vous le dis, c'est du métal grand public, j'ai écouté notamment la tête d'affiche. Magnum, ça s'écoute un peu comme hard rock, on va dire, plutôt que du métal pur et dur. Je le dis pour tout le monde. 04 68 35 5000 WhatsApp ici Roussillon si vous voulez intégrer nos ICI Express, les rendez-vous de l'actu locale pratique.
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6: 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Allez, un petit tour dans les années 2000 avec Camaro, If I'm Like You.
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0: I'm Like You, Camaro. Vous écoutez ici Roussillon et on joue jusqu'à midi à Ça Match.
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0: Avec notre invité de Ça Match aujourd'hui, c'est Julia Paglinghi, qui est la directrice de Recart, l'association qui organise Pignon sur Mer, 8e édition de ce festival sur Port-Vendres qui mêle art et science pour parler de notre préservation des littoraux, parler au grand public aussi, le sensibiliser au changement climatique. Et donc oui, il y a cette approche croisée avec plein de choses au programme entre vendredi et dimanche à Port-Vendres, à savoir des conférences, des rencontres, des ciné-spectacles, des balades musicales, des spectacles de rue. On va en parler, mais d'abord on match avec Julia et avec vous au standard au 04 68 35 5000, notamment Delphine.
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0: Delphine qui a besoin de détente, elle veut absolument son séjour, le cadeau de la semaine de Ça Match à Ballaruc-les-Bains au terme. Ces 5 soins thermaux, ça ferait du bien Delphine.
3: Ça ferait bien, oui.
0: Ça serait formidable. On rappelle que vous êtes à 10 matchs. Camille qui est à la maison, je ne sais plus où elle habite Camille, il faudrait que je regarde, je ne me rappelle plus exactement. Mais Camille doit stresser un petit peu, forcément, voire arriver à 10 points, plus que 5 matchs et on passe devant Camille. On y va Delphine ?
3: Ouais, on y va.
0: On la bat, Camille, ou pas ?
3: Bien sûr.
0: Bien sûr.
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0: Allez, on part des océans et des mers du monde. On rappelle qu'heureusement, on a eu l'océan Atlantique, Delphine, qui était venu sur le tard. Et on va faire un bon petit pique-nique, Delphine. Vous devez me citer des objets que l'on emporte pour un pique-nique. C'est parti !
3: Alors, une glacière, de l'eau, une gourde, des verres, des couverts, des assiettes, un sandwich, une salade de riz.
0: Des objets.
3: Ah, des objets. Une nappe, des fauteuils, une serviette.
0: C'est fini. C'est fini, Delphine. Alors, je sais que Julia va me regarder bizarre parce que peut-être qu'elle vous l'accorderait une réponse. On va y avoir un petit débat sur une réponse, mais on a J2, le maître du jeu à la réalisation de cette émission, qui va nous dire si ça fait vraiment
2: 3 matchs.
0: Déjà, est-ce que Julia, vous êtes d'accord avec moi sur les 3 matchs ?
4: Moi, j'en ai 3, ouais.
0: Ah, bon, bah c'est bon, on était OK. On était OK, Delphine. Déjà, Julia, sur quoi ça a matché ?
4: Alors, la nappe, la glacière et la gourde.
0: Déjà, Delphine, on est heureuse puisque on continue. Je vais vous reposer une question. 3 matchs minimum pour reposer une question. On le rappelle, c'est le principe de Ça Match. Donc, ça veut dire que ça continue. On peut encore dépasser Camille.
3: D'accord.
0: Maintenant, vous voulez savoir sur quoi ça a été un peu bizarre. C'était, oui. Vous m'avez dit couvert.
4: Ouais. Moi, j'avais mis couteau.
3: Ah oui.
0: Fallait être précis. Bon, est-ce qu'on est d'accord, J2 à la réalisation, le maître du jeu, J2. Ça va. Allez. Bon, on est d'accord. Très bien.
4: J'en profite pour dire que le samedi, on aura un pique-nique géant à Pignon-sur-Mer, au cœur de festival, donc sur le port le quai de l'Obélisque, avec un concert de choro arte, c'est de la musique brésilienne.
0: Oh, sympa ça.
4: Voilà, donc possibilité de passer au marché le matin, de prendre des petits trucs à grignoter. Il y aura aussi les anchois de Marie, enfin plein de petits producteurs de poissons qui seront là. Si vous voulez venir pique-niquer avec nous, c'est samedi de midi et demi à 14h.
0: Voilà le pique-nique. C'est pour ça que j'avais posé cette question et vous avez bien fait de le rappeler parce que j'aurais pu oublier, Julia. Merci. Delphine, on continue ?
3: On continue.
0: Allez, c'est parti. Delphine, on était avec du pique-nique sur la plage, peut-être, pourquoi pas. On est sur le littoral avec ce festival Pignon-sur-Mer, les regards croisés sur la mer. Je vais y arriver. Vous devez me citer en une trentaine de secondes maintenant, Delphine, des objets, puisque c'est un festival qui sensibilise, des objets ou des choses qui polluent notre littoral. C'est parti.
3: Alors, le plastique.
0: Être plus précis.
3: Couvert en plastique, verre en plastique, assiette en plastique, les cigarettes, les bouteilles en plastique, les bouteilles en verre, les jouets en plastique, on pourrait dire aussi. Je sais pas, les chaussures abandonnées sur la plage.
0: C'est fini. C'est fini, Delphine. Ah là là là là là là. Alors vous allez être en demi-teinte. Écoutez bien.
4: Deux matchs.
0: Demi-teinte. Pourquoi demi-teinte? Parce que vous aviez 13. Vous passez à 15. Vous êtes notre championne de la semaine, Delphine, pour l'instant.
3: Ah, d'accord.
0: Mais en même temps, ça s'arrête là parce que ça, on n'a pas passé les trois matchs. Donc, pas le droit à de nouvelles questions, Delphine.
3: D'accord.
0: Bon, alors oui, il fallait être très précis puisqu'il y avait plusieurs choses en plastique, Delphine.
3: Oui.
0: Julia, il y avait quoi en plastique? Déjà, ce qui a matché?
4: Alors, on a matché sur bouteille en plastique et mégot de cigarette. Enfin, cigarette.
0: Ouais, ça c'est, j'ai pas été aussi précis. Mégot de cigarette, cigarette quand même. Ça passe. Maintenant, il restait.
4: Alors, moi, j'ai mis crème solaire parce qu'on oublie souvent, mais c'est plein de perturbateurs endocriniens et de microplastiques. Et j'avais mis microplastique et sac plastique.
0: Je regarde J2 en même temps à la réalisation. J2 me confirme qu'on reste bien à deux matchs, Delphine. Bon, vous êtes quand même championne de la semaine pour l'instant. Vous dépassez Camille. Je suis désolé, j'embrasse Camille qui nous écoute peut-être à la maison. Vous n'êtes plus championne, Camille, mais retentez la prochaine fois au 04 68 35 5000. N'hésitez pas. Delphine, ça veut dire qu'on se quitte et qu'on se quitte quand même sur une bonne nouvelle.
3: Voilà.
0: On est d'accord.
3: Okay.
0: Vous pouvez repartir en voiture tranquillement. Et puis vous écoutez bien ça match tous les jours.
4: Et si Delphine, vous voulez en savoir plus sur comment donc combattre la pollution plastique, on aura nous sur Pignon-sur-Mer plein d'animations qui parlent de ça. On fait vraiment un focus sur la pollution plastique avec à la fois des ateliers, des animations de sensibilisation pour les familles le samedi sur le cœur de festival, mais aussi une rencontre littéraire autour d'un bouquin qui s'appelle Plasticologie le samedi après-midi. Donc n'hésitez pas à venir nous rejoindre.
0: Allez, le message est passé, Delphine. On se retrouve très prochainement, peut-être, je vous l'espère, vendredi, si jamais vous êtes la championne de la semaine. On a Philippe qui vous attend. Je vous souhaite une bonne journée, Delphine. À bientôt.
3: Eh bien, merci à toute l'équipe.
0: Philippe va jouer avec nous dans quelques instants. On va lui poser une première question pour qu'il s'échauffe avant peut-être de continuer avec nous demain.
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0: Johnny Clegg and Savouka, c'est sur votre radio ici Roussillon.
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0: Ça match avec un nouveau candidat pour gagner cette journée, ce séjour au terme de Bal à Rucles-les-Bains avec la nuit pour deux à l'hôtel, les petits déjeuners, le repas pour deux, restaurant Le Grand Large à l'hôtel, c'est le logis Hôtel Les Pins, juste à côté des thermes de Bal à Rucles-les-Bains, établissement, le meilleur établissement thermal de France. J'ai pas la bonne formulation, mais c'est le premier établissement thermal de France. Voilà, là c'est la bonne formulation. C'est le cadeau qu'on vous offre si vous êtes champion de la semaine. Pour l'heure, c'est Delphine, notre précédente candidate qui a marqué 15 matchs, a bien matché avec notre invité du jour. C'est Julia Paglinghi, la directrice de Recart, l'association qui organise Pignon sur Mer, ce festival à la croisée des regards sur notre mer, la croisée des sciences et des arts autour de la sensibilisation aux enjeux de notre préservation de nos littoraux. Voilà, maintenant on accueille Philippe qui est avec nous. Bonjour Philippe.
3: Bonjour tout le monde.
0: Oh là là, ça c'est un Philippe motivé. Je sens la motivation, Philippe.
3: On essaye.
0: Philippe, on a le temps de se poser une petite question, de jouer ensemble et ensuite on continuera demain parce que je vous le souhaite évidemment, ça va matcher. On est okay? Allez, on y va.
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0: Allez, en 30 secondes, Philippe, une question assez rapide que je me remets face à moi. Elle est là, cité des pays bordés par notre Méditerranée. Philippe, c'est parti.
3: La France, la Grèce, l'Angleterre, par notre Méditerranée.
0: Méditerranée, oui.
3: Oui, la Turquie, la Tunisie, l'Algérie. Après, où suis-je? Oui, l'Italie, voilà. L'Espagne.
0: Eh oui.
3: Le Portugal, j'en sais rien. Non, c'est de l'autre côté. L'Italie, la Grèce, c'est pas sûr.
0: Bon, c'est pas mal, Philippe, c'est fini et ça fait exactement 4 matchs.
3: Bon.
0: Bah c'est bon, voilà, on s'est échauffé, Philippe. Et on se réchauffe demain puisqu'on se donne rendez-vous à 11h demain pour jouer à sa match, Philippe.
3: Super. Bah écoutez, je vous souhaite une bonne fin de journée.
0: Bah bonne fin de journée, oui, puisqu'il faut qu'on parle de pignons sur mer. Et justement, il y a un rapport à la question, on va en parler. Philippe, restez avec nous. On se redit demain, passez une très très bonne journée.
3: Merci également, merci, au revoir.
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0: Le festival maritime à Port-Vendre, Pignon sur Mer, festival gratuit de ce vendredi à dimanche du côté de Port-Vendre. Julia Paglinghi, on a parlé de nos pays bordés par notre Méditerranée, ça tombe bien puisque va y avoir une animation, il va y avoir plusieurs langues, plusieurs pays représentés.
4: En fait, on a une balade musicale littorale le dimanche, deux fois, une fois le matin, une fois l'après-midi. C'est Emmanuelle Buel, qui est une chanteuse lyrique, qui vient avec un guitariste grec et qui va chanter en 14 langues du pourtour méditerranéen. Donc on va pouvoir découvrir tous ces pays qui bordent la Méditerranée à travers ces chants.
0: Alors j'ai dit regard croisé sur la mer, j'ai aussi dit on est à la croisée entre les arts et les sciences depuis tout à l'heure. En fait, pourquoi? Qu'est-ce qu'il va y avoir concrètement sur le terrain? On va avoir des spectacles mais aussi des conférences?
4: Oui, en fait c'est un festival qui a plusieurs visages. L'idée c'est vraiment d'être accessible, populaire et gratuit. Donc d'être sur l'espace public. Donc on a beaucoup de spectacles de rue, d'ateliers pour les familles, des animations, de sensibilisation, de
0: sur les quais de Port-Vendre
4: scientifique. C'est sur les quais du Vieux-Port, donc au niveau du quai de l'Obélisque. Et du coup, on a aussi du cinéma en plein air dès le vendredi soir avec une soirée ciné-guinguette avec une buvette, le concert de Moudjet Fanfare et plusieurs projections de cinéma, dont le ciné-spectacle Inouï Océan, qui est un très joli spectacle au piano. Voilà, et on aura évidemment aussi des conférences scientifiques avec des experts en leur domaine sur plein de sujets, en effet la pollution plastique ou de l'anthropo-écologie marine. Enfin, on a plein de sujets un petit peu plus, on va dire, ambitieux, petit peu plus.
0: Avec un enjeu derrière aussi.
4: Avec un enjeu évidemment de connaissances, de transmission et de partage. Et du coup, des rencontres littéraires, des spectacles de cirque, enfin voilà, tout un tas de choses différentes autour de ces questions, des enjeux du littoral et de la mer.
0: Parce que pour vous, c'est aussi la multiplicité des arts, des animations qui va faire qu'on va être mieux sensibilisé, qu'on va mieux toucher le public qui va venir à Pignon-sur-Mer, à Port-Vendre.
4: Bah, du coup, ça permet de mélanger les publics et aussi. ça permet d'avoir des approches différentes, que ce soit des approches sensibles pour les artistes, comme des approches plus scientifiques avec les chercheurs.
0: Je vous remercie, Julia Paglini.
4: Merci, John.
0: D'avoir été avec nous pour ça match. Ça a bien matché, en plus, avec nos auditeurs aujourd'hui.
4: Ça a bien matché.
0: Et bon festival Pignon-sur-Mer, gratuit, ce week-end à Port-Vente, de vendredi à dimanche.
4: Attention, il y a des choses où il faut réserver, donc vous pouvez aller sur le site pignonsurmer.org.
0: Merci, Julia.
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0: Les informations à midi, Tanguy Bocconi, à la une ce midi, des propos racistes de policiers de Carcassonne qui suscitent l'indignation.
7: Et une enquête est ouverte après la diffusion par nos confrères de Midi Libre d'une vidéo dans laquelle des policiers municipaux de Carcassonne tiennent des propos racistes, sexistes et complotistes. Des révélations qui provoquent depuis ce matin une avalanche de réactions, François David.
8: Oui, c'est une longue, très longue conversation qui a été filmée par erreur par la caméra piéton de l'un des policiers. Il roule vite ses bougnes, hein. Hier, ils étaient sur un chameau, aujourd'hui une voiture, déclare notamment l'un des agents. Après l'appel d'une administrée qui dit avoir percuté un animal avec sa voiture, l'un des policiers s'inquiète, j'espère que ce n'est pas un gamin. Et un autre lui répond en plaisantant, non, c'est peut-être un migrant, un petit kirikou. Et ça continue comme ça pendant de très longues minutes avec des propos de plus en plus durs. La ministre déléguée à la lutte contre les discriminations, Aurore Berger, dénonce des propos absolument inacceptables. La présidente PS d'Occitanie, Carole Delga, se dit écœurée et elle appelle à des sanctions. La mairie de Carcassonne, qui a été conquise en mars dernier par l'ancien député RN Christophe Barthès, promet effectivement des procédures disciplinaires. Le principal

0: plus seulement des gestes déplacés, mais évoque des actes pouvant relever d'un viol. Le dossier va donc être transmis à un juge d'instruction avant un possible renvoi devant la cour d'assises. Plus d'explications sur ici.fr. On en sait désormais un peu plus sur l'énorme saisie de cocaïne de la semaine passée dans notre département. Les 930 kilos de drogue ont été interceptés par les gendarmes sur la commune de Montbolo, dans le Val-Espire. Le suspect interpellé, un jeune homme de 20 ans, originaire de l'Oise, a été mis en examen et placé en détention hier. Début de noyade à Argelès hier, une baigneuse âgée de 81 ans a fait un arrêt cardiaque. Réanimée sur place, elle a ensuite été héliportée en état d'urgence absolue sur l'hôpital de Perpignan. Et puis c'est une première depuis 4 ans dans notre département. Grâce aux pluies du printemps dernier, les nappes phréatiques des PO affichent tout un niveau satisfaisant au sortir de l'été. Selon le bilan de l'organisme public en charge de la surveillance des nappes, certains secteurs du Roussillon sont même légèrement excédentaires. À l'inverse, au niveau national, 61% des nappes phréatiques sont en dessous des normales.
1: C'est une nouvelle proposition originale pour le mémorial de Rivesaltes.
0: Le lieu de mémoire emblématique de l'histoire contemporaine des PO propose une nouvelle offre au public avec une initiative originale, la mise en place de visites théâtralisées au camp de Rivesaltes. Rosalia MacArthur.
2: Les spectateurs vont déambuler dans le mémorial, emmenés par deux comédiens et un musicien qui vont leur faire vivre des moments d'histoire.
3: Il y a une actrice qui va interpréter une infirmière qui a travaillé dans le camp. L'acteur va aussi jouer des harkis qui demandent la nationalité française.
2: La metteuse en scène, Jader Bulot.
3: Et donc tout au long du spectacle, l'idée c'est de faire le tour de la longue table chronologique qui traverse la salle de manière à embrasser la totalité de l'exposition.
2: C'est-à-dire la totalité des mémoires des populations passées par le camp. Espagnols, tziganes, juifs, harkis. Tout le spectacle est écrit à partir d'archives.
3: C'est très rigoureux du point de vue des faits. Le texte a été relu par le conseil scientifique du mémorial du camp de Rivesaltes. Tous les faits ont été vérifiés, tous les chiffres, toutes les dates.
2: L'idée, c'était de rendre l'histoire plus incarnée, plus accessible à des publics qui n'y connaissent parfois rien du tout.
3: Oui, accessible et puis aussi de ne pas être redondante par rapport à l'exposition elle-même. De travailler plutôt en écho ou à élargir la focale.
2: Seules deux dates sont programmées pour le moment, mais à terme, la direction veut en faire le spectacle du mémorial.
0: Précision retrouvée sur ici.fr.
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1: Et ce qu'on retient pour cet après-midi dans les PO, c'est le retour de la tramontane jusqu'à 60 km/h de rafale, des nuages dans le ciel et des températures bien plus fraîches. 24 degrés à Perpignan, à Céré, 23 à Prades, 15 du côté de Font-Romeu. 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
6: Bonjour à tous, quel bonheur de vous retrouver chaque midi, et il est midi 5 précisément sur votre radio ici. Je voudrais faire un immense coucou à toutes les locales d'ici partout en France, et je voudrais vous dire que la semaine prochaine avec Aude Razzeau, l'équipe sera à Paris, mais nous serons à Montpellier.
7: Et oui,
6: voilà, donc on est très contentes, on fera l'émission en direct de Montpellier. Oui, j'ai un petit peu le boulard, je suis comme ça. Bienvenue dans votre nouveau rendez-vous ici, on parle bon plan, vie quotidienne, arnaque à éviter, santé, nous sommes là pour vous rendre service parce qu'on vous doit bien ça. C'est le titre de votre nouveau rendez-vous quotidien sur votre radio ici. Nous sommes ensemble jusqu'à 13h. Moi, je m'appelle Enora Malagré et voici la très joyeuse bande du jour qui sont très, très en forme. Aude Razzeau, Madame Anti-Arnaque. Bonjour Aude.
7: Bonjour Enora, hâte d'aller à Montpellier.
6: Oh là là, on sera très heureuses toutes les deux. Valère Coréard et ses bons plans. Bonjour Valère.
8: Salut Enora, bonjour à toutes et tous.
6: Gérald Kirzek, notre médecin qu'on adore. Coucou Gérald.
9: Bonjour Enora, bonjour à tout le monde. Histoire de garde le docteur, donc il est au taquet.
6: Et il a même pas l'air fatigué, oui.
9: Non, ça sera pour demain.
6: Il a pris des petits produits, peut-être, dans la pharmacie de l'hôpital, je plaisante. Et Elsa Wolinski, notre rayon de soleil. Bonjour Elsa.
10: Bonjour à tout le monde.
6: Alors, aujourd'hui, un sujet qui touche de plus en plus de personnes. On démarrera l'émission par ça, l'usurpation d'identité. Ça vous est arrivé? Ça vous angoisse? Vous avez des questions? Appelez-nous ou laissez-nous un vocal. C'est gratuit sur notre WhatsApp 0810 055 056. Nous sommes là pour vous. Et puis, laissez-nous aussi des messages vocaux. Ça aussi, c'est possible sur le même numéro. Comme Rose aujourd'hui.
11: Bonjour, c'est Rose d'Île-de-France. Je cherche un appartement et on me demande un garant que je n'ai pas.
6: Ah, voilà. Alors ça, on connaît, hein. C'est malheureusement, il n'y a que trop de situations comme ça. Ça, c'est pour vous, Valère Coréard.
8: Oui, ça tombe bien parce que j'ai une solution pour celles et ceux qui n'ont pas de garant et qui veulent en trouver un. C'est
6: formidable.
8: Très
6: on y répondra dans une trentaine de minutes. 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

0: 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Midi 7, on démarre avec vous, cher Aude Razo. Vous allez ouvrir l'émission avec cette angoisse que nous avons toutes et tous, enfin de plus en plus nombreux à partager, l'usurpation d'identité. Qu'est-ce qui se passe? Qu'est-ce que c'est déjà?
1: Déjà, usurpation d'identité, c'est tout simple. C'est quand quelqu'un se fait passer pour vous. Voilà. Il vole votre identité. Généralement, c'est évidemment pour commettre une fraude. Il ne fait pas avec de très bonnes intentions. Vous avez raison de dire qu'effectivement, le phénomène est en hausse, puisqu'en 10 ans, le nombre de condamnations pour usurpation d'identité, il a augmenté de 25%.
0: Oh là là, c'est énorme.
1: C'est juste énorme. Je suis souvent interpellée par les auditeurs à ce sujet, parce que ça fait peur. On entend beaucoup de témoignages. Vous savez, à la télé, de gens qui disent qu'ils ont été usurpés. Ouais. Nous, ce qu'on va voir ensemble, c'est le plus important, ce sont les petits gestes au quotidien qui vont limiter les risques d'en être victime. C'est quand même ça le plus important, c'est de trouver des solutions tous ensemble. Usurpation d'identité, je vous donne un premier exemple. Un escroc qui réussit, alors d'une manière ou d'une autre, on va revenir là-dessus, à récupérer votre carte d'identité.
0: D'accord.
1: Très important. Il monte dans le train. Le contrôleur arrive, l'escroc n'a pas de billet, il sort et n'aura votre carte d'identité au contrôleur. Et qui va payer la prune?
0: Vous. C'est maman.
1: Voilà, effectivement.
0: Exactement.
1: Alors ça peut arriver une fois, mais après l'escroc il peut le faire tous les jours. Finalement il peut prendre le train tous les jours. Et puis on arrive parfois à des situations un peu dramatiques. Vous allez recevoir des amendes à n'en plus finir. Une fois, deux fois, trois fois. Et vous allez devoir justifier à chaque fois que vous n'étiez pas dans ce train. Il y a plein de cas comme ça d'usurpation d'identité.
0: Valère Correa.
2: Oui absolument, il y en a plein. Pardon, je le disais en même temps autre chose, parce que je me rends compte que c'est un peu complexe. Mais la vérité c'est que vous pouvez par exemple vous retrouver avec un crédit qui a été souscrit en votre nom, mais évidemment, vous n'avez pas touché l'argent.
0: Bien sûr, bien sûr.
2: Ça, c'est quand même assez affreux. C'est-à-dire, d'un coup, on vous relance et on vous dit, pensez à payer la mensualité, vous n'avez pas payé, vous
0: bien
2: êtes
0: sûr.
2: Engagé pour 10 000 euros, vous vous rendez compte. Et là, l'usurpation d'identité,
0: ça,
2: c'est très mal.
0: C'est pareil, parce qu'ils ont réussi à choper notre carte d'identité. Gérald Kierzek.
3: Quand vous dites, ils ont pris la carte d'identité, ils ne l'ont pas pris physiquement,
0: non,
3: forcément,
0: c'est ça,
3: la
0: bien
3: carte
0: sûr,
3: d'identité.
0: Pas forcément, du moins.
3: Ils ne l'ont pas volé dans le portefeuille.
1: En fait, la grande différence, c'est qu'avant, effectivement, pour voler votre identité, il fallait vous piquer votre portefeuille.
0: Oui.
1: Aujourd'hui, il y a un truc qui s'appelle Internet,
0: ouais.
1: Et votre carte d'identité, elle traîne un petit peu partout. Donc d'ailleurs, petit test, on va le faire ensemble. Qui a déjà envoyé par mail autour de cette table une photo ou une photocopie de sa carte d'identité?
4: Moi, plein de fois.
0: Bien sûr,
1: Pourquoi, par exemple?
0: Mais pour les voyages, par exemple.
2: S'inscrire à la salle de sport.
0: Aussi.
1: Effectivement, pour les locations, etc.
0: Pour des abonnements, je ne sais pas, chez Darty, j'en sais rien, il m'avait demandé, moi. Mais c'était peut-être pas vraiment Darty.
1: Je suis en train de me rendre compte, c'est horrible. Petit geste tout simple. Vous allez tout de suite là, dans votre boîte mail, dans vos éléments envoyés, et vous supprimez ces mails que vous avez envoyés, parce qu'en fait, je suis sûre que là, vous les avez toujours dans les éléments envoyés. Votre carte d'identité.
0: Ça,
2: évidemment.
1: Vous ne les avez pas supprimés.
4: Non, du coup, on a toujours peur.
0: Non, mais attendez, ils peuvent rentrer dans votre boîte mail, aller dans les fichiers envoyés et c'est là où ils chopent la carte d'identité.
1: J'ai une auditrice qui m'avait contactée, elle s'était fait pirater sa boîte mail, ça arrive plus souvent que ce qu'on pense. Hein. Et en fait, première chose, l'escroc est allé récupérer les documents d'identité. Alors il n'y avait pas d'ailleurs que sa carte d'identité, il y avait aussi son avis d'imposition, etc. Tout ce qu'on envoie partout. Donc là-dessus,
0: je vais me remettre aux pigeons voyageurs, moi ça ne va pas faire un pli, vous allez voir.
1: Voilà, il faut les supprimer, c'est le premier
0: D'accord.
1: petit geste
0: okay.
1: que je donne qui est vraiment très simple. Et puis, deuxième geste, on arrête d'envoyer sa carte d'identité. Et là, vous allez vous exclamer.
0: Bah oui, mais
1: comment
0: parfois,
1: on fait?
0: Bah oui, parce que parfois on nous la demande.
1: En fait, quand on n'a pas le choix, effectivement, parfois on n'a pas le choix, le propriétaire veut notre carte d'identité pour la location du logement, pour les locations de vacances, etc. Il y a quand même des solutions. Il y a un site du gouvernement qui s'appelle Filigrane Facile. filigrane.beta.gouv.fr, c'est l'adresse. filigrane.beta.gouv.fr.
3: Pourquoi pour .beta?
1: Beta, je pense que c'était en test, en fait, à l'origine.
3: D'accord.
1: Donc, voilà,
3: oui.
1: Mais il est là quand même depuis plusieurs années. Donc il
0: va très loin dans les questions, ce médecin.
3: Ouais. Waouh. Non, mais moi, je ne suis pas bêta, vous voyez, donc je ne veux pas aller sur un site pour les bêta.
1: Au gouvernement,
2: il n'a pas beaucoup dormi.
1: En tout cas, c'est un site officiel. Même s'il y a écrit bêta dedans, c'est un site officiel. Et donc, en fait, vous allez mettre votre carte d'identité, la télécharger ou la photo plutôt de votre carte d'identité sur ce site. Et en fait, il va ajouter des petites lignes en travers, le fameux filigrane, c'est pour ça que ça s'appelle filigrane facile.
3: D'accord.
1: Et là, vous écrivez ce que vous voulez. Donc, par exemple, vous écrivez document exclusivement réservé à la location immobilière. Vous pouvez mettre la date, vous pouvez mettre le nom de la personne à qui vous adressez ce document. Et en fait, du coup, il va vous générer cette carte d'identité avec les petits filigranes en travers et vous allez vous servir de ça. Alors, certains me diront, attention, on peut la supprimer, on peut supprimer ces petites lignes si on est doué en informatique, etc. Oui, mais sachez que l'escroc, il ne vous cible pas vous particulièrement. il va cibler plein de cartes d'identité. Donc s'il doit choisir entre la carte d'identité où il y a un filigrane et donc il ne pourra pas utiliser tout de suite, et celle qui n'en a pas, il prendra celle qui n'en a pas. Donc ça aussi, petit geste, filigrane facile.
0: On va continuer de parler usurpation d'identité, comment s'en prémunir. On va aussi vous parler des célébrités dont l'identité a été usurpée. Mais pour l'heure, nous allons écouter un peu d'Alain Souchon, Bidon, sur votre radio ici dans On vous doit bien ça.

0: Bidon, Alain Souchon, sur votre radio. Ici, dans On vous doit bien ça.
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0: Vous avez des problèmes. Nous avons sûrement des solutions. C'est la promesse de ce nouveau rendez-vous quotidien. On est ensemble jusqu'à 13h. On parlait avec Aude Razo, notamment, et toute l'équipe. Usurpation d'identité, ça arrive malheureusement de plus en plus souvent. On vous dit comment s'en prémunir. Réagissez avec nous, évidemment, si ça vous est arrivé. Si vous avez des questions à nous poser, 0810 055 056. Parce que ça arrive à nous, adultes, mais ça arrive aussi aux enfants. Elsa, vous en avez fait malheureusement l'expérience.
3: Ma fille, mon ado, elle s'est fait usurper son identité. Alors évidemment, je ne l'ai pas du tout cru, parce que comme elle fait quand même des petites bêtises, donc j'étais persuadée que c'était sa faute. En fait, pas du tout. C'était un jeune homme qui a pris son identité et qui a dépensé plein d'argent. Et en fait, c'est très compliqué à prouver, parce qu'il faut montrer, il faut donner des photos, prouver qu'elle n'était pas à tel endroit, à telle heure, qu'elle n'a pas fait ces dépenses-là. Donc c'est pas facile.
4: Et c'est vrai que c'est compliqué aussi pour ceux qui se font usurper dans le train. Parce que c'est souvent le cas qui revient. Effectivement, il faut à chaque fois ne pas payer l'amende, déposer plainte, contester le PV auprès de la SNCF. Mais pour contester le PV, il faut quand même avoir la preuve que vous n'étiez pas dans le train à cette heure-ci. Et des fois, c'est pas forcément évident. Donc, il faut avoir regardé le petit ticket de caisse qui montre que vous étiez, au magasin du coin de la rue à ce moment-là. Mais
5: ça s'appelle un alibi.
4: Exactement.
5: Il faut avoir un alibi.
0: Excusez-moi, on a le commissaire Maigret qui a débarqué dans les studios. On vous doit bien ça. Sous les traits de Gérald Kirzek, c'est merveilleux. Il est en enquête. Aude Razo.
4: On voulait aussi parler des célébrités qui se font usurper. Alors, les escrocs qui se font passer pour des célébrités ou qui utilisent le nom des célébrités pour nous soutirer de l'argent, comme d'habitude.
0: Bah, c'est toujours la même chose.
4: Le cas le plus célèbre, on en parlait un petit peu la semaine dernière, l'escroc qui se fait passer pour Brad Pitt.
0: Oui, ça, tout le monde. Enfin, voilà, peut-être. Vous n'en avez pas entendu parler, mais enfin, ça a fait quand même, comment on dit, les choux gras. Allez, j'ai envie d'inventer cette expression éventuellement. Non, mais de cette femme, effectivement, qui s'est fait totalement escroquer par ce...
4: 800 000 euros, donc voilà, là, on est dans l'arnaque amoureuse, quelqu'un qui se fait passer pour Brad Pitt et qui fait croire à quelqu'un que Brad Pitt est très amoureux d'elle.
5: Et en toute modestie, sans être Brad Pitt, moi, je me suis fait usurper.
0: Alors, exactement. On allait en parler avec vous, Gérald Kirzek. Est-ce que c'est un vrai phénomène, Aude Razo, les médecins qui se font usurper votre identité?
5: Et pas que des Brad Pitt.
4: C'est le cas qui me remonte le plus, et j'ai même parfois des gens qui me disent le docteur Kirzek me recommande tel ou tel médicament.
0: Non, et là, pardonnez-moi, c'est très sérieux, c'est très grave.
5: C'est dramatique, parce qu'il y a des gens qui font des faux articles, alors ça fait très sérieux, on a l'impression que c'est un article du Figaro, du Monde, ils prennent des logos, ils prennent ma photo, celle d'autres médecins, Michel Simès, entre autres, il l'avait dénoncé, Marine L'Orphelin aussi a eu ce même problème, et ils vendent des médicaments. Alors moi, je suis allé porter plainte, malheureusement, ça sert à pas grand-chose, parce que ce sont des sites qui sont renvoyés vers l'étranger, etc., donc on peut pas remonter la filière, et ce sont...
0: Mais pardonnez-moi,
5: c'est beaucoup d'argent.
0: Quelles sont les solutions, en fait? On a
5: la solution, c'est, je le rappelle à chaque fois, on n'a pas le droit, en tant que médecin, de faire de la publicité. Un médecin n'a pas le droit de faire de la publicité pour des compléments alimentaires, pour des médicaments, pour je ne sais quoi. Donc, ne vous faites pas avoir. Quand il y a notre photo, quand on vous vend quelque chose, en fait, le médecin ne peut pas vous vendre. C'est interdit par l'ordre des médecins. Donc, ça veut dire que c'est forcément une arnaque. Donc, les médicaments, les compléments alimentaires, moi, j'ai des gens dans la rue qui me disent « Ah, j'ai acheté vos médicaments, mais c'est des sommes dingues. » Moi, j'ai une personne, la dernière fois, elle m'a dit « J'ai dépensé 400 euros. »
0: Mais non.
5: Mais bien sûr. Alors moi, j'étais un peu gêné, parce que lui dire, malheureusement, c'est 400 euros pour recevoir je ne sais quoi. Et en plus, on ne sait pas ce qu'on reçoit. Ça peut être en interaction avec vos médicaments, etc. Donc vraiment, ne faites pas. Les médicaments, c'est à la pharmacie. Les compléments alimentaires, c'est à la pharmacie.
0: Aude Razo, il y a aussi Florent Pagny, je me souviens plus.
4: Oui, effectivement, il avait alerté, c'était il y a 2 ans, une fan qui avait donné de l'argent à un faux Florent Pagny. Et là, ça nous amène à un autre sujet. Merci beaucoup, Elsa, parce que là, on parle d'encore autre chose, et Gérald pourra en parler aussi. On va parler des deepfakes. Deepfakes, c'est quoi?
0: Alors, on n'en parlait pas.
4: C'est une fausse vidéo, c'est-à-dire que cette fan avait reçu une vidéo de Florent Pagny en train de lui parler. Sauf que c'était pas Florent Pagny, mais physiquement et la voix, c'était vraiment Florent Pagny.
3: J'ai vu la vidéo, on croyait vraiment que c'était lui.
4: Et avec les médecins,
5: c'est bluffant. Avec les médecins, c'est pareil. C'est-à-dire qu'on répond à des interviews, on est en train de dire, il y a tout un truc qui tourne sur les parasites. Soi-disant, on serait tous parasités. Et donc, on voit des médecins, moi en l'occurrence, en train de parler, d'expliquer comment les parasites, les vers, rentrent par l'alimentation, se développent dans le tube digestif, etc. et bien sûr la solution, cliquez, commandez et on va vous déparasiter. C'est très difficile parce que c'est de mieux en mieux fait ces vidéos.
0: C'est le problème de l'intelligence artificielle. Moi je vais vous avouer quelque chose, et c'est pas du tout une plaisanterie, je suis la femme la plus deepfakée de France, figurez-vous. Comment je l'ai appris? Grâce à nos confrères de France Télévisions. Vous connaissez peut-être cette émission qui s'appelle Complément d'enquête. Oui. Ils ont fait un complément d'enquête sur les deepfakes pornographiques. Et en fait, ils se sont rendus compte lors de leur enquête, pardonnez-moi, je vais vous le révéler, qu'en fait, mon visage était mis très souvent, j'en ai déjà parlé dans des interviews et tout, sur des corps de femmes pour des scènes pornographiques, absolument. Et croyez-moi, quand vous allez, donc évidemment vous allez porter plainte contre, on ne sait qui, et quand vous voyez des images de vous-même, dans des ébats sexuels, ça fait tout drôle, c'est extrêmement traumatisant. C'est pas tellement par rapport à moi que je vous raconte ça, c'est que les deepfakes pornographiques, etc., moi j'ai pensé à nos enfants.
3: Bien sûr.
0: À nos mineurs, à nos jeunes, dont l'image peut être comme ça, tordue, utilisée à des fins atroces.
5: Le préjudice.
0: Je vais faire la vieille dame un peu pénible, mais moi, ça me fait peur. Et l'intelligence artificielle, là-dessus, ça me fait peur.
2: Il faut faire attention aux réseaux sociaux. Ça aussi, attention à ne pas mettre n'importe quoi sur les réseaux sociaux. Après, ça peut partir n'importe
0: Exactement,
2: où.
0: Valère.
5: Et le préjudice, il est financier, on en parlait, mais il est aussi psychologique. C'est un réel psychotraumatisme quand on voit ça. Et chez des ados déjà vulnérables, on imagine les conséquences à l'école notamment ou au lycée.
0: On continue de réagir sur ce sujet. N'hésitez pas à nous appeler 0810 055 056. C'est votre émission, on est là pour vous rendre service. Pour l'heure, on va s'écouter un petit peu de Zazie, peu importe, sur votre radio, ici.

0: porte. La sublime voix rocailleuse de Zazie, peu importe sur votre radio ici.
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0: On vous doit bien ça. Votre nouveau rendez-vous quotidien sur votre radio. Ici, on est ensemble jusqu'à 13h. Ça débat, hein, ça débat au standard, ça débat hors antenne. On parle usurpation d'identité grâce à Aude Raso en ce midi. On a énormément de réactions au standard au 0810 055 056. Appelez-nous, envoyez-nous des vocaux, écrivez-nous. On est avec vous et nous recevons Alice qui avait envie de réagir, qui nous appelle de Toulouse. J'embrasse très fort ici, Occitanie d'ailleurs. Bonjour Alice, bienvenue à vous.
2: Oui, bonjour à toute l'équipe.
0: Bonjour.
2: Ma question c'est la suivante. Quels sont les petits trucs qui peuvent nous alerter concernant justement une usurpation d'identité?
0: Très bonne question Alice, merci beaucoup de l'avoir posée. C'est une question pour Aude Raso, évidemment, Madame Antiarnac.
3: Alors l'usurpation, merci Alice effectivement pour cette question, c'est quelque chose de très large, on a compris, ça peut couvrir énormément de domaines. Le petit signe déjà, je parlais de la SNCF, mais si vous commencez à recevoir des amendes inexpliquées, c'est forcément qu'il y a quelque chose qui ne va pas. Alors l'amende, je parlais de la SNCF, ça peut aussi être une infraction routière. Vous êtes flashé, ah bon, mais comment ça, j'étais pas là du tout en voiture à cette heure-là. Donc ça, c'est quand même des petits indices qui doivent vous mettre la puce à l'oreille. Et là, il faut commencer effectivement à s'en inquiéter. Sinon, c'est des prélèvements éventuellement qui peuvent arriver. Ce sont des relances pour des crédits. On parlait de crédit avec Valère. On vous dit tout d'un coup, mais vous devez de l'argent, etc. Mais de quel argent on parle, en fait, on ne sait pas. Tout ça, c'est des petits indices où là, tout de suite, il faut pouvoir réagir.
0: D'accord. Merci beaucoup, Alice, pour votre appel. On va essayer de prendre un maximum d'auditeurs parce que c'est avant tout votre émission. On va du coup recevoir Odile. Odile qui nous appelle de Rezé, je crois. J'embrasse très fort ici, Loire-Océan. Je vais venir vous faire un petit coucou ici dans pas longtemps. Bonjour Odile.
4: Bonjour.
0: Comment allez-vous, chère Odile?
4: Très bien.
0: On est ravis de vous accueillir. Ravis de vous accueillir.
4: Merci.
0: Alors, dites-nous, parce que c'est votre émission, on peut parler de complètement autre chose. C'est vous qui faites le conducteur de l'émission. On vous écoute, chère Odile.
4: Alors moi, c'était sur les arnaques téléphoniques, le démarchage téléphonique.
0: Ah, nous en avions parlé, effectivement, hier.
4: Avec cet tas d'appels intempestifs.
0: Oui, on n'en peut plus.
4: Et j'ai une maman très âgée et je voulais pas qu'elle se fasse arnaquer.
5: Ouais.
4: Et la seule solution que j'ai trouvée, qui fonctionne très très bien, c'est que systématiquement, dès l'instant où elle a un appel, un démarchage, quel qu'il soit, elle répond qu'elle est sous tutelle.
0: Oh, mais c'est pas mal, ça.
4: Et la personne très courtoisement dit « Oh, ne vous inquiétez pas, madame, c'est pas grave, on va voir avec votre tuteur, passez une bonne journée ». Ça se passe très très bien, et elle n'a plus d'ennui, et elle n'a plus d'appel.
0: Comment s'appelle votre maman ?
4: Bernadette.
0: Eh ben Bernadette, elle est bien maline. Voilà, c'est vous qui nous donnez des astuces, Odile. Merci, Aude Raso.
4: Oui, je vous en prie.
3: C'est vrai que les personnes âgées sont particulièrement ciblées par les démarcheurs et par les arnaqueurs. J'avoue, moi, ça me fait quand même assez mal au cœur quand j'ai les auditeurs qui me contactent, parce qu'il y a un grand sentiment de solitude des personnes âgées qui parfois sont seules et qui ne savent pas trop quoi faire. Et souvent, le démarcheur et l'arnaqueur, ils vont rappeler. Quand ils ont compris qu'ils ont une personne un peu peut-être en difficulté, qui ne comprend pas tout, ils vont appeler encore et encore. Et des fois, j'ai des gens qui me disent, il était tellement insistant, j'ai cédé. Voilà. Et
5: il y a des gens qui sont seuls aussi.
0: Oui, c'est ça,
5: ils jouent aussi sur ce côté-là. C'est-à-dire, ils commencent à discuter, je suppose, et ils jouent sur le lien, mais c'est horrible.
0: Ils peuvent le savoir, ça, que les personnes sont seules.
5: Pas dans la discussion, peut-être.
3: Dans la discussion, ils finissent par le comprendre. De toute façon, ils passent beaucoup de coups de fil dans la journée.
0: Gérald Kierzek.
6: C'est bien le coup de la tutelle, bravo, parce que ça veut dire quoi? Ça veut dire que, un, la personne ne peut pas acheter toute seule, donc ça n'intéresse plus l'escroc ou le démarcheur potentiel. Et deuxièmement, il doit peut-être mettre une petite note ou enlever de sa base de données dans la liste d'appels en disant, voilà, c'est plus la peine de rappeler, donc ça diminue le nombre d'appels aussi.
0: Et je vous rappelle cette application merveilleuse que nous avait donnée Aude pour...
6: Ça raccroche,
0: exactement.
6: Trois fois ce matin, j'ai le numéro.
0: Ne plus subir ces appels intempestifs. Merci beaucoup Odile, et surtout merci du tuyau. On embrasse très fort Bernadette, votre maman. Et là, c'est l'heure. Oh là là, c'est mon moment préféré, vous le savez. 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Mais pour l'heure, on accueille Laura, qui nous appelle du Pays Basque. Quelle chance.
7: Oui, bonjour.
0: Bonjour Laura.
8: Bonjour.
0: Eh bien écoutez, vous êtes inscrit sur la page ici.fr et du coup, eh ben c'est gagné.
7: Bravo.
0: Et voilà. si simple que ça.
7: Je m'y attendais pas du tout en plus.
0: Comme quoi. Bon, et ben voilà.
7: Je n'arrête pas de faire des concours parce que ça me permet de finir les fins de mois.
0: Ben, bien sûr.
7: Maman de trois enfants. Donc voilà.
0: Ben, on est ravis de pouvoir vous donner ce petit coup de pouce parce qu'on vous doit bien ça sur votre radio ici. Faites comme Laura, inscrivez-vous sur ici.fr et vous avez vu, ça marche à tous les coups. Dans un instant, on va parler médecine avec le docteur Kirzek et on va parler bonheur, injonction avec Elsa Wolinski. À tout de suite.
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11: L'info pratique ou loisir avec les messages vocaux que vous nous laissez sur l'application WhatsApp au 04 68 35 5000, hein, que vous ayez des événements à organiser ou alors s'il y a peut-être un petit vote à effectuer pour aider la plage de Torreil, tiens, par exemple.
12: C'est la grande finale nationale, arrivée en tête avec 69% des voix. 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
11: Allez, on a jusqu'à la fin du mois, en tout cas pour voter pour cette plage nord de Torreil. On espère, en tout cas, on croise les doigts, plage préférée des Français hein, cette année. Puis si vous aussi, vous avez des messages à faire passer, si vous organisez des événements dans le département des Pyrénées-Orientales, vous prenez l'application WhatsApp, vous nous laissez un petit message vocal, une vingtaine de secondes au 04 68 35 5000.
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0: Il est midi 33 sur votre radio Ici. Bienvenue dans votre nouveau rendez-vous. Ici, nous parlons bon plan, vie quotidienne, arnaque à éviter. On parle aussi santé. Nous sommes là pour vous rendre service parce qu'on vous doit bien ça. Et c'est le titre de ce nouveau rendez-vous quotidien. Nous sommes ensemble jusqu'à 13h. Je suis Enora Malagré et je suis avec la bande. Aude Razo, Valère Correa, Gérald Kirzek qui nous parlera de la maladie de Céline Dion dans un instant et Elsa Wolinski qui nous parlera injonction à rester jeune. Et ça, on n'en veut plus. Mais pour l'heure, c'est Rose qui nous avait laissé un message vocal sur notre numéro WhatsApp gratuit 0810 055 056.
13: Bonjour, c'est Rose d'Île-de-France. Je cherche un appartement pour suivre mes études à Caen et on me demande un garant que je n'ai pas. Est-ce qu'il existerait des solutions pour m'aider, s'il vous plaît ? Merci beaucoup.
0: Merci surtout à vous, Rose, de nous poser cette question qui taraude tant de gens en France. Et c'est une question pour Valère Coréard, monsieur Bonplan.
5: Ouais, c'est un peu agaçant de se dire qu'on a plein de jeunes comme ça qui sont coincés parce qu'ils sont dans une famille qui est elle-même coincée. Enfin, on répète des trucs.
0: Bien sûr.
5: Heureusement, il existe un système qui est public et qui, du coup, est accessible à toutes et tous. Ça s'appelle la garantie visale. En fait, la garantie visale, c'est en quelque sorte l'État qui va se porter caution pour le jeune et qui va garantir les loyers impayés, qui va garantir des dégradations éventuellement dans l'appartement. En fait, ce qui est bien, c'est que ça enlève des enjeux pour le locataire, parce que il a accès du coup au logement. Et puis, ça enlève des enjeux aussi pour le propriétaire, parce qu'on va pas non plus faire des caricatures. Un propriétaire, s'il a un studio à louer, il a un prêt dessus, il est ric-rac. S'il tombe sur un locataire qui paye pas son loyer, c'est la catastrophe aussi. Donc voilà. Alors, pour profiter de ça, il faut que le locataire obtienne le visa d'action logement, en fait. Mais aussi que le bailleur, donc le propriétaire ou la propriétaire, accepte cet acte de caution. Donc soyez vigilants sur un point, les règles ne sont pas exactement les mêmes selon là où vous habitez. Tout est expliqué sur le site service-public.gouv.fr. Et là, c'est une petite recommandation, allez sur les sites officiels pour ce genre de truc, parce que il peut y avoir aussi des sociétés qui vont vous dire « Ah ben, il faut payer pour avoir la garantie visale ». Là, j'imagine que voilà.
0: Encore des arnaques.
5: Aude va vous dire, voilà, soyez vigilants. Alors, si vous avez entre 18 et 30 ans, ou que vous avez plus de 30 ans et que vous êtes salarié, c'est un bon départ. À partir de là, selon les régions, les plafonds changent, mais il ne faut pas que le loyer du bien que vous visez dépasse un certain montant qui reste raisonnable. Mmh. Voilà, ça c'est vraiment un critère important, mais comme ça change d'une région à l'autre, je ne vais pas vous donner tous les critères de toutes les régions.
0: Bah, et si. Puis,
5: il n'y a aucun problème. Donc on va finir à 14h30 aujourd'hui, prévenez les chefs. Non, puis s'ajoutent certains critères comme avoir une promesse d'embauche, un contrat de travail, et quand on a moins de 30 ans, ben là il n'y a presque plus de conditions. Et là je pense que ça peut convenir à Rose, parce que quand on est étudiant, et bien là on enlève toutes ces conditions. Notez qu'il y a un site pour tester votre éligibilité en D'accord, tant que locataire ouais. ou en tant que bailleur, si vous voulez donc sécuriser un locataire qui a un dossier fragile mais vous avez envie de lui donner sa chance. C'est site.actionlogement.fr. Vous allez sur ce site et là vous verrez si vous êtes éligible ou non à ce qu'on appelle la garantie visale.
0: Merci beaucoup Valère Coréard. Faites comme notre auditrice Rose, écrivez-nous, appelez-nous, vous avez un souci, nous avons des solutions parce qu'on vous doit bien ça. On va s'écouter un petit classique, indémodable, Queen, We Will Rock You, sur votre radio, ici,

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0: We Will Rock You, Queen, sur votre radio ici dans On vous doit bien ça.
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0: 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Et il est midi 38, merci d'être avec nous tous les midis, c'est votre nouveau rendez-vous quotidien, on est ensemble jusqu'à 13h. Dans un instant, le docteur Gérald Kirzek nous parlera de la maladie de Céline Dion, et il en a des choses à nous dire. On s'inquiète forcément pour notre Céline qui démarre sa série de concerts samedi, mais ça on en parlera tout à l'heure. Pour le moment, nous allons nous adresser à vous, enfin vous allez vous adresser à nous, chère tout Elsa Wolinski, vous avez envie de mettre un pavé dans la mare.
2: Oui, j'ai envie de parler de stars, de continuer à parler de stars comme au-delà fait tout à l'heure, effectivement. Parce que vous savez, moi j'aime les stars et j'ai aucun problème à l'assumer. J'ai un côté très midinette, groupie avec une pointe de cagole dans l'âme quand même, je dois l'avouer. Oui Gérald, je l'avoue. Donc moi les stars, ça me fait rêver. Après tout, c'est aussi un peu leur fonction, incarner quelque chose de l'ordre du fantasme et de la projection. Donc avec toutes les histoires d'usurpation d'identité, franchement, moi aussi, j'aurais très bien pu me faire avoir. Mais il y a quand même un petit problème avec le rêve. À force de le regarder, on finit parfois par le prendre pour de la réalité. Parce que quand je regarde Salma Hayek qui vient de fêter ses 60 ans, ou Demi Moore, Nicole Kidman, chez nous Isabelle Huppert ou Sophie Marceau, évidemment que je me dis, moi aussi, j'aimerais bien leur ressembler. Mais derrière tout ça, il ne faut pas oublier, derrière tous ces physiques qui nous fascinent, qui nous font rêver, il y a du temps, du sport, des coachs, des massages... Peut-être de la génétique, mais aussi beaucoup, beaucoup, beaucoup, beaucoup de chirurgie esthétique, l'air de rien.
0: Beaucoup d'argent,
2: et beaucoup
0: en gros,
2: d'argent. Oui, surtout, il y a les moyens de s'offrir tout ça, parce que soyons clairs, vieillir comme une star, ça a un prix. Parce que moi aussi, je le veux bien, le ventre de Jennifer Lopez, mais j'ai pas l'argent, ni le temps, pas du tout. Le problème, c'est qu'à force de voir des femmes de 50 ans, de 60 ans, ou de 70 ans, dont le visage et le corps semblent parfois échapper au temps, notre regard finit par se dérégler, effectivement. On sait même plus très bien à quoi ressemble une femme qui vieillit normalement. Et c'est exactement là que le paradoxe commence. Parce qu'en même temps, on nous demande d'assumer notre âge, mais de ne surtout pas avoir l'air vieille. Mais qu'est-ce que ça veut dire avoir l'air vieille ? Moi, j'ai toujours pas compris ce que ça voulait dire. J'ai 52 ans, est-ce que j'ai l'air vieille ? Ben non, pas du tout. Je me fais moi-même mon auto. Hein, merci. Voilà,
0: bah, il était temps, les garçons, merci. Que ça se réveille.
2: Non, parce que justement, chez les hommes, curieusement, le vieillissement a l'air beaucoup plus sympathique. Les tempes deviennent grisonnantes, c'est séduisant, les rides autour des yeux, ça donne
0: sauf
2: du
0: pour
2: caractère.
0: Gérald, il a pris un petit coup de pelle, je ne
2: vous gâche
0: pas.
2: Non, justement, j'ai parlé de Gérald. Gérald, il a un sourire un peu joyeux, comme ça donne du charme, un peu d'embonpoint, ça fait nounours rassurant.
0: Oh bah
2: on allez, a envie de se blottir dans leurs bras. Dans
0: c'est vrai qu'il
2: bras,
0: a un petit côté baladur. Paix à son âme.
2: Non, mais alors que chez vous, l'embonpoint, ça peut être un
0: ça
2: peu
0: peut
2: sexy
0: être sexy
2: et rassurant.
0: Exact.
3: Chez
2: nous,
3: chez une femme aussi.
2: Ça fait grosse.
0: Mais parce
2: non,
0: que vous, vous êtes sympathique et déconstruit. Et voilà, mais c'est vrai qu'elle a raison, pardonnez-moi.
2: Chez les hommes, on dit qu'effectivement, ils sont bien, ils se patinent. Nous, on nous dit, ben, t'es vieille, en fait. Et malgré tout ça, on nous demande d'être authentique, naturel et sans filtre. Mais en vrai, quand les personnalités le font, regardez ce qui se passe. Par exemple, Pamela Anderson, Kate Winslet, qui milite depuis toujours et revendique le droit de rester naturel, eh ben, elles se font régulièrement bâcher sur leur physique. Et chez nous, sur les réseaux et à la télé, en France, Vanessa Demouy, Élodie Gossuin, Aline Blondieu, Faustine Bollard, il y a une semaine, s'est fait complètement bâcher. À chaque fois qu'elles se montrent face caméra, sans maquillage, naturel, comme je le suis d'ailleurs aujourd'hui, elles reçoivent des commentaires haineux et désagréables. Et je sais que ça vous est déjà arrivé, Enora.
0: Oui, oui, absolument. J'ai fait une émission, le magazine de la santé, sur France Télévisions, pas maquillée, pour rendre honneur à ces femmes. J'en ai pris plein la tronche, donc je me suis dit, bah, plus jamais. Je vais continuer à faire un minimum de petites peintures, quoi. La première sous-couche, au moins, à minima, parce que j'avais pas envie de me faire effectivement danser sur les réseaux.
2: Mais voilà, et c'est ça, et c'est pour ça que ça me dérange, c'est ce qui me dérange le plus en fait. On parle beaucoup aujourd'hui de body positive, d'acceptation de soi, de diversité des corps et des âges. Évidemment, il y a des avancées. La journaliste par exemple, l'écrivain Sophie Fontanelle, elle a beaucoup contribué à changer notre regard. Donc oui, ça bouge. Mais parfois, j'ai quand même l'impression qu'on avance d'un côté et qu'on recule de l'autre. Parce qu'en France, les femmes de plus de 50 ans représentent environ un quart de la population. Et pourtant, dans les films français, elles n'occupent qu'environ un rôle sur 10. Donc je répète, un quart dans la vraie vie, un rôle sur 10 au cinéma. Il y a un petit problème quand même. Alors forcément, notre imaginaire se construit aussi avec ce qu'on nous montre. Regardez Laetitia Casta à Cannes. Elle était sublime, elle était souriante, elle était magnifique. Et qu'est-ce qu'on a trouvé à dire? Qu'elle avait grossi, qu'elle avait pris de l'embonpoint, qu'elle était vieille. Donc en fait, je vais vous dire, finalement, qu'est-ce qu'on veut? Ce qu'on veut, c'est avancer. La prochaine vraie avancée, c'est arrêter de faire du vieillissement des femmes un événement. Ce qu'on veut surtout, c'est qu'on nous foute la paix.
3: Oui!
2: Laissez-nous tranquilles, laissez-nous vieillir et être belles!
3: Merci, qu'est-ce que ça fait du bien! Vraiment, ces interventions de notre Elsa Wolinski. Merci beaucoup. C'est ça qui est bon dans On vous doit bien ça, mais pour l'heure, on va s'écouter ça aussi, ça va nous faire du bien. Céline Dion, tiens, c'est pour vous, Chirac Kerzek. On ne change pas sur votre radio ici.

0: change pas. Céline Dion sur votre radio. Ici, vous le savez, hein, la série de concerts de Céline Dion à Paris débute samedi. C'est l'événement musical de la rentrée. Tous les tubes de Céline Dion sont évidemment à écouter sur votre radio locale ici. Jusqu'à 13h,
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0: Et quelle est riche cette émission aujourd'hui. Vous êtes très très très nombreux à réagir au 0810 055 056. On a parlé usurpation identité. Elsa Wolinski nous a fait un bien fou en nous disant qu'on avait, voilà, l'âge qu'on avait et le physique qu'on avait, qu'on s'en fichait. Ça m'a, oh là là, je me sens, mais poussé les ailes. Et là, on vient d'écouter Céline Dion et notre docteur émérite, Gérald Kirzek, va du coup nous parler de la maladie de Céline Dion.
2: Et on en a beaucoup parlé de sa maladie.
0: Absolument.
2: De la personne raide, vous vous rappelez. Alors, ça avait défrayé la chronique parce qu'on était très inquiets, on la voyait maigrir, elle avait annulé ses concerts à Las Vegas, et puis est tombé le diagnostic médical, le syndrome de la personne raide. Alors moi, je vous avouerai que j'en avais jamais entendu parler.
0: Ah, c'est vrai, même en tant que médecin?
2: Ah ben oui, mais
0: d'accord.
2: Pourquoi? Parce que c'est une maladie neurologique extrêmement rare.
0: Okay.
2: Ça touche, quand on regarde les statistiques, ça touche une à deux personnes par million de personnes.
0: Là,
2: donc on voit bien que c'est rarissime. C'est une maladie neurologique. Alors les symptômes, c'est une rigidité musculaire, sont des spasmes douloureux. Elle le décrit très bien, ça affecte la voix parce que forcément les spasmes musculaires, pour parler, il y a des cordes vocales. Les cordes vocales, il y a besoin des nerfs, il y a besoin des petits muscles. Et quand on est chanteuse, on voit le drame que c'est. Et c'est un problème de mobilité. On s'est même demandé à un moment donné si elle allait pouvoir marcher, si elle n'allait pas se retrouver dans un fauteuil roulant. Et cette maladie-là, c'est une maladie auto-immune. Alors, on en connaît des maladies auto-immunes, hein, la polyarthrite rhumatoïde, par exemple, le lupus, ce sont des maladies qui attaquent notre système immunitaire, attaquent en fait notre propre organisme. Eh bien, c'est ça, cette maladie de la personne raide, avec une attaque qui est ciblée sur le système musculaire et sur le système neurologique. C'est une maladie rare, très peu connue. Alors, il y a des formes typiques et puis il y a des formes atypiques, mais c'est une raideur progressive. Alors, vous imaginez un peu le drame. Et au début, on s'est dit, elle va se retrouver incapable de marcher, incapable de chanter et de faire ses concerts.
0: Aude Raso.
3: Oui, Gérald, vous avez généralisé aux maladies auto-immunes. Est-ce que c'est mal diagnostiqué parfois, les maladies auto-immunes? Il y a peut-être plein de gens qui ont une maladie auto-immune qui ne le savent pas.
2: Il y a énormément d'errance médicale. On parle d'errance médicale quand vous avez des symptômes. Et comme c'est une maladie orpheline ou une maladie rare, vous imaginez, un à deux cas par million, c'est-à-dire votre médecin généraliste, moi en tant qu'urgentiste, etc., on n'en a jamais vu de nos études ou de notre carrière. Et donc, ça va causer une errance diagnostique. Vous allez voir un médecin, puis un deuxième, puis un troisième. On vous dit à un moment donné, ah, c'est dans votre tête. Parce que c'est ça le problème aussi, quand il y a des spasmes un peu douloureux ou des symptômes subjectifs que vous ressentez, où on voit quelqu'un qui se tend avec les muscles, mais on lui dit, mais c'est le stress. Et je suis sûr que Céline Dion, c'est ce qui s'est passé.
0: D'ailleurs, on l'a
2: avant
0: vu dans ce documentaire sur elle.
4: C'est impressionnant.
0: On la voyait, je ne sais pas si vous avez vu ce documentaire. Si vous êtes passé à côté, regardez-le. Hein. Il est évidemment très intéressant, très touchant. Surtout, on la voit en pleine crise. Mais elle souffre le martyr.
3: Elle tremble.
0: Ouais.
2: Alors, la difficulté avec cette maladie de la personne raide, c'est que, mais comme souvent avec ces maladies un peu neurologiques, le lien entre le stress, le psychisme, et le physique, il y a une imbrication des deux. Le stress va déclencher, va aggraver les symptômes. Et voilà pourquoi on arrive vite à la conclusion. Comme on ne sait pas, on n'a pas de prise de sang, on n'a pas d'examen, donc on ne connaît pas médicalement, on va dire, c'est dans votre tête. Vous voyez, c'est le stress qui déclenche
4: la
2: maladie.
4: Mais elle va mieux, non? Ça a l'air d'aller mieux.
0: Oui, mais elle va être très stressée. Est-ce que ça part redéclencher?
2: La maladie est incurable. C'est-à-dire qu'on n'en connaît pas vraiment la cause. Elle est incurable. Il n'y a pas de médicaments particuliers. Il y a des médicaments qui sont des relaxants musculaires. On va traiter les symptômes, en fait, mais qui sont comme le Valium, par exemple, pour celles et ceux qui en prennent, par exemple, des molécules qui sont des benzodiazépines qui vont relâcher un peu les muscles. Il peut y avoir une modulation, une diminution de la réponse immunitaire, hein, ce qu'on appelle l'immunothérapie. On en parle beaucoup avec le cancer, mais l'idée, c'est de jouer un peu sur le curseur du système immunitaire, appuyer sur le frein ou l'accélérateur, et là, en l'occurrence, appuyer sur la pédale frein. La kinésithérapie, les mouvements, elle a beaucoup parlé, Céline Dion, du Pilate, qui lui faisait beaucoup du bien, de bien jouer sur la mobilité, sur les équilibre, sur la force, et puis la rééducation vocale, les orthophonistes. Et donc, elle a tout un protocole qui a été mis en place par sa neurologue, qui est une neurologue canadienne, qui connaît très bien, ou qui est peut-être américaine, et qui connaît très bien, en fait, cette maladie, parce qu'il y a quelques spécialistes dans le monde, et qui va la coacher. Un entourage médical extrêmement important, staffé en France, des séances comme ça entre les concerts, et puis les concerts ont été espacés de façon à ce qu'elle puisse avoir
5: du repos. À 3h du matin, là, en train de chanter, c'est pas sérieux. Hein. Va te coucher, Céline, là. Non, mais enfin, il faut qu'elle soit prête pour le
0: coup. Vous lui parlez meilleur, déjà. Oui. Et puis voilà, on l'aime d'amour. On est tellement heureux qu'elle revienne quand même nous enchanter avec cette voix de diva vraiment unique.
2: Et ça veut dire que tout le monde, comme ça, même avec une maladie grave, peut comme ça continuer à vivre. Ah,
0: exactement. Ouais. Merci beaucoup, Gérald Kierzek. Dans un instant, eh bien, j'ai envie de dire, on va vous donner la parole. On va essayer de faire passer le plus de gens possible parce que le standard a explosé. 0810 055 056, à tout de suite.
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0: C'est votre nouveau rendez-vous quotidien sur votre radio ici. Il nous reste quelques minutes à passer ensemble. Vous avez été extrêmement nombreux à réagir aujourd'hui au 0810 055 056. Continuez d'ailleurs à nous envoyer des questions, des messages vocaux. Nous avons une auditrice qui nous appelle, qui s'appelle Claude. Bonjour Claude, bienvenue.
12: Oui, bonjour à tous.
5: Bonjour.
12: Je voulais revenir sur la garantie visale. Moi, à l'heure actuelle, j'ai besoin d'un garant et je n'en trouve pas.
0: Aïe.
12: Il faut dire que j'ai 78 ans.
0: Oui, d'accord. Alors.
12: Et on me dit que la garantie visale ne s'applique pas à cet âge-là.
0: Ah, alors là, vous avez sonné à la bonne porte. Valère Coréard va vous répondre, cher Claude.
5: Oui, Claude, en fait, c'est pas simplement une question d'âge, c'est une question aussi de situation. Et c'est vrai que c'est plutôt tourné au-delà de 30 ans sur les salariés. Mais vous savez, trouver une caution personnelle, ça peut aussi être un ami, ça peut être un proche, quelqu'un de la famille. Vous avez vraiment personne autour de vous qui accepterait de se porter caution pour vous ?
0: Claude.
12: Non, je n'ai absolument personne qui peut se porter caution.
5: Bon, alors, j'ai une solution, mais malheureusement qui n'est pas gratuite, mais qui a le mérite d'exister, c'est à ce moment-là de vous tourner vers un garant privé payant. D'accord. Ça existe, hein, y a des sociétés qui proposent ça.
0: D'accord.
5: Et en fonction de votre situation, ça a un coût, mais ça va vous permettre de sécuriser l'accès au logement.
0: Et ça coûte combien, Valère ?
5: C'est compliqué parce que ça dépend de tout un tas de critères, c'est-à-dire le niveau de retraite, le patrimoine, les assurances vie, les livrets A, etc. Donc, il faut vous renseigner et je pourrais creuser, hein, pour être honnête, j'ai préparé là pendant l'émission en sachant qu'il y avait votre question qui arrivait. Mais voilà, il y a des sociétés dont c'est la spécialité. Je pourrais vous citer Garanmi ou Cautionéo, par exemple, que j'ai identifié là. C'est un point qu'on peut creuser.
0: Gérald Kierzek.
2: Il y a des fonds de solidarité aussi, des conseils départementaux. Et nous, aux urgences, on a beaucoup de patients en situation de précarité. On les envoie vers l'assistante sociale de votre mairie, par exemple.
0: Ouais.
2: Et elle peut vous donner, justement, le contact au conseil départemental, etc. Donc, vraiment, la mairie, avec le service social, peut vous aider.
0: Vous savez ce qu'on va faire, Claude ? On va vous prendre hors antenne. Valère va vous prendre hors antenne pour avoir plus de détails, pardonnez-moi, sur un peu plus privé, pour qu'on puisse vous aider vraiment personnellement. Ça vous dit, Claude ?
12: Bien sûr.
0: Bien sûr. On est là pour ça, hein. On vous doit bien ça, chères auditrices, chers auditeurs. On vous embrasse très très fort, Claude. Et Valère Coréard, qui est vraiment formidable, va faire ses devoirs et va vous aider. On va recevoir aussi un auditeur ou une auditrice, je crois que c'est plutôt une auditrice qui s'est inscrite sur le site d'ici.fr, parce que c'est là que ça se passe. Si vous avez envie de repartir avec les 200 euros de pouvoir d'achat. Béatrice, qui nous appelle de Pau.
13: Bonjour Laurent, bonjour
0: toute l'équipe. Bonjour, bonjour Béatrice. J'en profite pour embrasser très fort ici Béarn Bigorre. Voilà, j'en profite. Je fais mes petites dédicaces personnelles. Pardonnez-moi, chère Béatrice. Alors Béatrice, vous êtes inscrite sur le site de ici.fr. Vous avez fort bien fait. C'est gagné. Bravo.
13: Merci beaucoup.
0: Voilà, en cette rentrée, ça fait du bien.
13: Je suis ravie.
0: Eh ben écoutez, c'est tel est notre bon plaisir. Vous avez trois grands-fils et deux petits-fils. Donc ça mettra un petit peu de beurre dans les épinards, si je puis me permettre. Faites comme notre chère Béatrice. On vous embrasse très fort, Béatrice. Passez une belle après-midi. Inscrivez-vous sur le site d'ici.fr. On a des petits textos, je crois, Aude, peut-être, pendant l'émission, qui sont passés.
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0: Bien, je voudrais remercier toute l'équipe pour cette merveilleuse émission aujourd'hui, les amis. On se retrouve demain pour une merveilleuse aventure. 1 instant, le trésor, oui, de vos régions. Elle est déjà là avec,
3: bonjour,
0: la
3: bonjour
0: copine Marine Le Génie. Bonjour Marine, comment
3: bonjour
0: allez-vous?
3: Bonjour à tous, ça va très bien, merci Enora. Au programme du trésor de nos régions, on reviendra sur cette vidéo d'un policier municipal de Carcassonne qui fait scandale. On parlera aussi des carburants, bien sûr, qui pèsent de plus en plus lourd dans le budget des ménages. Et vous le savez, sur ce sujet, votre radio ici vous accompagne au quotidien. À tout de suite.
0: Merci beaucoup. À tout de suite.
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0: Merci d'écouter la radio ici. Il est 13h. Le trésor de nos régions. Et à demain.
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0: À demain. Bonne journée.
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3: Bonjour à toutes et à tous, bienvenue dans le trésor de nos régions avec à la une cette vidéo qui fait scandale. On y entend un policier municipal de Carcassonne, également membre du service d'ordre du RN qui vient de l'exclure, tenir des propos racistes et misogynes d'une rare violence. On vous explique et on va sur place. On vous accompagne aussi sur ICI face à la flambée des prix du carburant.
16: Fut un temps, les pleins complets faisaient, je pense, aux alentours des 40, peut-être 45 euros. Maintenant, on est beaucoup plus près des quasiment des 60. Donc ouais, c'est un tarif de dingue et c'est un poids énorme sur les dépenses en fin de mois, etc. Donc c'est vraiment, ça devient gentiment un gros problème.
3: Parole d'automobiliste breton rencontré ce matin près de Quimper. Au programme de votre 13h, la chute des températures. Oui, on a perdu 15 degrés entre hier et aujourd'hui à Chambéry, par exemple. L'émotion d'un éleveur du Vercors au micro d'Isidre Romardèche. Il a perdu plus de 60 brebis dans une attaque de loup. Enfin, on trinquera à la venue du pape, avec modération bien sûr, à l'occasion de la visite du souverain pontife à Metz. Un domaine viticole a produit une cuvée spéciale. Merci d'être avec nous, c'est le 13h de nos régions, on est ensemble jusqu'à 13h30. Les propos donc sidérants d'un policier à un municipal de Carcassonne n'en finissent pas aujourd'hui de faire réagir. On vous rappelle dans le détail de quoi il s'agit. C'est une vidéo qui ressort aujourd'hui, mais qui date de novembre 2025. Alors en patrouille, un brigadier chef de la police tient une multitude de propos racistes, complotistes, sexistes, enregistrés involontairement par sa caméra piéton. Bonjour Coralie Moreau.
17: Bonjour.
3: Vous êtes journaliste spécialiste justice pour ICI. Que voit-on, mais surtout qu'entend-on sur cette vidéo, Coralie?
17: Eh bien Marine, à peu près tout ce qui se fait de pire, à commencer par le racisme sur les 5 minutes d'enregistrement diffusé par le quotidien Midi Libre. Le mot « bougnoule » est prononcé près d'une dizaine de fois avec « nègre »,« singe ». Écoutez cet extrait, la patrouille est appelée par une femme qui pense avoir percuté un animal.
18: J'espère que c'est pas un gamin ou quelqu'un qui l'a percuté par contre. Non, c'est peut-être un migrant. Un petit kirikou. Kirikou dans la savane. Il est percuté. Il est venu en France, il est percuté par un véhicule. Merde.

0: sidérant, en effet, Coralie Moreau. Sur le profil du policier, qu'est-ce qu'on sait ce midi?
1: Eh bien, à l'époque, c'est le chef de la police municipale de Carcassonne, selon Midi Libre. La municipalité indique aujourd'hui qu'il est simple policier. C'est aussi un membre du Rassemblement National et de son service d'ordre. Enfin, c'était, puisque le RN a décidé de l'exclure ce matin.
0: Merci Coralie Moreau pour toutes ces précisions. Je le disais, les réactions sont évidemment nombreuses. On part tout de suite à Carcassonne avec notre envoyé spécial Sébastien Berriot. Bonjour.
2: Oui, bonjour.
0: Alors, quelle est donc la réaction du maire RN de la ville, Christophe Barthès?
2: Alors, habitué des déclarations fracassantes sur les réseaux sociaux, cette fois, le maire Christophe Barthès fait plutôt profil bas. On l'a dit, le brigadier chef était un proche de la mairie, membre du RN. Donc, un simple communiqué a été écrit ce matin, publié, où le maire explique que ses propos à caractère raciste sont inacceptables. La ville promet des sanctions, mais l'opposition, elle, s'interroge sur le maintien en poste de ce brigadier chef. Alors que la vidéo circulait déjà en interne depuis plusieurs mois, Alix Soler-Alcaraz est le chef de l'opposition socialiste au conseil municipal.
3: Ce sont surtout des propos qui sont condamnés par la loi, qui sont insultants pour des milliers de Carcassonnais. Le maire passe son temps à expliquer qu'il fait le ménage dans la ville. Ben là, il faut faire le ménage dans ses propres troupes, tout simplement. Et donc ne pas laisser...

0: tout de suite pour poursuivre la discussion. Ludovic Durand, bonjour.
1: Oui, bonjour.
0: Vous êtes secrétaire national FO de la police municipale, syndicat majoritaire. Votre réaction à cette vidéo, qu'avez-vous ressenti en découvrant les propos de ce policier municipal à Carcassonne ?
1: Bon, mais déjà, premier propos, je veux commencer par être très clair. Notre syndicat FO Police Municipale condamne totalement les propos choquants et sont clairement incompatibles avec l'image et les valeurs de notre profession. Mm-hmm. Par contre, c'est vrai que je me refuse aussi que cette affaire sollicite de près les 30 000 les femmes et hommes, donc gardes champêtres, policiers municipaux et SVP, qui chaque jour protègent la population et exercent avec professionnalisme au quotidien. Voilà.
0: Votre message, vous condamnez, mais vous refusez l'amalgame.
1: Exactement. On a une profession qui intègre, qui on porte assistance tous les jours à tous les Français, à toute personne qui souhaite avoir assistance par la police municipale. Mm-hmm. Donc, ces propos n'ont pas lieu dans nos rangs.
0: Ludovic Durand, secrétaire national FO de la police municipale. Vous dites pas d'amalgame avec la police, mais certains dénoncent aujourd'hui un racisme systémique au sein de la police. Pour Manuel Bompard, par exemple, le coordinateur de la France Insoumise, il est temps de nettoyer la police de la cave au grenier pour la débarrasser de ces individus qui lui font honte et de tous les responsables qui les couvrent. Ils vous font honte aussi, ces policiers ?
1: Bah, après, ils font honte à leur profession, bien évidemment. Comme je disais, le racisme n'a rien à faire déjà dans la société, et encore plus quand on porte un uniforme. Donc, nous sommes pour une police républicaine, mais voilà, il ne faut pas tomber dans la généralisation des choses, et c'est ça qui est un danger aussi pour la République.
0: Vous demandez son départ à ce policier, à Carcassonne ?
1: Alors, à l'heure actuelle, nous, ce qu'on demande, c'est qu'il y a des décisions qui soient prises immédiatement par l'autorité, bien sûr, territoriale, parce que ces propos qui sont extrêmement graves. Mm-hmm. Et ensuite, bien évidemment, on attendra que l'enquête se passe et on accueillera aussi les sanctions du collègue qui derrière risque de prendre des sanctions. Mais pour l'instant, on se laisse derrière l'enquête qui est en cours.
0: Merci beaucoup Ludovic Durand, secrétaire national FO de la police municipale, d'avoir été avec nous dans le 13h de nos régions, donc pour réagir à cette vidéo au propos raciste, ce policier de Carcassonne. Article complet avec tous les détails à retrouver sur ici.fr. C'est un sujet dont on vous parle très régulièrement sur ICI, les prix à la pompe qui atteignent de nouveaux records aujourd'hui pour environ 5 millions de ménages.

0: Cela représente plus d'un mois de salaire par an, nous dit l'INSEE. Et ça ne devrait pas s'arranger, car la situation au Moyen-Orient ne cesse de se dégrader. Résultat, le gasoil se vend en moyenne à 2,29 € le litre, l'essence sans plomb 95 à 2,12 €. Alors à la pompe à essence de Rosport-Dun, c'est à une vingtaine de kilomètres de Quimper, les Bretons rencontrés sont résignés face à cette hausse. Et les actifs l'admettent, Marion Ferrer, ils ont de plus en plus de mal à faire face.
1: Vincent, 44 ans, est en colère quand il arrive à la pompe à essence.
2: Diesel, 2,24 €, ça augmentait sur le week-end déjà là. En plus, déjà que c'était cher la semaine dernière, là, repasser à presque 2,30 €, c'est...
1: Alors, pas question pour ce travailleur saisonnier de faire le plein complet.
2: Je calcule même plus en prix, je mets 20 litres à peu près à chaque fois et ça me dure la semaine, quoi, un peu plus.
1: Goulven, lui, ne met jamais plus de 40 €.
3: Comme je suis artisan, indépendant, je m'adapte. On essaie d'optimiser les trajets. Ouais. Le fait d'habiter dans les terres et avec un gasoil à 2,24 €, on est un petit peu pénalisé. Ouais. C'est la double peine.
1: Idem pour Audrey et son mari. La jeune femme est en congé maternité. C'est son époux mécanicien qui assume actuellement la majorité des dépenses de la famille. Il doit faire plus de 100 km par jour pour son travail. Alors le couple a dû faire des sacrifices.
4: L'été, on n'a pas bougé de l'été. Heureusement qu'on a un jardin parce qu'on est resté tout l'été à la maison. Bah, monsieur travaille, il fait beaucoup de kilomètres tous les jours, donc on privilégie d'abord lui pour sa voiture pour qu'il aille travailler.
1: Audrey et son mari n'ont pas encore demandé l'aide gros rouleur mise en place par l'État. On va devoir remplir rapidement le dossier, confirme la jeune maman, pour qui les 100 € seraient un véritable soutien financier.
0: Le reportage signé Marion Ferrer, ici Brézizel. Bonjour Grégory Carré.
5: Bonjour.
0: Vous êtes directeur de l'Observatoire Que Choisir Ensemble, ex-UFC Que Choisir. On vient de l'entendre dans ce reportage, les ménages français sont obligés de faire des choix en ce moment. Certaines et certains ne partent plus en vacances. C'est sur les loisirs que les Françaises et les Français rognent en ce moment, Grégory Carré.
5: Et oui, malheureusement, parce que on a, vous savez, dans notre dépense de plus en plus de postes contraints. Il y a pas que l'essence qui a augmenté, même si c'est très sensible, mais il y a aussi toute l'énergie du logement. Donc on va pas pouvoir aller piocher dans ces, parce que là il n'y a pas de réserve. Et puis vous savez, on a plein de dépenses préengagées, hein, nos abonnements, nos loyers, etc. Donc là pareil, pas de marge de manœuvre. Donc les seules marges de manœuvre, c'est l'alimentaire, mais on a besoin de se nourrir et en plus nous pend au bout du nez une inflation alimentaire. Mmh. Et donc c'est sur les loisirs, l'habillement et l'équipement de la maison sur lequel on va renier, mais il s'agit bien de sacrifices et effectivement.
0: Grégory Carré, directeur de l'Observatoire Que Choisir Ensemble, est-ce qu'on est inscrit sur l'essence, notamment les prix du carburant, sur une inflation à long terme?
5: Alors, là déjà, ça fait plus de 6 mois que ça dure. Hein. C'était au mois de fin février qu'avaient commencé les bombardements de l'Iran, fermeture du détroit d'Ormuz dans la foulée. Donc maintenant, ça fait 6 mois, donc on est effectivement sur le long terme. Mmh. Il n'y a malheureusement pas d'espoir d'amélioration de la situation à court terme. Un, parce que bon, Donald Trump étant très versatile, un jour ça bombarde, un jour de soi-disant il y a un cessez-le-feu. Mmh. Ça, c'est plutôt vis-à-vis de sa majorité, hein, d'ailleurs, qui a des annonces comme ça. En tout cas, ce qu'on sait, c'est que le pétrole atteint des sommets, que les infrastructures aussi, parce que vous savez que l'essence, pour fabriquer de l'essence, il faut raffiner tout ça. Et ben, notamment le diesel, ça vient beaucoup du Moyen-Orient, parce qu'on n'achète plus à la Russie depuis qu'ils ont envahi du Ukraine, ouais. Et ben, toutes ces infrastructures ont été beaucoup endommagées, donc ce ne sera pas avant plusieurs mois, voire plusieurs années, qu'on va retrouver des capacités de raffinage pour le diesel. Donc pour le diesel, on va continuer d'avoir des prix très très élevés. Mm-hmm. Et puis pour l'essence, c'est quand même la nouveauté, la mauvaise nouvelle de cette rentrée, c'est que l'essence est en train de tutoyer des sommets, la courbe commence à rejoindre celle du diesel. Et pour l'essence, on est à des prix records. Hein. Ce qu'on a observé début de semaine, c'est des prix qu'on n'avait jamais observés. On va frôler les 2,30 € pour le 98, 2,25 € pour le 95. C'est des prix qui n'avaient jamais été observés, même au plus fort de la crise au Moyen-Orient au printemps dernier.
0: Donc l'accalmie n'est pas encore là.
5: Non, l'accalmie n'est pas encore là. Et puis vous savez que l'inflation du pétrole, ça va se répercuter dans d'autres secteurs de l'économie. Oui. Cet été, on a eu des très mauvaises récoltes pour les agriculteurs, mais les agriculteurs font aussi face à une flambée des coûts des engrais, puisque les engrais viennent du même endroit et du kérosène qu'ils ont besoin d'utiliser pour leurs tracteurs. Oui. L'industrie de transformation, l'agroalimentaire, c'est la même chose. Donc on a peur qu'il y ait une contagion aux autres secteurs de l'économie dans un deuxième temps en plus.
0: Les agriculteurs dont on parle également beaucoup sur notre antenne, sur votre radio ici. Merci beaucoup Grégory Carré, directeur de l'Observatoire Que Choisir Ensemble, ex-UFC Que Choisir, d'avoir été dans le 13h de nos régions. Vous retrouvez sur ici.fr la carte des carburants les moins chers près de chez vous. Voilà pour le constat, quels sont les solutions, les distributeurs ont rendez-vous aujourd'hui au ministère de l'économie, avaient rendez-vous ce matin pour tenter de trouver justement des solutions. Rien n'est ressorti à 7h. Selon Francis Pousse, président de la branche station-service du réseau Mobilians, la seule solution, c'est un geste de l'État sur la taxation des produits. Bonjour Alison Tassin.
6: Bonjour.
0: Alors, notre spécialiste politique, vous venez de nous apporter votre éclairage sur le programme des différents candidats, pour l'instant déclarés à 7 mois de l'élection présidentielle. Alors, chaque candidat, Alison, a sa solution pour faire face à la hausse des prix à la pompe.
6: Eh oui, qui dit carburant dit pouvoir d'achat, sujet éminemment politique. Donc, on l'a entendu, certains appellent à un geste de l'État via des réductions de taxes. Le candidat à la primaire socialiste Philippe Brun, par exemple, il explique que cela permettrait une baisse immédiate des prix autour de 30 centimes. La candidate Rassemblement National, Marine Le Pen, elle invoque régulièrement un abaissement de cette TVA de 20 à 5,5%. On rappelle que même si les taxes représentent plus de la moitié du prix que vous payez à la pompe, le droit européen interdit de les baisser à moins de 15%. Et cela contribue aussi à des recettes en moins pour l'État qui est plutôt à la recherche d'argent.
0: Plutôt, oui. Alison Tassin, d'autres préfèrent renvoyer la balle aux distributeurs.
6: Oui, avec une demande de plafonnement des prix sur le modèle de ce que fait Total. C'est le cas du candidat Renaissance, Gabriel Attal, qui ne fixe pas de montant, contrairement à Jean-Luc Mélenchon, qui veut imposer aux distributeurs un prix autour d'€1,70 le litre, une mesure dite d'urgence, rendue possible selon lui en rognant les marges, mesure que rejette l'écologiste Marine Tondelier. Elle préfère des aides ciblées pour ceux qui en ont le plus besoin, comme le maire du Havre, Édouard Philippe, qu'on a d'ailleurs assez peu entendu sur la question, si ce n'est pour valider cette stratégie d'aide ciblée du gouvernement, qui devrait d'ailleurs être prolongée.
0: Merci beaucoup Alison Tassin, journaliste politique pour ICI, qui nous éclaire donc sur les propositions des candidats. Ce nouveau cas de féminicide près de Toulouse, à Launaguet, hier matin, le corps en partie calciné d'une femme de 40 ans a été retrouvé dans le garage de sa maison située dans un lotissement HLM. L'ex-conjoint de la victime, un homme de 54 ans, déjà connu de la justice, a été retrouvé près de cette maison, gravement blessé à la tête. Son pronostic vital est engagé. Il avait sur lui une arme de poing. Jeanne-Marie Marco, cette mère de famille, avait porté plainte contre cet homme dangereux.
7: Oui, cette maman qui s'appelait Sandra avait déposé plainte pour des appels malveillants et pour des violences psychologiques qui ont duré 10 longs mois, d'octobre 2024 à juillet 2025. La justice a pris sa plainte au sérieux puisque son ex-conjoint, déjà connu de la justice, a été placé sous contrôle judiciaire avec notamment l'interdiction d'aller au domicile du couple à Launaguet et de rentrer en contact avec la mère de famille avec qui il a eu un enfant, aujourd'hui âgé de 9 ans. Dans la foulée, une enquête a eu lieu et en août de l'an dernier, le parquet de Toulouse a muni la victime d'un téléphone grave danger. Ce téléphone est donné aux personnes menacées de violences graves par leur conjoint ou par leur ex-conjoint. Vous l'avez donc compris, la dangerosité de cet homme de 54 ans était connue et il devait être jugé au tribunal correctionnel de Toulouse le 13 janvier prochain.
0: Jeanne-Marie Marco, ici Occitanie et puis à Troyes, elle aussi avait alerté les forces de l'ordre. Une femme de 40 ans a été tuée à l'arme blanche, son mari grièvement blessé et décédé peu après l'arrivée des secours. L'épouse avait donc porté plainte pour violence contre son mari il y a plusieurs mois. François Bayrou, de nouveau devant la justice dans l'affaire des assistants d'eurodéputés du Modem, relaxé en première instance. Le leader centriste comparaît jusqu'au 2 octobre devant la Cour d'appel de Paris avec 11 autres prévenus, tous, je vous le rappelle, soupçonnés d'avoir utilisé des fonds européens pour employer des collaborateurs parlementaires qui auraient travaillé en réalité pour le parti. Après le vol de 4 tableaux dans le musée Renoir de Cagnes-sur-Mer, on vous en parlait hier, la ministre de la Culture, Catherine Pégard, demande au musée de mettre en œuvre sans délai des mesures d'urgence afin de mieux se protéger. 2 tableaux sont toujours dans la nature, 2 autres ont été retrouvés, les voleurs sont en fuite. À suivre, le désespoir d'un éleveur du Vercors après une attaque de loups sans précédent. La chute des températures, parfois 15 degrés entre hier et aujourd'hui, on ira à Chambéry. Direction Belfort également, dans un collège qui fait tout, vous l'entendrez, pour faire aimer les maths aux élèves. Pas facile. Et puis nous irons du côté de la Lorraine goûter la cuvée papale. Le désespoir d'un éleveur du Vercors, donc, après une attaque de loups sans précédent. C'est l'une des plus grosses attaques de loups en plein air recensées en France. 64 brebis tuées. Tout s'est passé en début de semaine dernière sur une exploitation d'ovins, donc, à Auriol, en Royan, Robin Montel.
8: Oui, à Bouvante, dans une clairière où l'éleveur met ses brebis en estive à 1400 mètres d'altitude, Frédéric Robert a découvert un véritable carnage.
9: Le loup, il égorge propre et surtout quand il attaque à manger, il y a un instinct qui est très caractéristique, il met la panse à côté, proprement. Et il attaque à manger par les gigots, comme ça. Et il mange l'intérieur d'abord. Et la peau est retroussée.
8: Sur les 570 bêtes de son troupeau, qui pâturaient dans le Vercors, 64 sont mortes. L'éleveur d'ovins est pourtant protégé avec 2 chiens de garde et des filets électriques, mais ça n'a pas fonctionné.
9: On a des attaques beaucoup trop importantes de ce style. Là, les patous, ce qui s'est passé, sont restés avec le lot principal au départ. Il y avait une bosse et ils n'ont pas vu le lot secondaire partir. Et c'est pour ça que c'est si dramatique.
8: Il a cherché ses brebis pendant 3 jours avec un berger de Fondurle, des amis, mais aussi sa fille de 11 ans. Une vingtaine de bêtes sont toujours disparues. Cette nouvelle attaque de loup désole Damien Ferlin, le maire de Saint-Jean en Royan.
10: Et ça, bah, c'est du chiffre d'affaires pour lui. Déjà qu'ils sont en tension. Ils ont passé un été sans eau, avec des chaleurs abominables. Il faut les soutenir, il faut que ça change.
8: La direction départementale des territoires a enclenché une procédure pour verser les indemnisations prévues à l'éleveur.
0: Reportage Robin Montel, ici, Drôme Ardèche. Vous l'avez remarqué en sortant ce matin, les températures ont chuté une quinzaine de degrés en moins par rapport à hier à Chambéry, par exemple, où le thermomètre affichait plus de 35 degrés en ville. Hier, on est passé à 20 degrés.
11: Ça fera du bien parce qu'on a eu quand même très chaud les 2 derniers jours, il faisait lourd en fait. Donc moi ça me gêne pas trop en fait. Bon moi je suis pas plutôt jeune et on résiste beaucoup moins bien à la chaleur.
12: Ça m'a un peu surprise quand même, ça m'a choquée et je me dis qu'on a quand même un temps aléatoire. Du coup j'ai acheté un pull pour histoire d'avoir, puis j'ai une veste aussi. J'ai tous mes habits d'hiver qui sont au garage.
13: Oui mais c'est très bien, ça nous fera du bien.
14: Et là vous allez les ressortir un peu les pulls?
13: Peut-être pas les pulls mais les costumes, vestes et pantalons ou les pulls, ça, sur l'épaule peut-être s'il fait très froid. Mais encore à 17 degrés, on a encore la chaleur sur nous, donc je pense qu'on s'habillera pas trop.
14: Bah, en vrai, d'un côté, ça va nous faire du bien, parce qu'avec cette chaleur, on suffoque en fait à force.
0: Ouais, je confirme, ça fait du bien. Chambérien et chambérienne au micro d'ici, pays de Savoie. On vous dévoilait également hier dans le trésor de nos régions les résultats de l'enquête PISA, résultats très préoccupants des élèves français. Notre pays affiche tout simplement des résultats qu'elle n'avait jamais connus en maths et en français. Un élève de seconde a aujourd'hui le niveau en mathématiques d'un élève de quatrième de 2012. Mais à Belfort, au collège Vauban, on ne baisse pas les bras, on s'emploie à faire aimer les mathématiques aux élèves, Alexandre Lepère.
15: Les mathématiques plus les devoirs. L'addition donne des mots de tête à Maëlia, une élève de quatrième.
16: Ça me fatigue parce que déjà, ils mettent trop de devoirs.
15: Elle préfère une autre matière à l'étude, par exemple, des nombres relatifs.
16: Si on fait un exercice en histoire avec des dates, ben on regarde dans le cahier, on écrit les dates. Mais les maths, faut tout le temps savoir.
15: Avis partagé par la plupart de ses amis. Solène n'a pas la bosse des maths.
17: Je suis désolée, le théorème de Pythagore, ça n'a jamais servi à personne. Je connais même pas mes tables.
15: 8 x 7. Écoutez des rires, les mathématiques provoquent de l'indifférence, difficile de maintenir tout le monde concentré. Fabien Berceau est professeur de mathématiques et coordonnateur de la matière au Collège Vauban.
18: On a bien conscience que leur attention est captée de plus en plus par les écrans où ils ont un plaisir facile et rapide.
15: Il y a aussi la peur de la mauvaise note chez les élèves.
18: Effectivement, il ne faut pas s'arrêter à la note, il faut travailler beaucoup sur le plan pédagogique.
15: Le maître mot de Fabien Berceau est d'individualiser au maximum le suivi des collégiens.
18: On propose des activités qui sont accessibles accessibles au plus grand nombre, dans lesquels ils sont en réussite, et on fait une pédagogie différenciée. On essaye, dans la mesure du possible, hein, c'est pas évident dans une classe de 25, de faire progresser tout le monde en partant d'où il est, sans exiger que tout le monde réussisse la même chose.
15: Les enseignants s'adaptent aux élèves. Preuve supplémentaire, le collège Vauban dispose d'une salle d'expérimentation pédagogique.
19: Vous voyez autour de vous 9-10 tableaux dans cette salle qui permettent de faire travailler les élèves par petits groupes.
15: Philippe Tissot est le principal de l'établissement Belfortin.
19: Ces groupes permettent la coopération aussi entre les élèves. L'enseignant surveille l'évolution du travail donné dans chacun des groupes et certains élèves peuvent circuler dans un groupe, deux groupes pour acquérir des connaissances, pour être dans un contexte qui va les faire progresser.
15: Le collège Vauban revendique une amélioration dans les résultats moyens en mathématiques depuis 5 ans.
20: En fait, la façon de diviser, c'est comme une sorte de jeu, on va dire. C'est quelque chose qui est plutôt amusant, je trouve, en soi.
15: Comme Héloïse, il reste dans les collèges quelques irréductibles passionnés des mathématiques.
0: Alexandre Lepère, ici Belfort, Montbéliard.
21: Avec Dites-le ici.
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0: Eh bien, c'est l'heure de notre rendez-vous isoloir, l'opération. Dites-le ici, à 7 mois de l'élection présidentielle, on vous donne la parole. Le principe, vous commencez à le connaître, 50 isoloirs aux couleurs de votre radio, sur les places de marché, dans les villes, les villages. À l'intérieur, 5 questions vous sont posées sur vos craintes, vos envies, vos espoirs, votre message pour le ou la future présidente. Et aujourd'hui, dans notre isoloir, une ministre, tiens, Marina Ferrari, la ministre des Sports, de la Jeunesse et de la Vie Associative. Elle était dans le trésor de nos régions il y a tout pile une semaine. À la fin de l'interview, souvenez-vous, je lui avais proposé de passer dans notre isoloir. Elle a accepté. Cette concitoyenne comme les autres a répondu, comme vous toutes et tous, à nos 5 questions.
21: Quel monde souhaitez-vous pour vos enfants et les générations futures ?
23: Alors pour les générations futures, moi je souhaite d'abord leur laisser un héritage, c'est-à-dire d'avoir la capacité de continuer à vivre dans un environnement qui soit préservé. Et on voit qu'aujourd'hui on a les effets du réchauffement climatique qui s'accélèrent. Donc on a effectivement à beaucoup continuer à travailler sur ces questions. La France c'est plutôt le bon élève de la classe. Ça ne veut pas dire qu'il faut qu'on arrête de travailler, bien au contraire. Et puis également leur donner foi en l'avenir. C'est vrai qu'aujourd'hui, beaucoup de choses vont reposer sur les générations futures. Et donc, dans ce monde qui aujourd'hui est aussi dangereux, c'est évidemment le souhait que nous retrouvions la paix dans le monde. Et puis que les générations futures trouvent leur place demain. Mais pour cela, il va falloir aussi que nous fassions les efforts nécessaires aussi pour redonner des marges de manœuvre pour notre jeunesse.
21: Quel serait votre message à la future présidente ou au futur président de la République ?
23: J'ai 3 choses très importantes à mes yeux. La responsabilité vis-à-vis des générations futures, notamment écologiques et budgétaires. Deuxièmement, je suis une Européenne convaincue, donc c'est vivre dans un espace de paix, dans une Europe forte qui nous protège aujourd'hui. Et puis troisièmement, c'est l'humanisme, c'est comment aujourd'hui dans notre société on vit en bonne intelligence, le vivre ensemble, être apaisé. Mais je vais être actrice moi-même de cette campagne présidentielle, en tout cas c'est autour de ces 3 messages. Les générations futures, l'Europe, et bien évidemment l'humanisme.
0: Voilà Marina Ferrari, la ministre des Sports, de la Jeunesse et de la Vie Associative, qui est passée dans notre isoloir ici pour l'opération, dites-le ici, à 7 mois de l'élection présidentielle. Isoloir que vous retrouvez toujours à Saint-Malo avec ici Armorique à l'occasion du Forum économique breton. Il est aussi place Marcadieu, ça c'est à Tarbes, en face de l'église avec ici Béarn, et puis à Ouessant demain soir avec ici Brézizel. Il n'y en aura pas pour tout le monde, je vous le dis tout de suite. Parmi les objets collector édités à l'occasion de la venue du pape Léon XIV en France, je demande la cuvée spéciale. Le souverain pontife est attendu à Metz dans moins de 3 semaines, le 28 septembre. Et à cette occasion, le domaine viticole de la Joyeuse à Ancy-d'Orneau a produit une cuvée papale, 500 bouteilles d'Auxerrois, pas une de plus, avec une étiquette où l'on voit le souverain pontife et la cathédrale de Metz. Tout s'est décidé et organisé en seulement quelques semaines à la mi-août. Et depuis, Julie Seignura, entre deux coups de sécateur, cette cuvée du pape est sur le point, ça y est, d'arriver sur la table des adeptes.
24: Après une matinée à Vendanger, Arnaud Stapurevitch charge des dizaines de cartons dans la voiture.
25: Là, il y en a 270 si on prend tout, mais on prendra pas tout, je pense.
24: Direction l'office catéchétique, la boutique entre guillemets de l'évêché de Metz, qui vient d'ouvrir un espace de vente spécialement dédié à la visite de Léon XIV. Jean-Philippe Barthélémy est le responsable des produits dérivés de la visite papale pour le diocèse de Metz.
26: Alors, on va trouver du textile, donc casquette, t-shirt, sweatshirt. On va avoir des porte-clés avec la cathédrale de Metz sur un des versos des porte-clés. On a un des chapelets, des veilleuses, et puis une bouteille de vin du domaine de la Joyeuse.
24: De l'auxerrois, bien sûr, qu'Arno Stapurevitch avait encore en stock d'une précédente récolte.
1: Le cépage emblématique de Moselle, c'est notre terroir, et on a envie d'emmener un morceau de Moselle et quelque chose de typique de la Moselle jusqu'au Vatican.
24: L'idée est née cet été d'une discussion que le vigneron a eue avec son ami Cédric Triponnet, l'archiprêtre de Sarrebourg, le célèbre abbé Cédric en Moselle.
1: Ah, j'ai adhéré tout de suite, j'ai trouvé que c'était une idée formidable. On y va, on va proposer le projet à Monseigneur Ballot. Et de fil en aiguille, on y est arrivé. En très peu de temps, en moins d'un mois, nous avons mis le projet sur pied et l'évêché a créé l'étiquette. Ah, c'est un honneur, c'est un des plus beaux projets de ma vie, je crois. J'en suis très fier et très heureux.
24: Et coïncidence incroyable, l'histoire du domaine de la Joyeuse fait écho au message de paix que Léon XIV va adresser depuis Metz.
1: La source qui coule sur le site qui s'appelle La Joyeuse, il y a une pierre où il est écrit « Elle entre en paix et sort en joie ».
24: Les bénéfices des produits dérivés permettront de soutenir financièrement le diocèse de Metz dans l'organisation de cet événement mondial. Jean-Philippe Barthélémy reçoit déjà les premiers bons de commande.
26: Je ne vous cache pas que mon objectif, c'est que le 28 au soir, je n'ai plus rien à vendre.
24: Reste la grande question, faut-il boire cette bouteille ou la conserver précieusement ? En tout cas, cet auxerrois de Moselle se garde 5 ans sans problème.
2: Julie Seigneuria, ici Lorraine. Pour commander une bouteille au prix de 18 euros, vous pouvez remplir un bon de commande sur la page du diocèse de Metz. On vous a tout mis sur ici.fr. Le pape sera aussi à Lourdes et à Paris fin septembre. Metz à la Concorde, déambulation en papa mobile. Pour tout savoir sur la visite du pape Léon XIV à Paris, les 25 et 26 septembre, rendez-vous sur notre site ici.fr. Du foot, le Paris Saint-Germain débute sa campagne européenne ce soir en accueillant le Bratislava pour la première journée de la Ligue des Champions. En difficulté en championnat et en manque de points, les doubles champions d'Europe devraient tout de même aligner leur grosse équipe au Parc des Princes. Coup d'envoi à 21h. Hier soir, Lille a été battue par le Betis Séville 3-2, match marqué par l'exclusion d'Ethan Mbappé, frère de Kylian. C'est la fin du 13h de nos régions. Rendez-vous demain à la même heure.
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1: Un message important puisqu'il y a encore des zones qui sont en orange dans les Pyrénées-Orientales pour ce risque incendie. Fenouillade, Corbière, Roussillon, Aspre, Albert et une grande partie de l'Aude chez les voisins qui est en orange aussi pour le risque incendie. Donc attention s'il vous plaît, pas d'imprudence. Tout de suite, on parle des sorties du moment où on anticipe. Ça dépend, c'est avec Julien Dejean, ICI Express.
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3: ICI Express, une minute pour vous donner un bon plan, sortie et loisirs dans les PO. Et ce week-end, tiens, ne manquez pas la ferme à Canet, au Théâtre de la Mer. Un rendez-vous festif et convivial qui met à l'honneur l'agriculture et l'élevage de notre territoire. Pendant 2 jours, venez rencontrer les agricultrices, les agriculteurs, des PO, découvrez leur métier, leur savoir-faire et les richesses de notre patrimoine catalan. Petits et grands hein, pourront approcher comme ça les animaux de la ferme, assister à de nombreuses animations et déguster évidemment les saveurs de notre terroir. Profitez également du grand marché fermier avec viande, fromage, miel, huile d'olive, vin, fruits, légumes de saison et bien d'autres spécialités locales. La ferme à Canet, c'est un week-end authentique, gourmand et familial au bord de notre belle mer Méditerranée. Et puis tiens, si vous organisez un événement dans les PO, vous n'hésitez pas, vous nous laissez un petit message vocal sur l'application WhatsApp au 04 68 35 5000.
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C'est lui qui chantait The Riddle aussi hein, dans les années 80. Nick Kershaw avec Wouldn't It Be Good. Bonjour, bon Natalda, Sébastien Giraud, je suis tellement heureux de vous retrouver les amis, on est ensemble jusqu'à 19h, actu locale, musique et bonne humeur, dans les Pyrénées-Orientales avec plein d'idées sorties. Tiens par exemple, pour aujourd'hui mercredi, on a rendez-vous au Boulou, à Microfolie du Boulou, avec une entrée libre pour l'escale du festival de court-métrage itinérant Court-Circuit 66. C'est donc au Boulou à partir de 14h jusqu'à 18h, donc c'est cet après-midi à Microfolie du Boulou, l'entrée donc est libre et ça commence dans vraiment pas longtemps. Mais jusqu'à 18h. On a quand même le temps de s'organiser pour circuit court. Non, court-circuit. Voilà, c'est comme ça que ça s'appelle. Court-circuit 66. Festival itinérant de court-métrage. Et vous avez un article pour en savoir plus sur cet événement avec Ici Roussillon comme partenaire. C'est sur votre site ici.fr et votre appli Ici, rubrique sortie. La musique, nouveauté. On écoute Adèle Castillon avec Été avec toi. C'est le titre de la chanson.

0: Dimanche 27 septembre, bon, on a écouté la mère à Titi, oui, pour la musique avec ici Roussillon, Renaud. Dimanche 27 septembre, il y a Feriaros, le premier festival entièrement dédié au riz et à la paella. En septembre, donc, c'est à Canet-en-Roussillon. Vous avez notre article sur votre site ici.fr, votre appli ici aussi, rubrique sortie. Et puis, on en a parlé de cet événement ce matin avec David Rochier dans ce rendez-vous positif qui s'appelle Ici ça marche et qui salue les succès, les réussites dans les Pyrénées-Orientales. Un extrait? Allez, un extrait maintenant. C'était ce matin, donc 10h-11h.
1: Ici, ça marche. C'est l'émission qui positive avec ceux qui font briller le pays catalan, des personnalités inspirantes, de belles histoires, des innovations aussi, des initiatives qui mettent du baume au cœur et des champions du monde aussi ce matin. Bonjour Frédéric Gallego.
2: Bonjour David.
1: Bienvenue sur Ici Roussillon. Vous êtes le champion du monde de la paella.
3: El ganador es Francia.
1: Vous ressentez quoi quand vous réécoutez cette archive?
2: Toujours un peu les poils qui se dressent un peu là. C'est, ouais. C'était vraiment une très très grosse émotion à ce moment-là avec Didier. Enfin, de représenter son pays, de représenter les couleurs catalanes et d'arriver là-bas sans vraiment la prétention d'être champion du monde. Et on l'a été, donc on était ravis.
1: Voilà, Didier, comment on pourrait le présenter? Votre commis, votre second,
2: votre non, c'est binôme.
1: Votre
2: c'est
1: binôme. Binôme. C'est binôme. Bonjour Didier.
4: Bonjour David, bonjour à tous.
1: Bah, vous aussi, c'est beaucoup d'émotions à se souvenir de cette victoire.
4: Ah ouais, surtout que c'était inattendu. On était là pour passer une belle aventure. Déjà, c'était chouette d'avoir été sélectionné, de se confronter à ce qui se fait de beau dans le monde, et puis de décrocher cette victoire. C'est vraiment, c'est vraiment fabuleux. Ouais.
1: Alors, on va re-raconter votre belle histoire ce matin. Donnez rendez-vous aussi aux auditeurs le dimanche 27 septembre pour le premier festival entièrement dédié au riz et à la paella. C'est Feriaros, avec les plus grands arroceros qui seront là, hein, à Canet, en Roussillon, des démonstrations, des masterclass, des dégustations, une paella géante, notamment.
2: Exactement, tout à fait, paella géante, des maîtres arroceros qui viennent locaux, style Yves de la Vigatane, Thierry du Silex, Jérôme Mel de la Siesta, et d'autres, et en plus Joël, notre champion de France de paella, qui sera présent ici aussi, Joël Jacquet, et à l'international, mon copain mexicain, William, Eva du Danemark, du Pays Basque, un peu de partout. Quoi.
1: On va détailler tout ça ce matin. Mais d'abord, ma première question, ça représente quoi pour vous, Frédéric, la paella?
2: Pour moi, la paella, elle est ancrée en moi depuis ma plus tendre enfance, hein, puisque mes grands-parents sont originaires de Valencia, donc on a ça vraiment dans le sang. J'en ai toujours fait, et après on est rentré dans le détail post-Covid. On est vraiment rentré dans le détail du riz. On en a créé quelque chose, et on s'est pris de passion vraiment. Ça nous prend aux tripes. Et Didier est venu m'accompagner depuis maintenant, ça va faire 2 ans maintenant qu'on est ensemble.
1: Au départ, vous êtes entrepreneur dans le bâtiment, rien à voir avec la cuisine. Hein.
2: Tout à fait, exactement, maître d'œuvre en bâtiment. Voilà, c'était pas à la base notre métier. Quoi.
1: Installé à Saint-Hippolyte, oui. Vous cuisiniez pour vos potes?
2: Exactement, tout à fait. On cuisinait pour les amis, et c'est entre amis qu'on a décidé de monter ce projet de paella à domicile, de faire découvrir aux gens ce qu'est vraiment un arroz, un véritable arroz, et non pas un amas de plein d'ingrédients sur un plat paella.
1: Mais pour raconter peut-être comment vos potes ont réagi quand ils goûtaient vos paellas, ils trouvaient ça exceptionnel. C'est vraiment eux qui vous ont poussé à devenir chef à domicile.
2: Mais c'est surtout qu'ils nous en ont voulu, parce qu'en fait, le problème c'est qu'ils disent on peut plus manger autre chose que tes paellas, quoi. Donc voilà, ils ont vraiment apprécié, c'est vraiment quelque chose qu'ils ont dit, il faut que ça sorte de ta maison, il faut aller faire découvrir ça aux gens, et voilà, quoi. Donc c'était vraiment un plaisir de créer ça entre amis et de partir sur les routes du département.
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0: Señorita Offronon avec ici Roussillon, évidemment, l'après-midi et puis un peu tout le temps, Señorita avec Christophe et vos chansons préférées. Et continue avant 14h, Lewis Capaldi, Wish You the Best, et puis Lily Cube pour un voyage en Italie en chanson. À 14h, l'actu en 90 secondes avec ici Roussillon. Alors, combien tu gagnes? C'est tabou comme question, non? Alors, combien tu gagnes? On en parle demain. Ici, c'est vous et Régis Leroy. Est-ce que finalement, c'est tabou de parler d'argent dans un foyer familial, avec des amis, avec des gens qu'on connaît pas trop? Bon, là, c'est peut-être un peu plus délicat encore. Alors, combien tu gagnes? C'est le thème d'ici, c'est vous et Régis Leroy. C'est pour vous exprimer demain à partir de 9h au 04 68 35 5000 avec ici Roussillon dans les Pyrénées-Orientales.
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2: Les prix à la pompe atteignent de nouveaux records aujourd'hui pour environ 5 millions de ménages. Cela représente plus d'un mois de salaire par an, nous dit l'INSEE. Le gasoil se vend en moyenne à 2,29 € le litre et l'essence sans plomb à 95 à 2,12 €. Le RN condamne avec la plus grande fermeté les propos racistes d'un membre de son service d'ordre et procède à sa radiation. Dans une vidéo, on voit cet homme policier municipal à Carcassonne tenir donc des propos racistes et misogynes d'une rare violence. C'était en novembre 2025, il l'ignorait, mais il était filmé par une caméra piéton. La vidéo est révélée par le quotidien Midi Libre. Une chambre du Plaza Athénée cambriolée la nuit dernière au 7e étage du célèbre palace parisien. Le butin s'élève à 1 million d'euros, dont une montre de luxe d'une valeur estimée à 600 000 euros. Les deux voleurs ont escaladé la façade de l'hôtel. Ils sont en fuite. François Bayrou, de nouveau devant la justice dans l'affaire des assistants d'eurodéputés du Modem, relaxé en première instance. Le leader centriste comparé jusqu'au 2 octobre devant la cour d'appel de Paris, avec 11 autres prévenus, tous soupçonnés d'avoir utilisé des fonds européens pour employer des collaborateurs parlementaires qui auraient travaillé en réalité pour le parti. Jean-Pierre Farandou est à Madrid, le ministre du Travail, accompagné des partenaires sociaux, dont la patronne de la CGT, Sophie Binet, pour étudier le modèle espagnol face aux fortes chaleurs. Et puis du foot, la Ligue des Champions, le PSG accueille le Slovan Bratislava ce soir pour la première journée. Coup d'envoi à 21h.
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1: Une vigilance incendie qui est orange dans le Fenouillet, de le Roussillon, les Corbières, les Aspres, les Alberts. Attention, une vigilance incendie orange aussi sur une grande partie de l'Aude. Un ciel mitigé avec des nuages, des éclaircies qui sont prévues par-ci par-là. D'ici ce soir, des averses surtout sur le sud des PO en fait. Du Haut-Val-Espire à la Côte Vermeille, des averses parfois orageuses, alors plutôt en montagne. Le vent, c'est la tramontane qui s'installe là pour aujourd'hui, pour demain aussi, on en reparlera. Elle est assez forte par moment et par endroit, 85 km/h sur la côte et 60 en plaine. Les températures

0: un mois, une chanson. On pourrait faire ça, hein. Je ne sais pas si on va tenir toute l'année. Bon, ceci dit, pour le mois prochain, octobre, on a déjà notre sélection octobre par Francis Cabrel. Et pour ce mois de septembre, c'est September avec Arsenal and Fire. Sébastien Giraud, je vous accompagne jusqu'à 19h actuelle. Quelle musique et bonne humeur sur Ici Roussillon. Trois chansons françaises à la suite avec Julien Clerc, Fais-moi une place, Benjamin Biolay et Grand Total. Et on en parlait, tiens, Francis Cabrel avec une autre de ses chansons, La fille qui m'accompagne. Avant 14h30, il y a un événement incontournable dans les Pyrénées-Orientales pour une bonne cause en plus. C'est proposé par France Alzheimer PO. Ça s'appelle Memorun 66. On en parle dans Ici Express, vos infos de proximité avec Julien Dejean. C'est à 14h30. 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

0: Vos chansons préférées avec Francis Cabrel, la fille qui m'accompagne pour continuer. Sandra Maria Magdalena, tube des années 80, Amir avec La Fête. Et Michel Delpech, Quand j'étais chanteur. On a vos chansons préférées, on les écoute, on les partage surtout, parce que c'est ça la radio, c'est du partage dans les PO. Avec ici Roussillon l'après-midi et puis tout le temps aussi. Demain matin, tiens par exemple, vous vous réveillez avec Régis Laura, Camille Laurenté et sur le terrain John Bourgeois. Demain, on s'intéresse à une application au boulot notamment. Enfin, ça concerne tout le monde, mais cette application nous vient du boulot. Pour en savoir plus, oui, parce que la vie numérique, c'est important aujourd'hui. Soyez des nôtres demain, au moins à 8h45, 8h50 pour l'invité du dernier café en compagnie de John Bourgeois. Maintenant, on parle de cet événement vraiment très important. C'est ce dimanche à Perpignan. C'est ICI Express avec vous, Julien Dejean.
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2: La Minute, bon plan, sortie loisir. C'est ICI Express d'ICI Roussillon et je vous donne rendez-vous ce dimanche 13 septembre. Vous allez chausser vos plus belles baskets pour la deuxième édition de la Mémorun 66, la course solidaire contre l'oubli organisée par France Alzheimer Pyrénées Orientales. Au programme, en plein cœur de Perpignan, une course chronométrée de 10 km, une de 5 km, une marche de 5 km ouverte à tous, ainsi que des courses pour les enfants et les juniors de 6 à 13 ans. Et au-delà du défi sportif, chaque inscription contribue à soutenir les personnes atteintes de la maladie d'Alzheimer et leurs proches dans les Pyrénées-Orientales. Et après plus de 500 participants l'an dernier, l'objectif est de réunir plus de 1000 coureurs et marcheurs cette année. Information et inscription, www.memorun66.fr. Ensemble, courons contre l'oubli. Et puis si vous, vous voulez partager un bon plan dans les PO, un petit message vocal via l'application WhatsApp au 04 68 35 5000.
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0: Sympa l'après-midi, Philippe Laville, collet serré, vos chansons préférées qui continuent avec Mike and the Mechanics, Over My Shoulder. Vos années 90, on a aussi Boulevard des Airs et Carbone, c'est pas si facile. Morane, toutes les mamas, vos chansons préférées avant 15h à 15h à l'actualité en 90 secondes. Anticipons, oui, je viens de vous annoncer la musique qui va venir dans votre radio jusqu'à vous. Mais anticipons aussi pour les événements avec la fête du parc à Aulette, c'est pour le 27 septembre. Oui, c'est un dimanche. Alors, c'est pas celui-ci, c'est pas celui d'après, c'est celui encore après. Mais on aime bien anticiper. Alors, on a déjà un article à ce propos, à propos de la fête du parc à Aulette. C'est en montagne. En tout cas, c'est vraiment dans un spot très sympa à redécouvrir. Le 27 septembre, article sur votre site ici.fr et votre appli ici. Rubrique sortie.
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2: Les propos sidérants d'un policier municipal de Carcassonne n'en finissent pas de faire réagir. Dans une vidéo qui ressort aujourd'hui, mais qui date de novembre 2025, on voit ce brigadier-chef, également membre du service de l'ordre du RN, tenir des propos donc racistes, complotistes, sexistes, enregistrés involontairement par sa caméra piéton. Le Rassemblement national l'a exclu ce matin. Rien n'est sorti de la réunion des distributeurs de carburant à Bercy. Il n'y aura pas de plafonnement généralisé des prix, car une telle mesure pourrait provoquer une pénurie dans les stations essence, affirme le ministre de l'économie. Aucun geste fiscal ne sera accordé au vu de l'état des finances publiques. Le carburant qui pèse de plus en plus lourd dans le budget des ménages pour environ 5 millions, cela représente plus d'un mois de salaire par an. Sébastien Lecornu fait un geste en faveur des grandes entreprises. Le Premier ministre leur promet de baisser une surtaxe exceptionnelle, la contribution exceptionnelle sur les bénéfices dans le budget 2027. Sébastien Lecornu qui envisage également de diminuer l'indemnité des ministres et de leurs conseillers. Après le vol de 4 tableaux dans le musée Renoir de Cagnes-sur-Mer, la ministre de la Culture, Catherine Pégard, demande au musée de mettre en œuvre sans délai des mesures d'urgence afin de mieux se protéger. 2 tableaux sont toujours dans la nature, 2 ont été retrouvés, les voleurs sont en fuite. Et puis du foot, le PSG débute sa campagne européenne ce soir en accueillant Slovan Bratislava pour la première journée de la Ligue des Champions. Le coup d'envoi, c'est à 21h.
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1: Une vigilance incendie qui orange sur le Roussillon, les Corbières, le Fenouillède, les Alberts, les Aspres cet après-midi. Vigilance au risque incendie orange aussi sur une grande partie de l'Aude. Faut dire qu'on a de la tramontane qui est assez forte par moment. Alors dans l'Aude, mais aussi dans les PO chez nous, hein. Et ça peut aller jusqu'à 85 km/h en rafale, voire même peut-être un petit peu plus sur la côte Vermeille, 60 en pleine, en moyenne pour la tramontane cet après-midi. Le ciel est mitigé dans les PO. On a des nuages, des éclaircies aussi d'ici ce soir qui sont prévues et des averses surtout sur le sud des PO, du Haut-Val-Espire à la Côte-Vermeille principalement, des averses parfois orageuses, alors plutôt en montagne pour les orages visiblement. Température pour cet après-midi, 24 à Perpignan, 23 à Sainte-Marie, 22 à Arles-sur-Tech, 22 à Vernay-les-Bains, 22 à Ancignan, 16 degrés à Mattemal cet après-midi, 23 à La Jonquière et 21 à Port-la-Nouvelle.
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0: 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Oh bah oui, évidemment, c'est Joe Cocker, l'incontournable, inoubliable Joe Cocker. C'est ici Roussillon, Sébastien Giraud. Moi, je vous tiens compagnie. Oui, cet après-midi jusqu'à 19h, au menu actu local, musique et bonne humeur. Voici la formule ici Roussillon, avec trois chansons françaises à la suite. Louis Chédy, Damel Bent et Les Innocents, un homme extraordinaire. Avant 15h30, à 15h30, il y a Julien Dejon avec ici Express, vos infos de proximité. Et au programme de ce rendez-vous, la fête du parc à Aulette, qui se prépare activement, c'est pour très bientôt. Alors, si vous êtes fidèle, je vous en ai parlé un tout petit peu il y a quelques instants, mais on va avoir des détails dans pas longtemps avec Julien Dejean sur votre radio locale, ici Roussillon dans les Pyrénées-Orientales. Vous restez avec nous, du Cap-Ciron Val-Espire, de la Cerdagne à Perpignan, ici Roussillon.
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0: Elle est émouvante cette chanson. Vous avez raison, je trouve aussi Les Innocents avec la voix de JP Nataf, un homme extraordinaire. Vos chansons préférées, la suite avec Ici Roussillon, Maxime Le Forestier, San Francisco, Charlotte Cardin, The Way We Touch et Philippe Lafontaine pour vos années 80. Cœur de loup, le forum des associations de Perpignan, c'est quand? C'est ce samedi, le 12 septembre au square Bir Hakeim de 10h à 19h. C'est près du palais des congrès de Perpignan, pas loin du Castillet. Donc forum des associations au square Bir Hakeim, 10h-19h. Ça se passe à Perpignan ce samedi, on en reparle tout à l'heure dans le 16-19 ici au Roussillon aux alentours de 18h15. Et maintenant, on s'intéresse à la fête du Parc de l'Être. C'est avec vous, Julien Dojon, ICI Express, vos infos de proximité.
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2: En manque de bons plans pour vos week-ends ou journées off, eh bien, nous avons certainement de quoi vous occuper, de quoi vous faire passer du bon temps sur votre radio ICI Roussillon grâce aux bons plans que vous nous partagez. Je vous invite, tiens, par exemple, à prendre un petit peu de hauteur puisque le parc naturel régional des Pyrénées catalanes vous donne rendez-vous le dimanche 27 septembre de 10h à 18h à la maison du parc à la Bastide, c'est sur la commune d'Aulette, pour la 4e édition de la fête du parc. Une journée gratuite, festive et familiale avec producteurs locaux, ateliers, jeux en bois, manèges, expositions, démonstrations de chiens de berger, conférences et spectacles pour petits et grands. Et cette année, la fête accueille également le festival Jazèvre avec concerts, fanfares et animations musicales tout au long de l'année. Et pourquoi ne pas venir en train jaune, hein ? Un trajet exceptionnel rythmé par des animations musicales vous conduira jusqu'au cœur de la fête. Le rendez-vous donc c'est gratuit et le rendez-vous c'est le 27 septembre. Et puis si vous avez un bon plan partagé, WhatsApp, un petit vocal au 04 68 35 5000.
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0: Oh là là, les années 80, on aime les années 80 avec Finzi, Contini et Cha Cha Cha. La musique positive l'après-midi pour vous tenir compagnie. Je pense à vous qui nous écoutez sur la route, là, sur la D66, en direction de Mont-Louis, sur la D900, direction Le Boulot ou Salles le Château, ça dépend le sens. Et puis en Vallespie, en Fenouillade, sur le littoral des Pyrénées-Orientales, dans la voiture. Il y a ici Roussillon, je pense à vous aussi qui vous sentez un petit peu seul à la maison, ça peut arriver l'après-midi. Je reste en votre compagnie. Vos chansons préférées, Bonnie Tyler, Pierre Demar et Toto, avec Africa, ce sont les prochaines chansons à fredonner avec ici Roussillon. Avant 16h, à 16h, l'actualité en 90 secondes. 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
2: Le maire RN de Carcassonne condamne les propos racistes et misogynes d'un de ses policiers municipaux tenus en novembre 2025, qui fuit aujourd'hui dans une vidéo. Il l'ignorait, mais il était filmé par une caméra piéton. Le Rassemblement national condamne aussi ce policier qui était membre de son service d'ordre et l'exclut du parti. Aucune annonce à la sortie du ministère de l'économie. Les distributeurs étaient reçus à Bercy alors que les prix à la pompe atteignent de nouveaux records aujourd'hui pour environ 5 millions de ménages. Cela représente plus d'un mois de salaire par an, nous dit l'INSEE. Le gasoil se vend en moyenne à 2,29 euros le litre et l'essence sans-plomb 95 à 2,12 euros. Une chambre du Plaza Athénée cambriolée la nuit dernière au 7e étage du célèbre palace parisien. Le butin s'élève à 1 million d'euros, dont une montre de luxe d'une valeur estimée à 600 000 euros. Les deux voleurs ont escaladé la façade de l'hôtel et ils sont en fuite. François Bayrou, de nouveau devant la justice dans l'affaire des assistants d'Euro député du Modem, relaxé en première instance, le leader centriste comparaît jusqu'au 2 octobre devant la cour d'appel de Paris avec 11 autres prévenus. Toutes ces accusations, on va le prouver, sont infondées, assure François Bayrou à l'ouverture de l'audience. Jean-Pierre Farandou, lui, est à Madrid. Le ministre du Travail est accompagné avec de partenaires sociaux dont la patronne de la CGT, Sophie Vinet, pour étudier donc le modèle espagnol face aux fortes chaleurs.
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1: Je commence avec la vigilance incendie qui est orange dans le Fenouillet, les Corbières, le Roussillon, les Albert, les Aspres, une vigilance incendie et qui est orange également sur une grande partie de l'Aude, donc prudence. Un ciel mitigé pour cette fin de journée avec des averses possibles, une tramontane assez forte par moment et par endroit. Demain jeudi, le retour du soleil avec de la tramontane assez forte, 60 à Perpignan, 70 sur le bord de mer. Température pour demain matin, 17 en plaine, 17 sur le littoral et 4 en montagne. Température maximale pour demain après-midi, 27 à Perpignan, pareil à Saint-Cyprien, 27 aussi à Amélie-les-Bains, ça remonte un peu quand même pour demain. Au niveau des températures, 26 à Villefranche-de-Conflent, 24 à Bellestat, 22 à la Tour de Carole, 28 à Figuères et 27 à Narbonne pour demain après-midi.
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0: L'une de mes chansons préférées en ce moment, Teddy Swims, chanteur américain avec Mr. Know It All. Il y a l'ambiance du Moyen-Âge qui arrive à Argelès, les médiévales d'Argelès. Ça se passe ce samedi, ce dimanche aussi au village d'Argelès. 10h, 23h30 pour samedi, dimanche, 10h, 18h. Entrée gratuite, c'est au centre-ville d'Argelès. C'est un coup de cœur. Donc vous pouvez vous rendre par exemple sur le site d'Argelès pour en savoir un petit peu plus sur ces médiévales d'Argelès. Ça se passe donc ce week-end. La musique, on continue, mais oui, bien sûr, avec Céline Dion dans un petit instant. Céline Dion qui va démarrer ses concerts à Paris. C'est un événement musical de la rentrée et les tubes de Céline Dion sont à écouter sur votre radio locale. Ici Roussillon, maintenant un personnage. Dans les gens d'ici, on rencontre des gens qui ont vraiment des choses très intéressantes à nous confier, un parcours pas comme les autres. Ça se passe avec Pierre Vergès. Aujourd'hui, on vous présente, pas besoin de le présenter, Louis, tout le monde le connaît ici, c'est un sacré personnage, hein, Pierre.
1: Ah, c'est plus que ça, Louis, c'est une authentique légende de notre département. Il est historien du rugby à 13, c'est mon maître. Il est historien de Salvador Dali, et puis il est dans le Guinness des records, et pas qu'une fois. Louis, vous baignez dans ces univers depuis toujours.
2: Depuis mon enfance, je suis très attaché aux événements et aux personnages, à mes héros. Le sergent Lafond a été mon premier bonheur. Le long de la ligne de touche, j'avais mon petit matelas d'herbe, et devant moi, j'avais ces géants en maillot blanc, avec un magnifique chevreuil sang et or. C'était mon 13 catalan. C'était du temps du roi Pipette. Et je revois, ballon en main, Jeannot Vergès, Francis Lévy, René Brousse, Gégé Gouache, Roger Majoral, etc., etc.
1: C'était blindé. C'était l'époque où le rugby à 13 a enflammé la France.
2: Le stade Jean Lafond était plein jusqu'à la gueule. C'était des grandes joutes rugbystiques avec des grandes équipes comme Lyon, Bordeaux, Marseille 13, Rouen.
1: Et l'univers de Dali.
2: Alors je me suis intéressé au voyage triomphal du 27 août 1965. Ce jour-là, Dali est venu faire vibrer les multitudes roussillonnaises au cours d'un voyage triomphal qui eut un retentissement mondial.
1: C'est là qu'il a dit que c'était le centre du monde de la gare de Perpignan.
2: Non. Mais seulement, il a concrétisé ce jour-là l'élan de cette parole donnée à plusieurs reprises une décennie avant dans le hall de la gare.
1: Louis, vous êtes 4 fois dans le Guinness des records. Comment ça a commencé cette histoire ?
2: Je travaillais à Barcelone et en 1992, c'est les Jeux Olympiques de Barcelone. Et je me suis dit, toi, tu vas faire tes Olympiades daliniennes. J'ai décidé de parler toute la journée à la gare de Perpignan. On me dit, tu as battu le record de Fidel Castro. J'ai parlé pendant 10h34 minutes. Le 20 mai 1992, le Barça remporte sa première Coupe d'Europe. Et alors moi, je suis cofondateur aussi d'une peigne barceloniste, la charge Saint-Marty de Provençal, à Barcelone, et je décide, pour l'anniversaire, le 20 mai 1993, de parler pendant 24 heures de la grande victoire de Wembley à la place de Tétouan de Barcelone.
1: Deuxième record.
2: En 2004, centenaire de la naissance de Salvador Dali, je ne peux pas faire des demi-mesures. Alors je décide de parler pendant 48 heures sur la vie du génie catalan.
1: Troisième record. Et le dernier, alors le dernier, il est monstrueux.
2: À un moment donné, j'ai les jambes coupées. J'apprends que M. Jayasama Ravirala, un hindou, il a parlé pendant 111 heures à l'université des Pérebas. Alors moi, je décide, tu vas le battre.
1: Combien de temps ?
2: Tu vas faire un chiffre rond, allez, 124 heures non-stop.
1: Paris gagné.
2: En présence de 3 huissiers et de beaucoup, beaucoup, beaucoup de monde à la gare de Perpignan.
1: Celui-là, il n'est pas prêt d'être battu, 124 heures.
2: Il n'est toujours pas battu.
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0: quand même The Clash avec Chaud d'Asté ou Chaud d'Ago, c'est ça la musique ici Roussillon. Et pour continuer, trois chansons françaises à la suite avec Bernard Lavillier, Noir et Blanc, et Marc Lavoine avec Patrick Fiori occupé, et puis Alain Souchon, Allô Maman Bobo, ce sont les prochaines chansons à fredonner sur votre radio locale dans les Pyrénées-Orientales, ici Roussillon à 16h30. Il y a ici Express, vos infos de proximité. On s'intéresse avec Julien Dejean à l'événement de ce week-end à Canet-Roussillon, la ferme à Canet. Sébastien Giraud, je vous accompagne jusqu'à 19h.
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0: c'est plein de tendresse. C'est du Alain Souchon. Allô maman Bobo. La suite avec vos chansons préférées, Tracy Chapman, Talking About a Revolution. Bon, je sais que parfois on prononce mieux que ça, mais enfin, le curieux, c'était Talking About a Revolution. Bon, c'est légèrement mieux. Oui, il y a des progrès. Demain matin, on se réveille avec Ici Roussillon, Régis Leroy, Camille Laurenté et John Bourgeois pour Ici Matin. John Bourgeois qui est sur le terrain et qui se déplace notamment sur les marchés des Pyrénées-Orientales. C'est vraiment très très sympa comme séquence. C'est demain dans Ici Matin entre 6h et 9h. Tout de suite, on s'intéresse à votre week-end dans Ici Express. Vos infos de proximité, direction Cadet avec vous, Julien Dejon.
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2: Ici Express, une minute pour vous donner un bon plan, sortie et loisirs dans les PO. Et ce week-end, tiens, ne manquez pas la ferme à Canet, au Théâtre de la Mer. Un rendez-vous festif et convivial qui met à l'honneur l'agriculture et l'élevage de notre territoire. Pendant 2 jours, venez rencontrer les agricultrices, les agriculteurs des PO, découvrez leur métier, leur savoir-faire et les richesses de notre patrimoine catalan. Petits et grands hein, pourront approcher comme ça les animaux de la ferme, assister à de nombreuses animations et déguster évidemment les saveurs de notre terroir. Profitez également du grand marché fermier avec viande, fromage, miel, huile d'olive, vin, fruits, légumes de saison et bien d'autres spécialités locales. La ferme à Canet, c'est un week-end authentique, gourmand et familial au bord de notre belle mer Méditerranée. Et puis tiens, si vous organisez un événement dans les PO, vous n'hésitez pas à vous nous laisser un petit message vocal sur l'application WhatsApp au 04 68 35 5000.
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1: C'est la version de Yann Muller, Le Chasseur par Michel Delpech. Ça nous donne Les Oies Sauvages avec cette version de Yann Muller. Vous écoutez ici Roussillon, à Perpignan, à Céré, à Prades, à Saint-Paul-de-Fenouillé, également à Auxéja, à la Montagne et à Collioure, près de la mer, de la Méditerranée sur la Côte Vermeille. Votre radio locale, on s'intéresse au sport pour les enfants cette rentrée avec cette sélection de sketchs par Fred Ballard. Avant d'écouter Édouard Delognan, Ahmed Silla.
2: C'est ma mère qui m'a motivé. Elle m'a dit, Ahmed, essaie le taekwondo, ça pourra te servir contre ton père.
3: Oui, bon, chacun ses motivations. Visiblement, il fallait filer droit chez Ahmed Silla. Donc, pourquoi pas le taekwondo? En plus, ça rapporte pas mal au Scrabble, hein, mais on ne sait pas trop en quoi ça consiste.
4: Tout ce qui est self-défense, attaque placée, maîtrise du corps et de l'esprit, sur la voie des pieds et des poings.
2: C'est la définition Wikipédia, je l'ai apprise par cœur. Moi, j'ai fait qu'un cours. Je suis parti avec ma mère, je suis rentré avec les pompiers, tu vois. Arcade sourcilière ouverte, trois points de suture, cloison nasale perforée, tibia cassée. La personne qui m'a fait ça, je lui en veux encore aujourd'hui. Marie-Cécile.
3: Oui, alors petit rappel, quel que soit le sport choisi, il faut toujours se méfier des Marie-Cécile. Hein. On dirait pas comme ça, mais elles envoient du lourd sur le tatami. Sinon, il y a le ping-pong, hein. C'est plus cool. Ça fait ping et pong, mais ça fait pas mal.
5: Le nom du sport, c'est le bruit du sport. Ping-pong. Le gars qui a créé ça, il s'est pas fait chier du tout. Imagine si c'est lui qui avait créé tous les sports de la planète.
6: Bon, bah là, on a inscrit la petite dernière au...
5: Le grand, il a commencé par le... Mais il a pas aimé, puis bon, là, avec l'adolescence, le corps qui change, il s'est mis au... C'est du rugby, hein, c'est du rugby, pardon. Je...
3: Ah oui, ça fait ce bruit-là, le rugby. On n'a pas dû aller aux mêmes entraînements qu'Édouard Delognan, mais bon, en sport, comme à l'école, l'essentiel, c'est de participer, de se marrer, et d'éviter les Marie-Cécile.
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0: Monumental quand même, Mel Brooks avec It's Good to Be the King. Vous écoutez ici au Roussillon, votre radio locale, c'est une excellente idée. On parle cinéma avec les sorties de ce mercredi, dans un instant avec l'un de nos partenaires à Rivesaltes. Et puis on s'intéresse à cette soirée pour les pompiers. Ça approche, hein, c'est ce vendredi à partir de 18h30 à Bages dans les PO, le 16-19 ici au Roussillon. Continue à 17h, il y a l'actualité. Avant 17h, vos chansons préférées avec Police, Don't Stand So Close to Me. Et puis on écoute Estelle aussi en nouveauté, Te Rencontrer Encore. C'est ici au Roussillon.
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1: 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Il est 17h, l'actualité.
2: Sur les propos sidérants d'un policier municipal de Carcassonne qui n'en finissent pas de faire réagir aujourd'hui dans une vidéo qui sort aujourd'hui dans les médias mais qui date de novembre 2025. On voit ce brigadier chef, également membre du service de l'ordre du Rassemblement National, tenir des propos racistes, complotistes, sexistes enregistrés involontairement par sa caméra piéton. Le Rassemblement National l'a exclu et le maire RN de Carcassonne, Christophe Barthès, condamne également.
3: Ces propos sont scandaleux. Propos racistes, misogynes, homophobes et complotistes qui sont à vomir et qui sont inexcusables. Je les condamne avec la plus grande des fermetés, car ils ne correspondent en rien aux valeurs de rassemblement que nous portons au sein de la majorité. Il ne s'agit pas du chef de la police municipale, mais d'un policier qui ne reflète en rien le travail exemplaire des autres policiers municipaux à qui je réaffirme mon soutien. Tous les protagonistes de cette affaire sont suspendus immédiatement et sanctionnés.
2: Christophe Barthès, maire RN de Carcassonne, au micro ici de Sébastien Berriot. 64 000 habitants doivent encore être approvisionnés par des camions-citernes ou des bouteilles d'eau pour boire, pour manger ou pour se laver. Constat de Monique Barbu. Aujourd'hui, la ministre de la Transition écologique faisait un point presse sur la sécheresse alors que 74 départements sont encore placés en situation de crise. Rien n'est sorti de la réunion des distributeurs de carburant à Bercy. Aucune annonce. Il n'y aura pas de plafonnement généralisé des prix ni de gestes fiscaux. Amélie Lefebvre est secrétaire adjointe de la Fédération nationale des infirmiers. Elle fait 120 km par jour. Chaque plein lui coûte une centaine d'euros. Et aujourd'hui, c'est sa façon de travailler qui a changé.
4: Aujourd'hui, je pense qu'on est tous dans une logique d'optimisation de nos trajets sur les domiciles de nos patients. Et parfois, d'être dans le refus de certains secteurs qui sont trop limites pour éviter des soins qui ne sont, eux, pas revalorisés car ils sont strictement encadrés, versus des prix de l'essence qui explosent et qui ne nous permettent pas aujourd'hui de rentrer dans nos frais, effectivement. Donc, on essaie de faire au mieux dans l'intérêt des patients parce que c'est pas à eux de subir ça. Mais aujourd'hui, pour nous, ça peut être intenable. L'optimisation, ça veut dire qu'il faut vraiment se pencher sur notre tournée pour vraiment avoir un tracé, avoir anticipé pour ne pas faire d'aller-retour ou vraiment trouver la meilleure façon de fonctionner en termes d'économie. Mais refuser des soins, ce n'est pas dans notre volonté. Mais aujourd'hui, il y a certains secteurs où on ne se déplacera plus, effectivement, car c'est beaucoup trop loin. Faire 20 km pour une prise de sang, c'est aujourd'hui pas possible.
2: Le carburant qui pèse de plus en plus dans le budget des ménages, pour environ 5 millions de ménages, cela représente plus d'un mois de salaire en carburant par an, nous apprend l'INSEE. Du foot, le Paris Saint-Germain débute sa campagne européenne ce soir en accueillant le Slovan Bratislava pour la première journée de la Ligue des Champions, coup d'envoi 21h.
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1: Une vigilance incendie orange dans le Fenouillet, les Corbières, le Roussillon, les Aspres et les Albères. Une vigilance incendie orange aussi sur une grande partie de l'Aude. Un ciel mitigé, c'est le moins qu'on puisse dire. Est-ce qu'il a fait jour chez vous? Écoutez, quartier de l'archipel à Perpignan, pas trop. Bon, après, on attend quand même, en théorie, des éclaircies d'ici ce soir. Pas forcément sur Perpignan, mais sur certains secteurs des Pyrénées-Orientales. On a de la tramontane qui est assez forte par moment et par endroit. Et demain jeudi, le retour du... Oui, qui a dit soleil, parfait, c'est ça. Avec de la tramontane assez forte toujours demain, 60, 70 quoi, à peu près en rafale. Température pour demain matin, 17 en plaine, 17 sur le littoral et 4 en montagne. Ouais, il fait frisquer en montagne à nouveau, ça y est. Les températures pour demain après-midi sont légèrement en hausse par rapport à aujourd'hui, mais quand même moins fortes que les jours précédents. 27 à

0: pouvoir passer la barrière de péage du Boulou. Direction Perpignan. À Perpignan, ça coince un peu sur l'avenue d'Espagne, à peu près 10 minutes de difficulté en direction du Boulou. Et avant d'arriver vers le centre commercial, après Poyestre, en direction du centre de Perpignan, on a 4 minutes de difficulté. C'est sur la D900. Voilà ce que je peux vous dire pour l'instant. Il y a du monde sur la voie sur Berge. L'affirmatif avec 6 minutes de difficulté direction Canet à Perpignan. Et si vous devez compléter l'infotrafic, vous vous arrêtez. Vous nous appelez. Il y a Lydie au standard. 04 68 35 5000.
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0: Ça sent la période d'essai. Hein. Ah, si tu veux m'essayer, c'est un tube aussi, avec Florent Pagny.

0: Voilà, c'est sûr, l'essayer, c'est l'adopter. Hein. On est d'accord, Florent Pagny, grand artiste désormais. Là, c'était un peu le début de sa carrière quand même. Hein. Si tu veux m'essayer, Monsieur Pagny.
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1: 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Ah,
0: j'ai un doute, je vais quand même vérifier. Alors, oui, oui, c'est bon, on a les sorties ciné. Trois coups de cœur. Le débarquement en Normandie, un film avec Can Merade et des tableaux, le Louvre, un choix difficile, de l'héroïsme et beaucoup d'émotions. Et puis, le retour de Nicole.

Nicole Kidman et Sandra Bullock dans le même film sur grand écran. Les coups de cœur ciné dans 3 minutes avec le méga CGR de Rivesaltes qui nous propose tous ses films. De Perpignan à Canet, d'Argelès au boulot, de Prades à Guatemala, on écoute ici Roussillon. Voici Marine Tricheur, c'est sa nouvelle chanson.

0: Elle est hyper sympa, on l'adore, c'est Marine, que vous avez connue comme nous à la Star Academy, qui fait son chemin désormais, et qui était au micro ici au Roussillon d'Arnaud à Melun, dans les coulisses de Pelliculive, le festival à Thuir, avant son concert vendredi soir. Le concert était extra, et elle est venue nous parler, Marine. Donc ça, c'est super cool. Merci, Marine. Bon, bah je lui envoie un message de remerciement sur les ondes. On ne sait jamais, peut-être qu'elle nous capte. Il est 17h13, les amis. Oui, je fais parfois l'horloge parlante et je pense que ça va continuer comme ça au moins jusqu'à 19h. Trois films, trois sorties, trois sélections. Le mercredi, c'est cinéma sur ICI Roussillon avec nos partenaires. Aujourd'hui, direction la zone commerciale de Rivesaltes, à côté de la route du Barcarès. On est au Méga CGR avec le directeur Noureddine Dawadji. Bonjour Noureddine.
1: Bonjour Sébastien.
0: Premier choix, Pressure, on écoute la bande-annonce.
2: Le jour J verra la plus grande force d'invasion navale de tous les temps. Churchill me dit que vous êtes le meilleur météorologue du pays. Et il me faut des prévisions. Y a-t-il une date de fixée ? On débarque en France lundi 5 juin. Vous avez 61 heures. De ce jour dépend le sort de la guerre et la vie de milliers de soldats.
0: 1944, Noureddine. Quelque chose se prépare, on est d'accord, hein ?
1: Oui, tout à fait, oui, pour revenir un peu dans le temps, dans les heures un peu sombres de notre histoire, malheureusement. Donc ce film Pressure, en fait, avec Brendan Fraser, qui a fait un retour fracassant avec The Whale récemment, ainsi que d'autres films à venir, bien sûr, voilà, qui est un acteur qui s'est fait connaître avec la momie à l'époque, hein, notamment. Ça retrace l'histoire vraie, donc c'est basé sur une histoire vraie, très méconnue, en fait, du général Eisenhower, qui a fait appel à un météorologue, en fait, pour pouvoir prédire le jour idéal pour le débarquement en juin, du coup, 44, afin d'avoir toutes les chances de leur côté.
0: Ouais.
1: Voilà.
0: Et c'est un film avec beaucoup d'humanité à l'intérieur, hein. C'est surtout ce qui fait toute la différence, il n'y a pas que des effets spéciaux, vraiment. Pressure Omega CGR.
1: Tout à fait, oui. C'est vraiment un échange humain, voilà, entre forcément les gradés militaires, ouais. Les météorologues, voilà. Il y a beaucoup d'échanges par rapport à ça, des remises en question forcément, parce qu'il y a beaucoup d'idées humaines en jeu, ainsi que le tournant de la guerre qu'on connaît tous aujourd'hui, mais voilà, qui était incertain à cette époque-là.
0: À l'époque, bien sûr, en 1944. Autre sélection, Omega CGR de Rivesaltes. Alors, ça parle aussi de la guerre. Les héros du Louvre, bande-annonce.
3: Le musée du Louvre cherche le gardien de nuit.
4: Oui, et ?
3: Quoi ? Eh ben, j'y vais.
5: Filez vers le sud et sauvez vos gosses.
3: Et les tableaux, je les mets où ?
5: Si les Allemands les trouvent dans votre bus, ils vous fusilleront.
0: Film avec Cadmerade. Quel est le scénario en résumé, Noureddine ?
1: Alors, le scénario en résumé avec Cadmerade, du coup, les héros du Louvre, ça traite d'un gardien de nuit interprété par Cadmerade qui va jouer un rôle essentiel pour préserver les œuvres du Louvre pour pas que les nazis puissent s'en emparer. Ouais. Donc voilà, sûrement aussi basé sur une histoire vraie. Donc voilà, deux films basés sur une histoire vraie qui traitent de la Seconde Guerre mondiale. Mais voilà, là, sur le côté vraiment conservation des œuvres, notamment la Joconde et tout ça, qui a dû être évacué du musée du Louvre afin qu'on puisse encore les admirer au jour d'aujourd'hui.
0: Les héros du Louvre, Omega CGR. Et puis, dernière sélection dans un style un peu différent quand même, les Ensorceleuses 2, bande-annonce.
6: Nous sommes des femmes Owens. L'amour cause notre perte.
7: T'es sûr que vous avez pas un peu tendance à dramatiser ?
6: C'est ça le problème avec la magie. On ne peut pas la faire taire.
0: Mais quel casting, Noureddine, quel casting, Nicole Kidman, Sandra Bullock. Il est question de sœurs, de magie, d'aventure aussi, bien sûr, hein.
1: Oui, c'est un film fantastique, très familial. Voilà, ça retrace la vie familiale des sœurs Owens qu'on avait déjà connue. C'est la suite d'un film qui est sorti en 98, même titre, Les Ensorceleuses. Donc, il revient vraiment plus tard dans notre actualité aujourd'hui. Et voilà, c'est deux sœurs, en fait, donc deux sorcières qui sont rongées par une malédiction. En fait, dès qu'elles tombent amoureuses d'un homme, cet homme-là meurt. Donc, combattre cette malédiction. Ouais. Voilà, je ne vais pas trop en dévoiler non plus.
0: Non, mais c'est terrible, hein, quand même. Donc, bon.
1: C'est assez terrible comme malédiction, surtout pour des sorcières qui ont accès un peu à tout et n'ont pas droit à l'amour, en fait.
0: Ouais, voilà.
1: Autour de ça.
0: Eh ben oui, voilà. Mais est-ce le prix réellement à payer ? Y a-t-il une solution ? Y a-t-il une option ? Je ne sais pas, mais il y a une éclaircie en ce moment sur Perpignan, donc c'est peut-être bon signe. Les Ensorceleuses 2, aujourd'hui, au cinéma Omega CGR de Rivesaltes. 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Alors restez à l'écoute, c'est à gagner avant 19h sur ICI Roussillon. Merci Noureddine.
1: Merci Sébastien.
0: À très bientôt.
1: À bientôt. Hein.
0: Noureddine Dawadji, directeur du méga CGR de Rivesaltes, à côté de la route du Barcarès, en face du karting. Vous vous situez, c'est parfait. Bah, il reste à y aller, tout simplement. Le méga CGR qui fait partie de nos ciné-partenaires dans les Pyrénées-Orientales. Oh boy, George, Karma Caméléon, c'est Culture Club.

0: mais moi, cette chanson, je suis sûr qu'elle est dans un épisode de l'Agence Touriste. Vous vous souvenez de la série L'Agence Touriste avec Barracuda? Ben oui, on s'en souvient de l'Agence Touriste. Alors, évidemment, parfois, ma mémoire me fait défaut, mais malgré tout, c'est assez rare. Alors, je vérifie, et puis effectivement, c'est dans les épisodes, dans l'un des épisodes de l'Agence Touriste, mais j'ai retrouvé lequel, c'est l'épisode 16 de la 4e saison, qui s'appelle Cowboy George et qui a été diffusé pour la première fois en 1986 avec Cowboy George, joué par Boy George, le chanteur de ce groupe Culture Club. Et donc, dans cet épisode de l'Agence Touriste, Cowboy George, il y a Karma Caméléon. Oh, tout s'éclaire, c'est incroyable. 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Et j'ai des temps de parcours, ça coince toujours au niveau du péage du Boulou, de la barrière de péage sur l'autoroute A9 en direction de Perpignan. On a 7 minutes de difficulté. Et puis après la Jonquière sur la route classique, il y a 20 minutes de difficulté pour atteindre le col du Pertus, à présent dans l'autre sens, direction de Pertus. Après l'écluse, ça roule très très bien. À Perpignan, est-ce que ça coince? Oui, oh, ça coince comme d'habitude, avec 6 minutes de difficulté sur la voie sur berge en direction de Canet et en direction du sud. Sur l'avenue d'Espagne, ça coince un petit peu plus que tout à l'heure. Là, on dépasse les 10 minutes de ralentissement sur l'avenue d'Espagne en direction du sud, dans la traversée de Perpignan en direction de Rivesaltes, sur le boulevard Félix Mercadet. 4 minutes à peu près de difficulté. Miss Roussillon a fait son choix. Vous savez quel choix ou pas? Ah, vous le savez pas encore, hein, je vais vous le dire. Miss Roussillon, Juliette, de son prénom, a choisi ici Roussillon comme radio, comme vous, mais oui. Et elle nous a laissé des vocaux sur notre WhatsApp au 04 68 35 5000, parce que maintenant, elle fait partie de la famille ici Roussillon comme vous. On écoute Juliette, donc Miss Roussillon, qui nous dit où venir la voir dans Ici Express, vos infos de proximité. C'est dans vraiment pas longtemps sur ici Roussillon.
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0: Wouf, wouf. Moi, j'essaye d'aboyer. Moi, je me débrouille très mal, hein, décidément. Chien. Avec Louane, 17h29. Oh, déjà, ça passe trop vite. Oshi, chapitre 2. Retour de la chanteuse avec un nouvel album et un nouveau chapitre de vie en chanson. Mais alors, comment? On voit ça ensemble. L'actu de la musique avec vous, Émilie Mazoyer. Et pour commencer, l'anniversaire d'un voisin toulousain. Ah, un voisin de Toulouse, mais un amoureux des Corbières aussi et surtout. Salut, Émilie.
1: Salut tout le monde. Émilie, au rapport pour votre dose quotidienne d'actualité musicale. Bon, si on me demande mon avis, ça devrait être un jour férié aujourd'hui. L'anniversaire de la naissance de ce génie, Claude Nougaro. Allez, au moins à Toulouse, s'il vous plaît. Tout le monde arrête de bosser.

0: au Toulouse.
1: Claude Nougaro, né le 9 septembre 1929 à Toulouse, évidemment, il y a 97 ans. Sans doute le plus érudit de nos auteurs, compositeurs et interprètes du XXe siècle, Nougaro a chanté sa ville, oui, mais aussi le Brésil, les taureaux, New York, les Irlandaises et la boxe, la pluie, le cinéma. C'est si il eut sa fille IE, et puis le jazz et la java, un vrai monstre sacré. Après avoir vendu 700 000 albums en un peu moins de 10 ans de carrière, Oshi est prête pour un nouveau chapitre.

0: Bonjour Docteur, le nouvel album d'Oshi sortira le 9 octobre. Chronique de la reconstruction de la chanteuse après une histoire de 7 ans dans laquelle l'emprise se faisait passer pour de l'amour. La Fondation de France a fait un bilan du grand concert solidaire qui s'est tenu à Bordeaux le 27 août dernier en soutien aux sinistrés des terribles incendies de l'été en Gironde. Je suis tombée pour elle. Pascal Obispo, qui habite au Cap Ferret, était sur la scène de ce SOS Solidarité Incendie avec sa copine Zazie et puis Axel Bauer, Benabar, David et Jonathan, Gaëtan Roussel, Gauvin Serse, Gims, Elena, Noé Préchoff, Jeanne Masse, Julien Clerc, M, Natacha Saint-Pierre, Renaud et Superbus. 1,5 million d'euros récoltés pour les sinistrés. Bravo la famille. J-3, Céline Dion est en France et ce samedi soir marquera le premier d'une série de 16 concerts chez nous en 2026 et 10 de plus déjà prévus pour le printemps 2027. Les fans de tous les pays sont en train d'arriver à Paris. Un petit goût pas désagréable de JO 2024 dans cette ambiance de camaraderie. Alors Céline, merci. Bonjour, pardon.
1: Céline Dion a écouté tous les jours sur Ici Roussillon. Ce soir dans Décibel, Élodie Frégé. Ça vous dit quelque chose ce nom? Ben oui, elle a gagné la Star Academy en 2003 face à Michel à l'époque. Élodie Frégé qui vient de nous parler et qui va venir nous en parler surtout à la radio, parce que bon, ce qui est en coulisses reste en coulisses. Elle nous parle donc ce soir de Berger Story, un spectacle hommage à l'œuvre de Michel Berger avec 200 choristes sur scène. Et ouais, ça fait du monde, hein. La suite ce soir dans Décibel. Désormais, c'est à quelle heure? Vous le savez? Oui, 19h, absolument. Et le 100% années 80, et lui, à 21h avec Laurent Petit-Guillaume. C'est la rentrée. Allez, tout de suite un duo et un souvenir inoubliable.

0: quelle époque quand même, effectivement. Summer Nights, les nuits d'été avec Olivier Newton-John et John Travolta. Nous sommes le 9-9 aujourd'hui, c'est vrai, hein, le 9 septembre. Donc officiellement, nous sommes encore en été. Donc cette chanson est encore valable.
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0: Une course et une miss, la minute bon plan, sortie loisir, c'est ICI Express. Votre actu local pratique, vos infos de proximité et les vocaux que nous recevons au 04 68 35 5000 par WhatsApp. Écoutons Adeline.
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0: Eh oui, il faut penser à s'inscrire. D'ailleurs, dans une heure, on écoute le message vocal que nous envoyait la marraine de France Alzheimer, Marie-Josée Pérec. Eh ouais, c'est dans moins d'une heure dans ICI Express sur ICI Roussillon. Et maintenant, le message de Miss.
3: Bonjour, c'est Juliette Gauthier, votre Miss Roussillon 2026. Retrouvez-moi ce jeudi à 20h pour fêter les 20 ans du théâtre de Jean Piat à Cagnes-en-Roussillon.
0: C'est noté, merci Juliette, Miss Roussillon. Puis alors le lendemain, c'est-à-dire vendredi, Miss Roussillon, elle est où? Elle est à Bâche pour le concert Bâche Solidaire. Et on en parle dans un instant, ça tombe bien, avec Fabien Bétier qui lui va chanter du Coldplay.
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0: Mais on le connaît ce monsieur, il était à Pellicula, il va tuire jeudi dernier. Ouais, c'est vrai, ça fait quasiment une semaine. On s'attache. Et c'est qui le monsieur? Bah, c'est Christophe Maé.

0: Alors, on connaît cette chanson, mais comment elle s'appelle déjà? C'est terrible. Alors, tout le monde est là. Connaissait le chanson, quoi. Alors, c'est Dracula, parce qu'ils le disent, mais. Alors, c'est Tame Impala, figurez-vous. C'est un artiste et un projet, surtout, parce que c'est un peu plus qu'un artiste. C'est même carrément son univers qui s'appelle Tame Impala, et qui nous vient d'Australie. Là, il est en duo avec la chanteuse Jenny. Et donc, vous avez raison, oui, la chanson, c'est Dracula.
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0: Horloge parlant, 17h44, exactement. Tribute Coldplay et Bonne Cause, les idées sorties, c'est avec ici Roussillon. On en a plein d'idées sorties, on partage évidemment. Et ça se prépare à Bâche dans les PO pour ce soir dès 18h. Pour ce soir, c'est pas aujourd'hui, c'est ce vendredi soir. Je suis un peu impatient. À la Halle des Sports, Bâche solidaire, soirée caritative au profit des sapeurs-pompiers de France. Bonjour Fabien Mété.
2: Bonjour Sébastien, comment vas-tu?
0: Ça va bien, on se tutoie parce qu'on se connaît depuis plus de 15 ans.
2: Ah oui, c'est vrai, pardon.
0: Depuis plus de 15 ans. Chanteur et plus encore, on va parler du tribut de Coldplay et même l'écouter. Mais pour commencer, Fabien, notre petite conversation. Comment est née l'idée d'une soirée pour les pompiers ici à Bâche dans les PO?
2: Alors c'est assez marrant parce qu'en fait, comme tout le monde, on a vécu ces incendies, on les a pris comme ça en pleine face. Et j'avais envie de faire quelque chose, mais on était en pleine tournée et j'avais pas idée. Et puis le maire de Bâche, qui est aussi un ami, m'appelle et me dit, voilà Fabien, est-ce que tu nous ferais un concert pour pas cher? Voilà. Et on l'a fait gratuit, bien évidemment.
0: Ah oui, c'est mieux que pas cher.
2: C'est caritatif et c'est comme ça.
0: Alors, c'est gratuit aussi au niveau de l'entrée. Comment ça se passe pour les pompiers?
2: Alors, pour les pompiers, ce qui se passe, c'est qu'il y a les food trucks qui sont là et donc qui reversent une partie. Ensuite, il y a une tombola qui est organisée et puis il y aura un fantastique casque F1 qui sera posé où les gens donneront ce qu'ils veulent. Voilà.
0: Ah, mais ça, c'est bien. C'est la vraie générosité. Ça veut dire que c'est gratuit, on donne ce qu'on peut.
2: Exactement.
0: Parce que parfois, on veut, mais on peut pas trop.
2: Mais si on peut pas, on donne de la bonne humeur et puis surtout on témoigne son soutien à tous nos pompiers.
0: On a des petites pièces, il y a pas de problème. Parfois des billets sympas aussi, donc on met dans le casque.
2: Chacun fait ce qu'il peut, comme il peut.
0: Voilà, mais il y a pas de pression sur vous. Et dans tous les cas, c'est entrée gratuite. Alors ce tribute, eh ben on l'écoute.

0: Je pense que Chris Martin, le chanteur de Coldplay, a du souci à se faire.
1: Je pense pas, non.
0: C'est très convaincant, Fabien.
1: Mais merci beaucoup.
0: Alors, on se connaît depuis très longtemps avec Fabien. Je vais vous expliquer pourquoi, parce que pendant quelques années, j'ai animé sur cette antenne un magazine musical qui s'appelait Viva la Musica, ensuite Bisca la Musica. Et Fabien a fait partie d'un des premiers invités, puis avec plein de projets, une carrière solo, et puis également, il a travaillé avec le DJ Laurent Wolf. Maud Martin, c'est lui.
1: C'est moi.
0: Et voilà, donc alors vous allez me dire, oui, mais t'es pas forcément très objectif. Bah, je pense que si, quand même, parce qu'on a quand même écouté à l'instant un extrait. C'est hyper convaincant, quoi. Pourquoi Coldplay, d'ailleurs?
1: Mais Coldplay, parce qu'on me l'a proposé, et puis j'ai accepté le deal en me disant, bon, ok, je viens faire Coldplay, j'aime beaucoup, de toute façon. Mais après, on fera U2 aussi. Et donc, j'ai pu ramener mon copain Fred Torossian à la guitare, ouais. Que j'ai perdu de vue, et c'est fantastique.
0: Et des amis qui se retrouvent, en plus.
1: C'est beau, c'est
0: ouais,
1: super
0: c'est
1: beau.
0: C'est chouette. Puis là, c'est vraiment une belle soirée caritative. L'entrée est gratuite, on donne ce que l'on peut, on donne ce que l'on veut. Les food trucks vont reverser une partie de leurs recettes, et puis Fabien et ses amis viennent gratuitement, évidemment, pour
1: bien sûr,
0: tribute.
1: Oui.
0: Il y aura Miss Roussillon aussi, Juliette, qu'on adore,
1: hein, oui.
0: Les partenaires de tout ce qu'elle fait en ce moment.
1: Karine Devilliers avec son duo Tandem aussi.
0: Et c'est bien ce qu'elle fait, Karine Devilliers. Elle a beaucoup de talent.
1: Et oui.
0: Donc vraiment, venez, vous allez vous régaler et participer à une bonne cause parce que c'est une soirée pour les pompiers.
1: Voilà. Ça commence à 18h, c'est à la Halle des Sports et puis ça va durer jusqu'au bout de la nuit.
0: C'est à Bâge.
1: Jusqu'au bout de ma voix.
0: Alors vous avez, bon, il y a des ressources. Vous allez me dire, Bâge, oui, mais lequel? Bâge dans les PO.
1: Ah oui, Bâge dans les PO.
0: Il y a aussi Bâge dans l'Aude, et on est écouté dans l'Aude.
1: Également. Oui, c'est vrai.
0: C'est Bâge dans les PO. Si vous êtes à côté de Narbonne, ça fait un peu plus de kilomètres, mais c'est pas grave, c'est pour
1: ça
0: la
1: vaut le coup.
0: Hein. Et puis dans l'Aude, on connaît la valeur et le courage des pompiers, plus
1: oui,
0: que
1: oui.
0: Ce qui s'est passé l'année dernière, notamment. Voilà. Merci Fabien Mété.
1: Merci Sébastien.
0: 18h, Halle des Sports de Bâge dans les PO, c'est noté, c'est ce vendredi. Vous avez un article sur notre site ici.fr et votre application ici. Il n'y a plus qu'à. À très bientôt. On joue? Ouais! Quand on entend cette musique, on se dit, ah, vite, le téléphone, il est où? Il est où le téléphone? Mais il est ici, le téléphone. Et vous appelez ici. Si vous êtes en voiture, vous vous arrêtez. Hein. Oui, je compte sur vous. 04 68 35 5000. J'ai un pass famille 4 personnes à vous offrir pour Gameside. Vous connaissez Gameside à Saleil? C'est juste génial, Gameside. C'est une salle de jeu, en fait. Alors, c'est pas virtuel, hein. Dans laquelle il y a 19 épreuves, 4 univers. Alors, ces univers sont Aztec Quest, Magic School, Pirate Bay, Star Zone, sur 600 mètres carrés. Et on joue de 2 à 5 personnes, entre 1h et 75 minutes. Hein. Donc, y a vraiment de quoi se régaler. Et on oublie les soucis, on oublie les tablettes numériques, les téléphones mobiles et tout ça, les écrans en général, quoi. Donc, venez en famille, hein. Si vous avez des ados, ils vont adorer. Et après, ça devient un peu addictif. Mais bon, c'est pas grave, c'est la radio qui offre de toute manière. 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Enfin, c'est la radio qui offre. C'est la radio qui fait gagner. Il y a juste une toute petite condition. Nous appeler avec la bonne réponse à cette question. C'est qui salue une victoire? Ce jeu s'appelle comme ça. Vous allez me dire, c'est énigmatique. Écoutez cet extrait. Bravo, tu as gagné. On trouve. Fabien, il a presque trouvé. Vous allez me dire, c'est une chanson d'Abba. Oui, non, mais c'est pas Abba qui chante, là. Clairement, c'est la version française. On n'a peut-être pas la réponse. Oui, trouvé. MM, oui, ce sont ses initiales. Et c'est une demoiselle d'Avignon. Ah, ben oui, voilà, très connue. Voilà. C'est qui salue une victoire? Bravo que tu aies gagné, on salue une victoire. 04 68 35 5000, c'est pas Fabien Mété qui gagne. Je suis désolé, Fabien, ce serait pour une prochaine fois. À bientôt.
1: Je rejouerai.
0: Mais c'est vous, allez, je vous attends.
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1: Johnny, je te promets, il y a le tribute Made in Rock'n'Roll, le tribute hommage à Johnny Hallyday qui continue son chemin avec Ici Roussillon comme partenaire. Ce vendredi après-demain, rendez-vous à El Claveil, c'est à Amélie-des-Bains en Val-Espire avec Jean-Philippe Boursier et ses musiciens. Jouons avec Alexandre dit sur tête. Bonsoir Alexandre,
2: oui.
1: Bonjour.
2: Oui, bonsoir, bonsoir à tous.
1: Comment ça va?
2: Ça va très bien, vous-même?
1: Bah, moi ça va, mais je tremble un peu. Vous savez pourquoi je tremble? C'est pas parce que j'ai froid. Ça c'est un peu rafraîchi, mais quand même pas assez. Parce que je ne sais pas si vous avez la bonne réponse. Alors, on écoute l'extrait à nouveau. C'est qui salue une victoire? Est-ce que je vous demande, est-ce que vous avez reconnu cet artiste? Il y a en jeu un pass famille de 4 personnes pour aller vous régaler dans la salle de jeu Gameside à Saleil Actionside. Alors, vous pensez à qui, vous?
2: C'est Mireille Mathieu.
1: Nous vérifions. Mais oui, c'est la version française avec Mireille Mathieu de ce tube d'ABBA. Bravo, tu as gagné. C'est la traduction un peu littérale, mais enfin bon, figurez-vous que ça fonctionne très très bien comme ça. Alors pourquoi j'ai choisi ABBA? Parce qu'il y a une actu avec un tribute ABBA. C'est très tendance ces tributes et celui-ci est vraiment bien. Mercredi 30 septembre, 20h à l'Arena de Narbonne. Voilà, Mania, The ABBA tribute pour celles et ceux que ça intéresse. Vous allez à Gameside.
3: Félicitations.
2: Eh ben, merci beaucoup.
1: C'est super chouette. À Saleil, vous allez vous régaler, passer vraiment un très très bon moment avec des jeux en vrai dans une vraie salle. Ça se joue en équipe 19, épreuve 4 univers. Tout le monde est satisfait. Vous aussi, je pense, bientôt.
2: Tout à fait.
1: Quelle est la première radio locale des PO?
2: Ici Roussillon, bien sûr.
1: Monsieur Parfait, dans 6 minutes, l'actu locale à 18h.
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0: Midnight Oil, l'huile de minuit. Mais pourquoi? Parce qu'il paraît que ça vient d'une expression. C'était l'époque des lampes à huile, quand quelqu'un veillait un peu tard, ben voilà, il brûlait l'huile de minuit. Et il paraît que ça vient de là. Bon, ah. Il y a eu les lampes à pétrole.
1: Ah. Eh oui, effectivement.
0: Midnight Oil.
1: On en apprend des choses.
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0: L'actu local avec Tanguy Bocconi. Bonsoir Tanguy.
1: Bonsoir Sébastien, bonsoir à toutes et à tous.
0: Le RN cherche à se dédouaner après les propos racistes tenus par un policier municipal de Carcassonne.
1: Le fonctionnaire est mis en cause après la publication d'une vidéo révélée par Midi Libre où il tient avec son collègue de patrouille de très nombreux propos racistes, homophobes et complotistes. Ce policier aurait oublié d'éteindre sa caméra de service. Le RN assure que l'homme, jusqu'ici membre du Rassemblement National, a été immédiatement exclu du parti et de toutes ses fonctions bénévoles, notamment au sein du service d'ordre. Une vidéo qui remonte à l'an dernier, soit avant l'élection du nouveau maire RN de Carcassonne, Christophe Barthez, qui, face à l'ampleur de la polémique, a été contraint d'organiser une conférence de presse cet après-midi. Sébastien Mériot.
4: Depuis son élection, Christophe Barthez est un habitué des polémiques, mais cette fois le maire de Carcassonne n'avait pas anticipé le tourbillon médiatique et c'est un élu plutôt gêné qui s'est présenté cet après-midi devant les journalistes, contraint de condamner et de lâcher le policier municipal mis en cause dans la vidéo, un proche de la mairie et membre du RN.
5: Ces propos sont scandaleux, propos racistes, misogynes, homophobes qui sont à vomir et qui sont inexcusables. Tous les protagonistes de cette affaire sont suspendus immédiatement et sanctionnés.
4: Dans les rues du centre-ville de Carcassonne, la vidéo fait réagir. Gabriel, 17 ans, ne comprend pas pourquoi le nouveau maire a maintenu jusqu'ici en poste le brigadier impliqué.
6: C'est quand même assez abject, assez choquant ce qu'ils disent. Ils sont censés nous protéger. Je ne pensais pas que dans la police, on pouvait tenir des propos aussi abjects. Ça nous donne un peu la mentalité du maire et de ce qu'il veut faire de la ville.
4: D'autres habitants, eux, refusent de s'exprimer au micro. Mais comme cette femme de 70 ans explique que les propos, une dizaine de fois notamment le terme « bougnoule » utilisé, ne l'ont pas choqué et qu'elle soutient le nouveau maire.
1: Et précision de Sébastien Berriot pour ici Roussillon. À Perpignan, un incendie d'habitation est en cours dans le quartier proche de l'hôpital. L'alerte a été donnée il y a une demi-heure. Au numéro 17 de la rue Emmanuel Chabrier, où le feu est parti d'une gazinière située dans un garage d'une maison d'un étage. Une vingtaine de pompiers sont sur place. Pour l'heure, aucune victime n'a été recensée. Les vendanges s'annoncent bonnes cette année dans les PO. Après deux années de sécheresse terrible, les rendements sont en hausse, tant au niveau de la qualité que de la quantité. Cette saison, le vignoble catalan devrait ainsi atteindre un rendement de 29 à 30 hectolitres à l'hectare, contre seulement 18 à 22 hectolitres ces deux dernières années. L'été qui s'achève a été le plus chaud en Espagne depuis l'existence du début des relevés en 1960, avec une température moyenne de 24,5 degrés. C'est 0,3 degrés de plus que l'an dernier, annonce aujourd'hui l'AEMET, l'Agence météorologique nationale espagnole, qui précise que le pays a subi 61 jours de vagues de chaleur cet été, un chiffre jamais atteint auparavant en Espagne.
0: Tanguy, Perpignan espérant finir avec les traditionnels bouchons des jours de match à Émile Giral.
1: Vous allez avoir moins de choses à nous dire pour l'info-circuit, Sébastien, peut-être. En tout cas, c'est l'objectif du nouveau plan mobilité pour les supporters présenté ce matin par l'USAP, la ville et l'agglo de Perpignan Méditerranée. Plan qui doit permettre de fluidifier l'accès au stade Émile Giral grâce notamment à de nouvelles restrictions de circulation, dont l'avenue Roudeyre qui sera fermée 2 heures avant le coup d'envoi des matchs, mais aussi via la mise en place d'un service de navette gratuite et directe toutes les 5 minutes au départ du parc des expositions. On en reparlera plus en détail dans la matinale d'ici Roussillon demain. Le gouvernement fait un cadeau fiscal aux grandes entreprises. Dans un courrier aux entrepreneurs rendu public aujourd'hui, le Premier ministre Sébastien Lecornu annonce qu'il a, à défaut de pouvoir la supprimer, il diminuera la contribution exceptionnelle sur les bénéfices des grandes entreprises dans le budget 2027, mesure que le gouvernement justifie comme nécessaire à la croissance.
0: Le futur chantier d'extension du pôle nautique de Canet va bénéficier d'un statut particulier.
1: Et ce projet d'agrandissement du port sur 6 hectares supplémentaires va s'inscrire dans le dispositif Notre-Dame, initié par le ministère de l'Industrie, afin de simplifier les procédures administratives pour accélérer l'autorisation du lancement des travaux, à l'exemple du modèle de chantier de reconstruction de Notre-Dame de Paris. Une satisfaction donc pour Stéphane Lauda, le maire de Canet-en-Roussillon.
3: Ça veut dire que la communauté urbaine PMM donc va commissionner un aménageur. En l'occurrence, ça sera par l'intermédiaire d'une concession de travaux, la société.

0: Sont majeures, les constructeurs locaux, que ce soit Katana ou Indelo, doivent jouer leur jeu dans ce champ concurrentiel.
1: Et l'autorisation du lancement des travaux d'extension du port de Canet devrait être signée a priori en février 2027 pour une fin de chantier prévue en juillet 2028. De 200 à 250 créations d'emplois sont espérées après cette tranche d'extension du pôle nautique de Canet. Enfin, en rugby à 13, les Dragons ont publié la composition du groupe pour le dernier match de la saison face à Wigan vendredi. Alrix Da Costa et Eden Roger-Smith sortis sur protocole commotion ainsi que Cruz Lemming blessé sont forfaits. Ils seront remplacés par Frank Maria qui a purgé sa suspension, ainsi que Nick Kotrick et Harvey Wilson, de retour de blessure. Wigan Dragon, dernier match de la saison de Super League, une rencontre à vivre demain à 21h sur Ici Roussillon.
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1: Le temps avec a priori le retour du soleil demain.
4: Oui, c'est. Et avec de la tramontane, hein. On n'a rien sans rien. Ouais, exactement, avec 60 km/h de tramontane à peu près demain sur Perpignan, 70 sur le bord de Meur. On a connu pire, c'est vrai, mais attention au risque incendie. Toujours présent sur les mêmes secteurs qu'aujourd'hui. Hein. Demain, Fenouillette, Corbière, Roussillon, Aspre, Albert, où il est orange ce risque incendie, mais il est quand même présent aussi en Conflans, Vallespir, Sardin, Capcir, aussi jaune, mais c'est quand même d'actualité. Et puis une zone qui repasse en rouge dans l'eau, dans la zone notamment est du département, la zone du littoral entre Saint-Pierre-la-Mer et Port-le-Cadre, quoi. Donc ça nous concerne, c'est vraiment nos voisins immédiats. Donc attention, demain dans l'Aude, ça repasse en rouge pour ce risque incendie, malheureusement. Côté thermomètre, on a respiré aujourd'hui, ça remonte un petit peu demain, mais ça va encore. Hein, pas les grosses chaleurs.
1: Avec l'après-midi,
4: ça se discute. Alors. Enfin, 30 degrés, vous avez les maximales, Tanguy, quoi.
1: Oui, effectivement, à Perpignan, il fera 31 degrés. Bon, il fera encore plus chaud à Sorède, 33 degrés. Et puis, comme souvent, hein, Sébastien, c'est Serré qui détiendra le record demain. Avec 36 degrés à l'ombre.
4: 17 en pleine demain matin, 17 sur le bord de mer et 4 en montagne pour commencer la journée. Je passe à vos conditions de circulation. Il y a du monde au Pertus et puis à la Jonquière cet après-midi. Forcément, il fait gris. Hein, donc, par définition, il y a toujours du monde quand il fait gris sur ces secteurs-là. Et on a quand même plus d'une demi-heure de difficulté pour rejoindre le col du Pertus par la route classique après la Jonquière. Et sur l'autoroute, ça va de mieux en mieux. Il n'y a quasiment plus rien. Là. Seulement deux petites minutes de ralentissement avant la barrière de péage du Boulou au Pertus en direction de Perpignan sur l'autoroute à 9. Ça coince un petit peu avant d'arriver à Tuir, 3 minutes quand on vient de Toulouse et Perpignan. Et à Perpignan, des bouchons un peu habituels. Il y a quand même 15 minutes de ralentissement et de difficulté sur l'avenue d'Espagne en direction du Boulou. Et puis 6-7 minutes de circulation très chargée sur la voie sur Berge en direction de Canet à Perpignan. L'infotrafic, pour compléter, un numéro, on s'arrête avant 04 68 35 5000. Lydie est au standard.
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0: C'était en quelle année ça? On se posait la question avec Laurence qui était à la réalisation. On se disait, oh, enfin, le milieu des années 90, peut-être la fin. Eh bien non, 1992. Hey, oui, je sais, ça passe vite. Bon, ben, c'était hier quand même. Hein. Pascal Obispo, plus que tout au monde.
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0: Quoi? On va dans la maternité des chauves-souris? Ça existe? Ben ouais, ça existe. Et c'est à Villefranche-de-Conflans. C'est une balade proposée par Virginie Sinclair. Nouveau rendez-vous avec les balades de Virginie à 7h06, donc dans pas longtemps, avec ici Roussillon. Et juste après, on s'intéresse à l'événement de ce samedi incontournable à Perpignan, le forum des associations pour enfin trouver l'association qui vous correspond dans le domaine sportif. Le domaine humanitaire aussi, de la solidarité, quoi. Et puis également des associations qui sont en rapport direct avec votre passion. Forum des associations, ce samedi, dans un lieu sympa, le Square Birakeim à Perpignan, on en parle dans pas longtemps. Mais tout de suite, Bruno est là. Bruno Mars nous vient d'Hawaï. Ça fait un peu rêver, ça dépayse. Mais il est si bien dans votre voiture, sur la route de la maison, après le travail à Perpignan, direction le Boulou ou direction Prades, par exemple. Bruno Mars, On My Soul, c'est ici Roussillon.

0: Il n'y a pas mieux pour terminer une journée, un mercredi milieu de semaine, on pense déjà au week-end bien sûr, et il y a Bruno Mars dans la radio. Eh ben voilà ce qu'il nous fallait, On My Soul. Vous savez pourquoi? Parce que nous avons vos chansons préférées, on a aussi les meilleures sorties des Pyrénées-Orientales. Et dans un instant avec notre invité, on vous parle du forum incontournable des associations de Perpignan. C'est pour ce samedi à côté du Palais des Congrès, mais ça c'est pour la suite. Mais tout de suite, nous partons en Conflans à pied avec ce nouveau rendez-vous ici au Roussillon, les balades de Virginie pour redécouvrir les PO ensemble. Une fois le pont-levis franchi, Virginie découvre, aux côtés de Joël, le maître des lieux, un fort immense, construit en étages comme un empilement de refuges militaires. Joël poursuit la visite dans les chemins de ronde et même dans, et c'est original, la maternité des chauves-souris. 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
1: Quand on est au fort, comme toutes les choses qui sont un peu comme ça, en hauteur, qui se méritent, on est comme apaisé parce qu'il a ce côté limite monastique.
2: Nous sommes au cœur du château fort Liberia, ici à Villefranche de Conflans, en compagnie de Joël, qui gère avec Pierre hein, ce bâtiment, ce monument incroyable. Quelle est la superficie?
1: Au mètre carré près, je ne la connais pas tellement qu'il est, immense. Il est mince et on voit bien quand on est arrivé ici au premier niveau que ce n'est même pas qu'un fort, ce sont plusieurs fortins qui sont empilés les uns aux autres. C'est-à-dire là on est au premier niveau, ensuite il y a un deuxième, un troisième niveau. On pourrait même penser que si le premier niveau avait été attaqué, les soldats puissent se replier sur le deuxième et protéger le reste du fort. Non, il est mince. Il est mince et puis nous, dans la gestion du bail emphytéotique qui nous lie avec le fort, c'est-à-dire les 99 ans de location, il n'y a pas que le fort, il y a toute la montagne d'en bas du village jusqu'ici. Donc c'est vrai, ça nous incombe au niveau entretien, au niveau débroussaillage, la piste, le monument. Voilà, donc la superficie, elle est énorme.
2: Pour le visiteur, il faut prévoir combien de temps de visite?
1: Monter, visiter, redescendre, le temps moyen, ce serait 1h30. Donc, par contre, à contrario, c'est sûr qu'il y a des gens qui, surtout depuis le Covid, où on a décidé d'équiper plein de salles, de scénariser, de mettre des mannequins avec l'ameublement, toutes des scènes de vie qui font penser un peu au musée Grévin. Maintenant, il y a des gens qui peuvent passer pratiquement une demi-journée, voire plus, surtout s'ils aiment faire de la photo dans le fort, pour s'immerger de tous les petits recoins et de toutes les salles anecdotiques entre guillemets.
2: Et le marbre rose à nos pieds, alors là on longe les meurtrières.
1: Là, on pourrait se prendre pour les soldats de l'époque, puisqu'on est sur le chemin de ronde, où déjà, on va dire, Vauban avait pensé à l'hygiène, à la sécurité, puisque le caillou, il est là, pas pour faire joli, mais juste pour comme matériau tendre, pour venir absorber les projectiles dans les balles, de manière à ce qu'elle ne ricoche pas et donc qu'elle ne blesse pas indirectement les soldats. Et la rambarde qui est derrière, qui est en fer forgé du canigou, elle, eh ben, c'est pour éviter les chutes. C'est pas fait pour faire joli.
2: Allez, on continue parce que on va jusqu'en haut, hein.
1: Voilà.
2: Alors, on va faire un petit stop avant de poursuivre notre ascension, Joël. On a des fenêtres avec les carreaux ouverts. C'est fait exprès?
1: En fait, on a récupéré le fort avec quelques réparations et quelques dégâts qui étaient liés à son abandon, on va dire, et parmi lesquels il y a des vitres brisées. Mais on les change pas parce que chaque année, en avril ou au mois de mai, selon la météo, arrivent ici les colonies de chauves-souris, que des femelles de deux espèces différentes. Elles viennent faire leur bébé ici au fort. C'est une maternité pour chauves-souris. Et ça nous permet d'être en relation constante avec le parc naturel régional, avec lesquels on a même un comptage assez précis. Cette année, il y a eu 700 femelles. Donc là, on va dire, il y a 1400 chauves-souris qui sont au dernier niveau de la caserne des soldats et qui vont repartir. Et quand on a dû refaire la toiture, par exemple, on a dû mettre du châtaignier de grande qualité pour pas justement avoir à mettre de produits chimiques sur les charpentes. Et donc maintenant, j'ai un autre projet, c'est de valoriser leur guano. C'est-à-dire, je vais offrir le guano des chauves-souris du fort à tous les clients qui passeront au fort ou au bar et qui auront peut-être l'usage pour leur potager, pour fertiliser la terre de leur jardin.
2: Nous voici, Joël, vous qui avez en charge ce château fort Liberia, nous voici sur le point de la carte postale.
1: C'est vraiment le spot, comme on dit, classique. On s'en lasse pas, avec justement, on comprend mieux déjà la morphologie du fort, la situation encaissée du village et le cap-y-cap avec le canigou.
0: Ah, mais c'est impressionnant, hein, cette maternité des chauves-souris ici. Hein. Moi, je ne savais pas que ça existait. Et bah, peut-être que vous non plus. Donc, on a appris au moins quelque chose avec ces balades de Virginie qui sont très, très riches, hein, justement, en découvertes. Les balades de Virginie aujourd'hui à Villefranche-de-Conflans. Et vous avez le grand format des balades de Virginie aux alentours de 11h10 désormais chaque dimanche. Et ce dimanche, direction Bagnols-sur-Mer, entre mer, histoire et Mayol, c'est à 11h10 ce dimanche avec Virginie Sinclair sur Ici Roussillon.

0: Tout le monde fredonne là.
1: Dans la voiture, à la maison aussi, avec les nuits sans Kim Wilde. C'est bien sûr Laurent Voulzy. Il y a toujours du monde hein, après la Jonquière, direction le Pertus. On a une difficulté d'à peu près 23 minutes sur la route classique, mais sur l'autoroute, tout va bien. Plus aucune difficulté pour passer la barrière de péage du Boulou sur la 9 en direction de Perpignan. À Perpignan, ça va de mieux en mieux. Il reste 5 minutes de difficulté sur la voie sur berge en direction de Canet. Et direction le Boulou, on est à peu près 7-8 minutes de ralentissement sur l'avenue d'Espagne en direction du Boulou à Perpignan. L'infotrafic, c'est avec ici Roussillon. Parlons association. Alors, vous l'avez trouvé, l'association de vos rêves? Pas encore. Bah, parce qu'en fait, il n'a pas encore eu lieu. C'est pour ça le forum des associations de Perpignan, un incontournable. Et c'est ce samedi, 10h-19h, au cœur de la ville, dans le square Bir Hakeim. Avec nous, il y a Véronique Lopez, directrice de la communication et de l'événementiel à Perpignan. Bonsoir Véronique.
2: Bonsoir Sébastien, bonsoir à tous.
1: Quel type d'association pour ce forum, Véronique?
2: Alors là, vous avez un choix, je veux dire, de roi et de reine. Alors commençons, puisque la rentrée scolaire est faite maintenant. La rentrée associative, hyper importante pour occuper les enfants, mais pas que, les ados et aussi les grands. Les adultes, donc on a 190 associations samedi au parc, au square Bir Hakeim, qui est en plein centre-ville, en plus sous les arbres, au centenaire. Voilà, on sera à l'ombre, mais il fait beau.
1: En plus, très beau. Voilà, vous avez commandé le soleil, vous serez livré.
2: Exactement, avec une température raisonnable.
1: En plus,
2: c'est le but, parce qu'on l'avait annulé au mois de juin à cause de la canicule.
1: Il faisait trop chaud, et puis vous avez changé de spot, et finalement, bah, on se dit que c'est très très bien au square Bir Hakeim.
2: Et je pense que ça va être une première qui risque de durer.
1: Ah ouais.
2: Parce que ça va être sympa. Ouais.
1: Parce que le monde associatif, il a vraiment son importance à Perpignan, Véronique.
2: Complètement, on a beaucoup d'associations. Alors évidemment, dans le sport, vous avez vraiment un choix très large. Ça va être de la danse, du rugby, des associations sportives athlétiques. Enfin, vous avez tout ce qu'il faut pour venir trouver la bonne association et les bons horaires et le bon style qui vous plaît. Pour les enfants, évidemment, hein, vous avez de l'aïkido, vous avez du taekwondo, vous avez tous ces sports, enfin, toutes ces activités qui sont quand même plus, on va dire, confidentielles. Elles seront présentes.
1: Voilà.
2: C'est le cas de les rencontrer, discuter avec eux. Il y a du yoga, il y a des pilates pour ces dames, pour ces jeunes filles qui veulent entretenir leur joli corps. Ensuite, vous avez tous les clubs alpins, les bras de fer, les cartophiles, les clubs de bridge, enfin, cœur et santé. Vous avez toutes les associations caritatives, humanitaires.
1: Et il y en a beaucoup.
2: Et il y en a beaucoup. Il faut venir aussi les aider et devenir bénévole. C'est possible, ça, la possibilité d'inscription. Ensuite, je vais vous dire que nous avons aussi dans tout ce qui est artistique, et là j'y tiens particulièrement.
1: C'est mon truc.
2: Voilà, tout à fait. Donc dans l'art, le dessin, l'artistique, la céramique, la poterie, la danse, la peinture, tout ce qui a trait donc aux arts, il faut venir découvrir parce que c'est comme ça qu'on trouve des talents.
1: Bien sûr.
2: Des passions.
1: Ça commence comme ça par le monde associatif, bien souvent.
2: Exactement.
1: Et c'est une façon de moins se sentir seul aussi, d'être dans une association.
2: Exactement, c'est de partager, c'est une solidarité, c'est ceux qui ont du talent, qui connaissent, qui ont l'expérience aussi à apprendre aux débutants, donner envie de trouver, on va dire, des pépites. Donc dans toutes ces activités, c'est un vrai échange, c'est un partage, une solidarité super importante et qui est aussi dans la construction, dans l'éveil de l'enfant, dans sa participation à la vie sociale de la ville.
1: Il n'y a plus qu'à venir. C'est
2: exactement,
1: ce
2: samedi,
1: 10h-19h. Entrée libre, bien sûr, au square Bir Hakeim, à côté du Palais des Congrès, vers le Castillet, à Perpignan. Merci Véronique Lopez. Autre événement, Memorun 66, la course avec France Alzheimer PO. On écoute d'ailleurs à ce propos un vocal qui est arrivé jusqu'à nous au 04 68 35 5000 par WhatsApp. Un vocal de Marie-Josée Pérec, marraine de France Alzheimer. Carrément, on l'écoute dans un instant. Restez avec nous, c'est ici Roussillon.
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0: Alors dès demain, écran total de retour évidemment, puisque demain c'est le retour du soleil sur l'ensemble du département des PO après les quelques nuages d'aujourd'hui. Écran total, la tube de l'été de Benjamin Biolay. On est encore en été, ce n'est que le 9 septembre.
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0: Et on parle d'un parc et d'une course pour la bonne cause. Ici Roussillon, avec vous, tout le temps. Ça s'appelle Ici Express. Et vos infos de proximité qui sont ici, avec des vocaux WhatsApp, on en écoute un VIP dans un court instant. Laissez-moi juste le temps de vous parler de dimanche 27 septembre. On sera en automne et de 10h à 18h à la maison du parc de la Bastide d'Aulette. Il y a la 4e fête du parc, une journée gratuite festive familiale avec des ateliers, des jeux en bois, manège, exposition, démonstration de chiens de berger, conférences et spectacles pour toute la famille. Et cette année, la fête accueille aussi le festival Jazzèvre avec concerts, fanfares, animations. C'est vraiment, vraiment très sympa. C'est dimanche 27 septembre, la fête du parc à Aulette à la Bastide. C'est de 10h à 18h à la maison du parc de la Bastide d'Aulette. Et vous avez un article sur notre site ici.fr, sur votre appli ici. Rubrique sortie. Message VIP, c'est le moins qu'on puisse dire. Écoutez donc.
2: Bonjour, je suis Marie-Josée Perret, triple championne olympique. J'ai beaucoup couru dans ma vie jusqu'à décrocher 3 médailles d'or aux Jeux olympiques. Aujourd'hui, c'est pour une toute autre raison que je vous invite à courir à mes côtés. Soutenir France Alzheimer et toutes les familles touchées par la maladie. Le 13 septembre à Perpignan, participez à la Mémorun, la course et la marche contre l'oubli des Pyrénées-Orientales. Et si vous ne deviez choisir qu'une seule course, choisissez celle-ci, parce que participer à la Mémorun, c'est courir avec ses jambes, bien sûr, mais aussi avec son cœur. C'est se mobiliser avec générosité pour les personnes malades et leurs familles, aux côtés de France Alzheimer, dont je suis très fière d'être la marraine. Alors, je compte sur vous. Rendez-vous le 13 septembre à Perpignan. Merci à tous et bonne course.
0: Merci Marie-Josée Perec. Extraordinaire, quand même. Un message de Marie-Josée Perec. Donc, autant vous dire que ce rendez-vous Mémorun 66, il faut y aller. Hein. C'est ce dimanche matin, c'est à Perpignan, là aussi. Article sur votre site ici.fr et votre appli ici, rubrique sortie. C'est un événement coup de cœur, ici Roussillon. 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Si vous nous êtes fidèles, vous avez forcément la réponse puisqu'on en a parlé avec le directeur du CGR aux alentours de 17h10 tout à l'heure pour notre rendez-vous cinéma. Si vous n'avez pas pu être là, c'est pas grave, vous allez trouver parce qu'il est très connu. Écoutez donc un extrait de cette bande-annonce.
3: Le musée du Louvre cherche le gardien de nuit.
4: Oui, et
3: quoi? Eh ben j'y vais. Faites le premier. C'est le Louvre! Vous pouvez compter sur moi, mais je dois partir avec ma famille.
0: Alors, je peux vous dire le nom du film, Les Héros du Louvre, film qui sort aujourd'hui, que vous allez pouvoir voir si vous gagnez au Méga CGR. Je vous aide, parce que moi, j'aime bien vous aider. Alors, des fois, je donne presque la réponse. Ah non, quand même pas, faut pas exagérer. Disons que cet acteur, vous l'avez vu dans Bienvenue chez les Ch'tis. Alors
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0: Et alors, vous avez trouvé tout simplement. Allez plus haut, ça c'est une chanson Tina Arena.

0: samedi 31 octobre. C'est pour aujourd'hui, on est mercredi 9 septembre. Qu'est-ce que tu racontes là, Seb? Mais si, samedi 31 octobre, il y a Tina Arena qui est en concert à Perpignan au Palais des Congrès. Voilà, c'est dit, c'est le 31 octobre et on vient de l'écouter avec Elle est plus haut. 18h41 minutes, nous sommes avec Malika Dopoul. Quel bonheur de vous parler ce soir, Malika. Bonsoir.
1: Bonsoir.
0: Comment s'est passée votre journée, Malika?
1: Très bien, très très bien. Avec la baisse des températures, c'est plus agréable.
0: Vous avez vu, enfin on respire quand même. Hein.
1: Tout à fait.
0: Alors ça remonte légèrement demain. Je vous parle météo là tout à l'heure après les infos de 19h, mais pas autant que ce qu'on a eu, hein, rassurez-vous. En revanche, on a un peu de tramontane demain, mais pas trop trop quand même. Bon, je vous en parle tout à l'heure. 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On connaît évidemment. C'est qui est un acteur dans l'actualité du cinéma parce qu'il est à l'affiche d'un film qui sort aujourd'hui qui s'appelle Les Héros du Louvre. On a un petit extrait de la bande-annonce.
2: Le musée du Louvre cherche gardien de nuit.
3: Oui, et
2: quoi? Eh ben j'y vais. Être le premier. C'est le Louvre! Vous pouvez compter sur moi, mais je dois partir avec ma famille.
0: Est-ce que vous avez trouvé?
1: Alors, il s'agit de Cadmerade.
0: Et on vérifie avec un extrait de Bienvenue chez les Ch'tis.
4: Il n'y a pas de meubles. Où sont les meubles? Hein? Ou en bas? C'est pas meublé?
0: Ah ben non, c'était pas meublé parce que c'est peut-être les chiens. Enfin, il voulait dire les siens, mais avec l'accent du Nord, hein, on se souvient de la scène. Avec Danny Boone. Du génial quand même ce film. Alors, je pense que le film dont je vous parle, Les Héros du Louvre, pourrait vraiment vous plaire.
1: Tout à fait. J'ai écouté, je crois, Elie Chouraki.
0: C'est le réalisateur.
1: Il a été interviewé par une de vos journalistes, je crois, ouais, dans cette semaine. Ouais. Et c'est la vraie histoire de son grand-père, il me semble, hein, c'est ça?
0: C'est quelqu'un, en fait, qui ne veut pas que les tableaux du Louvre soient perdus. Puis on est en pleine Seconde Guerre mondiale, alors il décide de fuir avec les tableaux en compagnie de sa famille au péril de sa vie, quoi, tout simplement.
1: Ah, d'accord.
0: Et il est joué avec beaucoup d'émotion par Cadmerade, qui est un acteur au grand cœur. Il y a Marie Gillin aussi dans ce film, qui est assez extraordinaire, vraiment. C'est une bonne réponse, bravo. Je vous offre 4 places pour aller le voir, quoi, au Méga CGR de Rivesaltes.
1: Merci beaucoup.
0: Je vous en prie. Je vous dis à bientôt.
1: Merci, merci Roussillon.
0: Merci Malika. Au fait, quelle est la première radio locale des PO?
1: Merci, c'est Roussillon.
0: Bon voilà, c'est parfait, c'est la bonne réponse à nouveau. À très très bientôt, au revoir.
1: Au revoir.
0: Next summer, on passe déjà à l'été prochain avec Damien.

0: Next summer, eh ouais, l'été prochain, on sera déjà en 2027, rendez-vous compte. Hein. Ouh là là, et j'aurai quel âge, moi je suis dans l'été. Je ne préfère pas trop y penser, si ça ne vous dérange pas. On profite encore de ces derniers jours d'été avant de savourer l'automne, la saison des châtaignes et des champignons. L'été, c'est à la plage, on peut... Bon, demain, il y a de la tramontane quand même, donc ça éloigne. On fera attention, bien sûr, si on y va, on peut encore tremper les pieds, et puis même un peu plus que ça, quand même. Next summer, donc, tout le monde l'a compris, j'adore cette chanson, et j'aime beaucoup Damiano David, qui est aussi chanteur du groupe Maneskin, vous le savez sans doute. 18h47, vous écoutez ici Roussillon, une nouvelle série qui va nous tenir en haleine. On parle télé avec vous, Patrice Gascoigne. Et aujourd'hui, Patrice, gros plan sur cette série de France 2 qui débute ce soir et que vous avez vous-même adoré, une série qui s'appelle Les Évaporés.
1: Voilà une série qui part d'une véritable information, le nombre de disparitions volontaires en France.
2: Excusez-moi, vous avez beaucoup de cas ? Environ 10 000 disparitions volontaires chaque année en France. C'est pour ça qu'on est là.
1: 10 000 personnes disparaissent volontairement en France chaque année et l'héroïne de la série Les Évaporés, qui débute ce soir sur France 2, elle est confrontée et dévastée par la disparition soudaine et inexpliquée de son mari. Seulement voilà, cette héroïne, Esther Bazin, jouée par la comédienne Alexia Barlier, elle est capitaine de police. Son mari étant majeur et sain d'esprit, il a ce qu'on appelle le droit fondamental de disparaître et aucune enquête de police ne peut être lancée. Mais Esther va être aidée par une association gérée par des civils, le GRD. DV, le groupe de recherche des disparitions volontaires. Avec eux, elle va donc monter une brigade très atypique pour résoudre d'étranges affaires de disparitions volontaires, à commencer par celle de son mari. Alors, je suis allé voir cette héroïne, en tout cas la comédienne qui l'incarne, Alexia Barlier, pour lui demander si elle avait proposé physiquement quelque chose pour incarner cette héroïne.
3: Alors, un exemple physique, j'ai proposé cette coupe qui est assez radicale. J'avais envie de quelque chose de différent et je pensais que ça pouvait bien correspondre à Esther, son côté dynamique, sur le terrain, flic, et qu'elle a un peu délaissé sa vie personnelle. Je trouvais que ça lui donnait un côté un peu moderne, efficace, androgyne.
1: C'est vous qui avez décidé de vous couper vos cheveux.
3: Oui, on avait rendez-vous pour la prépa avec le chef coiffeur, et il commence à me couper un peu les cheveux, mais c'était assez classique. Et je regarde la réalisatrice, Émilie Grandperret et Louis Granger, le producteur. Le chef coiffeur n'arrêtait pas de me dire que ça m'irait bien, les cheveux peut-être plus courts, et j'ai dit, si on tentait plus court. J'ai senti qu'ils étaient un petit peu inquiets, parce qu'on ne sait jamais si ça va et c'est un gros changement pour le personnage. Et on s'est dit, bon, on y va. Et en fait, on était très contents et on est ravis. Ça fait une vraie différence pour Esther par rapport... et je pense que ça aussi nourrit comment on bouge, comment on parle. Que voilà, c'est un détail physique, mais parfois, quand on est comédien, une coupe, un vêtement, ça peut aussi nous aider à rentrer dans le personnage et à le définir.
1: C'est peut-être un détail pour vous, mais pas pour Alexia Barlier, qui a eu l'idée de cette coupe de cheveux qui donne du caractère à cette héroïne dans la tourmente. Les Évaporés, ce soir sur France 2. À demain, bien coiffé pour de nouvelles coulisses d'été.
0: Merci beaucoup Patrice Gascoigne. Donc ce soir la télé, demain la radio, dès votre réveil, c'est ici Roussillon, ici matin, avec Régis Leroy, Camille Laurenté, sur le terrain de John Bourgeois qui sillonne notamment les marchés. Et demain avec Camille Laurenté, on vous parle du Pyrénéan Warriors Open Air à Toreille. Bah, c'est un festival d'heavy metal carrément sur le site de Jueg. C'est un coup de cœur ici Roussillon. Ça se passe ce samedi. On n'en sait plus en écoutant la radio demain, un petit peu avant 7h, aux alentours de 6h57, avec Camille Laurenté. C'est pas si facile. Ça, c'est une chanson avec Boulevard Désert. 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

0: Ah, c'est pas si facile dans la vie, effectivement, il y a des difficultés et c'est bien relevé et interprété par Carbone avec Boulevard des Airs, un groupe qui nous vient des Hautes-Pyrénées, de Tarbes. Et alors, combien tu gagnes? Parce que la vie est chère en ce moment, alors on peut se poser la question, combien tu gagnes? C'est tabou, hein, peut-être, on parle pas trop hein, de l'argent qu'on gagne. Qu'est-ce que vous en pensez? Ça nous intéresse, justement. Alors, on va en parler demain, ici c'est vous et Régis Leroy. Alors, combien tu gagnes? C'est le thème de cette émission, pour vous exprimer, nous raconter comment ça se passe pour vous. Est-ce que vous parlez forcément ou vous évitez totalement à contrario, ce sujet de l'argent que vous gagnez. Hein. Ça nous intéresse vraiment de le savoir. Alors, retour d'expérience et analyse avec vous. Ici, c'est vous et Régis Leroy. Alors, combien tu gagnes? C'est demain à partir de 9h au 04 68 35 5000. C'est avec ici Roussillon. Dans 6 minutes, les infos à 19h. Ensuite, Élodie Frégé et notre invitée. Elle va nous parler d'un spectacle en hommage à Michel Berger. Élodie Frégé qui a gagné effectivement en 2003 la Star Academy face à Michel. Oui, on s'en souvient, c'était face à Michel. C'est bien. Il y a ça. Donc, c'est dans les prochaines minutes avec Émilie Mazoyer, juste après les infos de 19h sur ICI Roussillon.
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0: devriez rester. Bon, je dis ça, je dis rien, mais enfin quand même, si vous aimez les années 80, restez. Hein. Je dois m'en aller avec ce tube des années 80 signé Niagara. Non, parce qu'il y a en fait toujours le 100% des 80, parce que je vous ai annoncé Décibel, le magazine musical, Elodie Frégé, qui l'invitait d'Émilie Mazoyer dans un instant. Ça, c'est vrai, oui. Mais alors, vous allez me dire, ça veut dire qu'il n'y a plus le 100% des 80 de Laurent Petit-Guillaume, pourtant on aimait bien. Ne criez pas au scandale, les amis. Tout va mieux. Parce qu'en fait, c'est un petit peu plus tard, donc c'est peut-être carrément plus pratique pour l'écouter. C'est à partir de 21h, désormais, notre 100% des 80 qui est toujours d'actualité. Je rassure tout le monde avec Laurent Petit-Guillaume, 21h, 22h. Et ensuite, il y a notre 100% chanson française pour atteindre minuit à partir de 22h sur Ici Roussillon.
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0: 7h du soir, 19h, vous écoutez ici Roussillon.
2: 7h.
0: Moi, j'ai été ravi de vous accompagner, je reviens demain dès 13h30 sur ici Roussillon. Et maintenant, on s'informe ensemble.
2: Laurent Nunez ordonne un contrôle de la police municipale de Carcassonne. Le ministre de l'Intérieur condamne à son tour ce soir des propos indignes après la révélation d'une vidéo où l'on voit et on entend surtout des policiers municipaux, un en particulier, tenir des propos racistes, homophobes, sexistes et complotistes. Ce brigadier chef est membre du RN, très proche de l'équipe municipale actuelle. La vidéo remonte à l'ancienne municipalité en 2025, mais l'actuel maire Rassemblement National a maintenu ses policiers en poste et se retrouve dans l'embarras. Christophe Barthès a tenu une conférence de presse à laquelle vous avez assisté, Sébastien Barruot.
3: Depuis son élection, Christophe Barthès est un habitué des polémiques, mais cette fois le maire de Carcassonne n'avait pas anticipé le tourbillon médiatique et c'est un élu plutôt gêné qui s'est présenté cet après-midi devant les journalistes, contraint de condamner et de lâcher le policier municipal mis en cause dans la vidéo, un proche de la mairie et membre du RN.
4: Ces propos sont scandaleux, propos racistes, misogynes, homophobes qui sont à vomir et qui sont inexcusables. Tous les protagonistes de cette affaire sont suspendus immédiatement et sanctionnés.
3: Dans les rues du centre-ville de Carcassonne, la vidéo fait réagir. Gabriel, 17 ans, ne comprend pas pourquoi le nouveau maire a maintenu jusqu'ici en poste le brigadier impliqué.
5: C'est quand même assez abject, assez choquant ce qu'ils disent. Ils sont censés nous protéger. Je ne pensais pas que dans la police, on pouvait tenir des propos aussi abjects. Ça nous donne un peu la mentalité du maire et de ce qu'il veut faire de la ville.
3: D'autres habitants, eux, refusent de s'exprimer au micro. Mais comme cette femme de 70 ans explique que les propos, une dizaine de fois notamment le terme « bougnoule » utilisé, ne l'ont pas choqué et qu'elle soutient le nouveau maire.
2: Sébastien Berriot, envoyé spécial d'ici à Carcassonne, SOS Racisme et le PRAP ont décidé de porter plainte. Rien n'est sorti de la réunion des distributeurs de carburant à Bercy aujourd'hui. Il n'y aura pas de plafonnement généralisé des prix, ni de geste fiscal. Aujourd'hui, l'essence sans-plomb 95 E10 la plus consommée se vend en moyenne à 2,12 euros le litre, niveau record, et le gasoil à 2,29 euros le litre. Conséquence, la demande pour passer au bioéthanol explose, car il est moins cher, quasiment 80 centimes. Près d'Auxerre, à Saint-Florentin, Nicolas Cador, gérant d'un garage agréé pour poser des boîtiers permettant de passer au bioéthanol, constate que ses clients sont plus nombreux.
6: Il y a eu effectivement une recrudescence nette. Dès que les carburants augmentent, la demande de flexfuel augmente aussi. C'est un appareil qu'on met sur la voiture qui va permettre au véhicule de pouvoir rouler avec les trois carburants, c'est-à-dire le 85, le 10 ou le sans-plomb 98. Sur un plein, quand vous voyez le prix à 0,90 centimes au lieu de 2 euros, ça va vite, hein, par litre, donc c'est rapide.
7: Là, en ce moment, vous recevez des coups de fil.
6: J'en ai eu encore deux hier, on a des demandes régulières. Ouais, ils sont dans l'économie, donc c'est dépenser un peu d'argent au départ pour rentabiliser rapidement, et puis une fois que c'est fait, hein. Donc ça fonctionnera toujours. L'idée, c'est qu'en une année d'usage de la voiture, vous avez remboursé l'installation de votre boîtier.
2: Et selon l'INSEE, le carburant pèse de plus en plus dans le budget des Français pour environ 5 millions de ménages. Il représente plus d'un mois de salaire par an. 64 000 habitants doivent encore être approvisionnés par des camions-citernes ou des bouteilles d'eau pour boire, pour manger, pour se laver. Constat de Monique Barbu, aujourd'hui la ministre de la Transition écologique, faisait un point presse sur la sécheresse, une sécheresse qui a des conséquences également sur les bouteilles de champagne. Elles vont pouvoir dépasser cette année les 13 degrés d'alcool. La filière vient d'obtenir une dérogation exceptionnelle, Damien Mestre.
8: des champagnes à 13,5, 14, voire 15 degrés d'alcool. Ce sera théoriquement possible cette année. La faute au niveau de sucre très important dans les raisins à cause des conditions météo de cet été. Dérogation théorique, puisqu'en pratique, cela va concerner très peu de producteurs, probablement moins d'une dizaine, car contrairement à la majorité des autres vins, le champagne est bien souvent un assemblage de plusieurs millésimes. Il est donc possible de compenser ce niveau d'alcool en mélangeant le cru 2026 avec d'autres années. Quoi qu'il en soit, cette dérogation reste un signal, met en garde Maxime Toubar, co-président du comité champagne qui regroupe la profession.
9: En tout cas, nous, ce qu'on considère, c'est que cette année, ce sera sûrement la norme pour les années qui viennent. On risque d'avoir des cépages qui disparaissent aussi, hein, qui ne correspondent plus au climat qui est aujourd'hui de plus en plus un climat méditerranéen ici en Champagne.
8: Le seul motif de réjouissance cette année, conclut-il, c'est la qualité exceptionnelle des raisins qui ont pu être sauvés. Les vignerons s'attendent à un champagne d'une très grande qualité.
2: Damien Mestre, 74 départements sont encore placés en situation de crise à la sécheresse. Du foot, le Paris Saint-Germain débute sa campagne européenne ce soir en accueillant le Slovan Bratislava, première journée de Ligue des Champions. Coup d'envoi au Parc des Princes à 21h.
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0: Une vigilance incendie orange sur le Fenouillet, les Corbières, le Roussillon, les Aspres et les Albères pour ce soir. Pareil sur une grande partie de l'Aude. Demain jeudi, du soleil, de la tramontade assez forte dans les PO. Température pour demain matin, 17 en plaine, 17 sur le bord de mer, 4 en montagne. Maximale pour demain après-midi, 27 à Perpignan, 27 à Argelès, 27 à Céré, 26 à Prades demain après-midi, 24 degrés à Ancignan, 22 aux Angles, 28 à Gérone et 27 à Gruissant pour demain après-midi.
2: 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Et dites-donc, c'est l'heure, Décibel, c'est parti.
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2: Salut à toutes, salut à tous et bienvenue

Élodie Frégé qui va encore une fois nous éblouir puisque son prochain projet est assez dingue. Elle va chanter les chansons de Michel Berger accompagnée de milliers de choristes. Elle nous expliquera ça tout à l'heure. Elle est l'invitée de Décibel. Et démarrons ce soir en vous donnant des nouvelles de Johnny Clegg. Alors non, hein, pas de miracle, hein, il est mort depuis 7 ans, il ne nous annonce pas son retour. J'adorerais avoir ce genre de pouvoir, mais ça n'est pas encore au programme. En revanche, les mémoires de Johnny Clegg vont être publiées à l'automne. Johnny Clegg, donc chanteur sud-africain, qui était très engagé politiquement. Dans ses carnets, ça parle de musique, puisque c'est son métier, mais politique beaucoup. Son combat, donc très médiatique partout dans le monde contre l'apartheid et pour la libération de Nelson Mandela. Alors le livre traduit en français aux éditions HarperCollins France, à qui il faut quand même tirer un autre chapeau parce que ils font des efforts de dingue pour nous proposer à nous public français d'excellentes biographies musicales, que ce soit Lily Allen ou Johnny Clegg. Voilà, ça fait plaisir de les avoir en version française. Il s'appelle le livre Johnny Clegg, journal d'un Zoulou blanc. Il sortira le 11 novembre et c'est le fils de Johnny Clegg qui fera le tour des médias pour en faire la promotion. On verra si on l'invite dans Décibel. En attendant, on va lire le livre et écouter Assim Bonanga. C'est Johnny Clegg avec le groupe Savukar, mélange noir et blanc qui n'était certainement pas consensuel à l'époque en Afrique du Sud et qui était drôlement courageux. Une chanson dans laquelle il appelle de ses voeux la libération de Nelson Mandela.

0: l'un des tubes de l'album Third World Child, Johnny Clegg, énorme carton en France en 1987, c'est-à-dire il y a près de 40 ans, incroyable. Et les mémoires de Johnny Clegg, donc journal d'un Zoulou blanc, sortiront le 11 novembre en France.
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0: Notre coup de cœur du soir vient du label indépendant Panenka Music. La chanteuse, elle, oh, normalement vous en avez déjà entendu parler, elle s'appelle Yoa. Petit diminutif de son vrai prénom, Johanna. Yoa a sorti son premier album, La Favorite, l'année dernière. Elle a reçu la victoire de la révélation scène aux victoires de la musique. Bravo à elle. Yoa qui effectivement a fait énormément de concerts, mais pas que. C'est aussi elle qui posait nue cet été dans le numéro spécial sexe des Un Rock. Bah oui, toujours un peu de culture, vous savez, dans cette émission. Alors Yoa a eu la bonne idée de sortir la réédition de son album La Favorite en ajoutant des petits titres inédits et puis en invitant une copine, alors pour le coup pas du tout sur un label indépendant puisque c'est Marine, la gagnante de la Starac, mais ensemble, elles font une version géniale de la chanson Princesse K.O. sur la réédition donc de l'album de Yoa. C'est notre coup de cœur.
2: Oh non.

0: Le coup de cœur du jour de Décibel, Princesse K.O., Yoa et Marine. Merci d'avoir choisi Décibel. On est ensemble jusqu'à 20h. Notre invitée de ce soir, vous la connaissez bien, c'est Élodie Frégé. Mais là, elle va vous surprendre une fois de plus, parce que son nouveau projet, c'est de chanter du Michel Berger.
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0: Berger Story avec Élodie Frégé. On en parle dans Décibel, à tout de suite.
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0: Et ce soir, c'est Élodie Frégé qui fait l'actualité musicale. Bonsoir Élodie.
13: Bonsoir.
0: Bienvenue dans Décibel. Oh, dès le bonsoir, moi je suis cuite.
13: Ah
0: je,
13: bon
0: vous aime, je vous aime tellement.
13: Pourtant, je n'ai pas allumé le four, mais...
0: C'est ça. Élodie Frégé a gagné la Star Academy en 2003. Elle est chanteuse, elle est autrice, elle est compositrice, elle joue de la guitare, mais comme un ange. Également comédienne, du ciné, ouais, de la télé, enfin voilà, mille choses. Mais ce que j'aime chez vous, Élodie, c'est que vous pouvez tout chanter. Vous chantez du Renaud.
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0: Avec autant d'aisance que du Disney.
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0: Et là, c'est presque le plus difficile, la reine de la soul aux yeux bleus, Dusty Springfield.

0: PSG, mesdames et messieurs. Alors, qui a sorti quand même 4 albums aussi, il faut bien le dire.
1: Oui.
0: Voilà.
1: Je sais, c'est pas assez.
0: Alors non, effectivement, je vais vous remettre au boulot un peu plus tard.
1: Oui,
0: on va en parler. Mais là, donc, l'actu qui nous remue en ce moment, vous concernant, c'est que vous allez chanter du Michel Berger, et pas n'importe comment, hein, dans le cadre du Chœur Spectaculaire, qui, déjà depuis plusieurs années, est connu pour ça, assembler de grands chœurs, de centaines, voire parfois de milliers de choristes, ouais, avec des voix qu'on aime. Et là, cette fois-ci, la voix, c'est vous. Et le répertoire exploré, c'est Michel Berger. Racontez-moi comment ça vous est arrivé, ce projet.
1: Eh bien, on m'a contactée tout simplement pour me demander d'être la soliste de ce beau projet. Au début, j'avais un peu peur parce que je me disais, alors attends, c'est quand même un gros truc, il y a une grosse tournée, il y a, je sais pas, 35 dates, un truc comme
0: énorme.
1: Ça.
0: Là, vous avez déjà commencé. Hein,
1: ouais. Et en plus, c'est des gros espaces, quoi. Là, on a déjà commencé, on a fait Bobino. Bon, Bobino, c'était encore, encore familial, quoi.
0: Vous avez fait le théâtre antique d'Orange.
1: Et ouais, ça, c'était le plus gros.
0: Ça
1: vraiment, j'ai cru que j'allais m'évanouir. Mais, finalement, les voix m'ont porté.
0: Ouais.
1: Et le public aussi, parce que c'est très apprécié, en fait. Ce spectacle est très apprécié. Les arrangements sont sublimes. Puis là, on part en tournée et on fait des grosses salles, quoi. Donc, on fait des zéniths, des choses comme ça. Et moi, j'ai pas l'habitude de ça. Et puis, je me suis dit, ah mince, j'ai pas sorti d'album depuis 13 ans, si je me remets dans un truc où c'est les reprises de quelqu'un, mais si c'est quelqu'un que j'admire, c'est compliqué. Est-ce que je le fais? Est-ce que je le fais pas? Puis finalement, je me suis dit, bah, allez. Puis en plus, ça va peut-être permettre aux gens de se souvenir que je sais chanter quelques trucs, quoi.
0: Effectivement, parce que c'est des chansons qu'on a tous dans l'oreille, dans le cœur, qui sont pas faciles à chanter et que vous appropriez. Il y a donc des moments de solo, puis il y a des moments assez incroyables quand même qui filent les poils avec tous les choristes. En tout, dans toute la tournée, il y a 6300 choristes qui vont participer. Et donc les prochaines dates, ça sera le 12 septembre à Montpellier, et puis encore Lyon, Châteauneuf-sur-Isère, Dijon, c'est déjà complet, Angers, Nantes, Saint-Grégoire, et là c'est que le mois de septembre. Je vous parlerai d'octobre un peu plus tard, mais avant, j'avais envie de savoir, vous perso, Élodie Frégé, la musique de Michel Berger, c'est quelque chose, quoi? C'est un peu l'enfance, c'est l'adolescence?
1: Oui,
0: c'est quel moment?
1: J'ai aussi accepté pour ça, parce que c'était un artiste qui me plaisait énormément. Je sais que l'année d'avant, par exemple, c'était Claude François, et là, je pouvais pas.
0: Et moins d'atomes crochus.
1: Non, voilà.
0: Lundi.
1: Ça, oui, non, et même dans l'absolu, même. Même humainement, en fait, après ce qu'on sait, c'est dommage, quoi. Parfois de devoir séparer l'homme de l'artiste, mais pour moi, Michel Berger, je trouve que son humanité, sa délicatesse, son intelligence, en fait, tout ça, ça se ressent dans sa manière d'écrire et de composer, et aussi sa manière d'interpréter, de choisir son trajet, de choisir ses interprètes aussi. Enfin, si. D'accepter peut-être qu'on le choisisse aussi comme producteur. Je suis hyper impressionnée, en fait, par son parcours. Et puis quand j'étais enfant, je ne savais pas tout ça, mais j'écoutais tout simplement les chansons, les premières chansons qu'il a commencé à écrire quand il répondait à Véronique Sanson, qui écrivait Amoureuse. Enfin,
0: oh là
1: ça
0: là
1: m'a bouleversée très jeune, en fait.
0: Je pense que même quand on connaît pas l'histoire, en fait, comme quand on est enfant, on est des petites éponges à émotions.
1: Oui.
0: On sent qu'il y a quelque chose de différent.
1: Je pense qu'on a l'intuition, du grand sentiment qui passe à travers l'art. Donc la musique est un art, majeur ou mineur, je ne me prononcerai pas.
0: Alors, il y en a un autre que vous n'allez pas trop aimer, mais Gainsbourg disait que c'était plutôt mineur, la chanson.
1: Ouais, ouais. Je sais pas, je dessine plus assez bien pour dire que. Donc, finalement, c'est mon art majeur à moi. Et voilà, il faudrait que je le fasse plus souvent. Et c'est vrai qu'après, à l'adolescence, ou un peu plus tard, en tout cas, je suis tombée folle amoureuse de Starmania.
0: Ah ouais.
1: Que je n'ai jamais vu en vrai, hein, sur scène, mais que j'ai vu à la télé, tout simplement, et que j'ai saigné en disque, et avec mes frères et sœurs. Et en tout cas, c'est un opéra rock tel qu'il n'en existera peut-être plus, je sais pas.
0: Possiblement.
1: Parce que vraiment, ça s'inscrit dans le temps. Il y a une modernité, le choix des interprètes. Évidemment, Luc Plamondon, les textes, le thème, en fait, de ce spectacle. Tout ça, en fait, ça a nourri l'enfant et l'adolescente que j'étais en tant que peut-être artiste.
0: Et aujourd'hui, donc, vous rendez hommage à Michel Berger avec le chœur spectaculaire Berger Story. C'est le nom du spectacle. Les choristes et la soliste qui est avec nous ce soir, Élodie Frégé. On se ferait pas un petit message personnel, mais chanté par Michel Berger.
1: Ah, oh.
0: Ça vous dit?
1: Ah, bah oui, avec
0: c'est une
1: choix.
0: De vos préférées. Hein. Oui. Vous la chantez celle-là sur scène?
1: Je la chante sur scène.
0: Ouais. Alors, on révise ensemble. Michel Berger.

0: faire pour chanter une telle chanson sans pleurer? Michel Berger est arrivé à le faire. Élodie Frégé le fait aussi.
1: Je le fais. Sans pleurer. Je le fais, mais c'est vrai qu'il y a des... Il y a des grands moments d'émotion pendant tout le spectacle. Hein. D'ailleurs, il y a un final sur Diego qui est incroyable. Les arrangements, enfin, toutes ces voix ensemble, c'est vraiment bouleversant. Et c'est vrai que moi, les chansons que j'ai choisies, et dont celle-ci qui est une de mes préférées, elles me font vibrer vraiment profondément. Et quand on entend les chœurs qui arrivent, surtout derrière soi, on a déjà de très bons musiciens, mais ouais, avec les chœurs derrière, ça donne une dimension encore supérieure qui fait qu'il y a un moment où le chœur peut lâcher. Ou les larmes, je ne sais pas. Mais pour l'instant, j'ai pas pleuré parce que justement, il y a une énergie qui nous porte, mais je pleure à l'intérieur et c'est ce qui est très beau dans cette chanson.
2: Samedi soir à Montpellier, puis Lyon, Châteauneuf-sur-Isère, Dijon, Angers, Nantes et Saint-Grégoire. Au mois d'octobre, le chœur spectaculaire et Élodie Frégé pour Berger Story. En octobre, donc à Plougastel, Chambéry, Annecy, Clermont, Orléans, Metz, Muret, c'est à côté de Toulouse, Narbonne, Mérignac, Lille, et puis les 3 et 4 novembre au Grand Opéra d'Avignon. Alors, Élodie,
1: parlons... Le Tour de France.
2: Ouais. Parlons business maintenant. Ah ouais. J'ai dit, on gagne la Starac en 2003, premier album en 2004, puis le jeu des 7 erreurs en 2006, la fille de l'après-midi en 2010, Amuse-Bouche en 2013. Pas d'album depuis 2013, alors que, pardon, je vais le dire très franchement, quand même, merde.
3: Depuis d'art et d'impudence.
1: C'est pas moi ça. Enfin, c'est moi qui chante. Et peut-être que vous étiez un peu d'inspiration de nos discussions avec Monsieur Biolay, quoi. Mais
2: la ceinture.
1: Mais c'est un cadeau qu'on m'a fait, quoi.
2: Comment t'appelles-tu ce matin?
1: Ah bah merci.
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1: C'est vrai qu'elle est pas si mal, cette chanson.
2: Elle est excellente.
1: En fait, c'est fou parce que quand on a
2: son
1: fait
2: de la guitare.
1: Bah ouais, Thibaut Barbillon. Bravo Barbillon à la guitare. Non mais c'est vrai, c'est parfois moi j'ose pas me réécouter, je suis tellement dure et perfectionniste et puis les gens le savent pas mais parfois on s'en prend vraiment plein la gueule dans ce métier. C'est difficile de livrer un enfant comme un album, c'est comme un enfant en pâture, si on veut, à toutes les oreilles et à toutes les bouches.
2: C'est vrai, ça fait peur, ça peut faire mal. Parce que ça fait 13 ans là, que vous n'avez pas sorti.
1: Bah ouais, ça commence à être long. Alors, après, j'ai fait beaucoup de choses. Voilà, je me suis jamais arrêtée.
2: Je suis pas en train de vous dire qu'Élodie Frégé est une feignasse. C'est faux. Du théâtre,
1: j'ai pas gagné
2: cinéma,
1: au loto.
2: De la télé, plein de participations, etc. Beaucoup de scènes et tout, c'est pas ça.
1: La nouvelle vague pendant 10 ans, ça prend de la place.
2: Voilà.
1: D'ailleurs, comment t'appelles-tu ce matin? C'est Marc Collin, en fait, qui a réalisé cet album.
2: Mais en avez-vous même l'envie?
1: En fait, c'est terrible parce que je suis. C'est très difficile à expliquer.
2: Ouais, on essaye.
1: Ouais. Mais en fait, c'est à la fois une très très grande envie, ouais, qui est toujours là de façon sourde, quoi. C'est dans mon ventre. Et à la fois, elle est mêlée de peur, de procrastination, de... Je sais pas si je dois le dire, parce que les gens, ils disent que c'est une mode, mais c'est pas du tout une mode. Moi, je le sais depuis que je suis en CE2. Moi, je souffre de TDAH, en fait.
2: Okay, ouais.
1: Donc, je me soigne depuis peu, parce que j'aurais pu être sous traitement depuis l'enfance ou l'adolescence, du moins.
2: Donc, c'est une difficulté à fixer son, ouais, attention longtemps sur,
1: exactement,
2: un même sujet.
1: Oui. Et à se mettre à l'action.
2: Ouais.
1: Et plus tu recules, en fait, de ta ligne d'horizon, qui, pour moi, est cet album... Qu'en plus je chéris déjà, parce que moi j'ai déjà plein de chansons, hein.
2: Ouais.
1: Donc je pourrais faire un double album, un triple album peut-être, ouais. Mais je prends mon élan tellement de fois, j'ai pris mon élan tellement de fois, et j'ai tellement reculé pour mieux sauter, et puis je me suis tellement éloignée de cet horizon-là que au final je le vois flou, quoi. Ça y est, je commence à avoir des problèmes de vue mais je pense qu'il va falloir que je me mette un sacré coup de pied au cul et que je partage enfin ces chansons qui sont en fait qui sont mes enfants, hein, et c'est important de pouvoir les offrir. Et pas seulement les garder pour soi, c'est assez moche en fait finalement.
2: Alors c'est pas pour vous brusquer, mais effectivement je pense que le pays est prêt. Élodie Frégé qui reste avec nous et qui va, alors pour le coup avec le TDAH, ça va être marrant cette affaire.
1: Ah ouais. On non va mais ça faire... va, là j'ai pris mon traitement, ouais, ce matin.
2: Enfin, un petit questionnaire, choix cornélien, ça va être drôle. À tout de suite.
1: Transpire.
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5: L'info pratique ou loisir avec les messages vocaux que vous nous laissez sur l'application WhatsApp au 04 68 35 5000, hein, que vous ayez des événements à organiser ou alors s'il y a peut-être un petit vote à effectuer pour aider la plage de Torreil, tiens, par exemple.
6: C'est la grande finale nationale. Arrivée en tête avec 69% des voix, la plage nord de Torreil représente officiellement les Pyrénées-Orientales pour devenir la plage préférée des Français et des Françaises 2026. 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
5: Allez, on a jusqu'à la fin du mois, en tout cas pour voter pour cette plage nord de Torreil. On espère, en tout cas, on croise les doigts, plage préférée des Français, hein, cette année. Puis si vous aussi, vous avez des messages à faire passer, si vous organisez des événements dans le département des Pyrénées-Orientales, vous prenez l'application WhatsApp, vous nous laissez un petit message vocal, une vingtaine de secondes au 04 68 35 5000.
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0: Et merci d'avoir choisi ici pour passer votre mercredi soir. On est avec Élodie Frégé qui fait l'actualité musicale en ce moment à l'affiche du spectacle Berger Story. D'ailleurs, le cadeau du Blind Test ce soir, eh bien, c'est un petit t-shirt collector du spectacle Berger Story. Alors, si vous voulez vous inscrire au Blind Test pour tenter de gagner ce joli objet de mode.
1: Oui. Et je l'ai peut-être porté.
0: Peut-être, on ne sait pas. Elle l'a repassé, vous en faites pas.
1: Oui,
0: 0-810-055-056, vous pouvez appeler Alexandra au standard. On jouera au Blind Test un peu plus tard. Mais pour le moment, Élodie Frégé,
1: oui,
0: il est donc temps de vous faire le questionnaire des choix cornéliens.
1: Ah là là.
0: C'est pas forcément facile de choisir, mais il le faut.
1: Gauche.
0: On commence tranquille. Gauche.
1: Voilà,
0: Gauche ou ketchup?
1: Gauche.
0: Ah. Gauche ou Nutella?
1: Gauche.
0: Oh là là, ça va être bien. Ok, la première vraie question. Guitare sèche ou grand orchestre?
1: Aïe, aïe, aïe.
0: Ah, et voilà, ça y est, elle perd.
1: Ah, ça y est, là, je pense à Chico Buarque, je ne sais pas pourquoi.
0: Oui,
1: je me
0: c'est
1: dis,
0: beau,
1: oh,
0: c'est bon.
1: Dieu, c'est magnifique. On peut commencer par une guitare, nylon, et puis après, il y a un orchestre qui arrive, des voix. Est-ce que je peux mixer? Et on commence par la guitare sèche et on finit en orchestre
0: j'aimerais bien.
1: Symphonique.
0: Si vous mettez ça sur votre album,
1: bah, c'est
0: qui
1: ça
0: arrivera,
1: que je voudrais,
0: oui. Eh ben voilà.
1: Ouais, j'ai plein d'idées. Hein,
0: Celle-là, faut la noter. Télé ou radio?
1: Ah là là. Ah bah je sais pas, parce que moi je suis arrivée par la télé, donc je pourrais pas cracher dessus.
0: Oui, je rappelle pour ceux qui étaient pas là, elle a gagné la Starac en 2003. Donc effectivement, la télé a une grande part.
1: Ça fait longtemps, mais...
0: Mais vous avez une voix de radio.
1: Ah oui?
0: Ouais.
1: Mais tu sais, vous savez, on le situe vous.
0: Comme vous
1: je
0: voulez.
1: Je ne sais plus. Non mais quand j'étais enfant à l'école primaire, souvent le premier jour de la rentrée, les profs nous demandaient, ou au collège, nous demandaient ce qu'on voulait faire. Ouais. Et pendant une année, je crois que j'avais écrit animatrice radio.
0: Hey.
1: Parce qu'en fait, je ne me sentais pas d'être vue, mais j'aimais bien l'idée de rencontrer plein de gens, de poser des questions. J'avais un côté, j'avais envie de poser des questions, quoi, de faire parler les autres, puisque moi, j'avais du mal à m'exprimer, en fait, à cause de tout ce qu'il y avait dans ma tronche, quoi, toute cette pollution, toute cette pensée en arborescence, etc., qu'on connaît, nous les fous, quoi.
0: Elle a mis des guillemets avec ses doigts dans l'air.
1: Oh mon Dieu, j'ai honte.
0: Zinzin, c'est mignon, les zinzins.
1: Nous, les zinzins.
0: Voilà.
1: Et en fait, après, ça y est, je me suis perdue dans mes pensées.
0: Non, mais la radio, en tout cas,
1: oui,
0: c'était peut-être une vocation.
1: Non, mais finalement, pour m'exprimer, j'ai trouvé la musique. Ouais. Jouer, chanter, danser aussi, c'était important, la danse. Mais la radio m'attirait pour ça, pour ne pas être vue et pouvoir utiliser seulement la voix et un seul vecteur.
0: 20 ans ou 40 ans?
1: 40.
0: Ouais.
1: Ah ouais. Oh, putain. Oh non, c'est. Mais on pense pareil.
0: On est d'accord.
1: Non, mais c'est fou, quoi. Mais j'ai hâte d'avoir 70 ans.
0: Fille du matin ou de l'après-midi?
1: Ah ouais, c'était pour l'album, en fait. C'est Cléo, ouais, de 5 à 7, la femme d'à côté. J'étais sur des films de la nouvelle vague pour cet album-là.
0: Mais en vrai, dans la vie.
1: Donc, je. Wow. Enfin, j'ai pu être fille du matin, mais parce que je rentrais tard. Je rentrais tôt le matin.
0: Fille du petit matin.
1: Fille du petit matin. Et de l'après-midi, ça m'a toujours séduit, en fait, ce truc de 5 à 7. J'ai l'impression qu'il se passe toujours des trucs affriolants, mais pas seulement dans des chambres d'hôtel, mais parfois, on a une idée. Je sais pas, l'après-midi, on se met à écrire, et puis ça continue, et puis on y passe la nuit, et puis au petit matin, y a une chanson, par exemple.
0: C'est
1: donc, c'est pas mal l'après-midi pour faire pousser quelques plantes dans son album.
0: Blonde ou brune? Non, ou rousse. On vous a jamais vu brune. Enfin, moi, et non. Ben... Je vous ai vu blonde et rousse.
1: Ouais, bah, je suis cendrée.
0: Ouais. Mais qu'est-ce que vous préférez?
1: Chauve.
0: Ça va bien avec le 70 ans, ceci dit. Il y a un truc de. Oh, on veut bah... tout lâcher, quoi.
1: Moi, je me serais arraché les cheveux d'ici là, c'est sûr. Mais c'est une question très féminine.
0: Oui.
1: Moins féministe, mais bon, c'est pas grave.
0: Désolé.
1: Mais pour tous les gens qui me disent, oh, t'étais mieux en blonde et les cheveux longs, de quoi je me mêle. Ouais. Et moi, j'adore ce roux, ce carré, parce que je trouve ça correspond à mon énergie, en fait, profonde. Donc, je me sens très bien comme ça. Voilà.
0: Un nouvel appart ou un nouvel album?
1: Ah, c'est marrant. Ah, c'est marrant que...
0: Ah, que tu dis ça.
1: Pourquoi?
0: Vous êtes en train de déménager?
1: Parce que ça fait 21 ans que je suis dans mon appartement et j'ai envie de le quitter. Je sens une très grande envie de le quitter. Et peut-être que ça va coïncider avec la finalisation de cet album qui tarde à venir. Parce que j'ai besoin d'un espace vraiment pour travailler, pour m'isoler, pour créer, en fait, tout simplement. Et celui-là, il est empreint de tellement de choses, de passages de vie. Mon chat qui est parti au mois de juin. Je sens qu'il faut que je m'en aille et que ça va être un renouveau.
0: Alors, peut-être, pour terminer du coup ce questionnaire, un nouvel appart et un nouvel album.
1: Tout à fait.
0: Et en attendant, on vous écoute avec une chanson qu'on n'oubliera jamais. Hein. Élodie Frégé.
1: Moi non plus. Hein. Je ne vais pas l'oublier.
0: Ceinture.

0: vingtaine d'années. Deuxième album d'Élodie Frégé, qui est notre invitée ce soir dans Décibel. Merci d'être avec nous, Élodie, ça fait trop plaisir.
1: Bah, merci de m'avoir invitée. Je ne savais pas quoi faire.
0: Et bah voilà, faut
1: je
0: pas
1: suis
0: hésiter.
1: Passée, on m'a dit de rentrer.
0: Vous savez où on habite. L'hiver, il y, y a le chauffage, l'été, il y a la clim. Oh, vraiment, ouais. Vous n'hésitez pas.
1: C'est là que je vais habiter finalement. Je,
0: bah voilà,
1: je ne recherche plus d'appartement.
0: La maison de
1: J'anime
0: la radio.
1: Une nouvelle émission.
0: Mais oui, mais j'adorerais. J'adorerais. En attendant, quand même, en septembre-octobre, on a un petit planning, Élodie Frégé, puisque vous chantez Michel Berger.

0: Là, la tournée continue. Donc, ce week-end à Montpellier, puis Lyon, Châteauneuf-sur-Isère, Dijon, Angers, Nantes, Saint-Grégoire. Au mois d'octobre, à Plougastel, Chambéry, Annecy, Clermont, Orléans, Metz, Muret, à côté de Toulouse, Narbonne, Mérignac, Lille et Avignon. Berger, Story avec le chœur Spectacular. Et puis, en octobre aussi, décidément, octobre 26, ouais. Il se passe des trucs. Vous retrouvez un camarade, oui. Qui lui aussi a été découvert grâce à l'émission de télé, la Starac.
1: C'est une prise de risque.
0: C'est votre copain Patchy, Patchy Garat.
1: Et oui, tout à fait.
0: Et alors, mais vous êtes encore amis?
1: Le Basque, comme on l'appelle.
0: Le Basque.
1: Le fameux.
0: Vous êtes encore copain?
1: Ah ouais, ouais.
0: Vous étiez copain à l'époque?
1: Non, il m'a payé pour... Il m'a envoyé un chèque, il m'a dit, oh, ça va, là.
0: Non, mais ce que je veux dire, ça fait un bail, et chacun, trace sa route, et on reste pas forcément amis. Vous êtes toujours restés proches.
1: Nous, on est, alors, il y a des moments où on s'éloigne un peu plus. Enfin, on se donne toujours des nouvelles, mais ouais. On se voit moins. C'est vrai qu'on a toujours gardé un lien, comme avec d'autres, hein, d'ailleurs. Et c'est vrai que, Patchy, en fait, a écrit et composé un album pour lui, qui sort bientôt, plus en 2027, je crois.
0: Ouais. Il a sorti l'année dernière. Il était venu dans Décibel pour nous le présenter.
1: Ouais, ouais. Il est beaucoup plus productif que moi. Laisse de la place aux gens qui ont du mal. C'est absurde ce que je dis. Non, mais merci Patchy de nous inonder de ta musique. Mais bon, maintenant tu vas.
0: Et là, vous faites un duo.
1: Alors, en fait, ce qui s'est passé, c'était pas du tout prévu.
0: Ouais.
1: Patchy participait à un grand spectacle symphonique à Biarritz pour aider l'hôpital de Bayonne en pédopsychiatrie, en pédo, je sais pas quoi. Bon, bref, j'ai perdu ma mémoire.
0: En tout cas, un service spécialisé en pédiatrie et pour les enfants, un spectacle caritatif. Ouais.
1: Exactement, merci de remettre les pendules à l'heure.
0: Et l'église au milieu du village.
1: Tout à fait. Ah, Dieu. Et en fait, je lui ai dit, je vais venir te voir, parce qu'on devait passer dans le coin avec des amis. Et il me dit, mais tu voudrais pas venir chanter cette chanson qu'on avait chantée un soir ensemble à Paris, un peu ivre, un peu ailleurs. Tu veux pas venir la chanter avec moi? Et puis on l'a chantée, puis finalement, il m'a dit, mais c'est super à deux, en fait. Peut-être qu'on devrait l'enregistrer en duo. Et moi je lui dis, mais attends, mais tu sais qu'on a tous les deux fait la Starac, donc on va avoir un problème, on va nous parler que de ça si on sort un duo. Mais j'ai très envie de chanter avec toi, et puis cette chanson je l'adore, je la trouve très belle, et puis son disque, j'ai écouté toutes les chansons de son disque, il est vraiment très beau, très fin, très touchant, très patchy, quoi. Donc j'ai hâte qu'il sorte, et j'ai dit oui. Donc voilà,
0: ça sort le 23 octobre, le duo Élodie Frégé et Patchy, avant qu'il ne soit trop tard.

0: Vivement le mois d'octobre, Tachi, Élodie, Frégé. Et merci d'être venue nous voir.
1: Bah merci de... Non, encore une fois, hein, je suis très bien ici, moi.
0: Je sens qu'elle va revenir.
1: Non, mais parce qu'au début, je suis toujours un peu stressée, parce qu'effectivement, j'ai plein de stimuli divers et variés. Je me dis, qu'est-ce que je vais raconter pourvu que je dise pas, pourvu que je dérape pas.
0: Non, ça va, là, vous avez été bien.
1: Et en fait, au bout d'un moment, je me détends. Comme chez le psy, en fait, il faudrait que ça dure vachement plus longtemps.
0: Allongez-vous, prenez une petite boîte de Kleenex.
1: Ouais, c'est ça. Bah voilà, quoi, on se sent bien, on a envie de... Mais j'aime beaucoup cette chanson, vraiment, elle me touche. Je suis très, très contente.
0: Et bien, on la passera quand elle sortira en octobre. Et d'ici là, bonne route, Élodie Frégé. Et alors, à bientôt.
1: Merci. À bientôt.
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3: Décibel qui continue avec le petit blind test. Oui, je sais, ça fait partie des habitudes qui sont là depuis la saison 1 de Décibel. Oui, si vous n'avez pas compté, on est en saison 5 maintenant, ça rigole pas. Et pour jouer au blind test avec nous, des fidèles parmi les fidèles. Eux, ils sont là depuis la saison 1 de Décibel, c'est sûr. Il y a Marie-Christine. Bonsoir Marie-Christine.
4: Eh ben bonsoir Émilie, on est ravie de te retrouver et de faire le début de la saison.
3: Eh oui, c'est vrai, ça. Tous ceux qui passent en septembre, hein, vous avez des points bonus évidemment, ça veut dire c'est la rentrée, hein, c'est normal, on marque des points avec la prof principale.
4: Ouais. Comment vas-tu après cet été caniculaire?
3: Eh ben écoute, ça va très bien, je suis contente de retrouver la radio, j'avoue, et après, moi la canicule, j'ai eu de la chance, parce que comme j'étais dans la Drôme, on n'a pas eu si chaud.
4: Oh.
3: Voilà.
4: Ah bon?
3: Ouais, ça a été.
4: D'accord.
3: Ça a été. Et toi?
4: Ah bah, écoute, j'étais pas très loin puisque moi je suis dans la Haute-Loire, donc
3: ouais.
4: Très chaud.
3: T'as eu très chaud, ouais.
4: Très chaud.
3: Et Gaëtan, alors est-ce qu'il a eu chaud? Ah ben il n'est pas là encore Gaëtan. D'accord. Il a raccroché, on va le rappeler. Donc on reste sur Marie-Christine, mais ça tombe bien, j'avais pas terminé avec toi. T'as eu très chaud, oui. Mais t'as profité quand même.
4: Oui, bien sûr. Moi je suis partie en juin et je suis allée au Pays Basque la première semaine de canicule. C'était vraiment merveilleux parce qu'il faisait une température très correcte pendant qu'il faisait la canicule ailleurs.
3: Ah, bah voilà. Très bonne.
4: Voilà, donc j'ai au moins gagné ça. J'ai gagné une semaine de fraîcheur pendant l'été.
3: Bravo.
4: Voilà, c'était le bon plan.
3: Le thème du blind test de ce soir, ce sont les chansons qui appellent au secours. Bah oui, ça peut arriver parfois, des chansons de la sorte. Et Gaëtan est là également, ça y est, pour jouer avec nous. Ça va Gaëtan?
5: Ça va très bien, Émilie, et vous?
3: Ah, ben oui, ça va super. Gaëtan, tu connais Marie-Christine ou pas?
4: Qui vient jouer avec nous?
5: Non, pas du tout. Bonjour Marie-Christine.
4: Bonsoir.
3: On joue tous ensemble. Bonsoir. Et tout le monde gagne, évidemment. Je ne sais pas chez qui sonne le ding-dong, mais c'est pas grave.
4: C'est des petits enfants qui ne savent pas quoi faire qui sonnent chez moi.
3: C'est pas vrai?
4: Oui. Voir partir en courant.
3: Ça me fait penser à cette BD que je lisais quand j'étais petite qui s'appelait Quick et Fluke. C'est Quick et Fluke, mais Fluke, ça s'écrivait Flupke. Et alors là, il y a Iris qui réalise l'émission, vu qu'elle a 12 ans et demi, évidemment, elle ne connaît pas ces BD de vieilles personnes. Elle lisait des mangas, mais je vous promets que Quick et Fluke, c'était deux petits héros belges et ils faisaient plein de bêtises comme ça. Ils allaient sonner.
4: C'est pas très grave.
3: Ça va. Donc Marie-Christine.
5: Et moi aussi je le faisais, hein, fut un temps.
3: Gaëtan, petit fripon, c'est pas vrai?
5: Oui. Je faisais aussi des canulars téléphoniques pour embêter mon grand-père.
3: Oh. Tu disais quoi, ton papy au téléphone?
5: Des canulars préenregistrés en disant que c'était le livreur de pizza ou le chauffeur de taxi ou des choses comme ça.
3: Mais qui sont coquins. Alors du coup, en parlant de ça, j'ai oublié de vous dire que donc le cadeau c'était le t-shirt collector du spectacle spectaculaire Berger Story avec Élodie Frégé. Oh. Et vous en avez évidemment chacun un exemplaire.
4: Wow.
3: Gaëtan et Marie-Christine. Allez, maintenant on joue. On cherche les interprètes des chansons et on a besoin de dire son prénom avant de donner la réponse. Ça vous le savez, Marie-Christine, Gaëtan, première chanson qui appelle au secours, car aujourd'hui c'est la journée mondiale des premiers secours. Qui chante ça?
5: Gaëtan. C'est Daniel Balavoine.
3: Oui. Une seconde plus tard, Marie-Christine, mais effectivement, Gaëtan a été rapide.
4: Gaëtan a dégainé.
3: Comme une flèche. Un point pour Gaëtan, sauver l'amour de Daniel Balavoine. Allez, on continue. Cette fois-ci, c'est en anglais. Mais qui appelle au secours?
5: Gaëtan. Peut-être Britney Spears, mais je ne suis pas sûre.
3: C'est pas Britney, mais c'est vrai que sur l'intro, on pourrait se tromper. C'est une chanteuse, alors qui chante en anglais, mais qui vient de la Barbade. On attend son album, ça fait 10 ans qu'on attend un nouvel album d'elle. Elle est aussi une égérie de mode, elle a une marque de lingerie, une marque de cosmétiques. Et son petit surnom, c'est Riri.

0: Stress, Rihanna appelle au secours. Un point pour Marie-Christine, un point pour Gaëtan et une dernière chanson pour vous départager. Qui appelle au secours?
1: Gaëtan.
2: Michel Berger.
0: Alors, Gaëtan me dit que c'est France Gall qui chante, oui. Marie-Christine me dit que c'est Michel Berger qui signe la musique, oui. Tout le monde a gagné. Voilà. Oh, secours! J'ai besoin d'amour. Je l'ai mal chanté, peut-être, mais ça m'a fait plaisir. J'ai besoin d'amour. Au secours, j'ai besoin d'amour. Marie-Christine et Gaëtan, je vous embrasse et je vous félicite. Vous avez tous les deux gagné.
2: Merci beaucoup, Émilie.
1: Merci beaucoup, Émilie.
2: À la revoyure, à bientôt. Merci beaucoup.
0: 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Et quitte à appeler au secours, autant le faire à Liverpool avec... les Beatles.

0: Ah, y a pas à dire, hein, un bon Beatles, ça détend.
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0: Et c'est l'heure de la chanson anniversaire aujourd'hui. Emma Decaune, la fille de son père Antoine Decaune. Emma Decaune, actrice et présentatrice de télévision, fête ses 50 ans. Joyeux anniversaire à Emma Decaune, qui fait partie de notre culture musicale parce qu'elle animait une super émission de musique sur Canal qui s'appelait La Musicale. Elle y avait notamment accueilli Iggy Pop pour une émission restée dans les annales. Et vous pouvez aussi d'ailleurs la trouver sur YouTube. Très bonne intervieweuse et puis grande fan de musique, elle faisait vraiment passer sa passion, c'était super. Et puis Emma Decaune, elle a joué dans un clip qui est resté, lui aussi, le clip d'une chanson qui fêtera ses 30 ans l'année prochaine. Si c'est bon comme ça, gros tube de Sinclair en 97 sur son album La Bonne Attitude. Sinclair et Emma Decaune, à l'époque, ils étaient amoureux. Alors c'était trop chouette de la voir, elle, dans le clip. On se réécoute la chanson et bon anniversaire, madame.

0: sent l'année prochaine. Et Sinclair, lui, continue à nous épater sur scène. N'hésitez pas à aller le voir. Il fait une grande tournée à partir du mois d'octobre. Ça commence au Festival de Marne le 9 octobre à Ormesson-sur-Marne. Et puis ensuite, tu passeras un peu partout en France, à Limoges, à Troyes, à Strasbourg, à Dijon, à Metz. Pour les Parisiens, tiens, rendez-vous au Zénith de Paris, La Villette, le 25 novembre. Et puis, il y a aussi des dates à venir en 2027. Allez, Décibel, c'est terminé pour ce soir. Merci à l'équipe de l'émission. Il y avait Alexandra Sackberg, Vincent Désière, Iris Guitoni et Mélodie Chaïb. Retrouvez à 20h Éric Bastien et sa nouvelle émission. Il n'y a pas que Paris dans la vie. Et n'oubliez pas, Décibel revient sur votre radio ici demain à 19h. Soyez au rendez-vous. Bisous.
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4: Bonsoir à tous, bienvenue sur ICI, très heureux de partager ce début de soirée ensemble, avec l'ensemble d'ailleurs des radios locales de votre radio ICI. C'était la rentrée il y a encore quelques jours, et qui dit rentrée dit nouveau rendez-vous. Chaque soir jusqu'à 21h, je reçois un invité ou une invitée qui prend le temps de voyager à l'intérieur de sa vie pour faire ressurgir tous les lieux qui ont façonné son existence. Une balade qui ce soir nous conduira aux quatre coins de la France, on ira faire un tour en mer Méditerranée, ça va d'ailleurs beaucoup toucher notre invité, vous le découvrirez un petit peu plus tard, et puis on ira dans le Sud-Ouest pour vous proposer des solutions de système de garde autour de nos animaux du quotidien. Bienvenue sur ICI. Notre invitée est pétillante, son sourire est aussi large que sa gentillesse. Journaliste, animatrice de radio, de télévision, la connue dans les maternelles, sur France 5, tout le monde a son mot à dire. De retour d'ailleurs depuis quelques jours sur France 2, elle est aussi romancière. Son premier roman, La fille au père, a été un vrai succès, plus de 100 000 exemplaires vendus. Alors le second vient de sortir le 2 septembre en librairie chez Albin Michel et s'appelle La femme effacée. On en parlera ce soir, j'ai le plaisir d'accueillir Sidonie Bonnec. Bonsoir Sidonie Bonnec.
0: Bonsoir Éric Bastien, bonsoir à tous, quelle joie de revenir
4: Alors voilà.
0: Dans cette belle maison.
4: On est content de se retrouver avec Sidonie, parce que pour les plus
0: et
4: fidèles, exactement, et c'est gentil, pour les plus fidèles et personne ne l'a oublié, vous étiez sur à l'époque France Bleu, devenue nouvelle marque ici, entre 2020 et 2022 pour Minute Papillon.
0: Alors, qu'est-ce que j'ai aimé cette
4: et
0: émission de culture générale, ouais, 14-15h, et c'était la régalade de bosser avec vous tous, et je suis assez émue d'être là, donc c'est un nouveau lieu.
4: Nouveau lieu,
0: mais
4: nouveau
0: les
4: studio.
0: Voix, les talents sont toujours là, et je suis ravie.
4: Sidonie, merci d'être avec nous. L'été vient de se terminer. Je ne sais pas si vous avez eu un petit peu de temps pour vous quand
0: pour
4: je vois
0: l'écriture
4: d'un livre qui arrive là.
0: J'ai écrit. Alors, par contre, j'avais pas eu de vacances pendant un an, mais j'ai bien savouré l'été.
4: C'est la rentrée. On va parler de la rentrée. On va parler de ce rythme de vie. Mais je ne sais pas si vous êtes prête à vous balader un petit peu partout dans votre France finalement.
0: Mais oui, parce que c'est l'histoire de ma vie. Donc.
4: C'est vrai, mais peut-être que des fois, on n'a pas envie de regarder l'histoire de sa vie où on se dit bon, c'était bien, mais j'accélère, je vais de l'avant.
0: Je suis pas nostalgique.
4: Vous n'êtes pas du genre.
0: Mais je suis contente de me laisser porter par vous.
4: Bon, alors. Remontons le temps, on y va tout de suite. Allez, fermez les yeux un instant, parce qu'il y a plein de lieux. Vous allez l'entendre avec Sidonie. Imaginez la carte de France que vous connaissez, Sidonie, vous le voyez, cet hexagone. Où est-ce qu'on va? Premier lieu qui vous inspire, là, vous avez envie d'évoquer.
0: Aix-en-Provence.
4: Ah, ça ne m'étonne pas. C'est une des villes qui a le plus compté pour vous dans votre vie?
0: Oui, pourtant je suis d'origine bretonne, mais Aix-en-Provence, c'est une des haltes que nous avons pu faire avec mon papa, ma maman et mon petit frère, qui est né d'ailleurs à Aix-en-Provence, il était joueur de foot professionnel. Et Aix-en-Provence, j'avais 8-9 ans, 10 ans, c'était le soleil, la douceur des petites places, les fontaines, j'entends encore l'eau des fontaines, je vois ces bâtiments anciens, la douceur, la joie des habitants, qui vivaient un peu dénudés, ce soleil un peu permanent. J'ai adoré vivre là, avec Marseille tout près, qui est très différente, mais aussi très séduisante. Ah là là. Et j'ai la nostalgie de cette ville.
4: Les cigales.
0: Quand on a dû partir, j'étais très, très triste.
4: On va y repasser à Aix-en-Provence, parce qu'on aura des choses à se dire. Mais alors, vous êtes né à Reims,
0: oui.
4: Dans la Marne.
0: Là.
4: Ça n'a pas duré longtemps?
0: Non, parce que mon papa était joueur là-bas en première division à Reims. Ouais. Mmh. Et donc, c'était le stade de Reims. C'était vraiment quelque chose de très important à l'époque. Et c'est la première division. Et il a eu un accident, malheureusement. Je suis née, donc ça, c'était pas un accident. Mais il a eu un accident. Et sa carrière de foot, en fait, a été un peu chahutée à ce moment-là. Et on est parti. Donc, moi, je ne suis quand même jamais... J'ai vécu 6 mois
4: Donc, ah oui, donc c'est vraiment, c'est très court.
0: Voilà, donc je ne suis jamais retournée dans cette ville un petit peu.
5: Vous êtes jamais retournée?
0: Non, parce que c'est, pour mes parents, c'est quand même symbole d'un peu de souffrance.
4: Oui, je comprends.
0: Donc j'ai peu l'occasion d'y retourner. J'y retournerai.
4: Du coup, vous quittez Reims assez rapidement. Et vous allez où? Quel est le deuxième lieu qui arrive assez rapidement dans votre
0: Nîmes.
4: Vie? Nîmes. Alors, vous avez 6 mois, donc, du coup.
0: Oui.
4: Mais vous allez rester combien de temps, du coup?
0: Ah non, pas du tout. Je vais à Brest. Vous voyez, je suis perdue. Vais à Brest.
4: Vous savez, il y a une quinzaine de lieux où elle a vécu.
0: Je vais d'abord à Brest.
4: Ok.
0: Alors Brest.
4: Alors c'est la pointe. Hein.
0: Ah c'est la fin de la. Moi j'adore Brest. J'adore. En plus j'ai toujours mon oncle et ma tante Bernard et Françoise qui habitent à Brest. Mon oncle était cordonnier là-bas et ma tante était infirmière en néonat. Et j'adore cette ville. J'adore comment elle a évolué. Je trouve que c'est une ville au vent. C'est une ville très moderne maintenant avec. Ici passe plein de choses et pourtant elle a été détruite pendant la guerre. Elle a beaucoup souffert. C'est magnifique. C'est le, alors j'allais dire le cœur de la Bretagne. Alors que c'est pas au centre de la Bretagne, mais c'est vraiment une Bretagne fougueuse.
4: La Bretagne. Alors on va aussi y retourner un petit peu plus tard dans cette émission parce que Aix-en-Provence ou encore la Bretagne, ce sont des choses qui comptent pour vous faire plaisir, Sidonie.
0: Ah bah oui. Je dois dire quelque chose?
4: Rien du tout.
0: Ah non, je vais écouter.
4: C'est juste de la musique.
0: Je dois juste danser.
4: Bah, c'est breton. Ah, mais si vous voulez, vous êtes.
0: C'est
4: vous
0: un fest-noz.
4: Totalement.
0: Ah, ça me rappelle mes fest-noz d'étudiante quand j'étais à Rennes, voilà. À la fac de lettres, en Hippocagne, voilà, on dansait.
4: Yannick Bonnec, vous l'avez dit, footballeur, ailier gauche, hein, ouais. C'était son poste. Normand, lui d'ailleurs, hein, il est né où du coup?
0: Il est né à Caen. À Lisieux, pardon, oulala, à Lisieux.
4: Il est né à Lisieux, donc ouais. Lisieux, vous avez eu l'occasion d'y aller, du coup, Lisieux, vous connaissez un petit peu?
0: Quand oui, mais pas Lisieux.
4: Et quand ça se fait?
0: Bah, on est tellement de partout avec mes parents, on a tellement bougé que, eh bien, il y a des lieux sur lesquels on ne retourne pas, voilà. On choisit les lieux sur lesquels on retourne, mais celui-là, c'est vrai, j'avoue, non.
4: Christine, c'est votre maman.
0: Oui.
4: Ils se sont rencontrés où?
0: Ah, mes parents, ils se sont rencontrés à Lorient. Ils avaient 17 ans.
4: Ah, c'est jeune.
0: Ah, c'est très jeune. Ils se sont rencontrés à 17 ans. Papa était un joueur de foot. Et il a été présenté à maman par un autre joueur de foot que maman aimait bien aussi. Et puis, c'est mon papa qui a emporté le cœur de Christine. Et ils se sont mis ensemble très, très jeunes en Bretagne.
4: Brest, puis Nîmes. Ça y est. On y arrive. C'est Nîmes. On est d'accord. C'est Nîmes, juste derrière.
0: Juste derrière.
4: Il y a 1200 kilomètres d'écart quand même entre la pointe du Finistère et Nîmes.
0: Mais quand vous avez un papa joueur de foot, c'est incroyable parce que vous êtes dans une ville et puis vous apprenez en une semaine que votre vie elle va changer. Et que, alors parfois il y a des propositions.

0: quoi.
1: Itinérante que vous allez
0: vivre. Oui, c'est une vie de saltimbanque.
1: Et finalement, ça vous correspond?
0: Bah oui, sauf que depuis que j'ai pu décider de mon destin, j'ai choisi Paris et je n'ai pas quitté Paris.
1: Ouais.
0: Donc je suis quand même contente d'avoir une petite routine.
1: Alors on parlera d'ici quelques instants de Paris, même si c'est le mot qu'il ne faut pas prononcer,
0: Vous
1: l'avez compris. Bah oui, non, parce qu'il n'y a pas que Paris dans la vie. Alors il y a Brest, il y a Nîmes, il y a donc la Bretagne, il y a le sud de la France et vous l'avez compris, il y a Aix-en-Provence, on va en parler d'ici quelques minutes. Vous êtes sensible à la nature et à l'environnement, Sidonie Bonnec?
0: Ah bah c'est ma passion.
1: Alors ça tombe
0: et
1: bien.
0: Ma préoccupation.
1: Alors Benoît Prosper Perrault nous rejoint et avec lui on ouvre la revue des merveilles et justement allons en Méditerranée aujourd'hui, voilà qui va vous plaire, écoutez.
2: Est-ce que vous savez combien on dénombre d'espèces de mammifères marins en Méditerranée? Pas moins de 21 et nous pourrions imaginer qu'on connaît leur vie par cœur, le territoire de chaque espèce, les lieux dans lesquels ils se nourrissent, ceux dans lesquels ils se reproduisent, et bien même si ça peut paraître fou, pas du tout. Et c'est pour cette raison que ICI est parti à la rencontre des responsables du parc naturel du Cap Corse et de l'Agriaté qui ont lancé le programme Horizon. L'idée, comprendre non pas seulement les mammifères marins, mais ce qui les unit à leur habitat.
3: La plupart du temps, les campagnes scientifiques sur les cétacés ou sur les oiseaux ne prennent en compte que l'observation individuelle des différentes espèces. Là, on a la chance de pouvoir de mailler de l'acoustique, des paramètres physico-chimiques, du phyto et du zooplancton, l'ensemble de la chaîne alimentaire et l'ensemble de la chaîne trophique jusqu'à le prédateur suprême qui est le grand dauphin, le rorqual, le cachalot et tout le reste. Et l'ensemble de ces éléments scientifiques vont nous permettre de comprendre tout ce système et tout ce fonctionnement. À l'échelle de la Corse, c'est une première.
2: Et finalement, qu'est-ce qu'il y a dans la mer Méditerranée? Des poissons, c'est tout?
4: Eh ben non, on a une richesse incroyable et en plus, on a une spatialisation de cette richesse. C'est-à-dire que ben la salinité, c'est pas la même partout, la température, c'est pas la même partout, le phytoplancton, c'est pas la même partout. Et on a ce qu'on appelle notamment des zones frontales, donc où, via des courants très complexes, on a finalement tout le temps de la vie, parce qu'on va avoir un apport de nutriments, un apport de plancton et toute la chaîne qui en découle.
2: Et oui, il est bon de rappeler que sous l'eau, il existe un véritable monde vivant, un monde complexe et par complexité comprenez extrêmement riche, un cadeau à préserver, qu'il soit gros comme une baleine ou tout petit comme du phytoplancton.
4: Parce que les grandes baleines que l'on voit, finalement, elles dépendent de tout ce qui est tout petit et du coup, ça n'a pas trop de sens d'étudier ce qui est très grand sans étudier ce à quoi la base, la raison pour laquelle elles sont là.
2: Et donc finalement, quand on parle de la planète Terre, ça sert à quoi d'observer et de savoir? Eh bien, comme dit l'adage, on aime ce que l'on connaît, on protège ce que l'on aime. Essayez, vous verrez, c'est une merveille. Merci France 3 Corse et merci au parc naturel du Cap Corse et de l'Agriaté. Rendez-vous sur parc-marin-cap-corse-agriaté.fr.
1: Ouais, merci Benoît Prospero et France 3 Corse via Stella, Sidonie Baudet.
0: Magnifique quand on... reportage.
1: Ben oui, quand on parle de mammifères marins, de cachalots, comme on l'entend, de dauphins, ça vous évoque quoi?
0: Dans la Manche, à Dinard, où habitent mes parents aujourd'hui, on voit des dauphins, ça paraît extraordinaire. Et moi, je suis une fille de la mer, parce qu'on a toujours habité... pas loin de la mer, donc la Méditerranée, je m'y suis baignée. C'est une espèce de belle fille un peu calme. L'Atlantique, la Manche, c'est beaucoup plus vivace, un peu fou. Moi, j'aime toutes ces mers. J'ai vraiment une passion pour les mers et les animaux. Et d'ailleurs, on ne connaît que 5 à 10% des espèces marines. Donc, il y a encore beaucoup de découvertes à faire.
1: Alors, ça va être l'occasion de retourner en Bretagne, à Dinard, à Dinan, à Cancale, à Saint-Malo.
0: Oh là là là.
1: Vous avez vécu. Et dans un instant, on ira dans le sud, à Martigues.
0: Ah oui.
1: Martigues. Vous êtes une fille du sud, Sidonie
0: oui,
1: Bonnec.
0: Aussi.
1: Sidonie est votre invitée avec ce livre, La femme effacée, publié chez Albin Michel, sorti le 2 septembre. Elle est à la télévision sur France 2 tous les soirs à 18h. Et elle est votre invitée jusqu'à 21h sur ICI.
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2: Jusqu'à 21h, on prend le temps de vivre tranquille. On respire là depuis 20h et on s'installe partout en France en revivant le parcours, l'itinéraire de notre invité, Sidonie Bonnec. Son nouveau roman, dont nous parlerons à la fin de l'émission, est sorti il y a quelques jours chez Albin Michel et s'appelle « La femme effacée ». Bienvenue dans « Il n'y a pas que Paris dans la vie ». Terrains, on l'a évoqué tout à l'heure, vous y êtes resté à peine et vous allez beaucoup voyager au gré des mutations de votre papa joueur professionnel. Vous irez notamment à Brest, Sidonie Bonnec. Mais alors ça va pas s'arrêter là, on a un petit peu évoqué le sud de la France, on a écouté quelques cigales tout à l'heure. Et avant de parler d'Aix-en-Provence, je crois qu'il y a eu Martigues.
3: Oui, il y a eu Martigues. C'est bizarre, j'ai des souvenirs d'école et de piano,
2: et vous
3: voyez.
2: Quel âge?
3: J'avais
2: 4-5 ans,
3: c'est ça, voilà à peu près. Et bah, en fait, c'est surtout des souvenirs de week-end. Vous savez, ces week-ends où vous allez, soit vous prenez la voiture, vous allez au bord de la mer. Il y a toujours de la mer, il y a des pinèdes. Vous pouvez toujours faire des pique-niques. Voilà, c'est des régions quand même. C'est une région extraordinairement agréable à vivre.
2: Alors, ce qui est intéressant, c'est que là, vous allez vous poser en région PACA pendant quelques temps.
3: Voilà,
2: parce que c'était tout le temps des courts séjours.
3: C'est vrai.
2: Là, vous allez rester
3: 2-3 ans.
2: Vous allez rester quand même une partie de l'enfance, de l'adolescence.
3: Oui, c'est vrai. Aussi, ouais. Aix-en-Provence, c'était jusqu'à mes 11 ans.
2: La Venise provençale, juste pour rappeler que c'est le nom que l'on donne à Martigues.
3: Oui, c'est vrai, la Venise provençale.
2: Si je vous dis les temps de Berre, si je vous dis.
3: Mais oui, bien sûr.
2: Mais oui, la Côte Bleue.
3: Les ports. Mais vous voyez, j'étais toute petite quand même. Hein.
2: Le miroir aux oiseaux.
3: Ça, je me souviens plus. C'est quoi?
2: C'est un des noms du port que l'on donne du côté de Martigues.
3: C'est vrai que le port, je m'en souviens.
2: Vous alliez à l'école.
3: Oui.
2: Et vous allez à l'école ensuite à Aix-en-Provence.
3: Oui, je me rappelle de ma maîtresse, Madame Bartoli.
2: Qu'est-ce qu'elle a fait, Madame Bartoli?
3: Elle était adorable.
2: Ah, bah tant mieux.
3: Elle me donnait envie de travailler.
2: Est-ce qu'elle fait partie de ces gens qui vous ont donné envie, justement, d'aller loin dans vos études ou dans votre vie? On a des visages comme ça, des gens importants.
3: Il y a trois femmes, à chaque fois, ce sont des femmes, bon, c'est un hasard, qui m'ont donné envie d'écrire. Qui m'ont donné envie d'inventer. On faisait des exercices autour de Molière, on faisait du théâtre, mais des petites choses toutes modestes, mais ça, elle excitait notre curiosité, notre créativité. Et je me rappelle de ça, et je me rappelle qu'à ces moments-là, je me suis dit, oh, un jour, j'aimerais bien raconter des histoires, j'aimerais bien faire ça, mais ça semblait tellement écrire un livre,
2: c'est
3: je pense que c'est pour les autres.
2: Premier livre, 100 000 exemplaires, c'est plutôt là, ça y est, les preuves, elles sont.
3: J'ai attendu 40 ans avant d'écrire, enfin, j'écrivais des nouvelles, mais.
2: C'est l'âge de la maturité.
3: Voilà. Ben oui, mais vous savez, ça sédimente hein, dans le cerveau d'un être humain. Il faut du temps. Il faut avoir vécu des choses.
2: Et vous en avez vécu. Quand on arrive dans le Sud, on découvre aussi une mentalité, une culture.
3: Ouais,
2: vous êtes acclimaté assez facilement. On dit souvent que les Bretons sont un peu froids. Vous étiez à Brest, même pas longtemps, même gamine. Le Sud, c'est un peu plus.
3: En fait, les Bretons ne sont pas froids, mais on est. Bah oui, parce que je suis quand même bretonne.
2: Je suis dans des stéréotypes.
3: Il y a peut-être un côté. Oui, je sais. Il y a peut-être un côté où on peut être plus casanier, qui est peut-être un peu lié au temps aussi. Alors, dans le Sud, il y a un peu plus de bonhomie, mais il peut y avoir aussi un petit peu plus de superficialité parfois.
2: Ouais.
3: Donc, et moi, je me suis toujours adaptée. D'ailleurs, quand je suis arrivée dans le sud de la France, j'ai commencé à prendre l'accent du Sud. Donc, je disais plus rose, mais rose.
2: Et vous l'avez reperdu à nouveau?
3: Rose, je dis souvent, j'ai des mots comme ça qui reviennent, mais je crois que je voulais m'adapter aussi.
2: Ouais.
3: Donc, mais j'ai adoré, franchement. Une fois qu'on a l'habitude de déménager, ça devient un jeu presque.
2: Aix-en-Provence, le chemin de l'école, c'est près de la Torse.
3: Oui.
2: Alors, c'est une rivière, la Torse.
3: Ouais, c'est vrai.
2: C'est un espace, j'ai regardé les photos, c'est un espace un peu aménagé.
3: Oui, ça a dû changer depuis 30 ans.
2: J'ai regardé les photos récentes, hein, c'est assez ombragé, il y a beaucoup d'arbres.
3: Je me rappelle des galipettes, il y avait des petites collines. L'hiver, quand il neigeait, ben, on descendait sur des sacs poubelles. Et je traversais ce parc de la Torse pour aller à l'école, dans ma petite école où j'ai rencontré ma super amie Agnès Monnier, que je salue, qui vit à Nantes aujourd'hui, qui est avocate, à qui j'ai parlé il y a encore pas longtemps, vous imaginez, ça fait 40 ans. Et on adorait Aix-en-Provence parce que c'était très naturel. Et en même temps, petite ville urbaine, joyeuse, avec son festival. C'est quoi, un festival d'opéra ou je sais plus, je me rappelle, vous voyez, ça.
2: Le festival ne monte pas dans les Bouches-du-Rhône, hein, dans le Var.
3: Il se passait tellement de choses, on était bien.
2: Mais vous viviez où, Aix-en-Provence?
3: Je vivais près de la Torse, en face du cimetière, vous voyez, à gauche.
2: Donc de mes fenêtres.
3: Non, mais c'est peut-être ça qui m'a inspiré les thrillers que j'écris aujourd'hui. Non, je vous promets, ma chambre donnait sur un cimetière.
2: Ouais.
3: Donc certaines nuits, je voyais des feux follets. J'ai dit à mes parents, je crois qu'il y a des fantômes. Ils m'ont dit, non, je crois que c'est un feu follet. Je dis, mais qu'est-ce que c'est que ça? Ce gaz qui sort.
2: Oui, bien sûr.
3: Je dis pas ça pour vous, je dis ça pour les auditeurs. Parce que moi, je trouvais ça feu follet. Je connaissais pas.
2: Non, parce que les fantômes du vivant, les fantômes du passé, vous allez les croiser dans la femme effacée.
3: Ça m'a bien alimenté. Mais voyez, ça ne doit pas venir de nulle part, ça.
2: Le cours Mirabeau?
3: Ah, le cours Mirabeau, bien sûr. Ah, vous savez, j'y suis retournée. Alors, incroyable. Enfin, incroyable pour moi. Hein. Ça vous intéresse.
2: Ça tombe bien, vous êtes notre invité, donc ça nous intéresse.
3: Écoutez, je fais comme si ça allait vous intéresser. Quand j'étais en école de journalisme à Paris, je ne redirai pas Paris, je voulais faire de la radio. C'était ma passion. Eh bien, vous savez où j'ai fait mon stage de radio? à France Bleu Provence, à Aix-en-Provence. Donc, 15 ans plus tard, je redébarque.
2: Ici Provence aujourd'hui.
3: Ici Provence, aujourd'hui, exactement. Je débarque avec ma petite valise et mes parents m'avaient loué 5 mètres carrés sur le cours Mirabeau. Et c'est là que j'ai.
2: Pour le coup, c'est à deux pas. Pour ceux qui ne connaissent pas Aix, le cours Mirabeau, il est à deux pas de la radio.
3: Exactement. Et j'ai fait là mes premières armes à la radio. C'était très dur.
2: Alors, la radio, moi qui l'ai connue aussi, cette radio, quelques années après vous, il y a tout un nouveau quartier, le quartier Sextus, quartier de la Méjeanne, qui s'est ouvert autour. Moi, je me demande même si j'ai pas vu le Pasino se construire.
3: Voyez, moi, c'est un peu loin pour moi déjà. Ouais. C'était une super expérience. Je me rappelle, je conduisais très mal et je partais en voiture faire des reportages à Marseille. Non, je me disais, mais je vais jamais revenir vivante.
2: Vous avez évoqué les ruelles, c'est ça qui vous a marqué. Les fontaines, c'est vrai qu'il y en a beaucoup.
3: Je suis très urbaine. Moi, j'adore la nature, mais j'adore la ville. Un de mes plus grands plaisirs dans la vie, c'est de me balader seule dans une ville. Je me sens libre, j'aime la pierre, j'aime les fontaines, j'aime les noms des rues, j'ai vraiment une passion pour ça. Mmh. Et les rues aixoises sont uniques. C'est quelque chose qui me manquera toute ma vie, quoi. Vraiment, et pourtant, il y a d'autres jolies villes, mais les rues aixoises sont sublimes.
2: J'ai pris quelques noms, des villes qui sont autour, Bouc-Bel-Air.
3: Ah oui, Bouc-Bel-Air. Oui.
2: T'as un souvenir particulier à Bouc-Bel-Air?
3: Non, pas du tout.
2: Salon de Provence?
3: Oui. Moi, c'est surtout la montagne Sainte-Victoire.
2: La Sainte-Victoire.
3: On allait souvent, que Paul Cézanne a dessiné. Ça me fascinait. J'avais des cartes postales avec les déclinaisons de la Sainte-Victoire par Paul Cézanne.
2: Aubagne?
3: Aubagne, je m'en souviens pas très bien.
2: Bertuis?
3: Oui.
2: Port-de-Bouc.
3: Port-de-Bouc.
2: Ah, vous avez connu les sardinades de Port-de-Bouc?
3: Ah oui. Mais j'adorais ce nom Port-de-Bouc quand j'étais petite. C'était hyper délicieux à prononcer, ça.
2: Moi, j'ai fait les sardinades, c'est extraordinaire. Ça. On a des grandes soirées où on mange comme ça. Attendez, ici, Dani.
3: Attendez. C'est vous qui pêchez la sardine, donc, là, aujourd'hui?
2: Je pêche la sardine, mais il y a une plage, je cherche.
3: Moi, je la mange.
2: Allez-y. Votre plage. Elle était où, votre plage?
3: Vous savez que je ne m'en rappelle pas.
2: Oh, bah, il y a bien un coin où vous alliez, là. Je sais pas,
3: oui,
2: à la Couronne, à Carreau.
3: Vous savez que je sais.
2: À Martigues, à Marseille, à David.
3: Alors, on allait plutôt à Martigues, mais peut-être la Couronne, ça me dit quelque chose. Vous savez que je me revois à la plage, je ne me rappelle plus du nom de la plage.
2: C'est pas très loin d'Aix-en-Provence, un peu cool. La plage de la Carreau, la plage de la Couronne.
3: Ouais, non, ça devait être là.
2: Vous alliez à la plage, je vous l'avais dit, la mer, c'est un élément très, très important pour vous.
3: Très important. On était avec mes parents, avec le grand, je me rappelle, on arrivait avec, vous savez, le gros parasol qu'on plantait comme ça. Et on restait des heures, je me rappelle. Voilà, j'avais passé des heures dans l'eau à ramasser des petits bouts de coquillages, à me baigner. C'est une enfance de rêve, en fait, hein, l'enfance au bord de la mer.
2: Maillot de bain, j'essaye de faire un lien comme je peux, mais c'est pas mal, parce qu'on va parler de sous-vêtements féminins.
3: Pas de mon maillot de bain,
2: j'essaye de faire un lien un peu... capillotracté, je vous l'avoue. Ici, ça entreprend une matière de sous-vêtements féminins. Alors, il y en a pour tous les goûts, Sidonie, et toutes les envies, vous allez l'entendre. Aujourd'hui, Catherine Quicandon, vous avez choisi une gamme qui nous respecte.
4: À La Rochelle, la lingerie féminine est absorbante.
5: Oh, dis donc, c'est joli, ça, c'est quoi? C'est du cachemire?
6: C'est du coton.
4: En lin, plutôt, c'est la matière qu'ont choisi Arnaud et Beverly pour leur marque L'Intime Conviction.
7: C'est une gamme de produits absorbants, destinés dans un premier temps aux règles féminines, parce que c'est le domaine d'où on vient. Quand on a des petites fuites urinaires, ces produits sont aussi parfaitement adaptés.
4: Les culottes absorbantes et les serviettes hygiéniques lavables sont fabriquées dans des ateliers à Chizé, dans les Deux-Sèvres, et à Chauvigny, dans la Vienne. Le lin, lui, est produit en Normandie. Seuls les élastiques viennent d'Espagne et les attaches des brassières d'Allemagne. Pas le choix, ils n'en ont pas trouvé en France. Mais alors, pourquoi des sous-vêtements réutilisables? Car on ne va pas se mentir, une protection jetable, c'est quand même très pratique. Quand on a besoin d'en changer au milieu de la journée, on la jette à la poubelle. Et là, ce n'est pas le même topo. Alors Arnaud Lacoste, que nous dites-vous?
7: Vous êtes encore nombreuses à utiliser des protections jetables. On sait que ces protections-là sont mauvaises pour la santé, nuisibles à l'environnement. Vous êtes nombreuses à avoir déjà essayé des produits menstruels réutilisables, donc des culottes menstruelles ou des serviettes réutilisables. C'est mieux. Essayez le lin, vous allez voir. C'est frais, c'est léger, c'est hypoallergénique. Et vous allez normalement être agréablement surprise.
4: Je n'en doute pas. Pour le prix, c'est plus cher. À partir de 17,90€ pour la protection hygiénique et 44,90€ pour la culotte. Il y a aussi une brassière, mais là aussi, Arnaud a un bon argument.
7: Quand vous regardez le prix que vous dépensez pour les protections jetables, si c'est les serviettes conventionnelles ou les tampons conventionnels, et que vous passez à des culottes menstruelles réutilisables ou à des serviettes réutilisables, vous faites, sur la durée de votre vie de femme, vous allez utiliser ces produits-là, vous faites à peu près 50% d'économie. Alors c'est un investissement. Parce qu'au départ, on vous dit oui, mais il faut acheter entre 4 et 5 culottes pour pouvoir faire un roulement, pour pas être obligé de laver tous les jours pendant la semaine où vous avez vos règles. Ben oui, effectivement, il y a un petit investissement, mais il faut le considérer comme un investissement, c'est pas à perte. C'est-à-dire que c'est pas des produits que vous jetez dès que vous les avez utilisés. Et surtout, c'est pas des produits dans lesquels vous avez du plastique et des matières chimiques.
4: Et ça, ça n'a pas de prix. Enfin si, mais vous avez compris. 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Merci à Fabien d'ici La Rochelle pour cette idée intime et convaincante. Ici, ça entreprend l'Intime Conviction, une gamme de lingerie absorbante en lin qui nous respecte.
2: Merci,
3: c'est
2: Catherine.
3: Super. Et il faudrait que ce soit remboursé par la Sécurité sociale.
2: C'est une bonne
3: idée. Car les femmes
2: ça.
3: N'ont pas le choix d'avoir leurs règles ou pas. C'est aussi ce qui donne naissance aux êtres humains et aux hommes. Et donc, il va falloir réfléchir à ça. Mais je trouve ça très bien ce qu'ils font.
2: Vous êtes partie toute seule, Sylvie Baudet.
3: Oui,
2: je ne vous ai même pas proposé de réagir.
3: C'est notre quotidien de femme et merci d'en parler.
2: Merci à Catherine Quicandon. Ici, ça entreprend. Vous l'avez compris, ce sont les bonnes initiatives et puis les gens qui en France décident d'entreprendre. Elle entreprend plein de choses et elle a entrepris l'écriture de ce roman qui est sorti, qui est déjà le deuxième. Il s'appelle La femme effacée. On en parlait avant 21h. Il est en librairie depuis le 2 septembre et puis vous pouvez la voir sur France 2 tous les jours à 18h dont tout le monde a son mot à dire. C'est Sidonie Bonnet qui est votre invitée jusqu'à 21h.
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2: Et une des toutes nouvelles chansons de Florent Pagny, Le braquage des sentiments sur Ici.

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4: Elle est journaliste, elle est animatrice de radio et de télévision. Elle a aussi incarné plusieurs documentaires d'immersion dans un monde à part, La vie, la nuit et plus récemment Si j'étais sage-femme sur France 5, Visage de France 2 avec Tout le monde a son mot à dire, chaque soir à 18h05, qui a fait sa rentrée il y a quelques jours. Mon invité, Sidonie Bonnec, est aussi romancière. Son nouveau roman, La femme effacée, est disponible chez Albin Michel en librairie. Elle est avec vous jusqu'à 21h. On s'est déjà pas mal baladé, on a surtout beaucoup parlé du Sud, où vous avez passé, Sidonie, une grande partie de votre enfance. Du coup, quand on vit dans le Sud de la France, ben où est-ce qu'on part en vacances?
5: Ah oui, ben en Bretagne.
4: D'accord, donc vous retourniez régulièrement durant votre enfance, votre adolescence,
5: oui,
4: en Bretagne.
5: Parce que mes grands-parents étaient en Bretagne, Denise et Marcel, voilà, Gégouzeau, donc à Kervignac, près de Lorient, et ils avaient une très jolie maison avec un beau jardin, avec des animaux dans le jardin, un potager, et je passais toutes mes vacances chez eux, voilà.
4: Alors justement, parlons de Kervignac, j'ai noté, c'est dans le Morbihan, c'est non plus le Finistère, hein, vous aviez vécu, une image comme ça qui vous vient en particulier de Kervignac? Oh,
5: c'est minuscule, hein. c'est un tout petit village, je m'en rappelle du pain de deux qu'on achetait en montant une colline et en descendant une colline. Ouais. Boulanger très sympa. Ouais. Je me rappelle du lait qu'on allait chercher à la ferme chez le voisin. Donc, vous savez, le fameux pot au lait que j'ai toujours chez moi, que j'ai gardé. Je me rappelle de Port-Louis qui était pas très loin. On prenait la voiture, on allait se baigner. Voilà, c'est une vie simple à la campagne. Mon grand-père qui était poissonnier allait pêcher sur le Blavet. Et ma grand-mère me donnait des petits bonbons au caramel pendant que papy pêchait. Non, mais vous voyez, c'est des souvenirs. Là, c'est comme si j'y étais, quoi. C'est incroyable.
4: Le Sud, vous allez le quitter justement pour retourner en Bretagne.
5: Oui, à Vannes.
4: D'abord, dans un premier temps. D'abord, après, vous allez voir, il y a Dinard et tout ça.
5: Oui, c'est ça.
4: Vannes.
5: Vannes, oh, j'ai adoré Vannes. Là, j'étais adolescente.
4: Petit caramel de Vannes.
5: Ah oui, non, mais si, qu'est-ce qu'il y avait à Vannes? Non, mais Vannes, formidable ville. En plus, j'habitais sur la place de la mairie et j'étais au collège Jules Simon qui était à 5 mètres. Donc, c'était un luxe. Je pouvais me réveiller au dernier moment, c'était parfait. C'est là où j'ai eu mes premiers amours, ma super bande de potes. C'est les premières booms. Et puis, c'est une ville magnifique avec plein de maisons à colombages. Quand vous le baladez, alors, moi qui adore les centres-villes, je pense que Vannes a nourri cette passion du centre-ville et de la ville, parce qu'il y a ces maisons qui semblent se toucher, tellement elles sont vieilles, vous voyez, et elles, on voit la maison qui bouge.
6: Elles ne font qu'un, finalement.
5: C'est ça.
6: Il y a une ville et il y a une maison.
5: Non, mais c'est incroyable. J'ai l'impression que les gens vivent, que tout est penché à l'intérieur. C'est une ville extraordinaire et le fameux port aussi. Et c'est drôle parce que j'étais pas retournée pareil depuis 15 ans et là j'y suis retournée pour un festival de livres le salon du livre du mois de juin, excusez-moi, et qui est formidable. Et je suis revenue et ça m'a fait un choc de revenir grande, voilà, dans ce lieu où j'ai eu tant de rêves.
6: On voyait les choses grandes puis on les voit plus petites, oui. Généralement quand
5: c'est ça. Et puis quand on est ado, on a des rêves. Et je revenais dans cette ville et je me disais, je me rebadais dans la ville et je me disais, j'en ai réalisé un ou deux quand même. C'est chouette, quoi, de grandir.
6: À mon avis, bien plus qu'un ou deux. Vous quittez Vannes pour Dinard.
5: Ah oui.
6: C'est joli. Alors là,
5: Vannes, c'était marrant parce qu'il y avait deux clubs de foot dont mon père a été l'entraîneur des deux clubs. Donc c'était assez cocasse, évidemment, de manière alternative. Et à Dinard, je me rappelle, papa, il avait le choix entre Meaux et Dinard. C'est pas le même genre de ville. Le club de Meaux était un petit peu dans une division supérieure. Et je me rappelle qu'ils ont regardé Dinard et ont fait, c'est quand même très beau, Dinard. Donc on a choisi plutôt le beau décor. Oh là là, quelle bonne idée ils ont eue.
6: Station balnéaire qui est réputée par les Anglais et par les Américains, notamment pour le festival du film britannique. C'est les villas à l'époque. Vous parliez des villas, justement. C'est aussi ça, Dinard. On est en face de Saint-Malo, là.
5: On est en face de Saint-Malo, qui est magnifique. Mais moi, Dinard, c'est pour moi à part. C'est-à-dire que c'est plein de toutes petites plages, elles sont toutes différentes. Vous avez la plage de l'Écluse, qui est la plage du centre. Il y a beaucoup de monde, mais elle est très belle et elle est encadrée de ces villas, ces fameuses grandes villas qui rappellent Hitchcock, l'Angleterre, les mystères, voilà. Et puis il y a d'autres plages, il y a des petites criques, Port-Rioux, il y a le village de Saint-Enogat, et puis après il y a la Fourberie, Port-Blanc. Moi j'ai des souvenirs sur chacune de ces plages.
6: Oui, parce que vous faisiez des pique-niques avec vos copines dans des
5: et
6: plages
5: copains,
6: différentes.
5: Et des copains,
6: bien sûr. Vous l'avez dit, c'est le lieu des premiers amours. Voilà. Toutes les semaines dans des endroits différents.
5: Ah mais oui, on partait en vélo, on va à Saint-Éno, on va à Saint-Luc, on changeait tout le temps de destination. C'était des décors mais mirifiques, vous voyez, comme dans les séries américaines où ils vont à la plage en sortant de l'école. Ben moi, on vivait ça, quoi. C'était trop chouette.
6: Vous êtes nostalgique de cette époque ?
5: Non, j'ai jamais ressenti mon truc, la nostalgie. Mais je me rends compte de la chance que j'avais. Mais je m'en rendais compte à l'époque déjà. Hein. Je me dis, aller à la plage en sortant de l'école, c'est...
6: Oui, c'est ça. Parce que ça, c'est un quotidien pour un enfant ou une ado. Vous étiez plutôt ado. Ouais, effectivement, après l'école, je sais pas, à 4h30, 5h, vous allez faire un plongeon. Quoi.
5: Et mes premiers pas de journaliste, je les ai faits bénévolement.
6: Au festival
5: du film britannique.
6: Je sais, courant, on peut en parler. Parce que c'est le premier boulot, c'est vos premières interviews, en fait.
5: Premières interviews. Et première interview, et c'est fou parce que j'ai rencontré mon meilleur ami, j'avais 17 ans, il en avait 10 de plus, qui est devenu un très grand réalisateur
6: ça,
5: de cinéma.
6: C'est pas Dinard, ça. Vous parlez du Café Méliès.
5: Oui, alors en fait, si, on s'est rencontré à Dinard.
6: Alors c'est Fred Cavaillé,
5: Fred Cavaillé, qui réalise Les Misérables, que vous allez voir sur vos écrans en octobre, qui a fait Mea Culpa pour elle, etc., qui est mon meilleur ami, mais très grand réalisateur.
6: C'est à l'époque que vous connaissez pas à l'époque.
5: Mais à l'époque, il réalisait le mini-clip de cérémonie. Du festival du film britannique. Et on est tombés amis autour de la piscine de Dinard, piscine extérieure. Et après, j'ai proposé un papier, donc je l'ai interviewé. C'était ma première interview au Café Méliès à Rennes. Donc j'ai fait ma première interview pour son premier court-métrage. J'ai encore la photo, on est des gamins évidemment. Et à partir de là, on ne s'est jamais quitté. Et on a toujours regardé, moi j'ai vu tous ses courts-métrages, tous ses films, lui il a assisté à toutes mes chroniques, on se visionnait les chroniques à la télé ensemble.
6: C'est incroyable pour vous deux.
5: Bah oui, parce qu'on avait des rêves, on venait de milieux où on n'avait pas de réseau, on a dû se débrouiller vraiment tout seul. Et on s'encourageait, c'était vraiment une des personnes qui croyait en moi, en plus de mes parents. Et moi je croyais en lui, et voilà, lui et sa du temps aussi à émerger, parce que ça met du temps, on met du temps à réaliser nos rêves. Et là aujourd'hui, voilà, j'étais avec lui hier, il me parlait de la sortie le 12 octobre des Misérables, et c'est extraordinaire.
6: Faut qu'il vienne voyager avec nous ici dans cette émission.
5: Il est formidable, il est passionnant.
6: On peut dire un mot sur Saint-Malo, parce que moi j'adore Saint-Malo.
5: Ah, moi aussi.
6: Quel est votre Saint-Malo à vous, Sidonie Bonnec?
5: C'est le Sillon. C'est pas intramuros. Intramuros, c'est pas mon truc.
6: C'est des images incroyables.
5: Intramuros,
6: c'est
5: trop touriste. Mais alors, j'ai vu ça avec... j'étais au mois de décembre, je suis allée quelques jours, on s'était loué une petite chambre sur le Sillon, c'était les grandes marées. C'est une des plus belles choses que j'ai vues de ma vie.
6: Impressionnant.
5: La mer qui se déchaîne, vous n'êtes plus rien. Et ça, c'est agréable.
6: Ville
5: rien
6: des Corsaires.
5: Face à la mer. Ville des Corsaires.
6: Châteaubriand.
5: Jacques Cartier.
6: Bien sûr. Les remparts, les crêpes.
5: Ah bah oui.
6: Je vous lance sur les crêpes ou pas?
5: Je sais pas,
6: il y a plein de crêpes à Saint-Malo. J'ai l'impression que cette ville n'est qu'une crêpe quand on se balade à l'intérieur de la ville.
5: J'adore, cette ville n'est qu'une crêpe. Alors ça, cette phrase, je vais la garder.
6: Tu te balades dans Saint-Malo et chaque fois, tiens, crêpe
5: et machin. Vous savez que ma vie n'est qu'une crêpe aussi. Je vous explique pourquoi.
6: Mais d'ailleurs, vous en avez emmené là dans
5: le sac. Non, mais tous les matins, j'en fais à mes enfants.
6: Tous les matins, vous faites des
5: crêpes sucrées ou galettes de sarrasin avec un œuf. Ah bah oui, on est breton ou pas? Mais bien sûr. Mais c'est bien meilleur que manger des céréales. Je vous adopte.
6: Sidonie, on va rester à Saint-Malo, puis on va continuer de se balader d'ici 21h. D'après un baromètre réalisé par Odoxa en 2024, plus de 6 Français sur 10 possèdent un animal de compagnie. Vous en avez un?
5: Non, malheureusement.
6: Vous en avez eu, donc.
5: J'en ai eu.
6: Vous en avez eu. Parmi eux, 30% ont un chien, et pour tous ceux qui travaillent dans un bureau, il est parfois difficile de laisser son compagnon seul à la maison toute la journée. Alors, nous, on a trouvé une solution. Robin Bernot s'est baladé en France. Elle nous vient du sud-ouest. Robin Bernot et Elsa Marot nous emmènent la découvrir.
7: Et si vous alliez au travail avec votre animal de compagnie?
8: C'est complètement positif.
7: À Libourne, dans l'est de la Gironde, l'entreprise Seva Santé Animal autorise ses collaborateurs à venir travailler avec leur chien depuis le mois de mars. Alors on a voulu dresser un premier bilan sur cette expérimentation. Notre journaliste Elsa Marot s'est rendue sur place et a rencontré Jennifer, responsable du support informatique, accompagnée d'une petite boule de poil.
9: C'est Natsu, c'est la petite mascotte au premier qui se balade et qui a des caresses de tous les tontons et tatis de l'Haïti.
7: Vous allez l'entendre, Jennifer est ravie de pouvoir passer ses journées avec son Jack Russell.
9: C'est vrai que de pouvoir l'amener au bureau, lui déjà il est content parce qu'il est avec moi toute la journée. Et puis c'est aussi une forme de l'avoir à proximité. De pouvoir le caresser, tout le monde s'en occupe. Le matin, il m'attend devant la voiture, il lui tarde qu'une chose, c'est de pouvoir monter, que je l'amène au travail.
7: Bon, pour pouvoir mener à bien cette expérience, il a tout de même fallu mettre en place quelques règles que nous explique Laetitia Malo, responsable de la communication interne de l'entreprise.
10: Il y a un petit process, une sorte de candidature qu'il faut mener quand on veut venir avec son chien au bureau. Le certificat du vétérinaire qui atteste que le chien est en bonne santé, qu'il a un comportement sociable en communauté. Donc ça se fait assez rapidement et on a essayé de le rendre le plus simple possible, mais il y a quelques contraintes à prendre en compte.
7: Venir avec son chien au travail, ici à Libourne, ça marche. Et vous, tiens, qu'en pensez-vous?
11: Je trouve que c'est une super initiative.
7: Sarah a la vingtaine et elle est étudiante.
11: Ça rajoute quelque chose, je sais pas, de la positivité. Les animaux, c'est toujours agréable de les avoir à proximité.
7: Le bien-être au travail, un des critères qui compte le plus pour Sarah dans le choix de sa future entreprise.
11: Ce serait bien d'avoir un cadre qui est agréable au travail, quoi, pas qu'à la maison. Du coup, vu qu'on passe une grande partie de notre vie au travail, ce serait bien que ce soit un cadre qui est agréable pour les employés quand même.
7: Même avis pour Lilia.
12: Tu es décontracté, tu travailles mieux que quelqu'un qui est stressé. C'est de la logique.
7: Bon, les chiens, c'est sympa, je suis d'accord avec vous. Moi, je dois vous avouer que je préfère quand même un peu plus les chats. Est-ce que ce serait possible, par exemple, d'emmener son chat au bureau? Pas sûr, me confiait Lilia.
12: Après, les questions sanitaires, le bac à sable et tout ça, c'est... un chien, ça va, mais un chat, ça va pas du tout.
7: Aujourd'hui, sur les 100 propriétaires de chiens que compte l'entreprise Girondine, une quinzaine d'employés viennent régulièrement avec leur toutou depuis le lancement de l'expérience.
6: C'est mignon tout ça.
5: Bah, je découvre et je trouve que c'est très bien. En plus, ça apaise tout le monde au travail.
6: C'est vrai.
5: Bah oui.
6: Robin Bernot pour ce joli reportage. Si Denis Bonnec, votre invité, encore pour quelques minutes, dernière ligne droite. Le voyage va continuer à Rennes, puis à Paris. Voilà, on connaît la suite de la carrière. Et puis nous parlerons de ce livre, La femme effacée, chez Albin Michel, sorti il y a quelques jours. C'est le deuxième roman de notre invité, Si Denis Bonnec.
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6: Non, il y a George McRae aussi avec Rock You Baby sur votre radio Ici.

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2: C'est vrai, alors elle vous le prouve, hein, notre invitée ici, Denis Bonnec, qui se balade avec vous, qui retrace ce parcours. On a parlé de Reims, de Nîmes, de Martigues, de Vannes, de Brest, d'Aix-en-Provence, de Dinard, de Saint-Malo, il y a un instant. Parcours inspirant, passant par Rennes et la Sainte-Victoire. Rennes, où, voilà, c'est les études, hein, c'est prépa littéraire, c'est calme.
3: Oula, attention, Hippocagne, après fac de lettres et d'histoire. Et pour devenir journaliste.
2: Alors Paris, l'école de journalistes du CELSA. Paris, c'est au final la seule ville qu'on vous a pas imposée.
3: Oui, c'est ça. C'est la seule que j'ai. Alors beaucoup de gens sont parisiens et partent en région. Bah moi, j'étais une régionale et je rêvais de Paris parce que j'étais jamais vraiment allée. Et puis je me disais que j'aurais peut-être des opportunités pour mon métier. Puis j'avais envie de vivre des aventures. J'avais surtout envie d'être perdue dans une ville. Eh bien, ça fait 20 ans, je suis toujours perdue.
2: Très honnêtement, je pense que même les purs parisiens ne connaissent pas Paris, ne connaîtront jamais Paris.
3: C'est ça qui est enivrant. Moi, je me sens, je sais pas, est-ce que je peux dire que je suis parisienne, ça fait 20 ans
2: que je suis. Ça dépend, vous vivez pas à Paris aujourd'hui.
3: Juste à côté.
2: Vous êtes francilienne.
3: Je suis francilienne,
2: ouais. Et vous êtes à combien de kilomètres de Paris? 10, 15, 20?
3: Ah non, 2.
2: Ah oui. Vous êtes petite couronne ou vous dites parisienne?
3: Oui.
2: Vous dites petite couronnienne.
3: Petite couronnienne.
2: Bon, évidemment.
3: J'ose pas parler de Paris, parce qu'on n'a pas trop le droit
2: On verra. On verra. Bon, bah, Paris, voilà, c'est moi qui le dis. C'est quand même le symbole aussi de la réussite pour vous. Je survole rapidement, c'est pas l'objectif, mais il y a Endemol, il y a France 4, il y a W9, il y a les maternelles sur France 5, il y a la TNT, il y a France 2, toujours sur France 2, tous les soirs à 18h05, avec tout le monde.
3: Ça fait quasiment 10 ans, hein.
2: Ouais, il y a RTL, il y a France Bleu, on l'a évoqué il y a quelques années. Que des lieux où vous êtes bien sentis.
3: Moi, je suis bien partout, puis quand je suis pas bien, je finis par m'en aller, hein, mais ouais. Bien sûr, on a de la chance d'avoir des métiers quand même très, très chouettes.
2: Bon, et puis, alors, il y a ce déclencheur qui fait que maintenant, vous écrivez.
3: Qu'est-ce qui s'est passé?
2: Mais non, mais il y a ça, premier roman, La fille au père, c'était il y a quoi, il y a 2 ans maintenant, je dirais?
3: Deux ans, deux ans, vous avez raison.
2: Gros succès, fierté, j'imagine quand même, on va se dire les choses franchement, 100 000 exemplaires, il y a des hommes politiques qu'on voit tous les jours à la télé qui en vendent pas autant. Hein.
3: Oui, non, c'est une chance inouïe. C'est une histoire que j'ai écrite à partir de ma propre histoire de fille au père quand j'avais 20 ans, qui s'est très mal déroulée à Londres. Et j'avais envie d'écrire un thriller. Je me suis dit, je vais m'inspirer de ce décor, de ces gens fous que j'ai croisés dans ma vie, qui m'ont un peu traumatisée, et je vais en faire une fiction. Et je me suis lancée dans l'écriture de ce roman que j'ai écrit avec les conseils de plusieurs personnes qui m'ont dit, lâche les chiens, de toute façon, des écrivains, il y en a plein. Donc ça parlera peut-être à personne, peut-être que oui. La seule possibilité que ça marche, c'est qu'on entende ta voix. Voilà, j'ai lâché les chiens.
2: C'est d'autant plus une réussite, parce que je pense qu'il n'y a pas beaucoup de gens qui vous attendaient. Là.
3: Personne. Mais c'est ça qui est magnifique. Et c'était horrible d'ailleurs quand j'écrivais. Je me disais, pourquoi je fais ça? Ouais. Puis il y a des jours, j'étais contente. Voilà. Et puis j'ai trouvé un public, j'ai touché des gens et c'est extraordinaire. Et je vis ma meilleure vie.
2: Est-ce qu'il y a un lieu en France, ne me dis pas mon lit ou je sais pas quoi, vous aimez écrire?
3: Alors, je sais pas comment vous le savez, mais mon lit.
2: Oui, bah, je sais. Pourtant, je ne connais pas votre lit. Je le dis très honnêtement, en toute amitié.
3: J'adore écrire allongé. Mais on s'en fiche.
2: Je
3: commence
2: aussi.
3: Et je finis mes romans à Dinard.
2: Non, parce que écrire allongé dans un lit, c'est bien. Mais qu'est-ce que vous voyez? Peut-être qu'il y a quelque chose qui vous inspire quand vous êtes allongé.
3: Parce qu'en fait, et vous avez tout compris, j'ai une baie vitrée qui donne sur le jardin de mes voisins. Ils ont une belle pelouse verte, ils entretiennent bien, ils ont des belles fleurs, ils ont un cèdre, ils ont un magnolia. Et ça m'inspire. Et sinon, j'écris
2: à Dinard,
3: face à la mer. Voilà, j'ai besoin de. Un petit peu, pas tout le temps, hein, mais.
2: En Bretagne, il pleut.
3: Pas souvent. Alors cet été.
2: Que sur les cons, comme disent
3: les
2: Bretons.
3: Alors cet été, il n'a pas dû y avoir un seul con en Bretagne, car il n'a pas plu.
2: Est-ce que vous voyez pourquoi je vous emmène sur la pluie et l'orage?
3: Oui, parce que dans La femme effacée.
2: Candice suffoque dans un Paris totalement submergé, avec une espèce de pluie incessante. C'est comme ça que ça démarre.
3: C'est vrai, c'est vrai.
2: Et ça l'oblige à rester enfermée chez elle, parce qu'il fait moche.
3: Oui, alors comment j'ai imaginé ça? Figurez-vous que l'année dernière, je ne sais pas si vous vous rappelez, on a eu une semaine d'épisodes de pluie. C'est-à-dire qu'il a plu intensément tous les jours. Donc premier jour, deuxième jour, troisième jour, je me dis mais je suis toujours pas sortie. Quatrième jour, j'ai commencé à angoisser. Cinquième jour, je me suis dit ah, la planète est en train de changer. J'ai fait quelques recherches et j'ai vu qu'en effet, avec les futures canicules, allait avoir également des grosses pluies. Et ça m'a fait un décor, en fait. Je trouvais que c'était un super décor pour mon thriller. Et surtout, je me suis dit que c'est comme si on était un peu en France dans quelques années, voyez. Et j'ai réfléchi à cette pluie. Qu'est-ce qu'elle va impliquer? Qu'est-ce qu'elle va entraîner dans la vie des gens et notamment des femmes? Eh bien, quand il pleut beaucoup et que vous ne pouvez plus sortir, les femmes et les enfants sont plus cloîtrés. Et quand on cloître des humains, des femmes, des enfants et des hommes, il y a aussi plus de violence familiale. Et ça m'a inspiré pour ce roman.
2: Candice, elle a une fille qui a 5 ans et qui crie la nuit.
3: Elle hurle la nuit et elle ne sait pas pourquoi. Et Candice, alors c'est un roman avec beaucoup de rebondissements et de secrets que vous allez découvrir, donc je ne peux pas vous les révéler, mais elle va faire une découverte justement à l'occasion d'une inondation, parce que Paris déborde, donc sa cave est inondée, et en descendant dans cette sa cave, elle va avoir une inscription, et à partir de là, elle va découvrir des secrets sur Paris.
2: Avec une étrange inscription,
3: peut-être sur sa
2: ça
3: famille.
2: Démarre à ce moment-là.
3: Ouais.
2: Sur la famille.
3: Ouais. Je suis la voix cousue
2: ça va
3: dans
2: aller
3: la
2: dans
3: pierre.
2: Ça va plonger tout le monde dans un lointain passé. Ça va vous allez remonter le temps là.
3: Et on va parler de ses souffrances et de ses blessures dans nos vies passées. C'est quelque chose de réel, c'est pas la psychogénéalogie, qui viennent aujourd'hui gâcher nos quotidiens. Et elle, elle va devoir enquêter pour comprendre d'où viennent toutes ces angoisses. Voilà. Elle a l'impression de s'effacer dans la vie. Peut-être qu'on a voulu effacer d'autres femmes avant dans sa famille, qui sait.
2: Il y a de la folie, il y a de la manipulation. On parlait des fantômes tout à l'heure, des feux follets, le cimetière qui était en face de chez vous. Et un peu les fantômes du passé, les fantômes du présent. Ils se baladent aussi dans ce livre-là.
3: Parce que j'adore l'idée, et c'est une psychologue française qui a développé ça, l'idée que nous sommes en fait aussi le fruit de notre histoire familiale. Nous sommes une génétique familiale, mais nous sommes aussi une psychologie familiale. Et donc, il y a certains de vos ancêtres qui ont vécu des choses terribles. Ça crée comme des nœuds, des secrets, des non-dits dans la famille et des souffrances qui parfois se réveillent à des dates d'anniversaire dans votre propre vie. Mmh. C'est pour ça que des gens vont parfois voir des psychologues qui sont spécialisés en psychogénéalogie pour comprendre cette histoire familiale et soulager des douleurs d'aujourd'hui qui appartiennent en fait au passé.
2: Quand on vous voit comme ça, toute gentille, généreuse, souriante, on n'a pas l'impression que vous allez
3: devenir
2: ce que vous êtes, je l'ai dit tout à l'heure. On se dit pas, tiens, on va nous emmener dans quelque chose d'assez
3: noir,
2: un peu suffocant, oppressant, noir, thriller. C'est ça, hein,
3: oui,
2: votre univers dans ce roman, dans le premier aussi.
3: C'est parce que justement, j'aime tellement la vie, les gens, j'ai toujours un abord très positif, mais on est quand même souvent déçu ou étonné ou inquiet par le comportement des gens. Et donc moi, la littérature, ça me permet d'épingler le mal, les comportements étranges et de pouvoir me libérer de ces peurs, vous voyez. Et puis je vous libère, je vous fais plaisir, en plus je vous libère de vos peurs aussi.
2: Donc je ne demande pas ce que provoque l'écriture en vous, une libération.
3: Oh là là, une sérénité, j'ai jamais été aussi bien de ma vie.
2: La femme effacée ou quand la vengeance défie le temps, signé Sidonie Bonnec, deuxième roman après le succès du premier, La fille au père, c'est en librairie depuis le 2 septembre, ce qui va vous conduire, j'imagine, dans des salons littéraires. Vous l'avez
3: Je fais tout le tour de France.
2: Vous faites tout le tour de France.
3: Mais oui, j'adore rencontrer les lectrices et les lecteurs. Je vais aller à Besançon, à Nancy, je vais aller à Brive, je vais aller à Dinard, j'ai encore plein d'autres villes. Je vais tout mettre sur mon Instagram, mon petit tour de France, comme ça on pourra tous se rencontrer. J'ai hâte.
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2: Il y a deux îles qui comptent pour vous, Sidonie Bonnec, Henri Salvador, bien sûr. L'île de Porquerolles.
3: Ouais, ah oui. Oui, c'est un de mes magnifiques souvenirs d'enfance. On avait des amis qui avaient un petit bateau et ils nous emmenaient faire du bateau à Porquerolles. Donc vous imaginez une île de rêve avec une eau extrêmement claire. Et donc on sautait dans l'eau avec notre petit maillot de bain. On regardait cette nature magnifique, cette eau délicieuse, cette Méditerranée. Et c'est une île magnifique, toute petite, très protégée. Je crois qu'il y a un numerus clausus. Maintenant, on peut plus y aller comme ça facilement pour les vacances. Mais c'est une île, c'est l'île de mon enfance. Mais en fait, c'était le bonheur. C'était le rêve de pouvoir passer des dimanches sur cette île.
2: Il y en a une deuxième.
3: Ah oui.
2: C'est l'île de Groix.
3: Ah, j'adore. Pareil, des vacances en camping.
2: Alors, l'île on avait des. Grenat, on la surnomme. J'ai
3: je ne savais pas.
2: Ouais.
3: Je me rappelle, on pêchait des. Comment ça s'appelle? Ça n'existe presque plus. Les pieds pousses, ça vous dit quelque chose?
2: Oui, bien sûr.
3: Ouais. Ce fruit de mer un petit peu étonnant. Et je me rappelle, on mangeait ça avec des amis qui avaient des tentes dans un camping. Et donc, on campait, on faisait du vélo, on mangeait des crêpes parce que Groix n'est que crêpes aussi. Hein.
2: C'est au nord-ouest de Belle-Île-en-Mer. Hein,
3: excusez-moi. Oui, c'est dans le sud de la Bretagne. Voilà, exactement. Et c'est une petite île qui a des plages de toutes formes, des petites criques. La mer est bonne et elle est vraiment accessible. C'est une île extraordinaire.
2: On s'est baladé partout. Est-ce qu'il y a un lieu que vous retenez parmi tous ces endroits? Vous avez commencé tout à l'heure en fermant les yeux en me disant Aix-en-Provence. Et puis finalement, là, depuis quasiment une heure, on a évoqué plein de choses. Si on devait en garder qu'un seul, et si vous étiez une carte de France et qu'il y avait un lieu central?
3: Porquerolles.
2: Bah,
3: une île.
2: Oui,
3: parce que l'île, c'est fascinant. Et en plus, quand on écrit des romans, c'est très inspirant, une île. C'est le décor d'un huis clos, c'est l'isolement, c'est l'inquiétude, c'est aussi la beauté. Mmh. Mais j'adore les îles. On
2: je
3: a beaucoup d'îles en France, hein, c'est extraordinaire.
2: Évidemment. Et l'île de France, vous vivez.
3: Oui. Alors celle-là, elle est plus. L'île de la
2: chose.
3: Cité aussi.
2: C'est vrai. S'il y a des lieux que vous connaissez peu ou que vous aimeriez découvrir, vous dites, tiens, voilà, je ne me suis jamais arrêté. J'ai noté la Lozère, la Creuse ou encore la Corrèze.
3: Bah oui.
2: Parce qu'en fait, pas du tout.
3: Non. Si je suis allée à Saint-Chély-d'Apcher.
2: Saint-Chély-d'Apcher.
3: D'Apcher.
2: Ouais, ça sent Lozère.
3: Oui, ça sent Lozère. extraordinaire festival du livre. Justement, c'est ça qui m'a donné envie de me balader un peu plus au cœur des terres. J'ai demandé plein de conseils pour de futures vacances. Et en camping-car, faire du vélo, voilà, ça c'est un coin qui m'attire. Le calme, la solitude. Je suis en recherche de ça un peu. Moins de monde.
2: Ah, pourtant il y a du monde.
3: Moins de Paris, vous voyez.
2: En revanche, il y a du monde qui vous regarde, Sylvie. Tout le monde a son mot à dire. C'est à 18h05 très précisément avec le camarade Bruno Guillon, on est bien d'accord?
3: Oui.
2: Pour cette émission.
3: Mon nouveau
2: colloque. Sur France 2, votre nouveau collègue. On salue Olivier Mine, on t'embrasse Olivier.
3: Ah bah oui, désolé.
2: Ah bah il est parti sur la 6 quoi.
3: Je sais pas, je veux pas savoir. Il est dans mon cœur en tout cas.
2: Ça c'est la télévision et puis on rappelle moi aussi La femme effacée, le livre chez Albin Michel sorti le 2. On s'est bien baladé, c'était chouette.
3: Ah c'était chouette, j'étais très heureuse de vous retrouver Eric et de retrouver tous les auditeurs. Vous me manquez quand même, hein. On va se retrouver dans les salons du livre.
2: Revenez, c'est plus de radio là. Moi, je dis ça, je dis rien.
3: J'écris des histoires maintenant, je vois tout faire.
2: On trouvera toujours le temps. Merci beaucoup, Sylvie, d'avoir été notre invité.
3: Allez, merci à vous, c'était un bonheur.
2: Sylvie Bonnec sur ICI, vous retrouvez l'émission sur ICI.fr, vous pouvez partager l'émission. N'hésitez pas, le podcast est à votre disposition. Salut.
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2: On espère qu'on la recevra, Clara Luciani. Prochainement, on pourra parler du sud de la France, dont elle est originaire. La voici avec La Grenade, sur ICI.

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1: Passez une excellente soirée, merci d'écouter ici, il est tout juste 21h. Et voici 100% années 80, c'est avec l'ami Laurent Petit-Guillaume.
2: Bonsoir à tous. De temps en temps, c'est bien de se retourner vers le passé pour voir si c'était mieux avant ou pas. À vous de juger comme tous les soirs, retour en musique dans les années 80 et ce soir, ça commence comme ça.

0: This is Midnight Runners, c'était Common Eileen.
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0: Eh bien, si en 1982, vous portiez une salopette en jean, c'est peut-être parce que vous étiez fan de ce groupe et de ce titre, en effet. C'est le look du chanteur Kevin Rowland. Et ce titre a vraiment cartonné dans le monde entier. Mais alors, quelle surprise en faisant une petite recherche. Eh bien, figurez-vous qu'il existe encore ce groupe et qu'ils viennent de sortir un nouvel album en Angleterre intitulé Love. En revanche, toujours aucun projet à l'horizon, hélas, pour Sade. Heureusement, il nous reste Your Love is King.

Collins, c'était Two Hearts. Extrait de la BO du film Buster, sorti en 1988, dans lequel joue Phil Collins. Il incarne Edward Buster, un voleur professionnel qui participe au casse du siècle, le braquage du train, le Royal Mail. Le film a plutôt bien marché, mais surtout en Angleterre. Un sacré Phil Collins. À sa fille Lily Collins, vous savez, l'héroïne de Emily in Paris, a vraiment de qui tenir. Alors pour la suite, on va retrouver celle qui a enfin réalisé son rêve, enregistré cet été un duo avec son idole Madonna. C'est Kylie Minogue, mais ici, on la retrouve en 1987 avec le tube Locomotion.

0: I Just Call To Say I Love You, Stevie Wonder. En 1984, c'est bien simple, il est numéro un dans le monde entier avec ce titre extrait de la BO d'un film intitulé La Fille en Rouge. Et Stevie Wonder, le maître de la soul, vient d'annoncer qu'un nouvel album sortira en 2027, contenant entre autres 4 titres inédits sur lesquels il travaillait déjà dans les années 70. Bon, on va attendre ça avec impatience. Dans un instant, on accueille Marc Lavoine, C'est la vie, juste après ça.
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0: Les histoires d'A, c'était Lerita Mitsuko. 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
0: Un succès pour Lerita en 1986 et c'est sur l'album The No Comprendo que le groupe a enregistré à la maison chez eux. Oui, oui. Il en reste des traces filmées d'ailleurs dans un film de Jean-Luc Godard intitulé Soigne ta droite. La même année 1986, Jimmy Somerville, après son départ du groupe Bronski Beat, forme les Communards. Le titre You Are My World sort en Angleterre, mais les paroles sur l'homosexualité choquent la BBC qui ne le diffuse que le soir. C'est en France qu'il devient un énorme succès, grâce notamment aux radios libres.

Vivre ou survivre, on vient d'écouter Daniel Balavoine. Et pour l'anecdote, un titre enregistré à Ibiza qui évoque la douleur d'une rupture amoureuse. Mais c'est aussi pour Daniel Balavoine l'occasion de dire que la vie vaut la peine d'être vécue pleinement, malgré les épreuves. En 1982, c'est un succès de plus pour celui qui a vraiment marqué les années 80. Alors lui aussi, il a traversé cette décennie de tube en tube. Tout de suite, Jean-Jacques Goldman. Encore.

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1: La musique continue sur votre radio ici après 100% années 80. Dans un instant, c'est 100% chansons françaises. Belle fin de journée et à demain. Sur ici votre radio, il est 22h.
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3: Babacar est l'un des plus grands succès de France Gall, mais derrière son rythme entêtant se cache un dilemme déchirant.
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3: Tout commence lors d'un voyage au Sénégal. Dans un village, une jeune mère en détresse tend son bébé à la chanteuse et lui lance ces mots. « Prends-le, avec toi il aura une vie meilleure. » France Gall est bouleversée. Elle refuse, mais le regard du petit Babacar la poursuit jusque dans l'avion du retour. Hantée par la culpabilité, elle confie ses remords à Michel Berger. Pour l'aider à s'en libérer, il compose ce cri du cœur.

0: Grâce au succès colossal du titre, France Gall financera les études de l'enfant et aidera sa mère à devenir autonome.
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2: Connaissez-vous le point commun entre un génie russe, un inventeur fou et notre dev national? C'est le tube Vanina.
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2: Tout commence en 1931, quand Igor Stravinsky compose un concerto pour violon. 30 ans plus tard, le claviériste Del Shannon s'inspire du mouvement final pour créer le hit américain Runaway. C'est en 1974 que Dev adapte le titre en français.

0: En sortant du studio, Dave trouve sa voix trop aiguë et le résultat clownesque. Il supplie sa maison de disques de tout annuler. Mais à la suite d'une erreur de bureau, les disques partent en rayon. Résultat, 1 million d'exemplaires vendus.
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2: Je vous ai porté un cadeau.
3: Ah,
2: alors, pas pour vous, non, mais pour moi.
3: Ah bien, bon, d'accord. Alors, je ne comprenais plus.
2: Non. C'est un cadeau que m'a fait il y a des années de cela, celle qu'on appelait Jackie. Ouais. Jackie Bettini, c'était une amie de mes parents qui remonte donc à l'époque où mon père faisait des courses de vélo avec son mari Gérard. Elle m'a vu naître, Jackie. Elle m'a connu tout petit tout, habillée dans des tenues aux couleurs des équipes cyclistes, tricotées par ma mère. Ouais. Et elle m'a vu aussi plus tard m'intéresser au parler marseillais au point d'en faire mon métier, ou du moins un objet d'étude et de partage. Et il y a 20 ans de ça, pour mes 30 ans, donc, Jackie m'avait offert ce cadre. Alors, je le montre, si vous nous voyez à la télé, vous le voyez. Donc, c'est un cadre d'environ 50 cm de haut, 25 de large, sur lequel ont été brodés avec du fil bleu une liste de mots marseillais de A à Z. Hein. Comme titre en haut, il y a écrit « Des mots de Marseille ». Alors, je vous propose de parcourir ce cadeau qui commence par l'empèbre, hein, ce qui est presque logique, puisque l'empèbre, c'est une locution qui renvoie au passé, à une époque ancienne, Mathusalem, les calanques grecs, comme on dit, non, les calandes grecs, mais bon, on fait semblant. On poursuit avec la lettre B comme bazarette. Ça, c'est un mot qui me va pas trop mal aussi, on est d'accord. Hein. Ouais. Puisqu'une bazarette est une pipelette, une personne bavarde. C'est comme tchapacan. Alors ça, c'est un mot qui désigne une personne un peu branque, mal habillée, qui fait n'importe quoi, un vaurien ou un minable, qui fait des choses à la Gachampeg, avec une autre graphie, avec un T au début. Ça me rappelle la troupe des tchapacans avec laquelle on avait joué la fameuse pièce Madame Olivier. D comme dégueul, évidemment, personne. E comme engatz, autrement dit embrouille problème. F comme fatueux, G comme gabian, H comme offant, I comme indien. Alors ça, c'est bizarre, mais je sais pourquoi. Parce que Jackie s'est servi à l'époque du Dico Marcier d'Armogat et Casbarian, paru en 1998, dans lequel figure le mot indien dans le sens de nervi voyou, avec une petite connotation raciste que j'aime pas beaucoup parce qu'on entendait ce terme un peu comme aujourd'hui certains parleraient de racaille.
3: D'accord.
2: Donc, il a disparu et je suis bien content. J comme Jobastre, on les salue. K comme quand même. Là aussi, dans le Dico Marcier de 98, ça correspond à une prononciation de quand même qu'on entend encore aujourd'hui. Par exemple, non mais c'est Philippe Richard, toujours à rigoler dès qu'on dit le mot, je dis quand même, hein, voilà, c'est ça. C'est pas Carmen. Hein. Et je continue, Delong, Mino, Novi, One Again, Pichoun, Kie, Ravi, Stockfish, Tchatché, Wouh, et V, Y, y a rien là, et Z comme Zoom. Alors, au dos de ce cadre, Jackie avait écrit ce petit mot. Voici un petit crayon pour le pitchoun qui a bien grandi et qui est toujours aussi sage, mais beaucoup plus bavard pour notre plus grand plaisir. Alors, Jackie nous a quittés il y a quelques années de ça. Je sais pas si je suis toujours aussi sage, toujours aussi bavard, mais c'est l'occasion pour mon anniversaire d'avoir une pensée pour celles et ceux qui ne sont plus là, mais qui ont compté dans ma vie depuis 50 ans. Il n'y a rien là.
3: Il n'y a rien là.
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4: Des drones qui sont de plus en plus utilisés dans l'agriculture ou encore la viticulture. Pour preuve, cette société qui est née à Reims en 2022, elle s'appelle Agrigo. Bonjour Guillaume Dabel.
5: Bonjour.
4: De cette société, Agrigo, en quoi vous aidez les agriculteurs avec des drones ?
5: Nous, avec les drones, on va être capable de faire plusieurs services en fait, qu'on va rendre aux agriculteurs. On va être capable de venir détecter les adventices présentes dans les cultures. Le drone survole les cultures, prend des photos. Nos logiciels développés en interne vont venir détecter les adventices qu'on a besoin d'éliminer.
4: C'est quoi ? C'est des chardons ? C'est quel type ?
5: Voilà, tout à fait. Ce sont des chardons, ce sont des kénopodes, c'est du chien-dent, du vulpin. Il y a beaucoup, beaucoup d'herbes qu'on considère comme des mauvaises herbes, nuisibles aux cultures. Et on peut tout détecter avec ce logiciel qu'on a créé en interne. On va être aussi capable maintenant d'effectuer des épandages pour traiter les cultures, notamment dans le maïs, où on vient épandre des larves de trichogrammes contenues dans des petites billes que le drone vient larguer à intervalles réguliers dans la culture. Donc là, on a une protection biologique de la culture.
4: Alors, quand vous dites épandage, c'est différent de pulvérisation. Les pulvérisations d'herbicides, d'insecticides, on n'a pas encore le droit.
5: Tout à fait, c'est des choses vers lesquelles on tend à évoluer d'un point de vue réglementaire. Pour l'instant, on n'a pas encore le droit de les faire. On est cantonné à épandre certaines catégories de biocontrôle.
4: Et puis, il est possible aussi de répandre les semences par drone.
5: Tout à fait. Il est possible maintenant d'épandre ce qu'on va appeler des couverts d'interculture. Ce sont ces cultures, en fait, que les agriculteurs vont épandre entre deux cultures commerciales. Donc typiquement, nous, on vient avec le drone qui va emporter un réservoir qui contient les graines. Les graines sont épandues à la volée, comme on pourrait le faire pour épandre du gazon dans son jardin. Les graines poussent, l'agriculteur vient récolter son blé. Juste derrière, la culture est déjà en place. C'est un gain de temps très précieux pour l'agriculteur.
4: Ça reste assez marginal, l'appel à des dronistes dans les champs, ou ça se développe de plus en plus?
5: Non, ça se développe de plus en plus. Aujourd'hui, Agrigo, c'est un réseau de 15 pilotes en France. On a aussi une présence en Europe sous d'autres activités où on représente un total de 95 pilotes en Europe tout de même.
4: Le pilotage des drones est réglementé, hein, tout le monde ne peut pas le faire. Comment vous faites? L'agriculteur fait appel à Agrigo et ensuite vous travaillez avec un réseau de dronistes professionnels diplômés?
5: C'est exactement ça. Nos clients, ce sont les coopératives, les négoces agricoles qui, eux, vont regrouper le besoin de leurs agriculteurs. Les coopératives vont venir saisir les parcelles qui ont besoin d'être traitées sur notre plateforme en ligne. Là-dessus, on vient regrouper ces parcelles sous forme d'une tournée. Les pilotes ensuite interviennent, ce sont des indépendants, ils interviennent là où on leur dit d'aller.
4: Merci. Guillaume Dabel, responsable développement et pilote de drone chez Agrigo à Reims. Des interventions par drone dans l'agriculture, mais il y en a aussi dans la viticulture. Et on aura l'occasion d'en reparler prochainement dans Terre de Champagne-Ardenne.
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6: Un pompier met en moyenne moins d'une minute pour être en tenue complète. Car oui, il y a des gens qui font du sport pour se détendre, d'autres qui n'en font simplement pas de sport, comme moi, et d'autres qui en font pour sauver des vies. Aujourd'hui, je teste pour vous les coulisses d'une caserne de pompiers. Je suis à la caserne des pompiers de Haguenau, et je dois dire, on m'accueille, mais alors comme un collègue. Tout le monde a le sourire, un accueil super chaleureux, le petit café, le petit croissant, ultra familial. Le tout dans le hangar principal où se trouve une quinzaine de véhicules en tout genre, il y a des camionnettes de premier secours, jusqu'au giga transporteur avec la grande échelle, et c'est ici que je rencontre Oriane. Oriane, elle est caporal-chef. Et pour commencer la visite, elle m'emmène en direction du centre de réception des appels d'urgence. C'est ici qu'est décidé le protocole très précis qui va être déployé dans les prochaines secondes après la réception de l'appel. C'est comme une chaîne de décisions qui vont être prises, mais de façon très millimétrée, et je suis assez impressionné parce qu'ici, tout est pensé pour que la réponse soit la plus rapide possible. Quand l'alerte tombe, eh bien le départ se fait en moins d'une minute. Et je vous assure, c'est super impressionnant. La visite se poursuit en salle de sport parce qu'il y a tout ce qu'il faut pour entraîner le cardio, l'endurance, bref, renforcer ses capacités physiques. Et là, j'ai vu le couvrir. Allez Max, traction! Alors, me ridiculiser, ok, je suis capable de le faire tout seul. Mais alors, face à toute une équipe d'hommes et de femmes, clairement plus en forme que moi, c'était un honneur. Bref, une fois échauffé, oui, bon, une traction, c'est déjà pas mal, hein, retour dans le hangar principal pour s'attarder à une autre facette du quotidien des pompiers lorsqu'ils ne sont pas en opération. C'est l'entretien des véhicules. Les camions sont inspectés, pichonnés. D'ailleurs, un camion peut être contrôlé même s'il n'a pas roulé depuis plusieurs jours. Eh oui, et à bord, c'est nickel. Et il vaut mieux, hein, parce que chaque camion vaut une petite fortune. Hein. L'équipement à l'intérieur, dernier cri. Allez Max, un petit test. Ah, ok. Allez-y. On m'a donc emballé dans une attelle à dépression. Vous voyez ce que c'est? Vous savez, c'est un genre de chausson géant qui compresse un membre cassé. Sauf que là, c'était le corps au complet. Alors j'avoue, c'est efficace pour sauver une jambe, mais c'est aussi très efficace pour me sentir ridicule. Oui. Bref, au-delà de mes péripéties, Oriane m'explique que 80% des sapeurs-pompiers, eh bien, sont volontaires et qu'environ 20% de femmes sont dans les effectifs. Alors la porte est ouverte à toutes et tous, et ce, à partir de 16 ans, avec une condition particulière, celle d'avoir, tout comme moi, une bonne condition physique. Oui.
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1: Bonjour, je suis Marie, responsable animalière au parc du Bourna. J'ai 30 ans et je m'occupe d'absolument tous les animaux sur le parc, que ce soit les chevaux, comme les cochons d'Inde, les lapins et les volailles, etc.
2: Bonjour Marie, vous êtes originaire de Normandie, de la ville d'Évreux. Est-ce que vous pouvez nous dire comment on démarre de Normandie en arrivant ici au petit village du Bugue-sur-Vézère en qualité de responsable animalière au parc du Bourna?
1: J'étais avant dans le milieu zoologique, donc vraiment à travailler avec la faune sauvage. Et je me suis tournée vers le sud-ouest et particulièrement la Dordogne qui me plaisait beaucoup. Les gens étaient très accueillants. Mais du coup, j'ai terminé donc au parc du Bourna avec des animaux domestiques cette fois-ci, mais c'est tout aussi enrichissant. Donc toutes les races, que ce soit des lapins, toutes les volailles, que ce soit les dindons comme les poules, on n'a vraiment que des races locales. Alors oui, c'est sûr, c'est deux milieux différents. On ne s'occupe pas d'animaux sauvages dans une structure zoologique comme on s'occupe d'animaux de ferme.
2: Ouais, des poules ou
1: voilà,
2: des cochons, ouais.
1: C'est clair. Ça. Après, les soins sont à peu près les mêmes, évidemment. L'alimentation, il faut être très attentif sur l'alimentation, les soins. Moi, j'avais beaucoup déjà d'expérience à côté. De toute façon, je suis originaire de la campagne, donc j'ai toujours eu des chevaux, j'ai grandi avec des animaux. Donc il y a beaucoup, voilà, la fibre depuis toute jeune qui s'est développée petit à petit. Et puis, évidemment, après, il y a beaucoup la formation auprès d'agriculteurs, de centres de formation. L'expérience se fait petit à petit et j'estime qu'on apprend tous les jours.
2: Tous les animaux, ils ont un nom ici, au Bourna ou pas?
1: Presque ouais. Tous, oui. Il n'y a que les volailles, certaines, notamment les

0: poules, on reconnaît certains individus, elles n'ont pas toutes des prénoms, mais on les reconnaît. Mais sinon, oui, la plupart de nos animaux, effectivement, ont des prénoms.
1: Est-ce que quand vous rentrez chez vous, il y a aussi des animaux de la ferme ou des animaux domestiques?
0: Oui, ouais. La journée ne se termine pas une fois rentrée à la maison, non, c'est sûr. Bah, souvent, c'est une passion qui est très prenante, hein, les animaux, donc on ne sait pas trop s'arrêter.
1: Vous avez quoi à la maison?
0: Mais j'ai mon petit élevage de chiens, notamment les chiens truffiers, les Lagotto Romagnolo. Je fais beaucoup de cavage, de recherche de truffes. Et après, j'ai aussi un élevage de furets. De furets. On parle beaucoup des préjugés sur le furet.
1: C'est quoi les préjugés qu'on a sur les furets?
0: Souvent, c'est la morsure. Okay. C'est le premier préjugé et c'est l'odeur. Donc après, c'est des choses qu'on explique, que voilà, c'est comme un chien ou un chat, un furet, il faut l'éduquer tout jeune.
1: Donc l'un de vos combats, c'est aussi de casser les préjugés sur les furets.
0: Voilà, exactement.
1: Ok, alors, pour celles et ceux qui, comme moi, n'auraient jamais vu un furet, on est d'accord que c'est comme un écureuil, mais en moins beau gosse.
0: Moi, je trouve ça plus mignon, mais d'accord. Bon. Ça, c'est les goûts, les couleurs, c'est propre à chacun.
1: Et alors, quand on parle d'élevage de chiens truffiers, donc c'est chez vous à Saint-Albert, Val-de-Louis-Récodeau, qui est un village bien connu aussi pour la valorisation de la truffe, on parle de combien de chiens?
0: Pour l'instant, j'ai que 3 chiens, je suis un petit élevage, je suis vraiment un cadre familial, mais c'est vrai que j'ai de plus en plus de demandes au niveau des chiots, donc l'élevage va s'étendre, mais vraiment petit à petit.
1: Est-ce que toutes les races de chiens peuvent trouver des truffes si je vous amène un fox terrier?
0: Tous les chiens peuvent chercher de la truffe.
1: Merci Marie de nous avoir partagé un peu de votre passion et bon courage.
0: Merci à vous.
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3: Ici, à Chénier, le camping du Moulin de Piau porte dans ses bâtiments l'histoire d'un résistant pendant la guerre. Aussi rêveur et bâtisseur, le tonton des moulins. Ça vous parle ?
4: Monique Gauthier, adjointe au maire. Nous sommes devant l'accueil du camping et c'est un bâtiment qui avait été construit au départ dans les années 60 pour être la maison des animateurs du Moulin des Apprentis à l'époque. C'était une association qui a été créée par Charles Chareille après la guerre pour en faire un centre international de rencontres pour la paix, recevant des apprentis, des chambres des métiers. Le matin, ils travaillaient, ils ont participé à la reconstruction du site et à la construction des différents bâtiments à l'époque. Et l'après-midi, par contre, c'était liberté, visite des touristiques et culturelles de la région. Les Moulins des Apprentis se sont déroulés entre les années 50 et 80, pendant 30 ans en fait. Il y a eu 38 pays qui ont été représentés ici. 20 000 jeunes sont venus entre les années 50 et puis 1982.
5: Alors Raphaël, je suis le gestionnaire du camping du Moulin de Piau.
3: On voit cette table impressionnante là derrière.
5: Qui fait quand même 2 tonnes. La plupart des gens sont plutôt impressionnés par cette table. Elle a été montée ici, sur le lieu, dans les années 60.
4: On va aller voir le moulin en premier. Le bâtiment originaire de l'histoire de cette fabuleuse aventure. Il date du Moyen-Âge, ce moulin. Les familles arrivaient avec leurs sacs de blé et puis repartaient avec leur sac de farine pour faire le pain familial à la maison et les gâteaux. Lorsque Tonton Chareille a créé l'association des Moulins des Apprentis et fait l'acquisition du site, c'était dans un état absolument lamentable. C'était envahi par les ronces et donc il y avait un travail énorme à réaliser. Alors la roue a été restaurée plusieurs fois parce qu'elle s'abîme au fil du temps et puis il faudrait qu'elle soit tout le temps, qu'elle tourne tout le temps de façon à ce que le bois reste mouillé et bien imprégné. Alors la volonté du Tonton Chareille, elle était clairement identifiée et connue de tous, c'était la paix. Voir tous les pays du monde travailler ensemble avec des travaux de construction pour regrouper toutes les idéologies en fait, politiques et religieuses, quelles qu'elles soient, pour la paix dans le monde, voilà.
3: Est-ce qu'à travers l'architecture, ça se voit cette communication entre les cultures ?
4: Ben oui, par les bâtiments, proprement dit, puisqu'on a là encore le pavillon marocain, par exemple, on a le Bonvenon des espérantistes et puis on a les petits gîtes slaves. Et donc on voudrait garder cette image et cette communication, les deux d'aide, d'entraide entre tous les peuples.
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6: Dans Minute Papillon ce matin, Thierry, on s'arrête ensemble sur un nouveau monument à Bassou, monument qui célèbre l'histoire gastronomique du village.
7: À
6: Avallon avait sa grenouille devant la collégiale Saint-Lazare. Bassou a désormais son escargot à l'entrée de la commune.
7: Escargot de Bourgogne.
6: Eh oui, de Bourgogne. Et du haut de cet escargot, 230 ans d'histoire de la cuisine nous contemple.
8: J'adore les escargots.
6: Cet escargot sculpté, nouvel emblème de Bassou, est un clin d'œil à une histoire locale savoureuse. Tout commence en 1796, quand le père Vallée, aubergiste, invente la recette des escargots beurrés.
9: Du beurre, voyons, du beurre ! Faut faire bien.
6: Avant cela, pendant la Révolution, les escargots, on les mangeait grillés. Ouais, délicieux, mais un peu sec quand même. Bassou profite alors de sa position stratégique entre Paris et Lyon. Les marchands de vin de Bercy s'y arrêtent et la recette des escargots beurrés se répand. Trois établissements renommés proposent dans la capitale chaque semaine les derniers arrivages de Bassou. Les marronniers, les peupliers et le grand Saint-Louis mettent son escargot à leur carte et attirent le tout Paris.
10: Ici, tous les clients sont ducs et tous les clients sont rois.
6: De la maison Vallée à Chauvin, puis Billot en 1959, jusqu'au groupe Française de Gastronomie en 1995, l'escargot de Bassou devient un produit phare et sa renommée dépasse largement les frontières de notre région.
11: Ah oui, ah, c'est très bon.
6: Cette notoriété valait bien une sculpture de 4 tonnes, taillée dans la pierre de Massangis, une belle bête de 2 mètres de haut pour 1,70 m de long, qui regarde passer les touristes à l'entrée de la grande rue et qui fait de l'œil à tous les gourmands.
12: Simple, beau brun.
6: Merci. Cet imposant escargot de pierre est l'œuvre du sculpteur Yvan Baudouin, qui avait déjà créé la grenouille avallonnaise. Son prix, l'équivalent de 1733 douzaines d'escargots bio. Soit 13 000 euros financés à 65% par la commune. Mais quand on aime les escargots, on ne compte pas.
9: Du beurre, voyons, du beurre ! Faut faire bien.
13: Belle sculpture que 1733 douzaines d'escargots.
6: Ouais, j'ai compté. Hein.
13: Ah, c'est, oui,
6: bah, ça en fait pas mal.
13: Ça en fait pas mal, effectivement. Surtout pour une personne. Merci beaucoup, Thierry, pour
6: un appétit. Papillon.
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1: C'est un communicant, animateur, organisateur d'événements, chef d'entreprise aussi, Jean-Christophe Camus, bonjour.
2: Bonjour Bruno.
1: C'est vrai que pour qui ne vous connaît pas et qui vous demande c'est quoi votre métier monsieur, spontanément vous répondez quoi?
2: Ben, j'arrive pas à répondre spontanément, c'est pas facile. Je dis que je suis un animateur qui a glissé dans l'événementiel.
1: Voilà. Très bien, vous avez quel âge?
2: J'ai 46 ans aujourd'hui.
1: Vous avez commencé comment?
2: J'ai commencé en stage à Canal 8, c'est-à-dire l'antenne qui était avant LMTV, puisque j'ai fait une formation moi comme réalisateur audiovisuel dans une école à Rennes.
1: Vous avez quel âge?
2: 46 ans.
1: Vous êtes Manceau, Sartois de naissance?
2: Ah oui, né au Mans, élevé au grain et oriette.
1: Ça a été une vocation née très tôt en vous et chez vous, devenir quelque part un troublion, d'être devant des micros, des caméras?
2: Oui, en fait, moi, je commençais par vouloir faire des films à 15 ans au Caméra Club du Mans, qui était un club local, avec beaucoup de retraités, d'ailleurs, qui m'ont pris sous leur aile et qui m'ont appris à filmer. Et c'est ce qui m'a donné envie, un petit peu plus tard, au moment des études supérieures, de me lancer vraiment là-dedans. Mais au début, j'étais fait pour être derrière la caméra. Mmh. Et en raison d'une proposition de Pascal Brulon, à l'époque, je suis passé devant.
1: Alors, Jean-Christophe Camus, pour aller prendre quelques repères, à l'occasion de la Foire du Mans, notamment toute l'animation autour des super-héros, c'est vous. Et puis, j'ai l'impression, aujourd'hui, qu'il y a un festival, le Geek Festival qui vous colle à la peau, vous en êtes le créateur?
2: Exactement, oui, le Geek Life Festival créé en 2019 au Mans et qui aujourd'hui est dans 4 villes en France. Voilà, c'est une fierté, modeste mais fierté quand même.
1: Ah, pour ceux qui ne connaissent pas le Geek Life Festival, en effet, dans l'esprit, c'est quoi?
2: Eh bien, c'est un rendez-vous de la pop culture, du jeu vidéo et puis de tous ceux qui aiment les cultures asiatiques, le Japon et la Corée notamment, qui ont un grand succès actuellement.
1: Dans 5 ans, vous voyez comment?
2: Dans 5 ans, ben, je sais pas moi, quelques villes de plus et puis un nouveau projet. Là, on va proposer un salon qui va tourner autour de la famille, qui s'appellera le Salon Family. Ouais. Donc voilà, je continue dans cette lancée.
1: Une passion dévorante chez vous, même si là vous avez dit déjà beaucoup de choses.
2: Moi j'ai une passion pour l'histoire vidéoludique, j'ai participé à des livres, j'ai écrit et donc c'est vraiment ce qui m'anime, c'est-à-dire l'histoire de ces vieilles consoles qui ont évolué et pour devenir aujourd'hui le loisir principal des Français aujourd'hui.
1: Vous êtes effectivement enfant du pays, vous l'avez dit, les bonnes raisons d'aimer Le Mans et la Sarthe. Selon vous, c'est quoi?
2: Alors, on est extrêmement bien placé. La campagne sartoise est magnifique. La ville du Mans est belle, pratique. J'ai vu beaucoup de gens arriver au Mans et être très heureux d'y rester. Moi, je suis très heureux d'y rester aussi.
1: Dernière question. Vous pouvez être un super-héros. Votre choix, c'est de vous incarner en...
2: Ah, m'incarner quoi? Oh là là, oh, c'est compliqué ça. En super-héros, un grand classique, je suis Superman, parce que je ne pourrais pas le faire dans la vraie vie.
1: Je m'attendais à cette réponse. Merci beaucoup, Jean-Christophe Camus.
2: Merci Bruno.
1: À très bientôt et je vous confirme. La Cap Rouge vous va bien.
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3: On part à la découverte des secrets de notre patrimoine. Bonjour Grégory Charbonnier.
4: Bonjour.
3: Chef de projet Ville et Pays d'Art et d'Histoire à la Ville et à la Métropole de Saint-Étienne. Un bâtiment célèbre aujourd'hui à Saint-Étienne, peut-être l'un des plus célèbres, le stade Geoffroy Guichard. Quand a-t-il été construit?
4: Une filiale de l'entreprise Casino l'a fait construire en 1931 pour que les sportifs de la société puissent pratiquer leur discipline. À l'origine, c'est un stade omnisport. Il y a un terrain de football et de rugby, mais également une piste en cendrée pour l'athlétisme, des sautoirs et une seule tribune pour 800 spectateurs qui correspond à l'actuelle tribune Pierre Forand.
3: Elle est aujourd'hui complètement méconnaissable par rapport à la construction des années 1930.
4: En effet, complètement méconnaissable. Dès 1938, on construit la tribune Henri Point en bois. Et en 1957, c'est la grosse transformation. On supprime la piste, on rapproche le terrain des tribunes et on terrasse des grands monticules de terre derrière les buts afin que les spectateurs s'y installent debout hein, et sans être abrités. S'il pleut, les supporters se mouillent. Et puis, l'éclairage est installé en 1965. On peut donc jouer en soirée. En 1968 et 1969, le stade subit de gros travaux encore. On couvre les tribunes nord et les tribunes sud et on refait entièrement la tribune Henri Point. On ne peut pas dire que le stade Geoffroy Guichard soit très beau à cette époque. On voit surtout des poutres métalliques et des tôles. Mais vu du ciel, il ressemble à une marmite et est surnommé le chaudron à cause de la ferveur de son public.
3: Mais cette image est encore présente aujourd'hui.
4: Le stade Geoffroy Guichard est encore célèbre dès qu'on parle de football à Saint-Étienne. Surtout qu'il a subi d'autres travaux qui aujourd'hui en font un stade moderne. Il a été rénové à chaque grande manifestation internationale de football, l'Euro 1984 et 2016, ainsi que pour la Coupe du Monde 1998.
3: Merci Grégory Charbonnier, à bientôt pour de nouvelles aventures et découvertes de notre patrimoine.
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Pascal Zonou fait vibrer Toulouse avec une pop élégante et habitée où chaque note raconte une émotion vraie. 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
2: Ici Picardie propose du lundi au vendredi de retrouver la romancière picarde Karen Ponte qui vient s'éparpiller et nous donner son billet d'humeur tous les jours. Bonjour Karen.
3: Bonjour. Est-ce que ça vous est déjà arrivé d'acheter un appareil électronique, un téléphone portable par exemple, de le brancher pour le charger une fois rentré chez vous et là, au moment du démarrage, bim, mise à jour requise.
2: Ah oui.
3: Comment ça mise à jour? Mais je viens de l'acheter, il est tout neuf. Et oui, après l'enfer des mots de passe, voici venu le purgatoire des mises à jour qui sont censées corriger des bugs qu'on n'a même pas remarqués et améliorer la fluidité d'utilisation de l'appareil alors qu'on est toujours réduit à tendre le bras en l'air dans nos jardins à la recherche d'une barre de réseau. Je suis sûre que vous avez tous au moins une fois vécu ce moment où, alors que vous êtes pressé, que vous avez besoin de vous servir d'une application, vous l'ouvrez et là, bim, de nouveau, mise à jour de l'application requise. À croire qu'il y a un algorithme à l'intérieur qui guette le moment où ça nous cassera le plus les pieds. Alors bien sûr, on peut ignorer ce chiffre des mises à jour disponibles, mais si on le fait, arrive ce jour funeste où plus rien ne fonctionne et on est bon pour retourner à l'âge de pierre, c'est-à-dire à l'époque des téléphones filaires. C'était facile au moins à l'époque. On pouvait rien faire d'autre que téléphoner avec nos téléphones, mais au moins ça fonctionnait toujours. Enfin, si on occulte les téléphones à cadran, où est leur manière de nous échapper des doigts au moment du dernier chiffre. Est-ce que ça vous dit quelque chose, ça? Et donc, ça nous obligeait évidemment à tout recommencer. Je rappelle que la petite boule en plastique au bout des bics de quatre couleurs servait à ça.
4: Ah mais oui!
3: À tourner les numéros des cadrans.
4: Exact.
3: Je vous dis à demain et d'ici là, rappelez-vous qu'être focus, c'est bien, mais qu'être éparpillé, c'est encore mieux.
2: Karen Ponte, autrice picarde, qu'on retrouve évidemment avec ses billets d'humeur sur notre site ici.fr.

0: 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Bonjour Nicolas Pettini.
1: Bonjour Angélique.
0: Vous êtes chargé de communication au Conservatoire d'Espaces Naturels de Franche-Comté. Qu'est-ce que c'est que ce conservatoire?
1: Alors le Conservatoire d'Espaces Naturels de Franche-Comté est une association loi 1901 qui a été créée en 1991. Donc on fête cette année nos 35 ans et dont la mission est de préserver les espaces naturels du territoire franc-comtois.
0: Vous avez un programme qui s'appelle Sylvae. En quoi consiste-t-il?
1: Ce programme vise à préserver les vieilles forêts de Bourgogne-Franche-Comté, qui sont à la fois anciennes et matures, donc qui ont plus de 200 ans d'existence et qui présentent des arbres qui sont à la fois vieux, gros, avec pas mal de bois morts.
0: Comment est-ce que vous faites justement pour les identifier et ensuite pour les préserver?
1: En fait, on a des massifs forestiers qui sont repérés sur la région Bourgogne-Franche-Comté. Et ensuite, on va aller en fait faire des repérages sur carte photographie aérienne. Et on va aller sur le terrain vérifier que ces forêts sont bien à la fois anciennes et matures pour rentrer dans le cadre de ce programme-là.
0: Mais ce sont des forêts qui appartiennent au parc privé ?
1: Non, on se positionne oui sur des forêts qui sont privées. Quand il y a des opportunités, des ventes qui se font, en fait, on va se positionner pour acquérir ces forêts et les préserver sur le long terme. Donc en fait, on va laisser ces forêts en libre évolution. On va pas intervenir sur la végétation. Il y aura pas de coupe. Le seul type de coupe qui peut éventuellement être fait, ça va être des coupes de sécurisation s'il y a des axes, des routes qui passent à côté. Donc là, l'objectif, c'est vraiment libre évolution.
0: Je crois d'ailleurs que la plus grande forêt que vous possédez dans ce programme national se trouve dans le territoire de Belfort.
1: C'est un site qui fait 110 hectares. Mais qu'on a acquis l'année dernière, qui se trouve sur la commune de Le Puy, donc tout près du ballon d'Alsace, qui s'appelle la forêt du Lys. C'est un nom assez sympa, avec des peuplements mixtes, feuillus, résineux, beaucoup de gros bois, beaucoup de bois morts, des enjeux importants en termes de conservation d'espèces. On a des espèces d'oiseaux notamment qui sont en jeu là-bas.
0: Vous avez lancé l'année dernière, à l'occasion de la Journée internationale des forêts, en mars 2025, un appel aux dons. Est-ce que ce programme est toujours d'actualité?
1: C'est une souscription qui est permanente, en fait, un appel aux dons qui va durer plusieurs années et dont l'objectif est de récolter un maximum de dons des citoyens qui veulent rejoindre le programme et prendre une part active dans la préservation des vieilles forêts de territoire.
0: Et justement, si on veut suivre tout ce programme et puis s'informer sur l'avancée de vos travaux, comment est-ce qu'on peut faire?
1: Alors vous pouvez vous inscrire à notre newsletter, donc en allant directement sur notre site internet cem-franchecomté.org.
0: Et si on veut rencontrer vos bénévoles, est-ce que c'est possible?
1: Alors, c'est possible de nous rencontrer à Seloncourt. On a une antenne là-bas.
0: Merci beaucoup, Nicolas Pettini.
1: De rien, avec plaisir.
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4: Ah, la question du jour est intéressante. Les petits pois de vin, on leur a posé cette question-là, ils y répondent. Est-ce qu'il y a un âge pour dormir avec un doudou? Est-ce qu'il y a un âge pour arrêter aussi?
5: Il n'y a pas d'âge pour dormir sans doudou.
6: Il n'y a pas d'âge pour dormir avec les doudous. Peut-être qu'il y a une personne qui a 100 ans et qui a encore un doudou pour dormir.
7: Moi, je dirais qu'il y a quand même un âge pour avoir un doudou, maximum 18 ans, parce que quand tu passes un adulte, il faut que tu comprennes d'autres choses que les doudous.
8: Aussi, ma mère, elle a 29 ans pour un doudou.
9: Ma sœur, elle, sa chambre, c'est la cabane des doudous.
10: Mon frère, il a des doudous.
11: Et super mamie aussi.
12: Il a 11 ans. Enfin, 12 maintenant.
13: Il n'y a pas d'âge pour dormir sans doudou parce que j'ai la preuve. Même mon père, lui, il dort pas avec un doudou. Par contre, dans sa chambre, vraiment pas très loin de lui, il y a son doudou.
14: Son ancien doudou. C'est un clown.
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4: On sait qu'on est lorrain parce que quoi, Nicolas Thuron?
15: Parce qu'on est tuyau rouge ou tuyau bleu.
4: Je connaissais le fil rouge sur le fil rouge, le fil bleu sur le fil bleu.
15: Oui.
4: Je ne connaissais pas le tuyau rouge. Le tuyau rouge.
15: Vous n'êtes jamais allé à la piscine d'Amnéville?
4: Si. Non, piscine d'Amnéville, je ne crois pas. Thermapolis.
15: Sinon, vous auriez tilté tout de suite. Alors, Thermapolis, monsieur a les moyens.
4: Oui,
15: monsieur,
4: tu parles.
15: Je suis Radio France.
4: Tu parles.
15: Laissez-nous entre prolétaires. Aujourd'hui.
4: Au chaud d'eau froide?
15: Ah, on y est presque. Aujourd'hui, à cause du coût de l'énergie, les piscines municipales ou communautaires n'ont plus que l'eau froide. Hein.
4: Ouais.
11: Elles sont de moins en moins chauffées. Il y a une ambiance de morgue là-dedans. L'eau est si fraîche que t'as juste envie d'y ajouter un peu de pastis pour l'apéro. Tu rentres dans le grand bassin comme dans un bocal de fluide glacial. Et le pire, pour les hommes, c'est le fameux PDC.
4: C'est quoi le PDC?
11: Passage des couilles. C'est le moment... Ah! T'es là, tu restes un quart d'heure entre deux eaux avec la ligne de flottaison qui te chatouille et qui te transforme les mistiflettes en rotouflons. Les gamins, eux, ils s'en foutent, ils vont à la baille et deux minutes après, ils sont bleus, ils claquent des dents.
4: C'est vrai.
11: Tu sais, ils ont les lèvres violettes, comme celles des Bob l'éponge à la fin du Beaujolais nouveau. Mais jadis, quand l'énergie n'était pas une question et qu'on cramait du charbon en forfait illimité, on avait un vrai climat tropical à l'Aquadrome ou à la piscine d'Amnéville. N'importe quel Mosellan a passé au moins une journée dans la zone de loisirs du Stalheim, connu pour son zoo, son golf, en Thermapolis pour les plus riches, et sa piscine, et ses fameux toboggans rouges et bleus.
4: Ah.
11: Rouge-bleu, deux parcours, deux ambiances, le rouge et le bleu, un Stendhal pour daltonien. C'est aussi les couleurs de l'eau chaude et de l'eau froide, vous l'avez dit, qui correspondent parfaitement au caractère de ceux qui fréquentent l'un ou l'autre parcours. Le tuyau bleu, c'est pour les tempéraments frileux.
4: Les
11: placides, oui, c'est pas très dur.
4: C'est très bien pour moi, ça.
11: Une petite promenade de 4-5 virages,
4: voilà.
11: Une descente 12,
4: les
11: pas d'avant l'heure. Des fois, ça glisse si peu que tu restes coincé, en mode occlusion intestinale. Vous m'en parliez hors antenne. Faut que t'attendes que le descendeur suivant vienne te dégager à coups de talon. C'est le tuyau de ceux qui respectent les limitations de vitesse, qui sont vaccinés contre le Covid et qui votent modem. Tuyau rouge, en revanche, Jean-Michel Cliché. Tuyau rouge, en revanche, c'est le feu. C'est pour les têtes brûlées. Ça commence par un bec de pélican qui fait guili-guili dans le ventre et que je plonge la tête en avant assez vite pour m'arracher le maillot. C'est les tuyaux de ceux qui font de la moto sans casque, qui écoutent de la musique trop fort et qui mangent épicé. Et alors vous qui nous écoutez, vous êtes plutôt tuyau rouge ou tuyau bleu ?

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1: Ce matin, je vous propose de faire connaissance avec un véritable phare de la vie locale de Saint-Colomban, au sud de Nantes. Pendant des décennies, elle a été en effet le témoin de la vie du centre-bourg jusqu'à la cession de son activité de tenancière de bureau de tabac presse en 2021. Elle, c'est Martine, et malgré ses années depuis sa retraite, de sa routine, elle n'oublie rien, avec presque un petit brin de nostalgie.
2: Bah oui, il y a une routine. Les premières années, quand on est très jeune, le problème se pose pas, on est toujours en pleine forme. Arrivé à un certain stade, parce que j'ai été fait presque 48 ans de travail, donc les dernières années ont été difficiles, ce qui fait que j'ai quand même des clients, une clientèle gentille qui le matin me sortait mes paquets de journaux pour les rentrer dans le magasin pour m'éviter des efforts. Enfin bon, c'est aussi la vie d'un tabac et de relations avec les gens aussi. Donc ça c'est le côté sympa, puis des discussions avec les gens viennent se confier aussi, donc on a plein d'histoires. Bon, je raconterai pas toutes les histoires, mais mais c'est passionnant et c'est ce qui me côté qui me manque aussi. Donc mais bon, il suffit que je sorte un petit peu dans la commune pour rencontrer tous les anciens clients avec lesquels je peux discuter et voir tout ce qui se passe dans leur vie aussi. Donc.
1: Après avoir cédé votre bureau de tabac, qu'est-ce que vous pouvez désormais faire aujourd'hui que vous ne pouviez pas faire auparavant ?
2: Prendre du temps pour moi déjà, lire un peu plus que ce que je disais, parce que j'adore lire, mais j'avais pas assez de temps. Et puis prendre son temps pour tout. Voilà, le matin, prendre tranquillement son café en faisant sudoku ou autre jeu. Voilà, ce que avant on n'avait pas le temps de faire. Et puis prendre du temps pour les petits enfants aussi, parce que du coup là, ça nous permet de les voir un peu plus grandir, moi les petits quoi.
1: Et puis vous ne manquez pas d'idées pour vous impliquer dans la vie locale, des initiatives autour de l'histoire des commerçants de Saint-Colomban, c'est ça, hein, Martine?
2: Oui, c'est vrai que des idées j'en ai un petit peu, sauf que physiquement, j'ai un peu plus de mal à réaliser tout ce que je peux penser. Mais là, il y a des gens qui m'ont demandé, parce que j'avais fait une exposition avec les anciens commerces, des photos avec les anciens commerces de Saint-Colomban. Et on m'a demandé de refaire un petit peu ça, sous quelle forme, je ne sais pas. Mais il me manque beaucoup de photos d'anciens commerces de la commune. Donc, s'il y a des gens qui sont issus d'ici ou qui retrouvent dans leurs archives des photos, moi, je suis preneuse. Donc, pour justement pouvoir refaire quelque chose dans l'avenir, quoi. Donc, s'il y en a qui en ont, par rapport au tabac de Saint-Colomban, il sait où me trouver, donc on arrivera toujours à trouver une solution pour que je récupère les photos. Mais oui, voilà, s'il y en a qui avaient, parce qu'il y en a que j'ai pas du tout, donc ce serait bien.
1: Et c'est un appel sincère qu'elle formule, hein, car Martine a envie de voir cette vie commerçante colombanaise se pérenniser, mais sans toutefois oublier l'histoire de la localité. Bien au contraire, aujourd'hui, elle souhaite contribuer d'une autre manière à l'existence de son village.
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3: Je rêvais d'avoir une maison à la campagne. Cette maison, c'est comme si j'y étais née. C'est ma maison de famille.
4: Ma maison s'appelle L'Ostao de la Mar.
5: C'est une maison un peu envoûtante.
6: Eh bien, vous voyez, des livres et trois fenêtres qui me donnent le paysage du pays, comme si c'était trois tableaux.
7: Ils ont vécu ici.
8: Thibaut Gaudry.
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7: Yves Montand est un enfant de Marseille. Débarqué d'Italie avec sa famille pour fuir le fascisme quand il a 2 ans, il va y grandir et y faire ses premiers pas au Music Hall. Puis il la quitte pour Paris où sa carrière commence à décoller, notamment auprès d'Edith Piaf. Et où il noue des amitiés, comme avec Jacques Prévert, qui va lui faire découvrir en 1948 un charmant village qui va changer sa vie.
10: Je chantais dans la région et puis il y avait Jacques Prévert qui habitait la maison là au coin. J'étais arrivé ici. Et j'ai monté parce que mon ami le guitariste Henri Crolla, si on allait dire bonjour à Jacques, il dit oui, oui. Alors on est monté ici, j'ai vu Jacques, j'ai vu l'endroit, et puis je suis tombé amoureux de l'endroit, et puis Puis je suis revenu dès que je pouvais, tous les ans. C'était très discret, c'était à peine connu.
7: Et il ne va pas tomber amoureux que de Saint-Paul. Le 19 août 1949, il est à la Colombe d'Or, une auberge avec quelques chambres, qui est un repère d'artistes. Et Prévert, encore lui, va servir d'entrebetteur entre un homme et une femme qui vont devenir un couple mythique.
8: Ça s'est passé à Saint-Paul-de-Vence, au mois d'août, en 1949. Simone était là, et puis moi j'étais dans le tournée. Et puis elle a déjeuné là. Et puis il y avait du soleil, puis il y avait Jacques Prévert, et puis il y avait des copains. Et puis voilà, quoi, on ne sait pas comment ce genre de choses-là commencent, mais enfin, elles ont commencé et c'était une belle histoire. Quoi.
7: Une belle histoire qui durera toute une vie. Ils ont 28 ans. En 4 jours, Simone, mariée, plaque tout pour le Marseillais. Et désormais, ils vont construire une partie de leur vie ici, restant fidèles à la Colombe d'Or, où ils se marient même 2 ans plus tard. Prévert est encore là, il est le témoin de Simone, tandis que Marcel Pagnol est celui de Montand.
10: Puis encore une fois, j'ai rencontré Simone ici, qui elle avait acheté par contre une petite maison dans le village, après son premier film. Puis elle a servi cette maison pendant très longtemps. Puis on descendait au bar de la Colombe pour boire l'apéritif, pour voir Jacques et les amis, et puis il y avait toujours quelqu'un, et puis on restait là, et puis on mangeait là, puis on montait pas à la maison. Alors un beau jour, on a mis la clé sous la porte, on donnait ça aux enfants, ou à des amis qui descendaient dans le midi, et nous on descendait toujours ici.
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7: La Colombe d'Or et Saint-Paul, où l'on se retrouve pour les vacances avec les copains, beaucoup d'artistes, dans ce village qui attire notamment les plus grands peintres, Picasso, Chagall, Matisse et d'autres.
10: C'est pourquoi je viens souvent ici à la Colombe d'Or, à Saint-Paul-de-Vence, et d'abord pour la famille Roux, qui sont des gens tellement merveilleux. Puis au mois de juin, ou au mois de mai, c'est agréable, il n'y a pas trop de monde, et c'est encore bien. Mais c'était une époque assez formidable, avec Picasso, Braque, Prévert, qui était là aussi, et Giacometti, quand il a débarqué.
11: J'ai dit, bon, attends de jouer, là, tu joues pas, hein.
7: Mais les copains, ce sont aussi les habitants du village, avec qui Montand joue aux cartes au Café de la Place, ou à la pétanque.
10: Et j'aime bien jouer ici au boule, parce que c'est quand même un sport qui délasse bien, qui est très fatigant. Si on veut bien y jouer, c'est très très difficile. Ça ne paraît pas, surtout si on joue à la Provençale.
7: C'est à Saint-Paul-de-Vence également qu'il rencontrera la dernière femme de sa vie, Carole Amiel, et qu'il achètera en 1984 un petit restaurant qu'il transforme en maison, juste en face de la Colombe d'Or. Oh.

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1: Et oui, aujourd'hui, on va tenter de lever le voile sur l'étymologie du mot « Charente ». Une enquête qui nous ramène 2000 ans en arrière, où il va être question de Celtes et de Romains, mais aussi de 2-3 mystères non résolus. La plus ancienne mention en langue latine de la Charente se trouve dans un texte d'Ozone. C'est un poète gallo-romain du IVe siècle. Il est alors question du fleuve Carantonus. Et cette version serait la traduction d'un nom celtique beaucoup plus ancien, Carantona. Et en celte, le suffixe « ona » ou « on », eh bien, c'est assez simple, ça signifie « les eaux ». D'ailleurs, on le retrouve dans pas mal de noms de cours d'eau qu'on connaît. La Garonne, la Saône ou même la Drone qui passe du côté d'Opterre en Charente. Jusque-là, tout le monde est à peu près d'accord. Le problème, c'est le début du mot, avec le préfixe « car » ou « quarante ». Là, il y a débat chez les linguistes. Certains disent que ça voudrait dire « les hauteurs », ce qui donnerait en traduisant « les eaux qui viennent des montagnes ». Bon, quand on sait que la Charente prend sa source en Limousin, on se dit qu'on a vu plus impressionnant comme montagne. D'autres pensent que « quarante » veut dire « ami » ou « qui aime », ce qui ferait de la Charente le fleuve sympathique, « ami des hommes ». Pas mal, cette version. Et puis, enfin, une autre interprétation que l'on retrouve souvent, d'ailleurs, traduit Charente comme « le fleuve aux eaux tranquilles ». Et là, franchement, ça lui va très bien. Il faut dire aussi que le long de ces 361 km, la Charente elle prend le temps d'étirer ses nombreux méandres. Et les professionnels du fleuve, écoutez bien, ont parfois du mal à mesurer son débit tellement il est paresseux ce fleuve. Même ses crues d'ailleurs, je trouve, moi, en quelque chose de nonchalant. Il faut souvent plusieurs semaines de montée lente et inexorable des eaux avant d'atteindre le pic des inondations. Pour autant, ce fleuve, eh bien, il a façonné notre territoire jusqu'à donner son nom d'ailleurs aux deux départements, la Charente et la Charente-Maritime, bien sûr, en 1790. La Charente, elle a été une voie commerciale essentielle jusqu'au XIXe siècle. Elle a été sillonnée par les gabarres chargés de sel, de pierre, de canons, de papier ou encore d'eau de vie. Finalement, quelle que soit l'étymologie de son nom, le fleuve reste un formidable trait d'union de nos deux Charentes.
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2: Les réunions de famille sont propices à de multiples conversations. Et ce qu'il y a de bien quand on est en famille, c'est qu'on peut dire du mal de tous ceux qui ne sont pas là. On s'en fout, ils sont pas là. De ceux qu'on ne connaît pas, mais qui sont connus. Eti, t'aimes bien Vianney, Eti ? Oh, ça dépend, t'aimes bien Tizotte ? Oh, pouf. Allez, on ne sait jamais, ça serait dommage de se fâcher pour un gendre idéal, hein, le beau papa dont tout le monde rêve, et vas-y que je t'ai fait des câlins, gna gna gna. Et ben dans ces cas-là, on dit caresse de quin, char amène que des puces. Ne paniquez pas, Wikizef est là pour vous aider. Quin, puce, on a vite fait le rapprochement, on n'est pas en train de comparer ce pauvre Vianney à un chien rempli de puces. Quoique si Vianney était un chien, ce serait quoi ? Oh, un quin de sac à main, en tout cas, je suis sûr. Bref, caresse de quin, char amène que des puces.
3: Définition.
2: Voilà, caresse de chien ne peut te ramener que des puces. Il faut pas écouter la voix des sirènes autour qui viennent vous faire des câlins ou des compliments juste pour obtenir quelque chose de vous.
3: Exemple.
2: Des caresses de quin sont utilisées pour obtenir de l'argent de poche, des nouvelles fringues, des places pour un concert, des droits SACEM ou un disque d'or. Oh, c'est aussi dû à la propension des chiens à venir vous faire des mamours pour obtenir quelque chose. Alors, est-ce que le chanteur de charme à guitare et sourire enjôleur dans le second métier et beau papa gentil, à l'œil en amouré, la truffe humide, fait tout ça pour qu'on l'emmène faire pipi ? Je ne sais pas, mais un doute subsiste.
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4: Bonjour, David Bail, pratiquant d'attelage canin, président de l'association Toc Lozère, organisateur d'une manifestation canine intitulée Les Sources qui a lieu chaque année au mois de décembre sur plusieurs jours. J'ai récupéré deux chiens de husky, j'ai cherché des activités qui étaient possibles. J'étais un pratiquant de randonnée pédestre et forcément j'ai basculé sur l'attelage canin. Donc j'ai attaqué avec deux chiens et maintenant j'en suis à 7.
3: Et d'où vient la passion ? Qu'est-ce qui fait que vous accrochez à fond comme ça sur cette activité ?
4: Le territoire de la Lozère qui se prête à merveille à cette activité et le fait d'être dehors, au milieu des éléments naturels, avec des compagnons à quatre pattes.
3: Qu'est-ce qu'ils vous apportent les chiens à vous personnellement ?
4: Oh, mais là je vais devoir m'allonger et faire de la psychanalyse, mais c'est des compagnons de vie, de route, c'est de la famille, c'est mes copains.
3: Alors je teste pour la première fois le canirando. Qu'est-ce que je vais vivre ?
4: Vous allez découvrir une activité où vous allez être aidé dans la marche avec des chiens qui vont vous entraîner. Donc, si vous vous mettez à courir, ils vont courir. Si vous marchez avec l'appui de certains mots, vous allez les calmer, vous allez les diriger. Vous n'avez pas de rênes, donc si vous voulez qu'ils partent à droite et à gauche, on va faire le point sur les termes employés et vous verrez que vous serez assisté. Vous avez les vélos à assistance électrique et là, c'est de la marche avec assistance animale. C'est une activité douce, familiale, puisque c'est ouvert à tout le monde. Et non, c'est de la marche à pied, où ça vous permet de découvrir les chiens qui tractent. C'est une première approche de l'attelage canin. C'est une activité qui peut se pratiquer toute l'année, en évitant forcément les grandes chaleurs. Là, moi, j'ai des nordiques, puisque ce sont des huskies de Sibérie. C'est des chiens qui, dans leur élément naturel, vivent par moins 40 degrés. Donc là, aujourd'hui, c'est couvert. Il doit faire dans les alentours de 10 degrés. C'est le minimum. Au-delà, je vous aurais dit que non, c'était pas possible.
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6: À 7h40, ce qu'on vous propose du lundi au vendredi, c'est de prendre une nécessaire minute comtoise avec Arnaud Fromage. Bonjour Arnaud.
7: Bonjour, Loïs.
6: Oh là là, dis donc, quelle voix. Alors, si vous avez cette drôle de voix aujourd'hui, c'est parce que vous vous transformez en ménestrel ce matin pour nous raconter une histoire insolite qui s'est déroulée il y a un petit peu de temps dans le pays de Montbéliard.
7: Oyez, braves gens, ouvrez grand vos esgourdes pour ouïr l'histoire que je vais vous conter. Elle est lourde. Elle commence lorsqu'un matin, Laetitia et Ghislain aperçurent dans un champ un humble marcassin. Fille de cela, se dirent nos Montbéliardais qui poursuivirent leur chemin matinal. Mais de retour des emplettes, les bras chargés de casse-dalle, ils constatèrent que l'animal était toujours là, à glandouiller. Se serait-il perdu? Était-il abandonné? Nos héros s'approchèrent d'un pas décidé. Le marcassin ne semblait guère apeuré et le grain que Laetitia lui offrit fut bien vite dévoré. Pour protéger le jeune pourceau sauvage, la famille décida d'en opérer le sauvetage. Leur jeune fils lui offrit un patronyme qui rime avec choucroute, et c'est ainsi qu'il fut baptisé Louloute. Lorsqu'ils alertèrent la maréchaussée de la mésaventure qu'ils avaient rencontrée, le sénéchal leur répondit qu'en telle situation, pour le Goret, c'était le trépas ou la libération. Mais Louloute ne pouvait être ainsi livrée à son sort, hurlèrent en chœur les gardiens du jeune port. Et puis, morte couille, plutôt crevée que de le voir mort, maudirent ceux qui étaient pourtant des carnivores. Eux qui, depuis moultes années, se livraient à l'art de la chasse, savaient qu'à la prochaine battue lancée, ils se prendraient un bon coup de chlasse. Alors, pour éviter que leur ami ne soit ainsi oxy ou ne trépasse sous le carreau d'un gueux, ils le gardèrent un moment chez eux. Mais attendez, ce n'est pas fini. Remémorons-nous les dires des autorités. On ne peut pas chez soi garder un sanglier. Laetitia et Ghislain cherchent depuis un foyer où l'animal pourrait pâturer en toute sûreté. Ils se sont aussi jurés que, de rechef, ils n'estorbiront plus d'autres sangliers. Voilà, gentes dames et bons messieurs, c'était l'histoire des chasseurs facétieux qui se prirent d'affection pour Louloute, le bon sanglier. Et moi j'arrête les rimes parce que ça commence à me gonfler.
6: Et il faut vraiment que ce soit plus souvent comme ça. J'adore quand vous faites de la poésie. Merci beaucoup Arnaud Fromage, la nécessaire minute comtoise avec des histoires certes de sangliers mais plein d'autres aussi, hein. Toujours plus intéressantes les unes que les autres, à réécouter sur l'application ICI et puis sur ICI.fr Besançon. On compte sur vous pour aller, eh bien, soutenir le travail d'Arnaud, parce que tous les jours il faut trouver des anecdotes comme ça et franchement c'est pas toujours simple. Arnaud, bon week-end et puis à lundi.
7: À demain.
6: Oui, ou plutôt un lundi. Enfin, si on vous retrouve demain, c'est vrai quand même. De 7h, vous le savez, jusqu'à midi. Arnaud qui maintenant vous attend le week-end, hein, le samedi et puis le dimanche pour son émission. Je précise que c'est une histoire vraie, hein, qu'il nous a racontée aujourd'hui. Rien de faux. Cette histoire de sanglier. Allez, on...
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2: C'est l'histoire d'une dame en noir, comme Barbara, la célèbre dame en noir. Eh bien, figurez-vous qu'avant elle, exista une autre Barbara, celle du père Truitard. Une histoire de Sandra Amani, tirée de l'ouvrage « Amours et passions d'antan en pays bourguignon », édité chez l'Escargot Savant. Bonjour Sandra.
3: Bonjour Charlotte.
2: Notre dame en noir a de quoi surprendre dans cette histoire. Nous voici à Saint-Romain, dans le canton de Santenay. Autrefois, ici, on comptait de nombreux moulins qui puisaient leur force dans le ruisseau du Verger.
3: L'un de ces moulins, en ruine aujourd'hui, fut le théâtre d'une histoire d'amour des plus étranges. Je vous emmène au milieu du 19e siècle. C'est à cette époque que vit le père Truitard, un vieil original que l'on dit même fou. Son activité principale est d'élever dans son moulin des arachnides. Il a pour ambition de posséder les plus belles araignées. Pour cela, il fait de curieuses expériences, enfermé dans la lugubre demeure. Et il parle à ses petites protégées.
4: « Oh toi, Lucette, ton ventre rebondit, me satisfait pleinement. Quant à toi, Joséphide, je n'aurais jamais cru parvenir à te greffer une 9e patte. Je suis très fière de moi, vraiment. »
3: Un beau jour de printemps, après de multiples expériences toutes plus étranges les unes que les autres, le père Truitard donna naissance à Barbara, un monstre énorme. Une superbe araignée aux reflets irisés, aussi grande qu'un être humain. La première réaction du vieil ermite devant une telle création fut d'abord la peur. Mais très vite, Barbara fit comprendre au père Truitard qu'elle lui était dévouée corps et âme. Jamais elle ne le piquerait.
4: Oh, ma Barbara, tes toiles sont grandioses. Je t'admire tellement. Tu es la femme que je n'ai jamais eue et que je n'aurai jamais.
3: Très souvent, le père Truitard dépose des doux baisers sur les mandibules de l'araignée. Mais Barbara dépérit de jour en jour. Seule dans le moulin immense et froid, elle s'ennuie.
4: Bon. Ma chérie, sans doute aimerais-tu des amis. Je vais en créer pour toi.
3: Bientôt, trois énormes arachnides sortirent du laboratoire du père Truitard. Comme il était heureux! Barbara, ravie de n'être plus la seule dans la vie de son maître, retrouve sa fougue et redouble de caresses pour son créateur.
2: Mais l'arrivée de ces nouvelles araignées géantes ne présage rien de bon dans la vie du père Truitard.
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2: Aimez-vous les araignées? En tout cas, j'espère qu'elles ne vous font pas peur, parce que dans notre histoire du jour, elles sont gigantesques. Voici la suite de la légende du père Truitard de Barbara. Un conte de Sandra Amani, édité chez l'Escargot Savant. Nous sommes dans un vieux moulin, près de Santenay. Au 19e siècle, le père Truitard était un vieil excentrique. Il avait créé trois araignées géantes. Sa préférée, c'est Barbara.
3: Imaginez quand même cet homme solitaire, vivant dans son moulin avec trois arachnides aussi grandes que lui. Il faut bien subvenir aux besoins de ces bêtes-là.
2: Mince!

0: force, mes vivres s'épuisent. Je ne pourrai plus nourrir mes bébés. Mais comment faire? Je ne peux pas laisser mes amours seuls. S'il arrivait quelque chose à Barbara, je ne m'en remettrai jamais.
1: Mais le père Truitard, après plusieurs jours de diète, n'avait plus le choix. Il devait s'absenter pour faire des courses. D'autant que Barbara et ses deux comparses à mandibule commençaient à dépérir. C'est la mort dans l'âme que le savant fou décide d'enfermer ces trois monstres à double tour dans une des pièces de son moulin.
0: Ne vous inquiétez pas, mes petites, je reviens bientôt.
1: Avant de partir, le père Truitard adresse une dernière caresse à Barbara, son araignée d'amour. Confiant, il part sans se retourner. Le soir même, le père Truitard revient chez lui dans son moulin chargé de deux énormes paniers à provisions pleins à ras-bord. En entrant dans sa sombre demeure, il est d'abord surpris par le silence. D'habitude, ces araignées font un vacarme épouvantable. Il s'approche de la chambre et sort sa clé afin d'ouvrir la porte.
0: Mes chéris doivent sûrement dormir.
2: Barbara, Barbara, papa revient avec tout plein de bonnes choses pour toi.
1: Pas de réponse. À peine un grattement, un léger frottement. Il tourne la clé de plus en plus inquiet.
2: Barbara, Barbara, où es-tu?
1: Hélas, seules les deux compagnes de son araignée chérie se tiennent immobiles devant lui, penaudes. Barbara n'est plus là, et le pauvre homme sait qu'il est inutile de fouiller le moulin pour la retrouver. Truitard comprend l'horrible réalité. Le calme des deux autres en disent long. Elles viennent de dévorer Barbara.
2: Oh, assassin! Je vous tuerai!
1: Truitard s'effondre alors sur le sol. Son pauvre cœur vient de lâcher. Il est mort de chagrin.

Aujourd'hui encore, dans les alentours de Santenay, près du Vieux Moulin, certains promeneurs racontent qu'ils croisent le fantôme du vieil homme qui inlassablement hurle à tue-tête.

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1: h 19, l'heure de votre rendez-vous Les gens d'ici. Tous les jours, nous mettons en lumière une personnalité qui fait briller notre région. Elle se confie au micro de Romain Bruno et aujourd'hui, à direction un studio d'enregistrement au cœur de Paris, à la rencontre de la personne qui a créé le nouveau jingle d'Île-de-France Mobilité. Romain, vous êtes avec lui, il s'appelle Jean et vous venez d'entrer dans son studio.
2: Oui, je viens de rentrer dans ce studio qui est magnifique, un studio d'enregistrement dans le 6e arrondissement. Et j'ai Jean Dindino, il dirige la société de production chez Jean et il est ici installé derrière cette grande table de mixage. Jean, bonjour.
3: Bonjour. Bonjour.
2: On a l'impression d'être dans un sous-marin.
3: C'est vrai que beaucoup de gens l'associent à cette vision un peu à cause des hublots, un peu sous-marin de la, ancien et en même temps peut-être aussi cabine spatiale futuriste.
2: Et vous avez produit le nouveau jingle sonore d'Île-de-France Mobilité.
3: Ouais, sacré challenge. Composer en fait quelque chose qui va accompagner les gens en fait dans leur quotidien, comme ça sur tous les transports, sur tout le réseau d'Île-de-France.
2: Est-ce qu'on peut l'écouter ce jingle ? Ce nouveau jingle, il va remplacer quel jingle ?
3: Il va unifier tout le réseau Île-de-France, en fait, donc il concerne le métro, les bus, les tramways, le RER.
2: Ça remplacera ce jingle, écoutez. On va le décortiquer, ce jingle, il est fait de plusieurs parties.
3: Par rapport à cette notion de mobilité, on peut déjà écouter un premier son, qui est le son d'introduction et aussi celui de conclusion, finalement, qui joue cette mobilité. Là, on est dans cette idée de mouvement, en fait. Donc, la première nappe introduit le thème qui est composé de 6 notes. Qui doivent symboliser quelque chose d'à la fois assez doux, pas agresser les gens au travers de quelque chose. Donc, il y a une douceur et une gaieté, en fait, normalement, qui se définit sur ces 6 notes. 6 notes, il y a une symétrie entre le tagada, que je vois comme une question, quoi, et la réponse qui est tintintin. Même si c'est toujours difficile d'expliquer la musique.
2: C'est une fierté au final après de pouvoir entendre sa musique, son jingle, pendant les transports.
3: Ouais, carrément. J'avoue qu'il me tarde de l'entendre. Même si, c'est aussi toujours un peu une petite angoisse de s'adresser à plein de gens. Mais non, c'est une grande fierté, bien sûr.
2: Ça fait combien de temps que Jean, vous travaillez dans l'univers du son ?
3: Bah, j'ai commencé à 25 ans et j'en ai 65. Donc vous avez fait le calcul. Je préfère pas le dire. J'ai eu la chance de travailler dans cet univers qui est un univers très riche parce qu'il touche à la fois à la musique, aux comédiens, à la poésie, au texte. Enfin, c'est vraiment travailler dans le son, vous en savez quelque chose, vous-même qui m'interrogez. C'est assez passionnant et ça remplit une vie tranquillement.
2: Merci Jean Dindino.
3: Ben, de rien, plaisir. Revenez quand vous voulez, 18 rue Dauphine.
2: Voilà, ici donc pour cette société de production chez Jean qui a créé entre autres ce fameux nouveau jingle sonore d'Île-de-France Mobilité qu'on a hâte d'entendre.
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9: Adieu Marceli.
7: Adieu.
9: Kimbas.
7: Plat.
9: Des kebabs par là.
7: Kebabs par là, des la allergie à la tomate. On va parler de mon allergie à la tomate.
9: Et qui ne sait pas ce à qui était allergique. Comment ça se passe cette allergie?
7: Qu'a commencé à quoi ne enemingjat qu'aime prudible. Ça a commencé quand j'ai mangé de la tomate et que ça a commencé à me gratter. Et du coup, qu'aime la bête l'allergologue qui m'a dit qu'elle est allergique à la tomate et au spoulen à l'interview. On est allé voir l'allergologue qui m'a dit que j'étais allergique à la tomate et au pollen présent dans la tomate.
9: Ils sont qu'à la tomate ? Est-ce que tu es allergique qu'à la tomate ?
7: Non, je suis allergique à plein des causes. Pramon, je suis allergique au pollen et qu'il y a pollen souvent dense, les fruits et les légumes. Je crois qu'elle est quoi, une mingi, qu'elle est prude. Je suis allergique à plein d'autres fruits et légumes, car je suis allergique au pollen présent dans les fruits et les légumes.
9: Merci, R. Marceli. Agneur des copes.
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1: Itinéraire bis, cette semaine, nous sommes à Tonnerre et aujourd'hui je me suis arrêtée à l'atelier Terre, 6 rue de la Bonnetterie, tout près du port de Plaisance. Vanessa Akoka, bonjour.
2: Bonjour.
1: Merci de nous accueillir dans ce superbe lieu, l'atelier Terre. Vanessa, c'est quoi ?
2: C'est un atelier de poterie et boutique aussi, où on fabrique des poteries utilitaires, de la vaisselle, et on vend sur place.
1: On fabrique, vous n'êtes pas toute seule.
2: Et non, je suis avec Philomène Petitjean, et nous sommes donc un quatre mains pour fabriquer toutes ces réalisations.
1: C'est-à-dire quatre mains, expliquez-moi Vanessa, ça veut dire quoi ?
2: Ça veut dire que ensemble, on part du morceau de terre et on fabrique ensuite toutes nos céramiques, du plat à gratin, aux marmites, aux théières, aux saladiers, ensemble, et on les décore ensemble. C'est vraiment un mélange. C'est-à-dire que si l'une tourne, l'autre peut décorer, ou inversement, toutes les étapes sont faites à quatre mains. Mais ça reste toujours, de toute manière, des pièces uniques, et même quand on fait le même décor, c'est toujours un décor à main levée, donc toujours unique à chaque pièce.
1: Vous avez des décors très originaux. Moi j'adore, parce que ici, dans cette boutique atelier, il y a énormément de couleurs.
2: Oui, en fait c'est notre métier de tous les jours. Donc on a choisi de faire des choses plutôt gaies, plutôt colorées. On a cherché beaucoup des couleurs joyeuses et on en fait. On s'inspire de plein de choses, de la nature. C'est parfois un peu naïf, c'est parfois très graphique. Voilà, floral. Il y a plein de décors différents.
1: Qu'est-ce qui vous plaît dans ce métier ?
2: Toutes les étapes. Je trouve que c'est un métier. Au départ, très physique quand on travaille l'argile, parce qu'on travaille des poids de terre, on doit pétrir, on doit malaxer la terre. Et puis ensuite, on passe au décor, où c'est beaucoup plus délicat. Et donc, ce que j'aime dans ce métier, c'est la variété des étapes. Puis la matière, la terre, c'est vraiment formidable.
1: Alors, vous ne restez pas qu'à Tonnerre, vous faites avec Philomène plusieurs salons. L'accueil du public face à vos poteries, c'est quoi ?
2: Et ça, pour nous, c'est un peu la récompense. C'est vrai que quand on va sur des salons, parce qu'en fait, on n'en fait pas tant que ça dans l'année, parce qu'on a vu avec la boutique, c'est pas facile. Mais vraiment, on est super contente de voir la réaction des gens. Ils trouvent ça aussi très coloré, très joyeux. Et en même temps, on va sur des salons autour de la cuisine, des restaurateurs, etc. Et en fait, ils aiment beaucoup le fait qu'on puisse se servir de nos poteries au quotidien. Leur quotidien, d'avoir des tasses, des assiettes, des plats qui vont vraiment au four. Et des fois, ils nous racontent aussi leurs recettes. Et ça, c'est super agréable.
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3: Depuis près de 50 ans, Claude Poésy consacre une grande partie de sa vie au Hackenberg. Aujourd'hui, nous accueille comme on ouvre la porte de sa maison pour parler d'engagement, de mémoire et de transmission. Bonjour Claude.
4: Oui, bonjour à tous.
3: Vous aviez 13 ans quand vous êtes entré pour la première fois au Hackenberg. Vous vous souvenez de ce que vous avez ressenti ce jour-là ?
4: Je suivais mon père qui était également bénévole et qui venait aider à faire des travaux de construction au Hackenberg. C'est au cours de ces entretiens qu'on a vu le trésorier de l'association, qui était aussi l'instituteur du village, qui cherchait des jeunes pour aider le week-end à accueillir les visiteurs.
3: Est-ce qu'il vous arrive encore d'être impressionné par ce lieu malgré toutes ces années ?
4: Toujours. Alors le lieu est phénoménal. Hein. On a une partie visitable qui est entretenue depuis 50 ans, mais il y a aussi toute une partie est qui est non visitable et où les affres du temps font énormément de dégâts. Et on y était encore tout dernièrement pour voir que les dégâts progressent, le temps n'y fait rien. Et ça se désagrège de plus en plus.
3: Quand vous guidez des visiteurs, Claude, quel moment vous touche le plus dans leur réaction ?
4: Ce qui me touche le plus, c'est quand ils comprennent enfin l'utilité de la ligne Maginot. En arrivant, ils arrivent très souvent avec une idée préconçue, ça a coûté cher, ça n'a pas servi à grand chose, les Allemands nous ont contournés, en 2 mois la guerre était finie. Et au fur et à mesure qu'on leur explique ce qui s'est passé avant, la Première Guerre mondiale, les pertes humaines, les nombreuses pertes humaines, jusqu'à 1 300 000 tués, 4 millions de blessés, de défigurés, progressivement ils comprennent que les soldats qui sont arrivés au Hackenberg étaient à l'abri, étaient protégés, contrairement à ce qu'ont vécu leurs pères dans les tranchées. Et on sait donc que cette fortification était là pour protéger non seulement la région, les industries, mais aussi les hommes, puisqu'on n'avait plus assez de soldats.
3: L'association Amifor, dont vous êtes le président, existe depuis 50 ans. Quand vous regardez dans le rétro, en arrière, de quoi êtes-vous le plus fier ?
4: Je suis fier du parcours de tous nos bénévoles. On a accueilli ici des jeunes comme moi à 14, 15, 16 ans et qui ont eu des parcours de vie ensuite, qui sont allés travailler ailleurs, qui sont partis parfois à l'autre bout de la France ou à l'autre bout du monde. Et on a toujours quelques nouvelles de loin d'eux. Et le fait qu'ils aient commencé au Hackenberg à assurer l'entretien avec nous, à faire des petits travaux, à être dans une équipe soudée, ça leur a permis une évolution de la vie également.
3: On vous souhaite encore de nombreuses années au sein de l'association Amifor, Claude Poésy, puis un grand merci à vous d'avoir été notre Lorrain du jour.
4: Merci à vous, et puis n'hésitez pas à vos auditeurs de venir voir ce qu'on fait, qui sait, peut-être participer à l'aventure.
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1: Eh bien, dis ça à tous, mais le mercat, ou le mercat de l'Uni, ou le mercat des rebelles, mais en gascogne toulousain, c'est prône sur les marcats, avec un A, marquette. En gascogne toulousaine, bah, du côté, par exemple, de l'île des Bâches, c'est l'île Jourdain, pour parler du marché, vous prononcez les marcats. Alors, il y a des mercats, ça à Toulouse, le plus connu, certainement, le marché Victor Hugo, un lieu emblématique de la ville rose. Là-bas, certains Toulousains achètent auprès de leur boucher charcutier, des cansalades. Alors, une questionnette au Quesaco, là, la cansalade.
2: Ce serait pas du jambon?
1: Pas exactement. La cansalade, c'est de la poitrine de porc salé. Ouais, cansalade. Donc, moi, ne pas confondre, attention, avec carsalade. La carsalade, c'est littéralement la chair salée, donc la charcuterie. Alors, en ce moment, vous êtes nombreux à acheter, surtout, des rasines ou d'arrasim. Solide, bien entendu, il s'agit du
2: raisin.
1: Du raisin. Ouais. Une précision sur le mot rasine qui désigne, et lingo nostro, aussi bien le fruit de la vigne comme en français que la grappe elle-même.
2: Et comment on dit alors, je mange du raisin?
1: Mais vous allez le dire, mangi des rasines.
2: Mangi des rasines.
1: Fort plat. Ou mingi arrasim. En revanche, manja ou minja urrasin signifie manger une grappe de raisin, pas juste un raisin. Al mercat podes crumpatabe des pumos. Au marché, vous pouvez acheter également, en ce moment, quoi,
2: des pumos.
1: Des pommes, manger des pommes. Mais oui. Des persets ou des persegos. Il y en a encore, j'en ai trouvé quelques-unes. Des pêches. Des fragustos, quesaco. Alors ça, c'est pas évident, des fragustes, des framboises, oh, et même des myrtilles, c'est très très bon, d'abajous ou abajous, ça dépend de la prononciation. Buono fine semana a tutis.
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3: Aujourd'hui, je suis au Blanc, je suis à l'écomusée de la Vraine qui se trouve au château Naillac. Mais avant le château, eh bien, il a eu différentes vies. C'était quoi avant? Vous allez le savoir maintenant.
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3: Et pour vous présenter ce que c'était avant, je suis avec Juliette Moulin. Elle est agent à l'écomusée de la Brenne. Bonjour Juliette.
6: Bonjour.
3: Alors avant, c'était quoi ici?
6: Alors ici avant, il faut déjà se mettre dans le contexte. Le musée, l'écomusée de la Brenne est situé dans le château Naillac. Un cadre historique exceptionnel avec deux donjons qui nous accueillent et qui ont été construits au XIIe siècle, reliés ensemble au XVIIIe siècle par un corps de logis. Ce château, il a été fondé par la famille de Naillac qui a vécu pendant près de 300 ans. Du 12e au 15e siècle, et puis ce château, il est passé de main en main, de propriétaire en propriétaire. Et puis, pendant toute cette période, on est à quelques pas seulement du Poitou. Au château Naillac, on se trouve en Berry. Et il se trouve qu'entre le Berry et le Poitou, il y a un écart phénoménal entre l'impôt sur le sel qui s'appelle la gabelle, qui est très élevé en Berry, mais moindre en Poitou. Donc les Berrichons allaient chercher du sel illégalement en Poitou et le ramenaient en Berry, et quand il se faisait attraper, il se faisait enfermer dans l'un des donjons du château qui servait de prison. Encore aujourd'hui, on voit des graffitis qui montrent les vestiges des prisonniers enfermés dans cette tour.
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6: Et puis, à la Révolution française, on met dehors les seigneurs, on ne veut plus de pouvoir seigneurial, on ne veut plus non plus du pouvoir de l'Église, on veut se détacher de tout ça. Le château sert de tribunal révolutionnaire, on va y juger les seigneurs, on va y juger le pouvoir clérical. Et puis ça devient ensuite un commissariat, ça devient la mairie de la ville haute, et puis au tout début du XXe siècle, ça devient une école de garçons jusque dans les années 1960. Une école de garçons qui va voir passer des générations et des générations d'enfants. Et encore aujourd'hui, on a des personnes qui viennent nous voir en nous disant « Mon père était à l'école dans votre château, ça me fait plaisir de revenir, de revoir cet endroit. » Donc voilà, plusieurs vies pour ce château.
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7: Vraiment dans l'ambiance. Hein.
8: Voilà.
7: Pour découvrir.
8: C'est par là.
7: Oh. Bonjour. Donc là, parmi les bruits que vous entendez, on est vraiment dans l'ambiance du début de vinification dans un domaine viticole en Bourgogne. Alors, Nathan Drouin, on est chez vous et on est un petit peu pas chez vous.
5: Exactement, ouais. On est chez Vincent Girardin, donc au 5 impasse des Lampennes, à Meursault. Et donc, j'ai la chance de pouvoir vinifier ici, dans cet espace, chez, du coup, mon patron.
7: Tout a été mis en tonneau déjà.
5: Oui, tout à fait.
7: De ce millésime 2025.
5: Exactement. Pour l'instant, seuls les aligotés sont en fermentation. Et les Saint-Romains et les Haussé-du-Rest, qui ont été récoltés un petit peu après, et ben, eux ne sont pas encore partis en fermentation. Ah. Ils sont en demi-mûs, en fait. C'est pas la pièce traditionnelle bourguignonne, mais c'est des fûts de 500 litres. Pour pas justement marquer trop le vin et donc avoir vraiment la fraîcheur de la ligotée, sur ce que je recherche.
7: Le fait d'avoir son petit rond de serviette.
5: Oui.
7: Dans un domaine a priori assez gigantesque, hein, parce que là on est vraiment dans une forêt de tonneaux.
5: On est bien équipé, et c'est ça la chance.
7: C'est ça en fait, voilà, parce que le fait de démarrer une activité viticole aujourd'hui en Bourgogne, ça vous aurait demandé des millions d'euros, j'imagine.
5: Oui, beaucoup d'investisseurs, beaucoup d'investissements de ma part aussi. Et donc là, c'est vrai que j'ai la chance d'avoir les vignes et de me consacrer aux vignes et d'avoir cette partie-là pour vinifier. Donc oui, très chanceux et très reconnaissant aussi.
7: Parce que d'un point de vue organisation, ça ne doit pas forcément être facile non plus. Je me dis, vous partagez quoi, un calendrier, un tableau Excel sur « Attendez, je viens bosser tel jour pour moi, je viens bosser tel jour pour le domaine ?»
5: Non, je travaille au domaine et puis le soir, je fais mes petites cuvées ou le matin en arrivant, je m'organise comme ça. Ou entre midi et deux aussi.
7: Sur vos temps de pause.
5: Exactement.
0: Vigneron pour son domaine en dehors de ses horaires de travail, dans un autre domaine viticole, c'est le quotidien de Nathan à Meursault. 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
2: Allez, on passe la frontière, que ce soit au niveau du col du Locle, de Valorbe, ben, pas de souci. On va en Suisse et on regarde un petit peu ce qui se passe chez nos voisins avec David Aubry. Bonjour David.
3: Bonjour Louise, bonjour à tous.
2: Alors je le disais, un conflit de voisinage tourne au vinaigre, mais pour la plaignante.
3: Oui, ah, vous voyez, j'aime bien aller dans la rubrique justice, hein, ça en dit long sur une société. Alors, sur le ring ce matin, la momone, une solide bernoise, la soixantaine bien tapée. Alors c'est le genre de femme, il ne faut pas la chercher, ou alors on la trouve, hein. Vous allez voir, face à elle, une voisine lambda que la momone ne peut pas blairer. Mmh. Et vous allez voir aussi que notre amie du jour, eh ben, elle n'est pas là pour obtenir le prix Nobel. Hein. La diplomatie, ce n'est pas son truc. Elle, quand elle est contrariée, elle envoie du lourd. C'est le genre grande gueule, sans gêne, c'est un peu la mère Trump du quartier. Alors je vous rassure, elle n'a pas sorti la machine à baf, mais elle a décidé d'afficher sa voisine juste parce qu'elle ne peut pas l'encadrer.
2: Alors elle l'a en effet affichée au sens propre, hein, pour le coup.
3: Eh bien absolument. Les faits se sont déroulés dans la buanderie de la Copro, le lieu idéal, là où tout le monde passe et a le temps de jeter un œil sur les murs. Attention, jeune mot piqué à la presse suisse, la momone, elle a décidé de laver son linge sale en public et sans adoucissant. Sur une affiche en face de la machine, elle traite la voisine de rebut antisocial de l'humanité. Bref, c'est ce qu'on appelle de la diffamation et des injures. Alors, forcément, la dame visée ne s'est pas laissée faire et elle a porté plainte.
2: Et le ministère public lui a donné raison.
3: Évidemment, la momone n'est pas ressortie blanchie de la buanderie. Selon les juges, elle a sali la réputation de sa voisine en portant atteinte à sa dignité et à son droit à la considération. Rien que ça. Et tout ça, eh ben, ça se paye. 620 balles d'amende, frais de justice et un avertissement. En cas de récidive, ce sera 80 balles de plus par jour d'affichage.
2: Eh ben.
3: Pour pas risquer de perdre à nouveau ses nerfs, on lui conseille donc de ne s'acheter une machine à laver pour faire ses lessives dans son appart et pas à la buanderie. Et accessoirement, Loïs, on va aussi lui conseiller de prendre une petite verveine, ça détend.
2: Oui, ça peut faire du bien, surtout de grand matin comme ça. Merci beaucoup David, et puis voilà, vos conseils, on les retrouve, parce que là, on trouve un super conseil, achetez votre machine à laver, voilà, n'allez pas la faire dans un lieu public, on a toujours des risques comme ça. Merci, les conseils à retrouver sur l'application ici et sur ici.fr Besançon. Et puis nous, on se dit à demain, tout simplement. Voilà, David.
3: À demain.
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4: La raison 180 qui s'intitule « De la Riviera à la Côte d'Azur ». Alors aujourd'hui, on va parler de deux noms qui ont marqué notre littoral. Alors certes, pendant longtemps, on disait la Riviera, mais aujourd'hui, tout le monde parle de la Côte d'Azur.
5: Oui, et puis chez les anglophones, le terme French Riviera est resté.
4: Exactement, et en effet, c'est à partir du XVIIe siècle que l'on commence à désigner sous le nom de Riviera la bande côtière montagneuse qui va de la Spezia en Italie jusqu'au fleuve Var. Étymologiquement, le mot est un emprunt à l'italien et dérive du latin ripa, qui signifie rive ou rivage. Dès la fin du XVIIIe siècle, Nice devient d'ailleurs le premier lieu de villégiature d'hiver de cette côte, alors réputée difficile d'accès. On y découvre la douceur du climat, la beauté du paysage entre mer et montagne, la végétation exotique et le mode de vie local. Et il faut savoir, nous ne sommes pas seuls. Au XIXe siècle, apparaissent d'autres rivieras en Dalmatie, en Crimée et autour des lacs alpins.
5: Ah mais aujourd'hui, tout le monde parle de Côte d'Azur.
4: Et ce terme, on le doit à un homme politique et écrivain bourguignon, Stéphane Liégeard. Originaire de Dijon, il séjourne à Cannes l'hiver et publie en 1887 La Côte d'Azur. Il décrit de Marseille à Gênes cette plage baignée de rayons qui mérite notre baptême de Côte d'Azur. Il devait avoir cette voix-là, je suis sûr.
5: La voix de Stéphane Bern.
4: Oui. D'ailleurs, il publiera quelques années plus tard une nouvelle édition et notera dans son avant-propos « Le dictionnaire s'est augmenté d'un mot ».
5: Mais alors pourquoi il a choisi ce nom Côte d'Azur ?
4: Eh bien, je vous ai dit qu'il était originaire de Dijon, et oui. Dijon se trouve dans la Côte d'Or. En fait, il a simplement transposé l'idée en l'adaptant à la couleur qui caractérise notre mer et notre ciel, l'azur. Dans les années qui suivent, des guides de voyage reprennent l'expression. Elle devient synonyme de luxe hivernal et de villégiature aristocratique. Puis, dans les années 1920-1930, le tourisme se démocratise, la saison balnéaire d'été se développe et la Côte d'Azur devient l'appellation phare dans les affiches des compagnies de chemin de fer et d'hôtels. Ce sont enfin les offices de tourisme, les communes et le département des Alpes-Maritimes qui renforcent l'usage. Et c'est ainsi qu'on est passé de la Riviera à la Côte d'Azur. Un territoire prestigieux, riche d'histoire et de culture. Et il y a toujours quelque chose à découvrir.
5: Et ça, c'est une bonne raison d'aimer la Côte d'Azur.
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6: Bonjour, vous ferez attention, il y a une peluche qui vous suit.
7: Oui, vous avez vu, elle est magnifique ma peluche, hein.
6: Mais elle est vivante surtout.
7: Oui.
6: Elle bouge.
7: Elle bouge et elle fait plein de câlins, c'est super.
6: Ça doit être bien, des câlins de chouchou.
7: C'est ça.
6: Et un chouchou?
7: Oui, c'est ça, ouais, exact.
6: Comment elle s'appelle?
7: Boubouille.
6: Oh là là, en plus il s'appelle Boubouille.
7: Ouais, ma boubouillette, elle est trop mignonne, elle est très
6: chouchou. Ah, c'est une fille?
7: Non, c'est un garçon, mais j'ai le droit de dire ce que je veux. C'est comme ça.
6: Ouais. Ça pourrait le perturber quand même dans son...
7: Non, parce qu'il est bien dans ses pompes. Il est bien dans ses pompes et il sait que il est ce qu'il veut. Voilà. Et c'est ce qui compte dans la vie, d'être ce qu'on veut.
6: Moi, je pense souvent, quand je vois des chochos comme ça ou des chiens qui ont vraiment beaucoup de poils,
7: ouais,
6: je me dis souvent, l'été, par contre, ils doivent un petit peu souffrir.
7: Ouais. C'est vrai qu'on a acheté une petite clim juste pour lui, pour pouvoir le mettre au frais, ouais, parce qu'on habite en centre-ville. Et c'est vrai qu'il a eu très, très chaud, quoi. Après, voilà, on essaye de le sortir au moment de fraîcheur. Et cet été, ça s'est bien canalisé. J'espère que l'été prochain, s'il ne fera pas trop, trop chaud. Sinon, on l'emmènera au pôle Nord et puis c'est tout. Je ne sais pas comment.
6: C'est l'occasion d'un voyage.
7: Exactement. Je ne sais pas comment on peut faire voyager un chouchou jusqu'au pôle Nord, mais ça doit se trouver.
6: Non, oui,
7: tout est possible.
6: Ça se réfléchit, ça s'organise.
7: Exactement, ça s'organise.
6: Mais alors, je note hein, qu'au niveau de...
7: Oui, notez pas, les gens n'ont pas besoin de le savoir. Non, ne notons pas, un chien blanc n'est pas toujours blanc partout. On essaye de le laver.
6: Surtout quand il a des poils longs.
7: Exactement, tout
6: ça. Figurez-vous que j'ai le cas avec mon chat.
7: C'est vrai? Ouais.
6: C'est... Il y a bien par moments où le cucu n'est pas très très propre.
7: Et pas nénette. C'est ça, exactement.
6: Mais sur un chien blanc, ça se voit encore un peu
7: et
6: plus.
7: Bah, c'est ça, on n'a pas trouvé la crotte magique blanche qui ne tâchera pas l'arrière-train. C'est bien dommage.
6: Alors, d'où l'histoire du pôle Nord, parce que justement là, c'est en jamais.
7: Eh oui, exactement. Tout est lié, tout fait sens, hein, c'est vrai.
6: Merci pour cette rencontre.
7: Je vous en prie, merci à vous. Très belle journée.
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